0: Sarah. À midi, sera beaucoup plus simple. Et on se retrouve donc à 11h30, Pierre.
1: Et on vous remercie, Jean-François Baudin. Le rendez-vous est pris à 11h30. Alors moi, je ne saurais pas le faire, Jean-François Baudin. Et il est 11h, passé de 3 minutes. Allez, c'est parti pour Infomac de 11h à 13h. Une tranche remplie d'informations, de bonnes rubriques et bien entendu de musique et de détente. Tout de suite, nous allons retrouver la première rubrique de cette tranche. Nous retrouverons aussi l'édito politique, pour rappel, à 11h20, pour prendre un petit peu de hauteur sur l'actualité. Votre journal complet avec Jean-François Baudin, ce sera évidemment à 11h30, qui sera suivi en ce mardi de votre magazine Citoyen. Et on terminera notre infomag tout en détente avec le café gourmand. Mais tout de suite, on va aller quelque part où il y a un petit peu plus de bruit et un petit peu moins de silence. On va aller voir nos amis du Drift avec l'association calédonienne de Drift. Et Alexis Barbou est passé derrière le micro pour Parole de bénévole.
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3: Donc je suis Alexis Barbou Junior et je suis pilote de la voiture 49 et en même temps président de l'association de drift.
4: Faut dire ce qui est chez les Barbou, c'est un petit peu de père en fils la passion du drift. Ton père t'a transmis cette passion, mais toi, qu'est-ce qui t'a véritablement donné envie de prendre le volant et de te lasser dans le drift finalement?
3: Ouais, nous le sport mécanique chez nous c'est de famille, moi j'ai été bercé dedans. Mon père pratique le rallye, pendant une période le rallye en Calédonie avait eu une baisse d'altitude, donc le drift montait en flèche, on s'est mis au drift et ensuite lui est reparti au rallye, mais moi le drift me plaît bien et c'est de progresser en fait. Je sais que je vois le niveau qu'il y a à la télévision et je me dis que j'ai encore à faire pour arriver à ce niveau, donc c'est le continuer de progresser.
4: En 2022, le drift calédonien il a failli s'arrêter. Et avec quelques copains, vous avez décidé de reprendre la sauce. Pourquoi c'était si important pour toi de ne pas laisser cette aventure s'éteindre ?
3: On a eu un changement de bureau qui s'est fait brusquement. Nous, on avait tous, on a mis de l'argent dans nos voitures depuis des années. On s'est saigné comme des fous pour avoir des voitures performantes. Et là, que tout s'arrête, ça nous foutait les boules. Donc on s'est dit, entre guillemets, on n'est pas plus con qu'un autre, on va essayer, on va demander de l'aide. On a trouvé des vieux expérimentés comme mon père et plein d'autres pour nous donner la main et donc pour faire perdurer le drift, parce que ce serait bête que ça s'arrête.
4: Pour quelqu'un qui n'a jamais assisté à une compète de drift, comment tu décrirais la discipline? Qu'est-ce qu'on ressent derrière le volant et qu'est-ce qui rend ce sport finalement si particulier?
3: Je pense que c'est la proximité, la différence avec d'autres sports, c'est la proximité avec les pilotes. Le fait qu'on soit sur un parking ou à Tomo, mais le site s'y prête bien, c'est que les pilotes vivent avec le public l'événement. Nous, on se déplace pour regarder nos copains tourner et à l'inverse, quand on va tourner, les autres. Donc c'est vraiment une proximité, c'est une belle journée où tout le monde est copain, tout le monde s'amuse ensemble, le public... On est fiers de faire notre sport devant le public, mais le public est fier de venir nous encourager aussi, donc c'est top, ça fait une belle ambiance.
4: On voit là justement, on voit toutes les voitures, on voit les pilotes forcément, on voit la fumée, mais on imagine moins tout le travail qu'il y a derrière pour organiser un week-end comme celui-là à l'Arène du Sud. Par exemple, il faut combien de personnes, par exemple en termes de bénévolat ou...
3: En termes de bénévolat, il en faudrait plus parce que là, c'est toujours les mêmes et c'est dur et de penser à tout, c'est très compliqué, donc... Donc il n'y a jamais assez de bénévoles. Là, pour organiser le week-end, depuis lundi, tout le monde est à fond. Moi, je n'ai pas travaillé depuis lundi et plein d'autres. Donc c'est très contraignant. Mais après, si personne ne le fait, on n'aura rien en Calédonie. Donc tout le monde se force à donner un peu de son temps pour qu'il y ait des événements sur notre caillou, parce que sinon on n'ira pas loin.
4: Au-delà de la compétition, du coup, qu'est-ce qui se crée entre les bénévoles, entre les pilotes, l'organisateur? Il y a des amitiés, des souvenirs qui restent?
3: Ah oui, forcément, oui. Et on essaye de garder ça bien présent, c'est qu'on soit tous copains. On vient là pour s'amuser, pas pour... l'autre il m'a battu parce que nanana. Bon, il y a tout, dans tous les sports, il y a des histoires, mais là on essaye vraiment de dire on vient là à la base pour s'amuser. Après, il y a une compétition parce que forcément, pour que le niveau augmente, il faut se confronter. Mais le but, c'est pas la compétition, c'est vraiment de profiter de nos voitures, profiter du site aussi. Là, la Reine du Sud nous prête le parking. Si on n'était pas une association affiliée, on n'aurait pas cette possibilité-là. Donc ça nous ouvre quand même certaines portes.
4: T'as connu des belles victoires quand même, mais est-ce que t'as un souvenir particulièrement fort, pas forcément sportif, hein, mais humain, et qui te rappelle finalement pourquoi tu donnes autant à cette passion?
3: Ouais, l'adrénaline, forcément, quand t'es au volant, ça te rappelle pourquoi tu t'acharnes tellement. Mais sinon, non, en fait, tous les moments, même quand tu perds, vu que si c'est pas toi qui gagne, c'est un autre, mais t'es content pour lui. Et donc forcément, c'est un coup de fête après. Et toutes les manches de drift, ça se finit pareil. Tout le monde est content, tout le monde a bien puisé dans ses ressources. Et puis, on rentre à la maison pour préparer ça pour le prochain coup.
4: Imaginons qu'il y a un jeune aujourd'hui qui nous écoute, qui adore le drift, mais qui connaît personne dans le milieu. Est-ce qu'il peut venir donner un coup de main? Est-ce qu'il faut déjà avoir des compétences? Ou est-ce qu'il, tout simplement, il vient avec sa bonne volonté et puis c'est parti, il est dans le bain?
3: La bonne volonté, ça fait tout. Si t'es motivé et que t'es pas un dormeur, enfin, c'est sûr que ça va être dur au début parce que tu connais rien, tu vas tout apprendre, passer des heures, mais on est tous passés par là. Et après, comme tout le monde, hein, une fois que t'as fait une fois ça, tu sais le faire et t'es autonome. Donc non, c'est abordable à tout le monde. Faut juste se rapprocher, trouver la bonne équipe avec qui t'aimes parler et qui te donne de bons conseils. Et puis c'est bon, je t'aurai joué.
4: Ok. S'il y a quelqu'un qui nous écoute aujourd'hui puis qui se dit « Mais moi aussi, j'adore le drift, j'ai envie de donner la main, j'ai envie que ce sport continue », qu'est-ce que tu lui dirais du coup pour qu'il s'investisse ou qu'il se lance du coup à vos côtés?
3: Il faut juste qu'ils viennent, pas qu'ils viennent qu'une fois, que ce soit quelque chose de souvent et qu'ils soient à l'heure. Enfin, c'est comme dans une entreprise, il faut quand même une rigueur, mais après, s'il vient et qu'il donne la main, il sera dans l'équipe le bienvenu et comme tout le monde. Voilà, donc tout le monde peut venir et puis c'est pas en travail, mais en même temps on profite, donc ça passe plus vite le temps.
4: La porte de la famille du drift, elle est toujours ouverte?
3: Ah, toujours. Pour les pilotes, les bénévoles. Tout. Le public, juste pour regarder, ils sont les bienvenus.
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1: Et on remercie Alexis Barbou de s'être prêté au jeu du micro pour Parole de bénévole. Oui, deux choses qui sont assez inspirantes quand même dans ce qu'il a dit. On n'est pas plus bête qu'un autre. Et si seulement je ne le fais pas, qui va le faire à ma place? Très très bien à dire ça. 11h passé de 10 minutes, nous on continue en musique. D'ici une petite dizaine de minutes, on va retrouver Vincent Trémollet de Villers pour l'édito politique. Et aujourd'hui, on va parler de Raphaël Glucksmann qui a été élu à ses primaires socialistes un petit peu particulières. Mais qui va en faire les frais? On voit ça d'ici une dizaine de minutes dans votre édito politique. Mais tout de suite, on continue en musique avec Alain Bachung, Vertige de l'amour.

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4: L'édito politique sur Europe 1 avec Le Figaro. Bonjour Vincent Trémollet de Villers.
5: Bonjour Dimitri, bonjour Anissa, bonjour à tous.
6: Bonjour Vincent.
4: Vincent, Raphaël Glucksmann est donc le grand vainqueur de la primaire de la gauche. Victoire très large dès le premier tour, plus de 66%. Il a beaucoup été moqué, c'est finalement pour lui un succès. C'est une surprise, pensez-vous Vincent, qui relance la gauche non mélenchoniste?
7: Alors est-ce que vous voulez dire qu'à gauche, il se passe quelque chose, Dimitri? Eh bien oui, c'est indéniable. Il s'agit d'une victoire nette et sans bavure dans une compétition de seconde division. Je vous rappelle le corps électoral, hein, socialement filtré par le prix de la participation, 15 euros. Ils étaient en dessous de 150 000 citoyens, soit la moyenne des votants à la question du jour sur le site du Figaro. Et pour vous donner une idée un peu plus précise des proportions, Raphaël Glucksmann gagne largement cette primaire avec 79 613 voix. En 2017, Benoît Hamon avait gagné contre Manuel Valls avec près d'1 200 000 voix. Et en 2011, François Hollande avait gagné contre Martine Aubry avec 1 600 000 voix. La proposition social-démocrate a rétréci au lavage mélenchono-macroniste. Cette primaire, c'est celle des mini-moïs de la gauche. En 2022, Anne Hidalgo avait fait 2%. En 2027, le candidat soutenu par le PS n'est même pas membre du PS. La victoire de Raphaël Glucksmann et la déculottée d'Olivier Faure, c'est aussi le faire-part de deuil du Parti Socialiste.
4: Mais cette victoire, c'est quand même une mauvaise nouvelle pour François Hollande.
7: Un flambi, c'est fini, fredonnaient hier quelques socialistes, et c'est vrai que sa stratégie du recours risque de tourner court. L'ancien président voulait se lancer en décembre en profitant de l'échec programmé de Glucksmann. Mais s'il y a échec, ce ne sera pas pour tout de suite. Cet automne, il va y avoir une petite hype autour du candidat de gauche. Raphaël Glucksmann plaît aux classes urbaines dominantes. Il bénéficie d'un soutien quasi affiché de la partie non mélenchoniste de l'audiovisuel public. Il a aussi le soutien de la gauche culturelle, Canal Socialiste et Canal Saint-Martin. Il va donc être à la mode très vite. Nous devrions avoir des sondages spectaculaires en sa faveur. Sondages qu'il faudra prendre avec beaucoup de précautions. Benoît Hamon, en 2017, était donné à 18%. Après sa victoire à la primaire, il a fini à 6. Quant à Valérie Pécresse, elle tutoyait aussi les 20% au mois de décembre après avoir gagné la primaire de la droite. Au mois d'avril, elle était sous les 5%. Autrement dit, il vaut mieux s'appuyer sur une sociologie électorale solide que sur des sondages volatiles.
4: Et Jean-Luc Mélenchon?
7: Depuis le début dans cette affaire, Mélenchon vote Glucksmann. Ça lui permet de pousser la gauche social-démocrate vers le centre et de grappiller 1, 2 ou 3 points puisque les écologistes devraient basculer de son côté. Toute sa manœuvre va consister à associer Raphaël Glucksmann au bloc central et à se proclamer seul candidat de la gauche. Alors son rival de place publique va faire campagne en assurant qu'il serait un meilleur candidat de second tour face à Marine Le Pen. Mais Jean-Luc Mélenchon, depuis 5 ans, se prépare pour être le plus performant des candidats de premier tour. Et dans une élection à 2 tours, c'est bête à dire, il faut commencer par gagner le premier.
4: Et du côté du bloc central, cette candidature Glucksmann, est-ce qu'elle change les choses?
7: Alors c'est évidemment une mauvaise nouvelle pour Gabriel Attal, hein, qui est sur le même espace que Raphaël Glucksmann. Édouard Philippe, qui exerce une vraie séduction au centre-gauche, pourrait aussi perdre quelques plumes. Non, celui qui pourrait tirer profit du succès du nouveau candidat de la gauche non mélenchoniste, c'est Bruno Retailleau, qui peut apparaître en miroir comme le candidat de la droite non lepéniste. Un candidat capable de s'opposer à la fois à Jean-Luc Mélenchon et à Raphaël Glucksmann. Et c'est tout le paradoxe de la campagne Retailleau. Hein. Elle ne décolle pas pour le moment dans les sondages et pourtant le Vendéen se retrouve au confluent de l'anti-mélenchonisme, de l'anti-macronisme et du lepénoscepticisme. Et ça fait quand même du monde. La première urgence pour Bruno Retailleau serait peut-être de faire un ticket avec David Lisnard pour qu'à droite, il se passe aussi quelque chose.
4: L'édito politique sur Europe 1. Merci Vincent Trémollet de Villers.
8: Il est 11h24 sur les ondes de Radio Rythme Bleu. On continue en musique avec Florent Pagny, Si tu veux m'essayer. Prochain rendez-vous, 11h30 avec Jean-François Bonin pour votre journal complet.

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4: Peine confirmée pour Philippe Gomez et Philippe Michel qui restent donc inéligibles. La cour d'appel confirme le jugement de première instance dans l'affaire de détournement de fonds publics. Les deux leaders de Calédonie Ensemble vont se pourvoir en cassation. L'État, bientôt actionnaire majoritaire d'Eramet, il confirme sa participation à la recapitalisation du groupe minier et métallurgique. Le musée maritime a rouvert ses portes ce matin. Il est resté fermé 6 semaines pour des travaux de maintenance. En métropole, le collégien de 14 ans ouvre le feu dans son établissement à Aubagne. Il a blessé le proviseur et une enseignante avant d'être maîtrisé. Un acte a priori sans rapport avec le mouvement des lycéens qui semble s'essouffler, même si des violences persistent. L'actualité sportive avec du football et le début demain de la deuxième journée de Ligue des Champions. Lens reçoit le Sporting Portugal. Lille se déplace à Arsenal. Bonjour à tous et bienvenue dans ce journal. Le Nouméa Festival, une nouveauté dans le programme festif calédonien. La première édition de cette Biennale des Arts de la Rue aura lieu à la fin de la semaine du 16 au 18 octobre. Magie, danse, équilibre, art du feu, déambulation poétique avec des troupes et des artistes locaux, mais aussi d'autres venus d'ailleurs pour partager leur art. C'est un événement dont nous parlerons à la fin de ce journal dans le magazine citoyen. Nous recevrons Lauriane Charbonnel, chargée de l'événementiel à la ville de Nouméa, Quentin Rétali, le directeur du chapiteau, et deux artistes locaux, Véronique Nave de la compagnie Troc en Jambes et Maki Groschin de la compagnie Kane. Un citoyen consacré au Nouméa Festival, c'est donc à retrouver dès la fin de ce journal. À la une de l'actualité, aujourd'hui, condamnation confirmée pour Philippe Gomez et Philippe Michel. Ils étaient jugés en appel pour détournement de fonds publics en lien avec un système d'emploi fictif d'une quarantaine de collaborateurs wallisiens et futuniens entre 2014 et 2018. Ce matin, Charlotte Coulson, dans son arrêt, la cour d'appel a donc confirmé les peines prononcées en première instance à l'encontre des deux cadres de Calédonie Ensemble.
5: 4 ans d'emprisonnement, dont 2 avec sursis pour Philippe Gomez et 3 ans d'emprisonnement, dont 2 avec sursis pour Philippe Michel. Le tout assorti d'une peine de 5 ans d'inéligibilité et d'une amende de respectivement 5 et 4 millions de francs. Les condamnations prononcées lors du procès en première instance ont été confirmées ce matin par la cour d'appel. Les juges ont donc confirmé qu'entre 2014 et 2018, Calédonie Ensemble avait mis en place un vaste système frauduleux d'emplois fictifs à la province sud et au Congrès. 46 chefs coutumiers présentés comme des collaborateurs wallisiens et futuniens étaient rémunérés pour des fonctions jamais ou peu exercées. Des attachés politiques recrutés pour faire de la politique, martèle aujourd'hui encore l'avocat de la défense, Maître de Gréland, qui ne comprend pas la décision de la cour d'appel.
6: C'est une décision qui est parfaitement conforme aux impressions d'audience qu'on avait eues. Voilà, on a eu pendant toute l'audience l'impression de pas du tout être écouté. On voit le résultat, effectivement, on l'a pas été. Ils sont condamnés pour avoir employé des gens qui faisaient ce qu'ils étaient censés faire. Voilà, on a recruté des attachés politiques pour faire de la politique. C'est précisément ce pourquoi ils sont recrutés. Maintenant, nous allons faire un pourvoi en cassation Très certainement, enfin en tout cas pour les personnes qui sont condamnées, sachant que c'est pas toujours voué à l'échec, puisque on l'a vu dans le précédent dossier de Monsieur Gomez, dont la condamnation avait été confirmée par la cour d'appel et qui vient d'être cassée par la cour de cassation.
5: D'autres membres du parti étaient jugés pour complicité dans cette affaire d'emploi fictif. Certaines peines ont été requalifiées, mais Soussita Siolagadec et Sili Peleto Mouliaka Aka sont toujours reconnus coupables. En revanche, la cour d'appel a confirmé la relaxe de Martine Lagneau et de Marie-Christine G. Elle a aussi choisi de relaxer le parti Calédonie Ensemble pour recel de détournement de fonds publics. L'audience sur intérêt civil aura lieu plus tard. À 7h, Philippe Gomez, Philippe Michel et Calédonie Ensemble ne savent pas s'ils devront verser conjointement, comme ils avaient été condamnés en première instance, 116 millions de francs de dommages et intérêts à la province sud.
4: À la une également l'actualité économique avec cette annonce importante. On savait qu'Eramet avait lancé une opération de recapitalisation. On sait désormais que l'État va devenir le premier actionnaire du groupe métallurgique et minier. L'Élysée l'a en effet annoncé la nuit dernière. L'État va augmenter significativement sa participation au capital du groupe minier fin 2026, sans toutefois, Nicolas Legrand, franchir le seuil des 50%.
7: Une excellente nouvelle pour Eramet. S'est félicité Christelle Bory, la PDG qui s'exprimait après l'accord entre ses deux principaux aux actionnaires, l'État et la famille Duval. En début d'année, Eramet avait annoncé avoir subi de lourdes pertes en 2025, 477 millions d'euros, soit environ 57 milliards de francs. C'est pourquoi l'entreprise avait décidé d'augmenter son capital au quatrième trimestre de cette année à hauteur de 500 millions d'euros. L'agence des participations de l'État va donc participer à l'augmentation de capital à hauteur de sa quote-part, c'est-à-dire les 27% de capital actuel, et va aussi racheter une partie des droits de souscription préférentielle de l'autre actionnaire, la famille Duval, qui restera toutefois le deuxième actionnaire du groupe minier dans des proportions qui ne sont pas encore définies. Cet accord permet donc à Eramet de disposer rapidement de moyens financiers nécessaires pour rétablir ses équilibres et répond également à la stratégie de l'État en faveur de la souveraineté industrielle française et européenne. La PDG de l'entreprise a indiqué que le groupe travaillait également à l'amélioration de sa performance opérationnelle et financière, ainsi qu'à une monétisation d'actifs ciblés avec des cessions totales ou partielles de sites envisagés. Et sur ce point, des discussions productives seraient en cours selon Christelle Bory, qui n'a toutefois pas donné d'autres détails. L'augmentation des parts de l'État dans le capital d'Eramet fait évidemment réagir. Sur sa page Facebook, le député de la première circonscription, Nicolas Metzdorf, se demande si cette première mesure concrète de l'investissement de la France dans l'approvisionnement en minerais ne signifie pas le réveil de la France. Il évoque une excellente nouvelle, un peu inespérée, je cite encore, alors que le groupe américain Orion s'était clairement positionné pour acheter les parts de la famille Duval, l'État a donc décidé de ne pas laisser partir son plus gros groupe minier. Écoutez la réaction du député de la première circonscription.
8: C'est une bonne nouvelle, c'est même une excellente nouvelle, parce que ça veut dire que la France ne laisse pas partir son plus gros groupe minier qui possède des mines et des usines à travers le monde, au Gabon, en Argentine, en Indonésie et en Nouvelle-Calédonie. Donc ça veut dire que la France, quelque part, essaye de rattraper le retard qu'elle a pris sur les États-Unis et la Chine en matière d'approvisionnement en minerais rares. On sait que, et j'en avais parlé, qu'une entreprise américaine, Orion, était intéressée par Eramet, et donc c'est certainement ce qui a mis la pression à l'État pour ne pas laisser partir le fleuron métallurgique. Alors après, est-ce que l'État va garder la main sur Eramet, et surtout, est-ce qu'ils vont vouloir garder la SLN, parce que ça ne veut pas dire, si l'État rachète Eramet, que l'État actionnaire d'Eramet va vouloir qu'Eramet reste au conseil d'administration de la SLN. On se rappelle que le président de la République, Emmanuel Macron, nous avait dit à l'Élysée que lui, il souhaitait que les Indiens rachètent la SLN pour des histoires de coopération régionale et taxes indo-pacifiques. Donc il faut qu'on soit quand même vigilant. C'est une bonne nouvelle pour la France. Ça ne l'est pas encore tout à fait pour la Nouvelle-Calédonie. Donc il faut qu'on vérifie que l'État souhaite garder la SLN au sein des Eramet et surtout qu'on garde la maîtrise de l'usine de Doniambo à Nouméa. Se posera aussi la question de la montée en participation de la STCPI, parce que sinon on risque de se faire diluer nos parts, nous les Calédoniens, dans Eramet. Donc voilà, encore des questions en suspens. Moi je préfère pour l'instant voir le verre à moitié plein en disant la France est de retour sur l'approvisionnement en minerais stratégiques. Maintenant, il faut voir si ça se transforme en Nouvelle-Calédonie.
7: Le député de la première circonscription s'inquiète aussi, vous venez de l'entendre, de l'éventuelle dilution de la STCPI dans l'actionnariat d'Eramet, qui porte les parts des trois provinces et qui détient pour le moment 4% du groupe minier et également 34% de la SLN. Autre réaction des partenaires sociaux, cette fois Hervé Cronstedt est délégué syndical aux soins Knickel.
9: Pour nous, localement, c'est sûrement une bonne chose pour Eramet et l'État aussi, concernant les matières premières. En attendant, nous, la SLN, on est toujours en sursis parce que Eramet ne nous finance plus, on est sorti des comptes Eramet. Donc on espère que par ce biais-là, la recapitalisation, que l'État devienne majoritaire, qu'ils aient une autre vision vis-à-vis de la SLN, notamment nous, ce qui plombe notre productivité, c'est bien le coût de l'énergie, quoi. Donc est-ce que par ce biais-là, on pourrait aussi nous apporter une subvention? Tout ça aussi sans oublier la vision pays concernant la filière nickel, quoi. Parce que l'essentiel pour nous, ça reste l'emploi et pour la dynamique économique du pays, quoi.
7: Et enfin, parmi les réactions du jour, celle de Roland Lescure, le ministre de l'économie, des finances et de la souveraineté industrielle, énergétique et numérique, qui a déclaré « Cette opération illustre l'engagement du gouvernement pour asseoir l'indépendance de la France dans le domaine des minerais et métaux critiques, dans un contexte marqué par une compétition internationale accrue et par la nécessité de sécuriser les approvisionnements en métaux critiques. Nous prenons un engagement ambitieux, faisant de l'État le premier actionnaire de la société. » Fin de citation.
4: 11h40, la première pause de ce journal. On se retrouve pour évoquer le reste de l'actualité en Calédonie, notamment la réouverture du musée maritime juste après la pause.
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4: Le musée maritime a rouvert ses portes ce matin. Ça tombe bien, c'est le début des vacances scolaires. Il est resté fermé 6 semaines pour des travaux de rénovation du parquet. Et une nouvelle animation est proposée aux visiteurs pour l'occasion de sa réouverture, Charlotte Coulson.
5: Oui, les termites menacées, la mezzanine qui accueille en ce moment l'exposition temporaire sur le phare Amédée. Plus de peur que de mal, la mezzanine a été restaurée et les collections sont intactes. La réouverture a encouragé les visiteurs à redécouvrir le musée en famille pour cette première semaine de vacances scolaires.
15: Et avec mes deux petits-enfants et le fils de mon voisin. Donc on vient pour l'ouverture du musée. Comme hier, ils ont fait du vélo. Aujourd'hui, j'ai dit la visite du musée maritime. Donc on va découvrir les nouveautés qu'ils ont mis. On verra à la sortie si c'est bien.
5: Qu'est-ce que tu as dans les mains ?
16: Des feuilles et un stylo.
5: Tu vas faire quoi avec tout ça ?
16: Je vais écrire tout ce qu'on va voir dans le musée maritime.
5: T'aimes bien le musée maritime ?
16: Oui, le truc de la Molnique.
5: Ça t'intéresse ?
16: Oui.
17: Quand j'ai su qu'il réouvrait aujourd'hui, j'ai saisi l'occasion. C'est un lieu très sympathique et vraiment on y apprend beaucoup de choses. Et j'aime beaucoup les activités ludiques pour les enfants. C'est très intéressant.
5: Le musée maritime qui, pour cette reprise, est passé en mode Halloween. Le fantôme d'un capitaine de navire hante le musée. C'est la nouvelle animation qui va occuper les enfants pendant les 2 semaines de vacances. Coco Lamy est animatrice au musée maritime.
18: Il s'agit du capitaine de vaisseau de brume, Barbe Grise, qui a égaré les pages du journal de bord qui ont été volées par les esprits qui sont sortis des maquettes du musée. Il faut résoudre des énigmes, faire des épreuves dehors. Et en retrouvant les pages de ce journal de bord, ils vont pouvoir ouvrir le coffre, remettre les pages dans le journal de bord, comme ça le capitaine puisse repartir et ne plus errer dans le musée.
5: Et les expositions permanentes sont toujours à découvrir. Le Sci-Fi Club propose aussi une nouvelle exposition intitulée « Le sommeil des abysses ». Jusqu'au 7 novembre, le musée est quant à lui ouvert du mardi au samedi de 10h à 17h.
4: La culture toujours et le festival de cinéma Récif est de retour pour une 2e édition. Ce rendez-vous dédié aux réalisateurs émergents, au cinéma international mais aussi et surtout aux films du Pacifique se tiendra du 30 octobre au 21 novembre. L'ambition des organisateurs cette année, c'est de mettre en lumière les talents calédoniens et régionaux. Delphine Ollier est la déléguée générale du Festival Récif.
19: Ce qui est très satisfaisant, c'est de sentir qu'en fait les liens se tissent. Le fait de se déplacer dans 15 communes, c'est vraiment une chance. Bien sûr, que le festival soit aussi l'occasion d'accueillir des personnes de la région, des personnes qui aident à la diffusion des films, à la réalisation, à la production de films. Ça aussi, c'est très plaisant, puisque bien sûr, ça va venir enrichir les rencontres professionnelles, par exemple, tous ces moments d'échange qui vont être proposés au fil du festival.
4: La deuxième édition du Festival Récif, c'est donc du 30 octobre au 21 novembre prochain, et toutes les informations sur les projections et les rencontres sont disponibles sur le site récif.nc. Elle scrute jour après jour la qualité de l'air. L'association Scalaire vient de publier le bilan de la qualité de l'air en 2025. Son rôle est de mesurer les polluants et d'en informer la population. Et pour améliorer la transparence sur ces questions, Scalaire ouvrira les portes d'une station demain. Laure Moreau est la nouvelle présidente de Scalaire.
20: Demain, c'est la journée nationale de la qualité de l'air. C'est quelque chose qui a lieu donc en Europe. Alors malheureusement pour nous, ça tombe sur les vacances scolaires. Du coup, nous proposons deux journées portes ouvertes. Le 14 octobre, donc soit demain, c'est ouvert au grand public avec la visite de la station de surveillance de la qualité de l'air de Montravel. C'est des petites visites de 20-25 minutes qui vous permettront donc de comprendre comment l'air est mesuré, comment la donnée est traitée et comment la mesure et la surveillance de cette qualité d'air est ensuite transformée en chiffres exploitables notamment par la DAS, puisque ce sont des données qui concernent la santé publique. Le 28 octobre, la station sera ouverte uniquement aux scolaires, aux élèves de CM2, et là encore, on invite les écoles à s'inscrire nombreuses pour venir découvrir cette station.
4: Laure Moreau, la nouvelle présidente de Scalaire, qui était notre invitée ce matin en compagnie de la directrice de l'association, Manina Tehei. Une interview à retrouver en podcast audio et vidéo sur notre site internet rrb.nc. À 11h46 minutes, une nouvelle pause, et dans un instant, c'est l'actualité en métropole et dans le monde.
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4: Et après les armes blanches, ce sont désormais les armes à feu qui entrent dans les établissements scolaires. Hier soir pour nous, ce sont bien des coups de feu qui ont retenti dans l'enceinte du collège Joseph Lacanal à Aubagne. Le principal et une professeure ont été blessés par un élève de 14 ans. Retour sur les faits avec Stéphane Burgat, le correspondant d'Europe 1 dans les Bouches-du-Rhône.
21: Le tireur est scolarisé en classe de 3e dans ce collège et il a pu introduire assez facilement le fusil de chasse en le dissimulant dans un sac, rapporte la procureure adjointe du parquet de Marseille, Audrey Joanneton.
22: Il est rentré avec un étui de guitare. Il est monté au premier étage de l'établissement. Et là, il a tiré en direction donc de deux personnes qui étaient présentes, le proviseur ainsi qu'un professeur qui était présent.
21: Il va ensuite gagner le deuxième étage, faire feu en direction du sol devant une enseignante, puis sur le tableau à l'intérieur d'une classe et dans les couloirs. À ce moment-là, les collégiens paniquent.
23: Que la panique, on commence à courir et il commence à nous poursuivre dans les couloirs. Ensuite, on nous fait
0: évacué premier étage dans les couloirs du premier étage. Sol, il y avait du sang, c'était horrible. C'était fusil de chasse ou fusil à pompe, un des deux, mais voilà.
21: L'adolescent sera finalement maîtrisé par un conseiller d'orientation. Son mobile n'est pas encore établi, mais de nombreux collégiens évoquent un conflit avec une enseignante.
0: Bah, il est en 3e 1 et du coup, il avait des soucis avec la prof de maths, car elle lui disait qu'il travaillait pas bien, qu'il avait des soucis. Et lui, ça lui énervait parce que c'était répétitif. Et du coup, bah, il a décidé de venir au collège et de faire ça, en fait.
21: Les collégiens qui décrivent le tireur comme un élève perturbateur, mais pas connu jusqu'ici pour des problèmes de violence. De son côté, le parquet ouvre une enquête pour tentative d'assassinat. Au bagne, Stéphane Burgat, Europe.
4: Et après cette attaque, Emmanuel Macron a salué le sang-froid et la réaction exemplaire de l'équipe éducative du collège qui a permis d'éviter le pire. Les ministres de l'Éducation nationale et de l'Intérieur se sont rendus sur place. Édouard Geffray a lui aussi salué le sang-froid des équipes du collège tout en expliquant, alors que la question revient régulièrement, qu'un portique de sécurité n'aurait rien changé.
1: C'est un collège dont les équipes sont remarquables. Et Madame Isdelgué le disait tout à l'heure, la façon dont ils ont réagi, dont ils ont neutralisé l'élève, dont ils se sont portés au secours de leurs élèves, alors même que certains d'ailleurs avaient leurs enfants dans le collège. Et ils ont pensé d'abord à leur classe. Et absolument exceptionnel. Un portique ce matin n'aurait pas empêché l'élève de rentrer. Il y a des consignes de sécurité générale. Il y a surtout des opérations régulières de fouilles. Comme vous le savez, depuis un an et demi, sous le contrôle du ministre de l'Intérieur, il y a eu 28 000 opérations de fouilles depuis mars 2025. Il y avait eu des fouilles sur ce collège régulière pour s'assurer qu'un élève ne rentre pas avec une...
4: Édouard Geffray, le ministre de l'Éducation nationale. Aucun lien n'a été établi entre cette attaque à Aubagne et le mouvement des lycéens qui se poursuit, mais qui recule selon le gouvernement. Plus de 96% des lycées sont restés ouverts ces dernières heures. Le ministre de l'Éducation nationale note toutefois une intensification de la violence. 8 enseignants ont été blessés, 2 agents d'accueil ont été touchés par des tirs de mortier. La situation pourrait donc encore se tendre la nuit prochaine pour l'acte 5 de la mobilisation. Jean-Baptiste Marty.
2: Le renseignement anticipe un des débordements dès le matin très tôt devant certains lycées, malgré une présence policière renforcée, des violences ensuite dans les cortèges, notamment à Paris. Le préfet de police, Patrice Faure, redoute la venue de centaines de casseurs.
23: Ce qu'on craint, ce sont les Black Blocs qui viennent perturber le bon déroulement de cette manifestation. Vous avez une poignée, quelques centaines, qui viennent perturber les choses et s'en prendre un peu à tout le monde.
2: Pour le préfet de police, ces Black Blocs seront équipés pour s'en prendre aux forces de l'ordre.
23: Il y a une utilisation systématique des mortiers qui aujourd'hui font des blessures extrêmement graves. D'abord sur celles et ceux qui les projettent, parce que souvent ils ne savent pas les utiliser, donc ils se brûlent. Et puis sur les policiers, les gendarmes et tout ce qui est mobilier et immobilier.
2: À Paris, les lycéens appellent à marcher vers la résidence du Premier ministre. Selon les informations d'Europe 1, un parcours hôtel de ville Matignon a été déposé en préfecture, mais il devrait être interdit car jugé à risque. Un trajet avec comme arrivée la place des Invalides est envisagé. Invalide à quelques pas de l'Assemblée nationale où les débats sur le budget doivent débuter demain.
4: Et depuis le début du mouvement lycéen, 24 enquêtes ont été ouvertes par l'IGPN, la police des polices. 24 cas litigieux sur près de 7000 interpellations. Il n'en faut pas plus à la gauche pour crier à la répression policière féroce, ni au président de la République pour dénoncer un manque d'empathie dans le maintien de l'ordre. Un discours alimenté par de nombreuses informations tronquées, explique William Molinier pour Europe 1.
24: Les images ont beau être impressionnantes, elles ne montrent pas systématiquement une faute de la police. L'enquête ouverte après la main arrachée d'un lycéen à Lens semble tourner en faveur des policiers. L'adolescent s'est bien penché pour ramasser la grenade, selon le parquet. Le tir est considéré par la justice comme réglementaire, version contesté par la victime qui a porté plainte. La plupart des plaintes seront classées sans suite pour absence d'infraction, veut croire un policier. C'est déjà le cas pour une scène très relayée sur les réseaux sociaux où l'on voit un policier interpeller de façon musclée une lycéenne. Bon nombre de députés LFI ont crié aux violences sexuelles. Il n'en est rien. La lycéenne elle-même a démenti ces fausses accusations. Le policier, lui, a porté plainte pour diffamation. Une autre femme âgée de 31 ans a porté plainte contre un policier qu'elle accuse de lui avoir caressé l'entrejambe lors d'un blocus sans toutefois être capable d'identifier le fonctionnaire en question ni fournir quelconque vidéo pour appuyer ces allégations.
4: En bref, toujours en métropole, quelques jours après l'annonce du Premier ministre, les modalités du déstockage de 10 millions de barils issus des réserves stratégiques ont été précisées lors d'une réunion avec les distributeurs à Matignon. Total Energy, qui propose déjà des prix plafonnés à la pompe, confirme une nouvelle baisse dans les prochaines semaines. Le litre de gasoil pourrait alors atteindre les 2,15 euros. Le prix du baril de brut en pleine flambée aurait pu chuter après l'annonce de Donald Trump d'un cessez-le-feu sur les installations énergétiques entre l'Ukraine et la Russie. Mais ce n'est pas le cas, puisque cette trêve paraît de moins en moins probable. Il est évident que la Russie rejette cette proposition américaine, affirme Volodymyr Zelensky. Le président ukrainien fait état de 6 frappes contre des infrastructures dans son pays ces dernières heures. Et puis à l'étranger toujours, les États-Unis et leurs alliés mettent en garde l'Iran contre des actes inacceptables. Déclaration qui fait suite aux informations dévoilées par le Premier ministre britannique au sujet d'un projet d'attaque contre une base militaire du sud de l'Angleterre utilisée par l'armée américaine. Une attaque certainement dirigée par les gardiens de la Révolution à Téhéran. Et puis une enquête a été ouverte par le parquet de Paris après la cyberattaque perpétrée la nuit dernière contre des centaines de

0: français misent sur des modèles cultes pour relancer leurs ventes. La future 2 chevaux, qui sera commercialisée en 2028, multiplie les clins d'œil à son ancêtre de 1948, Xavier Chardon, président de Citroën.
1: On va retrouver des éléments de design sur le capot avant cintré, avec des stries, des beaux passages de roues. Et puis on a des éléments qui sont quand même vraiment caractéristiques de la 2 chevaux, comme le toit ouvrant en toile. On va retrouver des portes qui s'inspirent du modèle original, bien sûr. Et puis surtout, dedans, on a vraiment voulu remettre l'esprit 2 chevaux, donc du confort de siège, bien sûr, mais aussi de la simplicité d'usage.
0: Elle sera produite en Europe, peut-être en Italie, rien n'est encore officiel. Elle sera plus petite de 10 cm que la 2 chevaux qui s'était vendue à plus de 5 millions d'exemplaires et qui est la voiture la plus collectionnée au monde. Autre clin d'œil, la nouvelle version électrique va permettre aux nostalgiques de retrouver le bruit caractéristique du démarrage. Hier, lors de la soirée de présentation, plusieurs collectionneurs étaient présents. Pas de doute, il s'agissait bien de version thermique.
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3: C'est l'heure de votre rendez-vous SMS avec notre question du jour. Approuvez-vous la décision de Donald Trump de passer un accord avec Vladimir Poutine pour faire baisser les prix du gazole? Si vous l'approuvez, vous tapez 1, sinon vous tapez 2 et vous envoyez votre réponse au 3146. Et puis la réponse à la question d'hier, 67% des auditeurs de Radio Rythme Bleu qui se sont exprimés par SMS pensent que la gauche social-démocrate a eu raison d'organiser une primaire pour désigner son candidat à la présidentielle 2027. Ils sont 33% à penser qu'elle a eu tort. On va se retrouver dans une petite poignée de secondes pour l'actualité sportive en compagnie de Lionel Sabot, et ensuite ce sera le magazine citoyen.
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3: Et c'est d'abord du football dans cette page de sport avec le coup d'envoi demain matin de la deuxième journée de Ligue des Champions et deux clubs français seront sur les pelouses européennes, Lionel.
11: Et nous suivrons d'abord à partir de 3h45 la nuit prochaine le Racing Club de Lens qui recevra à Bollaert les Portugais du Sporting Portugal. Après une victoire 3-2 sur la pelouse du Slavia Prague lors de la première journée, les Sons et Or devront confirmer devant leur public. Autre club français engagé demain, Lille qui effectuera un déplacement périlleux sur la pelouse des Gunners d'Arsenal, battu lors de la première journée par le Betis Séville. Les Lillois devront tout faire pour rentrer de Londres avec un petit quelque chose. Match très particulier pour le Lillois Olivier Giroud qui retrouvera son ancien club. Parmi les autres matchs à suivre demain matin, Atlético Madrid Manchester United, Galatasaray FC Barcelone ou encore le déplacement du Bayern Munich sur la pelouse du Viking Stavanger. Cette deuxième journée de Ligue des Champions se poursuivra jeudi matin avec entre autres le choc entre Manchester City et le Paris Saint-Germain.
3: Et maintenant vous nous parler tennis avec la suite du Masters 1000 de Shanghai en Chine.
11: Avec une grosse surprise, l'élimination du numéro 2 mondial, l'Espagnol Carlos Alcaraz qui s'est incliné en 2-7 face au Belge Zizou Bergs que l'on a vu sur les courts du BNC Tennis Open. Score final 7-5-7-6. A noter également l'élimination d'Arthur Fils. Qualification en revanche pour Tommy Paul, Casper Ruud, Stefanos Tsitsipas et Daniel Medvedev. À suivre aujourd'hui le début des huitièmes de finale à partir de 16h30, heure de Nouméa. Arthur Géa jouera pour une place en quart de finale face au Tchèque Jakub Mensik, tête de série numéro 13.
3: Parlons maintenant triathlon dans la région et dans le cadre de la préparation des Jeux du Pacifique à Tahiti en 2027. Les athlètes présélectionnés de la Ligue calédonienne ont pris part à un week-end de compétition. C'était en Australie et avec deux rendez-vous sportifs au programme.
11: Samedi, ils ont participé au championnat du Queensland d'aquathlon sur la Sunshine Coast. Au programme 750 mètres de natation et 5 km de course à pied. Nathalie Viratel s'est imposée dans la catégorie 45-49 ans. À Myriam Jégo l'a emportée chez les 35-39 ans. À noter les belles deuxièmes places de Timothée Héroux chez les 16-19 ans et de Charlotte Robin chez les 40-44 ans. Et puis dimanche, les membres de la sélection participaient à un triathlon au format hybride, 800 mètres de natation, 25 km de cyclisme et 6 km de course à pied.

0: Florian Barquette s'est imposé chez les 30-34 ans. Nathalie Viratel chez les 45-49 ans. Myriam Jégot, Carrie Laigle et Timothée Hérault ont chacun pris la deuxième place dans leur catégorie d'âge.
1: On termine avec un mot de futsal pour vous signaler que la sélection calédonienne s'apprête à accueillir l'équipe du Vanuatu pour deux rencontres internationales. Les matchs se joueront les 29 et 31 octobre prochains à Nouméa. Pour préparer ces deux rencontres, trois Calédoniens ont pu s'entraîner sur Paris avec le Sporting Paris Futsal, le club Le Petit Trait de France, et à Toulouse avec le club de Plaisance Pibrac Futsal. Voilà, midi et une minute bientôt. C'est la fin de ce journal, mais on se retrouve dans un instant pour le magazine citoyen dans lequel nous allons parler cette semaine du Nouméa Festival avec nos invités. À tout de suite.
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16: Et on retrouve tout de suite Jean-François et ses invités pour votre magazine citoyen.
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1: Bonjour à tous. Le Nouméa Festival, une nouveauté dans le programme festif calédonien. La première édition de cette Biennale des Arts de la Rue aura lieu à la fin de la semaine. Ce sera du 16 au 18 octobre. Magie, danse, équilibre, art du feu, déambulation poétique, des troupes et des artistes locaux et d'autres qui sont venus d'ailleurs pour partager leur art. C'est donc de cet événement dont nous allons parler cette semaine dans notre magazine citoyen avec les quatre invités qui sont autour de ce plateau. Lauriane Charbonnel qui est chargée événementielle à la ville de Nouméa, Quentin Rétali qui est le directeur du Chapiteau et deux artistes, Véronique Nave de la compagnie Troc en Jambes et Mackie Groschin de la compagnie Cannes. Bonjour à tous les quatre.
18: Bonjour.
1: Et merci d'avoir accepté notre invitation. On va donc parler de ces arts de la rue. Mais avant cela, peut-être Lauriane Charbonnel, je le disais, c'est une nouveauté dans le programme festif calédonien. C'est annoncé comme une biennale, c'est-à-dire a priori tous les deux ans. C'est une volonté véritable de mettre les arts de la rue au milieu du programme festif de la ville de Nouméa.
18: Alors oui, c'est une volonté de la mairie d'avoir un foisonnement de spectacles pour ce festival qui sera donc biennal, donc tous les deux ans, en alternance avec le carnaval. C'est la volonté de créer des événements qui font de la cohésion sociale et également de remettre la culture dans la rue et qui permettra de donner accessibilité à tout le monde à ces spectacles de manière gratuite de vendredi à dimanche.
1: Alors pour une première, c'est trois jours effectivement. Trois soirées qui sont prévues hein, de vendredi à dimanche de 17h à 22h je crois sur la place des Cocotiers. C'est un format qui va rester comme ça ou il pourrait évoluer en fonction du résultat et peut-être du succès de cette première édition?
18: Alors certainement qu'il est amené à évoluer selon les propositions, les collaborations également, puisque là on est en coproduction donc avec le Chapiteau qui est ici présent avec Quentin. C'est de toute façon comme les arts de la rue, c'est quelque chose, c'est un projet qui peut amener à évoluer et à se modifier avec le temps.
1: Quentin Rétali, quand on parle d'art de la rue, de quoi parle-t-on exactement ?
19: On va parler de tout ce qui peut aller quelque part investir, envahir, questionner l'espace public. Alors habituellement dans les arts de rue, là c'est un festival, donc si vous voulez le rendez-vous il est donné et les gens sont un petit peu là pour ça, l'idée de l'art de rue c'est aussi de jouer normalement sur l'impromptu, sur le moment où ça va venir perturber, déranger, questionner le quotidien, et on va arriver sur un espace où vous avez l'habitude de passer et puis tout d'un coup un artiste va poser un espace scénique. C'est ça qui est important en fait, c'est qu'il n'y a pas besoin de scène forcément pour faire ça, et justement à la limite c'est même mieux sans. Ça va être de directement aller dans l'espace plutôt que d'être dans une salle où il y a beaucoup plus de confort, c'est sûr, mais là on va au plus près des gens et le passant s'arrête, on essaye d'arrêter les gens.
1: Et ça change les choses ?
19: Ah oui, ça change énormément de choses. L'écriture des spectacles se trouve modifiée forcément parce que déjà il y a des questions de comment on va capturer l'attention du public, comment on va l'arrêter, comment on va l'amener à rester. Il y a une autre question qui se pose et qui va être aussi testée sur cette édition-là, c'est la question du chapeau, parce que l'art de rue, ça peut être une commande où la collectivité va payer, je sais pas moi, le Royal Deluxe par exemple, ou des choses comme ça, des trucs énormes, mais souvent c'est des choses qui sont impromptues et qui laissent une très grande liberté aux artistes. Et du coup, ils vont dépendre d'une rémunération qui est donnée par l'audience. Donc les artistes font passer ce qu'on appelle un chapeau. Et là, c'est quelque chose qui sera essayé sur cette formule. Donc on peut évidemment venir gratuitement bénéficier de tout. Mais le public est amené à participer. C'est aussi à l'artiste de trouver comment susciter l'envie au public d'intervenir.
1: On va évidemment parler de tout ça avec les artistes et voir un peu comment ils se préparent aussi à ce festival. Mais un dernier mot peut-être dans cette présentation générale avec Lauriane Charbonnel. Il y a à la fois des artistes locaux, on l'a dit, mais il y a aussi des artistes qui viennent d'autres pays de la région, voire d'un peu plus loin.
18: Exactement, il y a 5 compagnies internationales qui arrivent sur le territoire, certaines sont déjà arrivées, qui vous présenteront donc des spectacles internationaux. On a quelqu'un qui vient de Corée du Sud, on a Norvège, on a Australie, Afrique du Sud. Donc ça va être super sympa de découvrir ces nouveaux spectacles à Nouméa.
1: À Nouméa. Alors Véronique Nave, on va commencer par vous, puis après on parlera de Maki Groschin évidemment et de son expérience. Véronique Nave, est-ce que vous pouvez vous présenter d'abord, quelle est votre spécialité et comment vous vous inscrivez vous dans ce festival Nouméa?
20: Oui, alors moi je m'occupe de la compagnie Troc en Jambes, ça fait 15 ans qu'elle existe sur le territoire. On est spécialisé dans l'art de la danse et l'idée de la compagnie c'est toujours de s'associer à différentes disciplines, donc mélanger les arts, les cultures et voir comment on peut trouver un langage commun et se nourrir par rapport aux uns et aux autres. Donc ici dans ce festival, on va présenter notre dernière création qui est Des livres et moi, qui est un spectacle interactif, on va dire, parce qu'on a essayé de le penser pour la rue justement. Et là, on est ravis de pouvoir le tester pour la première fois dans ce contexte-là. Et l'idée de ce spectacle, c'est d'amener un peu le public dans l'univers du livre et de l'imaginaire.
1: Est-ce que ça change des choses, ce qu'expliquait tout à l'heure Quentin Rétali, par rapport, on va dire, à la forme la plus traditionnelle des spectacles, non pas de faire venir des gens dans une salle, mais d'aller à leur rencontre? Est-ce que ça change la manière peut-être d'écrire les spectacles, d'écrire vos scénarios?
20: Oui, complètement, parce que comme disait Quentin, il faut réfléchir à l'accroche du public, c'est pas tout, là on n'a pas même si on a un rendez-vous donné, même si le public vient, il faut lui donner l'envie de rester, donc c'est comment dès le début du spectacle on va lui donner l'envie de venir nous regarder, comment on va lui donner envie de rester jusqu'à la fin et de vraiment l'amener dans notre univers.
1: Est-ce que vous voulez nous parler un tout petit peu plus quand même du pitch de votre spectacle sur Des livres et moi?
20: Il n'y a pas grand chose à dire. C'est, on va dire qu'on s'amuse. Il faut venir. Et puis l'idée, c'est vraiment de faire émerger tout ce qui sort d'un livre et d'aller à la rencontre de cet imaginaire.
1: On imagine quand même que lorsqu'une troupe comme ça se produit dans la rue, il peut y avoir aussi des notions d'interactivité avec le public. Est-ce que c'est plus facile d'être en interactivité avec un public qui déambule, qui passe, qui bouge, qui s'arrête, ou avec un public qui est dans une salle ?
20: Bah, disons que le public est dans une salle, il est un peu prisonnier, donc forcément quand on rentre en interaction, le public a toujours peur parce qu'il ne sait pas à quoi s'attendre et il y a toujours cette idée de non, ne me fais pas monter sur scène, ne me choisis pas. On voit dans le regard tout de suite la frayeur du spectateur, mais on fait toujours
1: ça
20: avec
1: bienveillance. Je veux bien venir, mais restons tranquilles.
20: Mais voilà, dans la rue, le public peut partir à tout instant, donc dès qu'on va proposer une interaction, c'est tout l'intérêt nous de notre jeu d'acteur, de comment on amène les choses pour mettre la personne en confiance et lui donner envie de partager ce moment avec nous. Mais en général, c'est assez magique et ça laisse des bons souvenirs.
1: Maki Groschin, présentez-vous vous aussi. Dites-nous quel est votre parcours et ce que vous allez proposer dans ce festival.
0: Alors moi, je suis membre fondateur de la compagnie Cannes. J'ai fondé ça en Suisse après mes études de danse en France. Et voilà, j'ai créé plein de spectacles en Suisse et notamment L'Arbre qui danse, qui est l'origine du spectacle que je suis venu créer ici avec des artistes locaux que j'ai intitulé Bagnant, parce que l'origine c'est vraiment partie de cet arbre, le Bagnant. Et bah, du coup on présente ce spectacle.
1: Donc là c'est de la danse.
0: C'est de la danse, voilà, c'est ça. Et du coup ça fait un mois, je suis venu un mois en création avec avec cinq artistes d'ici, et on a passé du temps à créer, à essayer d'expérimenter cette pièce. Et du coup voilà, on va présenter ça dans la rue, quoi, dans ce festival. Et puis voilà, on va s'amuser, quoi, avec
1: alors,
0: les gens.
1: Mais même question qu'aux autres, quand même. Est-ce que lorsque la rue devient la scène, d'une certaine façon, est-ce que ça change les choses? Parce que la danse peut être aussi exprimer des choses beaucoup dans l'intime, et dans un espace public comme la rue, c'est peut-être un peu plus délicat.
0: Moi, je suis beaucoup attiré par la rue, quoi. Du coup, c'est pas trop une... Moi, je le réfléchis quand je crée un spectacle, je le réfléchis direct en extérieur. La plupart de mes spectacles sont d'ailleurs en extérieur. Du coup, il y a vraiment ce besoin d'être en contact avec les gens, quoi. Et cette proximité, c'est comme comme si on était autour du feu, quoi. Tout le monde autour du feu. Pour moi, c'est la même chose. Un spectacle, c'est comme ça, quoi. Du coup, voilà, c'est l'intérêt de faire participer les gens. Enfin, c'est un truc qui m'anime, quoi.
1: Donc, on suivra évidemment vos prestations à l'un et à l'autre. On rappellera le programme tout à l'heure. Quentin Rétali, on parlait avec nos deux invités notamment de la danse, puisqu'ils sont, ils incarnent aussi des troupes qui viennent danser. Mais on sait que quand on parle des arts de la rue, on parle aussi beaucoup des arts du cirque, qui est quelque chose que vous connaissez. C'est aussi un art qui peut s'exporter très facilement dans la rue quand on pense aux acrobates, aux jongleurs, etc. etc. Est-ce que ça fera aussi partie de ce festival?
19: Alors oui, y a peu de troupes en local qui font du cirque. C'est plutôt ceux qui viennent de l'extérieur qui sont spécialisés là-dedans. On a quelques fusions. Là, par exemple, Véronique a son spectacle qu'elle va présenter, mais elle va aussi collaborer sur le spectacle de Currents. C'est un projet, je vais la laisser un petit peu creuser dessus, mais c'est des artistes qui sont arrivés en voilier jusqu'ici, et qui, à chaque fois qu'ils font une étape, travaillent avec des artistes locaux pour recréer quelque chose. Là, eux sont des circassiens purs, quoi. Ils vont solliciter des gens qui sont pas forcément dans cette discipline-là, mais qui vont être capables de s'adapter et tout ça. Ce qui est intéressant aussi avec l'expérience de Maki, c'est que là, il vient de Suisse, et c'est vrai que là-bas, il y a des festivals parmi les plus gros festivals du monde au niveau de spectacles de rue. Et donc forcément, c'est ce que je voulais juste dire là, mais on a plus d'habitude là-bas d'avoir ce genre de format. On en a aussi un peu plus en Australie, en Nouvelle-Zélande et tout ça. Pour ici, c'est quand même assez une expérience que les spectateurs font pas souvent. Et c'est aussi un grand enjeu du festival là, c'est que le spectacle de rue, c'est plein de petits codes qui font que ça fonctionne entre le public et les artistes. Il y a une petite habitude et tout ça. Et tout ça, il faut le créer. Ici, à chaque fois qu'on a essayé des choses, on a vu des gens traverser une scène pendant qu'un artiste jouait ou des choses comme ça. Ce qui normalement se voit pas, mais en fait, comme les gens n'ont tellement pas l'habitude, il faut tout ça, il faut le poser, quoi. Donc le festival, c'est un peu aussi un moment de montrer tout ça à un maximum de gens, pour après permettre dans le futur et dans le quotidien aux artistes de plus facilement investir l'espace public et de proposer plus régulièrement ce genre de format.
1: Et puis il y a aussi, et vous le rappeliez, Lauriane Charbonnel, la volonté de faire en sorte que dans cet espace public et à l'extérieur, il y ait une sorte de cohésion, ou en tout cas vous parliez de cohésion sociale finalement entre les gens qui vont venir, pour que ce soit un vrai moment de convivialité autour de ces arts de la rue.
18: Oui, complètement. C'est donner la possibilité à toutes et à tous de découvrir les spectacles qui ont déjà été diffusés, des nouveaux spectacles internationaux qu'on n'aurait pas forcément accès et les nouveaux spectacles en création, comme Le Bagnon, par exemple.
1: Véronique Naf, parlez-nous de votre rapport au cirque, puisque vous allez avoir une collaboration avec ce dont Quentin Rétaly parlait. Qu'est-ce que vous allez faire exactement? Et qu'est-ce que ça apporte, le cirque, dans votre discipline?
20: Eh ben, bah déjà, c'est une rencontre hyper riche. C'est une chance de pouvoir intégrer un spectacle qui vient de l'extérieur. Donc, moi, je l'ai pris comme une formation, entre guillemets, où j'ai eu la chance pendant 2 semaines de faire les trainings avec eux pour apprendre des acrobaties. Donc, forcément, ça amène quelque chose en plus dans mon parcours et dans ma façon de grandir, on va dire, en tant qu'artiste. Et puis, là, en fait, c'est leur concept à eux, ces artistes. Ils sont donnés 4 ans pour faire le tour du monde en voilier, sans moteur, pour défendre des causes climatiques. Et le concept, c'est qu'à chaque escale, dans chaque pays où ils arrivent, ils espèrent collaborer à la fois avec des artistes locaux et à la fois avec des associations qui sont actives dans l'environnement. Et donc, c'est à travers leur spectacle, ils investissent la rue. Ils partagent entre les personnes qu'ils ont rencontrées et c'est aussi pour montrer au public certaines valeurs environnementales, pour planter un peu des graines et dire, voilà, aujourd'hui, l'état actuel des choses. On essaye de faire passer des messages via l'art dans la rue. Et puis, c'est aussi l'idée de, comme ils travaillent avec les associations d'ici et les artistes, de nous expliquer comment, à travers un spectacle, on peut aussi développer ces causes-là.
1: Donc, ça peut permettre de faire passer des messages, on l'a bien compris. Est-ce que c'est aussi pour vous le fait de vous frotter à une nouvelle discipline, quelque chose qui peut enrichir votre art initial ?
20: Oui, bien sûr. Après, personnellement, ça fait 2 ans que je me forme à l'accro, donc c'est quelque chose qui m'attirait. Donc, j'ai envie de dire, la vie n'a pas de hasard. Ça s'est mis là sur la route et ça continue. Et oui, tout à fait. Et puis surtout, avec l'art de rue, je trouve que c'est très complémentaire, la danse, l'acrobatie. Et ça va pouvoir peut-être permettre de re-réfléchir les spectacles dans l'avenir pour les adapter encore mieux aux arts de la rue. Oui.
1: Maki Groschin, la danse n'est pas forcément la discipline artistique la plus valorisée, on va dire, la plus accessible immédiatement, surtout pour les garçons. Est-ce que, de toute façon, venir danser dans la rue comme ça au milieu de gens, c'est aussi, pourquoi pas, susciter des vocations? Est-ce que vous avez un peu ça dans la tête aussi?
0: Non, pas forcément. Moi, j'ai toujours... la danse, pour moi, c'est universel, quoi. Tout le monde danse pour moi.
1: Oui, pour vous, mais ça n'est pas pour beaucoup de monde.
0: C'est subjectif, du coup. Non, mais oui, sinon, moi, je n'ai pas de gêne avec ça. Et puis, justement, c'est cool de aussi, justement, ouvrir l'esprit aussi des gens. Justement, la rue, ça permet ça parce que pas tout le monde va au théâtre ou des trucs comme ça. Du coup, pour moi, c'est vraiment le terrain où tout le monde peut voir et puis ouvrir son esprit, quoi. Du coup, la danse, pour moi, c'est ça représente beaucoup de choses, quoi. Peut-être qu'il y a des gens qui vont voir et vont se dire « Ah, mais en fait, la danse, c'est ça, en fait !»
1: C'est bien ce que je dis, ça peut avoir une valeur d'exemple, en tout cas. C'est aussi ça qui est important dans ce festival, Lauriane Charbonnel, c'est de montrer aussi la diversité de ce qui existe et peut-être de pousser les jeunes, notamment, vers des disciplines artistiques auxquelles ils n'ont pas forcément pensé naturellement ou spontanément.
18: Oui, complètement, et ça fait partie de ce qu'on veut diffuser, c'est donner des opportunités, des options à la jeunesse aussi, de découvrir des nouvelles disciplines qui pourront potentiellement les épanouir.
1: On dit, Quentin Rétaly, que le monde de la culture en Calédonie est très fortement affecté par ce qui s'est passé depuis plusieurs années, comme d'autres secteurs de la vie en Calédonie. Est-ce que des festivals de cette nature, ça permet de remobiliser aussi les énergies? Puis je poserai la même question à Véronique Naf après.
19: Je pense que c'est important d'avoir des événements qui rassemblent un peu largement. On en manque. C'est vrai que ces 10 dernières années, il y a une succession de crises que je reviens pas dessus. Surtout que là, c'est pas forcément le sujet de l'émission, mais quand même, oui, on voit quand même que les rendez-vous qui rassemblent de nombreux artistes sont quand même assez rares, qu'il y en avait plus jusqu'à il y a une dizaine d'années, et ils sont super importants parce que c'est aussi ce qui va permettre aux artistes de se rencontrer, d'avoir envie de collaborer sur des nouveaux projets. Et c'est vrai que les gens, enfin, en spectacle vivant, les gens viennent avec ce qu'ils sont dans une création. Et si vous travaillez toujours avec la même personne, vous faites des choses qui forcément se ressemblent un petit peu. Alors que si vous commencez à vous jeter à l'eau et à aller travailler avec d'autres gens, vous avez des formats qui sont vraiment très différents. Et c'est vrai que c'est pour ça qu'on travaille, en fait. C'est pour montrer des choses qui sont nouvelles, qui vont parler de leur époque, qui vont parler de qui sont les gens, qui vont parler de la communauté, de la société, ces choses-là. Donc oui, c'est super important pour ça.
2: Véronique Nave.
20: Oui, bah, je pense qu'en tant qu'artiste, on a besoin toujours de se renourrir. Donc ce genre d'événement, bah, ça nous aide, ne serait-ce que de voir des spectacles qui viennent de l'extérieur. Bah, ça nous change de nos habitudes, ça nous questionne, ça nous remet en question. Ça nous permet de réfléchir nos créations aussi pour la suite, de peut-être nous redonner des idées et un nouveau souffle. Donc oui, ça va être une chance incroyable. Et puis d'être tous ensemble finalement, parce qu'on se connaît tous, mais chacun fait ses spectacles de son côté. Même si on travaille, on collabore les uns avec les autres, mais là d'être tout d'un coup toutes les compagnies réunies en même temps pour défendre un même projet, je pense que ça va être fort en émotion et magique à vivre.
2: Maki Grosin, les étapes après Nouméa, ce sera quoi pour vous? Vous repartez en Suisse?
0: Oui, c'est ça, je repars en Suisse, on est en tournée un peu partout en Europe et puis un peu en Afrique, mais voilà, ça repart fort.
2: Dans le même mode de fonctionnement ou de festival ou
0: Non, là, c'est plutôt des demandes de création. Enfin, je suis employé par des théâtres, tout. Voilà, je dois créer des spectacles pour des danseurs un peu à l'étranger. Puis voilà.
2: Donc ça, ce sera pour la suite. Lauriane Charbonnel, pour les auditeurs qui nous écoutent, qui seraient intéressés, il y a un programme qui existe. On sait que c'est de 17h à 22h, vendredi, samedi et dimanche, Place des Cocotiers. Mais si on a besoin de renseignements supplémentaires,
18: vous pouvez aller directement sur Nommé à ma ville, vous aurez tout le programme. Et n'hésitez pas non plus à suivre les artistes qui sont présents, et donc Troc en Jambes, Compagnie Cannes et tous les autres artistes qui promeut très très bien aussi le festival. Ce que j'ai oublié d'ajouter, c'est quand même 5 espaces scéniques qui sont ouverts, donc au jardin du musée de la ville, et également 4 espaces scéniques à la place des Cocotiers. C'est 16 spectacles qui vont tourner toute la soirée. Si vous n'êtes pas venu vendredi, vous pouvez venir samedi et dimanche. C'est à la carte. Vous faites comme vous voulez. Il y a un espace de restauration et d'espace de jeu pour les enfants. C'est accessible pour de 3 ans à 99 ans. Donc, ça va être
2: plus,
18: un endroit.
2: Voir
18: plus. Ça va être un endroit convivial. Et on aura des petits teasers également sur Lansbata et Sainte-Marie à partir de 16h le samedi et le dimanche. Donc voilà, vous êtes bienvenus.
2: Voilà, un festival à profiter sans modération. Le Nouméa Festival, premier acte d'une biennale consacrée désormais aux arts de la rue. Merci à tous les 4 d'être venus sur ce plateau et rendez-vous pour le public à partir de vendredi 17h, Place des Cocotiers. Bel après-midi à tous. Merci.
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16: Et on remercie Jean-François Baudin et ses invités pour ce magazine citoyen. Nous, notre après-midi continue, c'est l'heure de votre café gourmand, l'histoire de bien débuter cet après-midi, bien entendu, tout en douceur.
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1: Et une heure moins le quart sur les ondes de Radio Rythme Bleu, la petite anecdote de notre café gourmand. Vous savez, parfois, les grandes histoires commencent dans des endroits tout simples. Prenez par exemple Nana Mouskouri. Petite, elle grandissait dans un cinéma en Grèce. Son papa était projectionniste et sa maman était ouvreuse. Eh oui. Et elle, pendant que son père préparait les films, elle aimait bien monter sur scène face à une salle complètement vide. Et elle s'imaginait devant un public. Bon, vous savez la suite, quelques années plus tard, cette petite fille allait chanter aux quatre coins du monde avec cette salle tellement vide que maintenant elle est remplissée toute. Et pourquoi je vous raconte tout ça aujourd'hui, vous allez me dire? Et pas parce que Nana Mouskouri, aujourd'hui, elle fête ses 92 ans, et oui, en ce 13 octobre. Comme quoi, rêvasser un peu, ça peut parfois mener très très loin. Et juste après, forcément, avoir mangé, on va pas se priver de rêvasser un petit peu. S'il y a bien un moment où on peut le faire, c'est maintenant. On continue du coup en douceur avec Bob Dylan, Jokerman, juste après Anis, Faut rêver, et nous retrouvons le point d'information à 13h.

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1: Les avis qui vont suivre concernent les décès de M. Ikauno Penetiketo di Peni, M. Namano Neleng Paul, Madame Veuve Taurua Viviane Nemaere, M. Daniel Peters di Dadan, Madame Veuve Nani Magnene Monique Ne Forest, M. Williams Joé Elliott di Jojo, Madame Florentin Ne Boisdin Denise, M. Démené Pierre, M. Guédon Olivier et Madame Galessio Eliane. On nous prie de vous faire part du décès de M. Ikauno Penetiketo di Peni, survenu le 8 octobre. L'inhumation aura lieu au cimetière de Dumbéa en ce mardi 13 octobre à 13h30. Nous avons la douleur de vous faire part du décès de M. Namano Neleng Paul. Le programme des obsèques se déroulera comme suit au centre funéraire de Nouméa, du 6e kilomètre. La veillée débutera en ce mardi 13 octobre de 14h30 à 19h et reprendra le mercredi 14 octobre à 9h. Le travail coutumier se déroulera au centre funéraire de Nouméa à partir du mardi 13 octobre aujourd'hui à 14h30 et se terminera le lendemain à 13h. Et la cérémonie religieuse sera célébrée le mercredi 14 octobre à 14h, suivie de la crémation à 15h. Nous avons la douleur de vous faire part du décès de Madame Veuve Viviane Taurua Nemaere, survenue le dimanche 11 octobre à l'âge de 76 ans. Les veillées auront lieu au centre funéraire de Nouméa en ce jour, le mardi 13 octobre de 15h à 20h et reprendra demain, le mercredi 14 à partir de 7h. Un discours de circonstance sera prononcé à la chapelle du centre funéraire de Nouméa, le mercredi 14 à 8h15, suivi de sa crémation au centre cinéraire de Nouméa. On nous prie de vous faire part du décès de M. Daniel Peters di Dadan, survenu le jeudi 8 octobre à l'âge de 56 ans. Les veillées se dérouleront au centre funéraire de Nouméa le mercredi 14 octobre de 9h à 20h et reprendront le lendemain, le jeudi 15 à partir de 7h. La cérémonie religieuse sera célébrée ce jeudi 15 octobre à 13h15 en la chapelle du centre funéraire de Nouméa, suivie de l'inhumation au cimetière du 5e kilomètre. Nous avons le regret de vous annoncer le décès de Madame Veuve Nani Magnene Monique Ne Forest, survenue le samedi 10 octobre dans sa 91e année. Le corps sera transféré par le Beticho le jeudi 15 octobre vers Lifou et l'inhumation aura lieu à la tribu de Mou Lifou. Les coutumes se déroulent chez Madame Forest Wayeni Alice aux 4 rue du Bois Noir à Auteuil de 8h à 18h. Nous avons la tristesse de vous faire part du décès de M. Williams Joé Elliott di Jojo, survenu le lundi 12 octobre à l'âge de 80 ans. Une veillée sera organisée à la morgue de Koumac en ce jour, le mardi 13 octobre de 14h à 20h, et reprendront demain, le mercredi 14 octobre de 9h à 18h, suivi du transfert du corps au lieu dit Tiaoui pour une dernière veillée à son domicile. La levée du corps et l'inhumation auront lieu le jeudi 15 octobre à 9h au cimetière de Tiaoui. Nous avons la douleur de vous faire part du décès de Madame Denise Florentin Ne Boisdin, survenue le vendredi 9 octobre à l'âge de 96 ans. Une veillée se déroulera au centre funéraire de Nouméa le vendredi 16 octobre à partir de 8h et la cérémonie religieuse sera célébrée ce même jour à 13h15 à la chapelle du centre funéraire de Nouméa, suivie de l'inhumation au cimetière du 5e kilomètre. Nous avons la douleur de vous faire part du décès de M. Démené Pierre, survenu le vendredi 9 octobre. Une veillée se déroulera au centre funéraire du Pont des Français 188 rue de la Carrière, aujourd'hui, le mardi 13 octobre de 16h à 19h, et la cérémonie religieuse sera célébrée ce même jour à 17h30. La crémation se fera dans l'intimité, présence d'une corbeille à dons au profit de l'association France Alzheimer, ni fleurs ni couronne. Nous avons la douleur de vous faire part du décès de M. Olivier Guédon, survenu le dimanche 11 octobre. Les veillées se dérouleront au centre funéraire de Nouméa le jeudi 15 octobre de 15h à 20h et reprendront le vendredi 16 octobre à partir de 8h. La cérémonie religieuse sera célébrée le vendredi 16 octobre à 9h15 en la chapelle du centre funéraire de Nouméa, suivie de l'inhumation au cimetière du 5e kilomètre. Nous avons la douleur de vous faire part du décès de Madame Eliane Galessio, survenue le samedi 10 octobre dans sa 96e année. Une veillée se déroulera au centre funéraire.

du Pont des Français, 188 rue de la Carrière, le jeudi 15 octobre de 16h à 19h. La cérémonie religieuse sera célébrée ce même jour à 17h30, suivie de la crémation au Pont des Français, dans le respect de ses volontés, ni fleurs ni couronne. Vos avis de décès.

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2: Et il est 13h, on retrouve tout de suite Jean-François Baudin pour le rappel des titres.
3: Changement d'importance au sein d'Eramet. L'État va en devenir l'actionnaire majoritaire en augmentant significativement sa participation au capital. Annonce faite cette nuit pour nous par l'Élysée et confirmée depuis par la PDG d'Eramet, Christelle Bory. Cette augmentation de capital va se faire avant la fin de l'année, mais l'État ne franchira pas le seuil des 50%. Il va en fait racheter une partie des parts de la famille Duval, qui restera le deuxième actionnaire de l'entreprise au terme de cette recapitalisation. Condamnation de Philippe Gomès et de Philippe Michel confirmée en appel. 6 cadres de Calédonie Ensemble étaient jugés, on s'en souvient, pour des détournements de fonds publics dans l'affaire des emplois fictifs d'une quarantaine de collaborateurs wallisiens et foutouniens entre 2014 et 2018. En première instance, Philippe Gomès et Philippe Michel avaient été condamnés respectivement à 4 ans et 3 ans d'emprisonnement, dont 2 ans avec sursis, ainsi qu'à 5 ans d'inéligibilité avec exécution provisoire, des peines qui ont donc été confirmées ce matin par la Cour d'appel. L'avocat de la Défense a annoncé que ses clients faisaient un pourvoi en cassation. Et puis un petit événement pour le musée maritime, après plusieurs semaines de fermeture pour des raisons de maintenance, l'établissement a rouvert ses portes au public ce matin, qui peut évidemment y retrouver les collections habituelles, notamment autour des expéditions La Pérouse. En métropole, l'impensable dans le collège Joseph Lacanal à Aubagne. Un élève de 3e a réussi à introduire un fusil au sein de l'établissement. Il a blessé le principal et une professeure avant d'être maîtrisé par un conseiller d'orientation. Le jeune tireur, qui aurait un différend avec l'un de ses professeurs, a été mis en garde à vue, ainsi que ses parents. Aucun lien n'a été établi entre cette attaque à Aubagne et le mouvement des lycéens qui se poursuit, mais qui recule selon le gouvernement. Plus de 96% des lycées sont restés ouverts la nuit dernière pour nous. Du football, avec demain matin le coup d'envoi de la deuxième journée de Ligue des Champions. Lens et Lille seront sur les pelouses européennes. Lens recevra les Portugais du Sporting Portugal et Lille se déplacera sur la pelouse des Gunners d'Arsenal. Parmi les autres rencontres demain, on suivra notamment Atlético Madrid Manchester United ou encore Galatasaray FC Barcelone et enfin Viking Stavanger Bayern Munich. Voilà donc pour l'essentiel de l'info. Je vous souhaite une belle après-midi. Le prochain rendez-vous d'info, ce sera à 16h avec pour le début du Tout Info. Je vous souhaite une belle après-midi.
2: Et on vous remercie Jean-François et on vous souhaite également une très très bonne après-midi. Allez, il est 13h passé de 3 minutes, nous allons continuer notre après-midi tout en douceur, c'est l'heure de vos après-midi Mélodie. Et aujourd'hui, en ce mardi 13 octobre, eh bien, j'ai décidé de mettre les femmes à l'honneur. Et oui, en effet, on va partir sur une playlist 100% féminine, bon, quelques petites interventions masculines par là, mais on reste principalement dans du féminin. Allez, on commence tout de suite avec Mélodie Gardot, Over the Rainbow, et juste après ce sera Suzanne Vega avec Gypsy.

Mélodie Gardot avec Over the Rainbow et Suzanne Vega avec Gypsy. Deux magnifiques voix féminines pour commencer notre voyage musical de ce début d'après-midi. L'une nous a invité à regarder au-delà de l'arc-en-ciel, là où les rêves semblent encore possibles. L'autre nous ramenait vers ses rencontres de jeunesse, ses souvenirs qui traversent les années sans vraiment nous quitter. Et comme je l'ai dit, du coup, c'est un peu le programme de cette heure. Les femmes sont à l'honneur avec leurs rêves, leurs histoires, leurs amours, leur liberté et toute cette sensibilité qu'elles savent si merveilleusement mettre en musique. Alors prenons un peu de hauteur, embarquons pour une jolie escapade avec Angus et Julia Stone, Big Jet Plane, version live en plus, sur Radio Rythme Bleu.

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1: Et Angus et Julia Stone nous proposaient de partir en voyage. Et Rose vient de nous rappeler qu'on n'a pas forcément besoin d'aller bien pour trouver le bonheur. Une liste de petits plaisirs, quelques projets, des moments à deux et surtout cette idée que les choses les plus simples sont parfois les plus précieuses. Et après les rêves, les voyages et les petits bonheurs, on va retrouver quelque chose d'essentiel, nos racines. Alors direction le Cap Vert, ses couleurs, sa chaleur et ses rythmes, avec la sublime Mayra Andrade et Ilia de Santiago.

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1: Et Mayra Andrade nous a amené vers ses racines. Eliane La Havas, juste après, nous rappelait à l'instant une vérité assez universelle. On fait tous des erreurs. Mais bon, l'important, c'est qu'on peut aussi apprendre les uns des autres. Et heureusement, hein, parce que il faudrait être sacrément courageux pour prétendre avoir tout compris à la vie. Alors continuons de rêver un petit peu. Feist, dans Mushaboom, imaginez une jolie maison à la campagne. Une famille, une vie simple en somme. Et le plus amusant dans cette histoire, c'est qu'elle a fini quelques années plus tard par habiter une maison qui ressemblait énormément à celle de sa chanson. Alors les amis, nos rêves nous attendent un petit peu plus loin sur le chemin. Ne perdons pas espoir, on continue avec Feist, Mushaboom.

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1: Et Feist nous aura parlé de ses rêves d'avenir. Et Ayo avec Justice nous rappelle que notre monde est parfois bien loin de celui qu'on aimerait imaginer. Mais ce qui est plaisant aussi dans cette chanson, c'est qu'au milieu des injustices et des difficultés, eh ben, elle laisse aussi une grande place à l'amour et à l'émerveillement. Bon, faut dire ce qui est, il faut être sacrément costaud pour rester tendre dans un monde qui ne l'est pas toujours. Alors on va conserver cette douceur avec une voix que j'affectionne particulièrement. C'est Mélanie Gardot avec If You Love Me.

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1: Mélodie Gardot, Marilyn Monroe, deux femmes, deux univers, deux époques et pourtant une envie commune, celle d'être aimée. Mélodie Gardot le demande presque timidement avec cette élégance qui lui appartient. Marilyn Monroe, de son côté, elle préfère jouer de son charme avec beaucoup de malice. Et c'est assez formidable de constater qu'on peut exprimer les mêmes sentiments de mille manières différentes. Et lorsqu'on parle d'amour en musique, eh bien difficile de passer à côté de la grande Ella Fitzgerald. Voici Night and Days, le jour et la nuit. Et on va parler d'une personne qui occupe nos pensées du matin jusqu'au soir.

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1: Ella Fitzgerald et ensuite Diane Dufresne. Décidément, l'amour nous en aura fait voir de toutes les couleurs cet après-midi. Des rêves, des rencontres, des coups de foudre, quelques hésitations aussi. Une heure en compagnie de ces grandes voix féminines qui nous rappellent qu'il existe mille façons d'aimer, mais surtout mille façons de vivre. Et finalement, le bonheur n'a peut-être pas besoin d'être parfait pour être magnifique. Il suffit parfois de savoir apprécier ce que la vie nous offre. Je vous laisse sur cette jolie pensée. Et entre les mains expertes de Jennifer, avec son joli sourire dans la voix, qui va prendre le relais d'ici quelques instants. Mais avant cela, une dernière complicité musicale, celle de Barbara Streisand et Barry Gibbs avec Guilty. Prenez soin de vous les amis, profitez de cette belle journée hein, et surtout gardez toujours une petite place pour les belles surprises de la vie. Et bien oui, parce que c'est pas la destination qui compte, mais la musique que l'on écoute sur le chemin.

Bel après-midi à toutes, bonjour à toutes et à tous, c'est Jennifer en direct sur Radio Rythme Bleu, il est 14h et je viens prendre un petit bout de votre après-midi. Racontez-moi, vous en êtes toute votre journée, est-ce que tout roule comme prévu ?

0: Ou est-ce que vous avez déjà eu droit aux imprévus, aux changements de programme et aux petites contrariétés qui nous font perdre du temps? On va déjà prendre ces 3 heures ensemble et vous pourrez reprendre le fil de votre journée. Ensuite, cet après-midi, on parle musique avec Music News. On s'intéressera à un super morceau pour votre rubrique anecdote. À 15h, on prendra un temps pour votre rendez-vous environnement. Et oui, nous sommes mardi. On retrouvera Charlotte Coulson. Kalinda Boicot à 15h30 pour Paris s'il est sorti, Les Petits du Caillou dans Allons Enfants et Marion pour l'éphéméride. À partir de 16h, le point sur l'actualité, le tout info, info express, billets d'humeur, opinion, parole de bénévole avec Pierre. Et bien sûr, le jeu que l'on attend tous avec une cagnotte à 25 000 francs avec Bureau Vallée, le jeu du totem. 16h15, préparez vos téléphones. Le journal d'Europe 1, 16h30, et bien sûr, votre regard international avec Vincent Hervouette. Vous l'entendez, il y aura de quoi faire. Et entre tous ces rendez-vous, je vais aussi vous accompagner avec quelques petites idées pour alléger la journée, prendre du recul quand c'est nécessaire, vous rappeler que vous avez le droit d'avancer à votre rythme. On entre dans le vif du sujet tout de suite. On se retrouve pour votre rendez-vous musical du mardi sur Radio Rythme Bleu. C'est l'heure de Music News. Je vous emmène à la découverte des artistes qui font l'actualité, des histoires qui se cachent derrière leurs morceaux et de ces petites choses qui donnent parfois une autre dimension à la musique. Installez-vous, tendez l'oreille. C'est Jennifer et ça se passe maintenant. Non, sur RRB.
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0: Bonjour, c'est Jennifer. Bienvenue dans Music News. Il y a des chansons qui ressemblent à une fenêtre qu'on ouvre en grand. L'air entre, les idées s'envolent et pendant quelques minutes, on se rappelle qu'on est encore capable de rêver sans limite. Aujourd'hui, je vous emmène dans l'univers de All My Life, un titre qui réunit quatre femmes, quatre sensibilités, quatre façons de voir le monde. Adèle Castillon, Léna Situation, Jane et Eva, réunies sous le nom de GGB. Et ce que j'aime dans cette rencontre, c'est cette impression de mouvement, comme si chacune apportait un morceau de son histoire pour raconter quelque chose de plus grand. Cette envie de vivre intensément, de se chercher, de tomber parfois et de se relever toujours. Et de ne surtout pas laisser les autres écrire notre histoire à notre place. Parce qu'on passe tellement de temps à vouloir être à la hauteur, à chercher notre place, à se demander si on fait les bons choix, qu'on oublie parfois de se poser une question toute simple. Et si on osait, juste une fois, vivre la vie dont on rêve vraiment ? Pas celle qui rassure les autres, pas celle qui fait du bien sur le papier, mais celle qui nous fait vibrer, celle qui nous ressemble, même si elle nous emmène là où personne ne nous attend. Et finalement, le message qu'on peut entendre dans All My Life, on ne sait pas toujours où le chemin va nous conduire, mais on peut choisir de ne plus avancer en s'excusant d'exister. Alors gardez vos rêves un peu fous, vos envies de tout recommencer, vos étoiles dans les yeux, la vie passe déjà assez vite pour qu'on ne se permette pas de la vivre à moitié. GGB, All My Life, avec Adèle Castillon, Léna Situation, Jane et Eva. Et si cette fois, on arrêtait d'attendre le bon moment pour commencer à vivre?
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1: 14h06, c'est l'heure de votre anecdote musicale. On peut avoir le cœur en miettes et quand même avoir envie de danser. C'est un peu le paradoxe de certaines chansons. Elles racontent une histoire qui fait mal, mais leur rythme nous donne envie de bouger comme si tout allait bien. Aujourd'hui, notre anecdote musicale nous emmène en Colombie avec Karol G et aux États-Unis avec Nicki Minaj. Deux artistes aux univers bien différents, réunis sur un seul titre devenu un énorme succès. Tout ça. Le morceau sort en 2019 et à cette époque, Karol G est déjà une figure majeure de la musique urbaine latino-américaine. Elle est originaire de Medellín en Colombie et elle s'est imposée grâce à ce mélange un peu reggaeton, pop latine, sonorité urbaine. Nicki Minaj de son côté est une rappeuse internationale reconnue pour son flow, son énergie et surtout sa capacité à changer de style. Et leur rencontre sur tout ça fonctionne justement parce que chacune apporte sa personnalité. Mais alors que signifie tout ça ? En Colombie, ce mot est utilisé pour parler du chagrin amoureux, de cette peine qui reste après une rupture. Et la chanson raconte justement l'histoire d'une femme qui essaye de tourner la page après une relation qui l'a blessée. En apparence, elle semble avoir repris le dessus, elle sort, elle s'amuse, elle affiche son indépendance et donne l'impression que son ancien partenaire appartient au passé. Mais derrière cette attitude, les sentiments ne sont pas forcément complètement partis. Il suffit parfois d'un souvenir, d'un message ou d'une pensée pour que l'histoire revienne dans un coin de la tête. Si je devais tirer un petit conseil pour notre quotidien, ce serait celui-ci. Ne vous imposez pas un délai pour aller mieux. Après une déception, une rupture ou une dispute, chacun avance à son rythme. Et le succès de cette chanson est au rendez-vous. En 2019, tout ça devient un phénomène international porté par ce refrain coloré, on va le dire, à l'association des deux artistes. Le titre permet aussi à Karol G de toucher un public encore plus large et de confirmer sa place parmi les grandes figures de la musique latino-américaine. On retrouve Karol G et Nicki Minaj avec tout ça, un titre qui nous rappelle qu'on peut avoir des peines de cœur et garder le rythme, bien sûr.
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Moi j'avoue, on est parti un petit peu fort. Niagara, l'amour à la plage, il est 14h15, il fait beau, il fait chaud. Début de semaine, on vous envoie toute notre énergie, chers amis, si vous êtes au travail. Et si vous êtes en vacances, je sais pas, moi, c'est une hypothèse, profitez pour nous. Bel après-midi sur Radio Rythme Bleu, on est ensemble pour le tour du monde. On commence avec Jack Huur, All of Me, pour vous accompagner.

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2: Il est 14h30 sur RRB. Petite pensée pour celles et ceux qui sont en plein milieu de leur journée de travail. Vous avez peut-être encore des dossiers à boucler. Une liste de choses qui semble s'allonger au lieu de diminuer. Si c'est votre cas, essayez un petit exercice. Concentrez-vous sur les 2-3 choses qui doivent vraiment être faites aujourd'hui, et le reste, on le fera demain. Hein ? Une journée chargée n'est pas toujours une journée ratée. Allez, on garde le cap sur RRB en musique. Votre prochain rendez-vous, ça sera à 15h avec Charlotte Coulson, la rubrique Environnement.

14h45, et si vous nous rejoignez à l'instant sur cette fréquence, restez avec nous. Dans un petit quart d'heure, il sera 15h, alors on va changer de perspective avec votre rendez-vous environnement du mardi. Parce que protéger ce qui nous entoure ne passe pas uniquement par les grandes décisions, les grands discours. Restez avec nous, on poursuit votre mardi après-midi sur Radio Rythme Bleu. On est ensemble et je vous accompagne jusqu'à 17h.

0: Et voilà, 15h sur Radio Rythme Bleu, on change d'heure, mais surtout on change de rythme, l'après-midi avance, les agendas sont encore bien remplis et chacun poursuit sa route à sa façon, j'espère que vous allez bien. Dans cette nouvelle heure, on va retrouver vos rendez-vous de l'après-midi, Par ici les sorties, les voix des enfants du Caillou dans Allons Enfants et votre éphéméride avec Marion. 16h, l'actualité bien entendu, le jeu du totem au 25-46-46 à 16h15 et 16h30, votre journal d'Europe 1. Avant tout ça, place à votre rendez-vous du mardi avec Charlotte Coulson. La rubrique environnement.
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1: Bonjour à toutes et à tous et bienvenue dans votre rubrique environnement. La Nouvelle-Calédonie, c'est seulement 400 km de long et 50 de large. Et pourtant, le territoire compte plus d'espèces végétales que dans toute la métropole. C'est une densité, une richesse de biodiversité presque inégalée, comparable à celle de Madagascar, mais de nombreuses espèces sont menacées. Et c'est pour protéger ce patrimoine qu'a été créé le Conservatoire botanique de Nouvelle-Calédonie. Ses membres travaillent sur des plans de conservation avec les provinces. Nicolas Rinck est le responsable du Conservatoire botanique de Nouvelle-Calédonie.
2: On est là pour appuyer les collectivités, notamment les provinces, dans les stratégies de conservation de la flore et des écosystèmes. Donc on a des plans de conservation, par exemple à l'île des Pins, à Belep, à Marais, à Lifou et dans plein d'autres endroits. Et par exemple à l'île des Pins, il y avait une plante qu'on pensait disparue. Il y a eu des recherches avec l'herbier nou, Endemia, qui ont vu le dernier spécimen de cette espèce. Et donc avec le Conservatoire botanique, les partenaires, avec les coutumiers, on est allé reconnaître de ce dernier individu. On a réussi à trouver des graines il y a un an et demi, on a collecté ces graines, on les a mis en culture et aujourd'hui, le dernier individu n'est plus seul, on en a maintenant une quinzaine qui sont en train de pousser, donc c'est de belles histoires de sauvegarde réussies, enfin on ne sait pas encore complètement, elles sont toutes petites, donc il faut en prendre vraiment soin, donc en prendre en soin avec les gens aussi, donc voilà, de belles histoires de botanique.
1: On termine cette rubrique avec un quiz. Selon vous, combien d'espèces végétales sont menacées d'extinction en Nouvelle-Calédonie ? 148, 364 ou bien 643 ? La bonne réponse était la dernière. L'Union internationale pour la conservation de la nature a publié en 2024 les résultats d'une étude observant la répartition de 1624 espèces entre 2014 et 2022. L'analyse a montré que 643 espèces, soit 40% de l'échantillon, étaient menacées, dont 148 espèces en danger critique d'extinction. Il y a par exemple cette orchidée aux fleurs jaunes, la Megastylis paradoxa, qui pousse à plus de 1300 mètres d'altitude, classée comme vulnérable, endémique voire micro-endémique. On ne la trouve qu'au Mont Humboldt et au Mont Kwakui. C'est tout pour aujourd'hui et rendez-vous la semaine prochaine pour une nouvelle rubrique environnement.
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3: Un grand merci Charlotte pour cette rubrique. On revient maintenant à la musique bien sûr avant de vous donner des idées pour profiter des prochains jours parce que prendre soin de son environnement c'est aussi apprendre à apprécier ce qui nous entoure.

15h15, au cœur de l'après-midi sur Radio Rythme Bleu, ravi de vous accompagner. On reste ensemble, bien entendu. Dans quelques minutes, exactement 15, Kelinda Bouakou nous donnera des idées pour sortir un peu de la routine. Alors restez sur les ondes d'RRB.

Il est presque 15h30 sur notre antenne et vous avez peut-être envie de faire quelque chose cette semaine, mais vous ne savez pas encore quoi. Vous cherchez une idée pour vous occuper. Et parfois, le plus difficile, ce n'est même pas de trouver une idée, c'est de faire le premier pas, de proposer une date et de se décider. Kelinda Wakou est là pour nous guider chaque jour dans Par ici les sorties. Et on se fait un plaisir d'écouter sa rubrique. Bel après-midi sur vos ondes et merci d'être avec nous.

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1: Bonjour, aujourd'hui dans ce Par ici les sorties, on va commencer avec le musée maritime qui vient de rouvrir ses portes après 6 semaines de fermeture pour des travaux de rénovation du parquet endommagé par les termites. Pour l'occasion, une nouvelle exposition intitulée « Le sommet des abysses » sera proposée aux visiteurs avec au programme également un escape game et une ouverture exceptionnelle pour Halloween. Les précisions de Valérie Vattier, la directrice du musée maritime.
2: Comme c'est les vacances, eh bien, nous avons préparé une animation pour le jeune public qui s'appelle le mystère du vaisseau de brume. Et donc, bien sûr, c'est dans le cadre des fêtes d'Halloween qui se préparent pour cette fin du mois d'octobre. Et donc, ce sont des jeux avec des épreuves pour les enfants à partir de 3-4 ans et jusqu'à 10-12 ans, quoi, à peu près. Donc, sur inscription au 26-34-43, je crois qu'il reste encore un petit peu de place, mais il ne faut pas traîner. Alors, il y a une exposition qui a été préparée par le Sci-Fi Club qui va se trouver dans l'espace rez-de-chaussée. Donc, c'est une exposition de visuels sur le thème du Cthulhu. Alors le Cthulhu, c'est un monstre marin qui a été créé il y a tout juste 100 ans par un auteur de science-fiction avant-gardiste qui s'appelait Lovecraft. Et donc en hommage à cet auteur et à la naissance de ce monstre marin, eh bien le Sci-Fi Club va présenter une exposition de panneaux avec de très beaux visuels. On a toujours en fait des activités dans le musée pour le jeune public dans chaque espace de notre exposition permanente. On a des activités jeune public aussi dans l'exposition sur le phare Amédée où on a tout un parcours jeune public. Donc il y a beaucoup de choses en fait pour les jeunes, même sans s'inscrire à l'animation, il y a vraiment moyen de passer un temps très très agréable au musée maritime et tout cela bien sûr en découvrant l'histoire maritime et en s'amusant.
1: Les inscriptions pour ces différentes animations se font au 26 34 43, le 26 34 43. Notez que le musée maritime à Nouville est ouvert de 10h à 17h du mardi au samedi. Et direction Lanzvata avec l'Aquarium des Lagons où de nombreuses animations sont proposées tout au long de la semaine. Les visiteurs pourront aussi découvrir les 43 bacs de l'Aquarium des Lagons qui est donc ouvert du lundi au dimanche de 9h à 18h pendant toute la période de vacances scolaires. Pour plus de renseignements, le 26 27 31, le 26 27 31. La ville de Nouméa propose, durant cette période de vacances scolaires, un atelier moulin à vent à la Maison de la Biodiversité. Comment upcycler en objet décoratif un gobelet en carton et un vieux fil électrique? Viens fabriquer toi-même un petit moulin à vent que tu décoreras des couleurs de ton choix. La Maison de la Biodiversité à Sainte-Marie, qui est donc ouverte à partir d'aujourd'hui jusqu'à vendredi de 15h à 17h, puis de 10h à midi les mardis 20, jeudi 22 et vendredi 23 octobre. Et direction La Foix, où le SIVM Sud organise une nouvelle opération J'aime ma piscine. Ce sera donc au centre aquatique intercommunal Le Grand Bleu, l'occasion pour vous de profiter du parcours aquatique gonflable unique en Calédonie. Des animations gratuites auront lieu demain et le mercredi 21 octobre de 10h à 15h30 sous la surveillance des parents, des surveillants de baignade ainsi que des maîtres nageurs. Des navettes gratuites sont mises à disposition sur différents points de ramassage, notamment de la tribu de Saint-Laurent à Païta, la commune de Boulou-Paris, Saraméa, Farine et moins doux, les précisions de Brice Réjean, le directeur du SIVM Sud.
3: On a toujours nos jeux habituels hein, qui sont très appréciés, le basket dans l'eau, le volley dans l'eau, la structure gonflable, le parcours ninja, pas mal d'activités, et puis nos maîtres nageurs seront là évidemment pour animer cette journée. Alors on rappelle que la piscine est dotée d'un espace pique-nique jardin, où les gens peuvent venir avec leur glacière et faire cuire notamment leur grillade. Il y a des barbecues électriques qui sont gratuitement mises à disposition. Il y a le restaurant aussi Reste au Soleil, évidemment, qui est ouvert et qui accueille pour la journée, pour du snacking ou de la restauration en salle, l'ensemble du public. Alors, je rappelle aussi que ces opérations J'aime ma piscine, les mercredis 14 et 21 octobre, sont totalement gratuits hein, pour les enfants qui peuvent bénéficier du ramassage bord de RT1 et un accès gratuit à la piscine. Le ramassage se fait à Saint-Laurent le matin à 8h30, à Tomo à la Guérite Sud à 9h, à Bouloupari à la Guérite devant l'école primaire à 9h15, à Watom, Guérite au bord de la RT1 à 9h30, à Saraméa à la halle communale avec un autre petit bus à 9h, à Farino, parking de la mairie à 9h15, à Moindou, parking de la mairie à 9h30, et retour au même point entre 16h et 16h30. L'idée est vraiment d'offrir à tous les enfants une journée d'animation avec nos structures que les enfants connaissent bien maintenant. Les enfants de moins de 7 ans doivent évidemment être accompagnés. Les enfants qui prennent le bus doivent avoir également un accompagnant. Les jeux aquatiques pour les vacances scolaires d'octobre à la piscine intercommunale Le Grand Bleu à la fois.
1: Rappelons que certaines tenues ne sont pas autorisées dans la piscine, donc n'oubliez pas votre maillot de bain, les shorts et les caleçons sont interdits. Pour plus de renseignements, n'hésitez pas à appeler au 44 30 80, le 44 30 80. Et pour terminer ce Paris CS sortie, la ville de Nouméa proposera en fin de semaine son festival. Les Calédoniens pourront profiter de différentes animations de 17h à 22h sur la place des Cocotiers qui accueillera à partir de vendredi, 3 soirs de suite, le festival dédié aux arts de la rue avec magie, danse, théâtre, art du feu, acrobate, qui d'ailleurs sera le thème du magazine citoyen prévu à midi aujourd'hui. C'est terminé pour ce Paris CS sortie. Le prochain rendez-vous, c'est à 10h20 demain matin.
0: Merci Kalinda pour ces idées de sortie. Il est très exactement 15h36 sur Radio Rythme Bleu. On repart en musique avec Guts, Want It Back, son featuring avec Patrice.

15h46 et dans Allons Enfants, nous retrouvons les petits du Caillou et leur univers. Cette semaine, ce sont les enfants de l'école Patrice Jean à Païta qui se prêtent au jeu des questions et des devinettes sur le thème de la fête de la science. Ils sont avec nous jusqu'à vendredi. On les écoute. Aujourd'hui, ils donnent leur avis. Est-ce que vous aimez les sciences ? Voilà, hein, c'est aussi pour cela, c'est important de leur laisser la parole et de prendre leurs idées au sérieux. On les écoute, vous êtes sur RRB et merci d'avoir choisi cette fréquence.

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3: Moi aussi, je peux donner mon avis.
4: Est-ce que vous aimez faire de la science et qu'est-ce que c'est la science pour vous?
3: Oui, j'aime bien.
5: Moi, la science, j'aime bien de faire des expériences sur les animaux.
6: Moi, la science, j'aime bien dessiner.
7: Moi, j'aime bien faire sur les calculs.
8: J'aime bien faire la peinture.
5: Moi, j'aime bien de faire des expériences sur les plantes.
9: Moi, j'aime bien faire l'expérience sur les animaux.
10: Moi, j'aime bien danser.
11: Moi, j'aime bien dessiner quand je fais de la science.
12: Moi, j'aime bien faire la science quand je soigne les animaux.
13: Moi, j'aime bien faire la science avec des fruits.
5: Moi, j'aime bien de faire l'expérience sur les dents.
14: Moi, j'aime pas la science. Pas du tout.
4: Est-ce que vous aimez faire de la science? Et c'est quoi la science pour vous aussi?
15: Pour moi, la science, c'est un peu comme si on formait du nucléaire avec les neutrons, les atomes nucléaires et des microbes. Comme ça, un jour, on pourrait trouver des remèdes pour, par exemple, éliminer le cancer.
16: Maintenant, je sais pourquoi j'aime la science. Parce que quand on est dans des situations vraiment, vraiment compliquées, on a la science et on peut résoudre le problème.
17: Moi, j'aime bien la science parce qu'en fait, tu découvres des choses, tu découvres plein de choses.
18: Moi, j'aime la science parce que ça m'amuse. J'ai essayé une science et c'était vraiment amusant.
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0: Et puis c'est tout!
19: Et bien sûr, un grand merci aux enfants ainsi qu'au directeur de l'école, Patrice Jean Apaïta, et aux enseignants. 15h49, Billy Idol pour vous accompagner sur la route. Si ça y est, vous sortez du travail et si vous y allez, on vous souhaite un bon courage. À suivre l'éphéméride de Marion, bien entendu, un peu de musique et on retrouvera le tout info à 16h. Belle fin d'après-midi sur RRB.

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1: Hello, un très bon mardi à l'écoute de RRB. Votre éphéméride du 13 octobre arrive dans un instant. Aujourd'hui, nous fêtons les Géraud, Faust et Guérande. C'est l'anniversaire de l'acteur et humoriste britannique Sacha Baron Cohen, célèbre pour son personnage de Borat, qui fête ses 55 ans. Le 13 octobre 2006, fondation de l'État islamique par Al-Qaïda Irak, marquant la naissance officielle de l'organisation et jetant les bases du futur groupe terroriste Daesh qui, quelques années plus tard, frappera le monde entier par ses attentats et prendra le contrôle de vastes territoires. En Calédonie, que s'est-il passé un 13 octobre 1972, premier signe de ralentissement après les années de boom. La SLN annonce la suppression de 339 emplois. Le même jour, les nouveaux locaux de la poste de la baie de la Moselle sont présentés avant leur ouverture au public. Un bâtiment de 180 millions de francs, doté de 20 guichets et de cabines téléphoniques. Passons 2 ans plus tard, 1974, le 13 octobre toujours, disparition d'Henri Lafleur, figure majeure de la vie politique locale qui s'éteint à l'âge de 72 ans. Son suppléant Lionel Cherrier lui succède au Sénat. 1981, fin des travaux de l'internat de jeunes filles du lycée d'Ocamo. À une centaine de mètres du lycée, il devrait abriter 96 jeunes filles. Le lycée d'Ocamo, qui a ouvert ses portes 2 ans plus tôt, présentera cette année-là, donc 1981, et pour la première fois, des élèves au baccalauréat. C'était en 1991, deuxième édition de l'opération culturelle La Fureur de Lire, installée sur la place des Cocotiers. Et enfin, pour conclure cette journée, 2005, le 13 octobre, le champion du monde 1998, Christian Carambeu, 35 ans, annonce officiellement sa retraite sportive. Du sport, de l'économie et de la politique pour refermer cette page d'histoire. Bonne journée à tous.

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7: Bonjour, un changement d'importance au sein d'Eramet. L'État va en devenir l'actionnaire majoritaire en augmentant significativement sa participation au capital. L'annonce faite cette nuit pour nous par l'Élysée a été confirmée par la PDG d'Eramet, Christelle Bory. Cette augmentation de capital va se faire avant la fin de l'année, mais l'État ne franchira pas le seuil des 50%. L'État va en fait racheter une partie des parts de la famille Duval qui restera le deuxième actionnaire de l'entreprise. Au terme de cette recapitalisation, les pertes de l'entreprise s'élevait en 2025 à quelques 57 milliards de francs. Les condamnations de Philippe Gomès et Philippe Michel confirmées en appel. 6 cadres de Calédonie Ensemble étaient jugés pour des soupçons d'emploi fictif d'une quarantaine de collaborateurs wallisiens et futuniens entre 2014 et 2018. En première instance, Philippe Gomès et Philippe Michel avaient été condamnés respectivement à 4 ans et 3 ans d'emprisonnement, dont 2 ans avec sursis, ainsi qu'à 5 ans d'inéligibilité avec exécution provisoire. Peines qui ont été confirmées par la cour d'appel. L'avocat de la défense a annoncé faire un pourvoi en cassation. Le musée maritime a réouvert ses portes aujourd'hui après 6 semaines de fermeture pour rénovation du parquet. Les visiteurs peuvent découvrir une animation spéciale Halloween autour du fantôme d'un capitaine de navire. Le musée accueille également l'exposition Le sommeil des abysses du Sci-Fi Club jusqu'au 7 novembre. Il est ouvert du mardi au samedi de 10h à 17h. Le festival de cinéma récit.

0: Festif est de retour pour une 12e édition. Ce rendez-vous dédié aux réalisateurs émergents, au cinéma international, mais aussi et surtout aux films du Pacifique, se tiendra du 30 octobre au 21 novembre. L'ambition des organisateurs, mettre en lumière les talents calédoniens et régionaux. La 2e édition du Festival Récif aura lieu donc du 30 octobre au 21 novembre. La ressourcerie de Nouméa, qui ses propres locaux, locataire depuis 2018, l'association dispose désormais d'un espace situé aux 7 rue de la République, en centre-ville, consacré à la vente d'articles de seconde main. Une acquisition de 72 millions de francs, rendue notamment possible grâce au soutien de différents partenaires, dont la province sud qui a participé à hauteur de 15 millions de francs via son budget participatif. Une nouvelle campagne de l'ADI, la 3e de l'année, campagne destinée aux jeunes avec 34 événements depuis hier et jusqu'à vendredi sur l'ensemble du territoire, mais aussi à Wallis, une programmation destinée à les informer, les accompagner et leur donner envie d'oser entreprendre. Et puis le sport avec la sélection calédonienne de futsal qui s'apprête à retrouver la compétition. Les joueurs de Christophe Benmaza accueilleront le Vanuatu pour deux rencontres amicales les 29 et 31 octobre. L'objectif pour la fédération est de relancer la dynamique de la sélection et de préparer les prochaines échéances internationales, notamment les qualifications à la Coupe du Monde début 2028. La FCF qui entend également redynamiser la pratique féminine et la pratique du beach soccer avec le déplacement de la sélection dans les prochains jours en Polynésie française pour la Coupe des Nations OFC. Voilà pour l'info. Bel après-midi sur Radio Rythme Bleu, je vous retrouve à 17h pour le mini-journal.
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3: C'est le stagiaire qui a gagné. Ségolène Royal ne cache ni sa déception ni son amertume. C'est son rival, Raphaël Glucksmann, qui sort vainqueur dès le premier tour de la primaire de la gauche social-démocrate. Le président de Place Publique devient le candidat de la gauche non mélenchoniste avec plus de 66% des suffrages. Il humilie du même coup au passage le premier secrétaire du Parti socialiste Olivier Faure et l'ancienne candidate à la présidentielle. Il n'y a eu que 120 000 électeurs, ce qui relativise la performance. Et le plus difficile commence quand on se souvient que les derniers vainqueurs des primaires de la gauche étaient Benoît Hamon en 2017 et Anne Hidalgo en 2022. Bref, une victoire aux primaires est loin d'être une victoire assurée pour l'Élysée. On ne met pas un stagiaire à la tête d'une entreprise, avait fait valoir Ségolène Royal pendant la campagne, en ajoutant que les Français veulent des responsables expérimentés. Ils ne veulent pas recommencer comme avec Macron. Juste après sa victoire, Raphaël Glucksmann a été aspergé de riz par des militants LFI avant d'être enfariné plus tard dans la soirée. Une forme de bizutage pour le stagiaire. Il va devoir apprendre très vite.
2: 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Mardi 13 octobre, vous êtes dans le Tout Info et voici l'heure d'opinion.
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2: Notre question du jour, approuvez-vous la décision de Donald Trump de passer un accord avec Vladimir Poutine pour faire baisser les prix du gazole? Si vous l'approuvez, vous tapez 1, sinon vous tapez 2 et vous envoyez votre réponse au 3146. La réponse à notre question d'hier, 67% des auditeurs d'RRB qui se sont exprimés par SMS pensent que la gauche social-démocrate a eu raison d'organiser une primaire pour désigner son candidat à la présidentielle 2027. Ils sont 33% à penser qu'elle a eu tort. Merci de votre participation et bien sûr, rendez-vous demain pour la réponse à notre question du jour. J'espère que vous allez toujours bien en ce beau mardi. Il est temps pour nous de retrouver Pierre. Nous allons parler de personnes qui choisissent de donner de leur temps sans forcément attendre quelque chose en retour. La rubrique Parole de bénévole, c'est maintenant sur Radio Rythme Bleu.
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6: Donc je suis Alexis Barbou Junior et je suis pilote de la voiture 49 et en même temps président de l'association de drift.
7: Faut dire ce qui est chez les Barbous, c'est un petit peu de père en fils la passion du drift. Ton père t'a transmis cette passion, mais toi qu'est-ce qui t'a véritablement donné envie de prendre le volant et de te lasser dans le drift finalement?
6: Ouais, nous, le sport mécanique, chez nous, c'est de famille. Moi, j'ai été bercé dedans. Mon père pratique le rallye. Pendant une période, le rallye en Calédonie avait eu une baisse d'altitude. Donc, le drift montait en flèche, on s'est mis au drift. Et ensuite, lui est reparti au rallye. Mais moi, le drift me plaît bien. Et c'est de progresser, en fait. Je sais que je vois le niveau qu'il y a à la télévision et je me dis que j'ai encore à faire pour arriver à ce niveau. Donc c'est le continuer de progresser.
7: En 2022, le drift calédonien, il a failli s'arrêter. Et avec quelques copains, vous avez décidé de reprendre la sauce. Pourquoi c'était si important pour toi de ne pas laisser cette aventure s'éteindre ?
6: On a eu un changement de bureau qui s'est fait brusquement. Nous, on avait tous, on a mis de l'argent dans nos voitures depuis des années. On s'est saigné comme des fous pour avoir des voitures performantes. Et là, que tout s'arrête, ça nous foutait les boules. Donc on s'est dit, entre guillemets, on n'est pas plus con qu'un autre, on va essayer, on va demander de l'aide. On a trouvé des vieux expérimentés comme mon père et plein d'autres pour nous donner la main et donc pour faire perdurer le drift, parce que ce serait bête que ça s'arrête.
7: Pour quelqu'un qui n'a jamais assisté à une compète de drift, comment tu décrirais la discipline ? Qu'est-ce qu'on ressent derrière le volant et qu'est-ce qui rend ce sport finalement si particulier ?
6: Je pense que c'est la proximité, la différence avec d'autres sports, c'est la proximité avec les pilotes. Le fait qu'on soit sur un parking ou à Tomo, mais le site s'y prête bien, c'est que les pilotes vivent avec le public l'événement. Nous, on se déplace pour regarder nos copains tourner et à l'inverse, quand on va tourner, les autres. Donc c'est vraiment une proximité, c'est une belle journée où tout le monde est copain, tout le monde s'amuse ensemble, le public... On est fiers de faire notre sport devant le public, mais le public est fier de venir nous encourager aussi. Donc c'est top, ça fait une belle ambiance.
7: On voit là, justement, on voit toutes les voitures, on voit les pilotes forcément, on voit la fumée. Mais on imagine moins tout le travail qu'il y a derrière pour organiser un week-end comme celui-là à l'Arène du Sud. Par exemple, il faut combien de personnes, par exemple en termes de bénévolat ou...
6: En termes de bénévolat, il en faudrait plus parce que là, c'est toujours les mêmes et c'est dur. Et de penser à tout, c'est très compliqué. Donc il n'y a jamais assez. Il n'y a jamais assez de bénévoles. Là, pour organiser le week-end, depuis lundi, tout le monde est à fond. Moi, j'ai pas travaillé depuis lundi et plein d'autres. Donc c'est très contraignant. Mais après, si personne ne le fait, on n'aura rien en Calédonie. Donc tout le monde se force à donner un peu de son temps pour qu'il y ait des événements sur notre caillou, parce que sinon on n'ira pas loin.
7: Au-delà de la compétition, du coup, qu'est-ce qui se crée entre les bénévoles, entre les pilotes, l'organisateur ? Il y a des amitiés, des souvenirs qui restent ?
6: Ah oui, forcément, oui. Et on essaye de garder ça bien présent, c'est qu'on soit tous copains. On vient là pour s'amuser, pas pour... l'autre, il m'a battu parce que... Nanana. Bon, il y a tout, dans tous les sports, il y a des histoires, mais là, on essaye vraiment de dire... On vient là à la base pour s'amuser. Après, il y a une compétition parce que forcément, pour que le niveau augmente, il faut se confronter. Mais le but, c'est pas la compétition, c'est vraiment de profiter de nos voitures, profiter du site aussi. Là, la Reine du Sud nous prête le parking. Si on n'était pas une association affiliée, on n'aurait pas cette possibilité-là. Donc ça nous ouvre quand même certaines portes.
7: T'as connu des belles victoires quand même, mais est-ce que t'as un souvenir particulièrement fort, pas forcément sportif, hein, mais humain, et qui te rappelle finalement pourquoi tu donnes autant à cette passion ?
6: Ouais, l'adrénaline, forcément, quand t'es au volant, ça te rappelle pourquoi tu t'acharnes tellement. Mais sinon, non, en fait, tous les moments, même quand tu perds, vu que si c'est pas toi qui gagne, c'est un autre, mais t'es content pour lui. Et donc forcément, c'est un coup de fête après. Et toutes les manches de drift, ça se finit pareil. Tout le monde est content, tout le monde a bien puisé dans ses ressources. Et puis, on rentre à la maison pour préparer ça pour le prochain coup.
7: Imaginons qu'il y a un jeune aujourd'hui qui nous écoute, qui adore le drift, mais qui connaît personne dans le milieu. Est-ce qu'il peut venir donner un coup de main ? Est-ce qu'il faut déjà avoir des compétences ? Ou est-ce qu'il, tout simplement, il vient avec sa bonne volonté et puis c'est parti, il est dans le bain ?
6: La bonne volonté, ça fait tout. Si t'es motivé et que t'es pas un dormeur, enfin, c'est sûr que ça va être dur au début parce que tu connais rien, tu vas tout apprendre, passer des heures, mais on est tous passés par là et après... Comme tout le monde, hein, une fois que tu as fait une fois ça, tu sais le faire et tu es autonome. Donc non, c'est abordable à tout le monde. Il faut juste se rapprocher, trouver la bonne équipe avec qui tu aimes parler et qui te donne de bons conseils. Et puis c'est bon, je t'aurai joué.
7: Ok. S'il y a quelqu'un qui nous écoute aujourd'hui puis qui se dit « Mais moi aussi, j'adore le drift, j'ai envie de donner la main, j'ai envie que ce sport continue », qu'est-ce que tu lui dirais du coup pour qu'il s'investisse ou qu'il se lance du coup à vos côtés ?
6: Ah ben, il faut juste qu'ils viennent, pas qu'ils viennent qu'une fois, que ce soit quelque chose de souvent et qu'ils soient à l'heure. Enfin, c'est comme dans une entreprise, il faut quand même une rigueur, mais après, s'il vient et qu'il donne la main, il sera dans l'équipe le bienvenu et comme tout le monde. Voilà, donc tout le monde peut venir et puis c'est pas en travail, mais en même temps on profite, donc ça passe plus vite le temps.
7: La porte de la famille du drift, elle est toujours ouverte?
6: Ah, toujours. Pour les pilotes, les bénévoles, tout. le public, juste pour regarder, ils sont les bienvenus.
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2: Merci beaucoup Pierre pour ce parole de bénévole. 16h12, on reste ensemble. Le 25-46-46 a composé dans quelques instants, dans 3 minutes exactement. Et vous savez pourquoi? On va jouer.

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3: J'espère que vous allez bien. Il est temps de composer le numéro, le 25 46 46. On joue avec Bureau Vallée pour une somme de 25 000 francs. Et j'espère aussi que vous avez passé une très très bonne journée, les amis. Je sais, c'est dur, quelquefois, en début de semaine, hein, de s'y remettre. Préparez-vous à me poser une question. Si je réponds par oui, vous pourrez me faire une proposition. On n'est pas loin, hein, on n'est pas loin. Voyons si cette fin d'après-midi vous réserve une bonne surprise. C'est parti. Bonjour et bienvenue sur RRB.
4: Bonjour.
3: Bonjour, quel est votre prénom ?
4: Viviane.
3: Liliane ou Viviane ?
4: Viviane.
3: Viviane. Viviane, vous nous appelez de quel côté ?
4: De Païta.
3: De Païta. Je suppose que vous avez un petit peu mené l'enquête.
4: Ouais, on va dire ça comme ça.
3: Je sens la motivation, Viviane, en tout cas. Ouais. Hein, c'est ça qu'il faut. Hein. Ça n'a pas été trop dur la journée, ça va ?
4: Non, ça va. Un peu de jardin, un peu de soleil et tout va bien.
3: Ah, très bien. Donc on est concentré. J'attends votre question, Viviane.
4: Alors, je voulais savoir si le totem, enfin, l'invention du totem datait de 2023.
3: À peu près, oui, c'est ça. Oui, c'est ça que j'ai lu. Oui, c'est un oui. Vous pouvez me faire une proposition, Viviane.
4: Alors, un cascabule, captibule de Sophie Le Bon.
3: Je suis désolée, Viviane, ce n'est pas le bon intitulé.
4: Le bruit que je déteste. Oh là là.
3: Viviane, vous savez quoi ? Vous n'êtes pas la seule. Je vous le dis.
4: Ben, ça me rassure. Hein.
3: Mais en tout cas, je vous souhaite une belle fin d'après-midi, Viviane.
4: De même. Merci pour votre bonne humeur.
3: Oh ben, merci pour la vôtre. Au revoir. On continue avec vos appels avec grand plaisir en cette fin d'après-midi. Bonjour.
5: Bonjour.
3: Bonjour. Quel est votre prénom ?
5: Philippe.
3: Philippe. Alors, Philippe.
5: J'aimerais savoir si il y a plus de 6 mots dans l'intitulé du totem.
3: Alors, 1, 2, 3, 4, 5. Oui.
5: Ok. Alors, je peux proposer ?
3: Je vous en prie, Philippe.
5: Le casque bulle, captibule, l'outil pédagogique inclusif qui favorise la concentration de Sophie Lebon.
3: Et non, Philippe. On est à ça, hein, je vous le dis. Hein, je vous le dis. Merci en tout cas pour votre proposition. Et puis.
5: Au revoir.
3: Au revoir. Et puis belle semaine, Philippe.
5: Merci, belle semaine.
3: Au revoir. On continue avec vos appels. Bonjour, bienvenue dans votre totem.
6: Bonjour.
3: Bonjour, qui est à l'appareil ?
6: C'est André.
3: Coucou André. Belle journée ?
6: Belle journée. Et vous, est-ce que vous allez à ravir ?
3: Je vais à ravir. Je vais à ravir. Moi, tant que le temps est comme ça, vous savez, il m'en faut beaucoup hein, pour ne pas y aller, pour ne pas être bien.
6: D'accord.
3: Je vous écoute.
6: Alors, ma question, est-ce que le totem utilise le principe du tunnel de l'attention pour favoriser la concentration ?
3: Oui. Vous innovez tous avec vos questions, j'adore ça, moi, vous savez, je suis friand.
6: C'est le but.
3: Oui, je vous écoute pour votre proposition.
6: Alors, je propose un casque de concentration captibule utilisant le principe du tunnel de l'attention pour créer une bulle protectrice individuelle. Réduire les distractions visuelles et sonores et favoriser la concentration des enfants, comme des ados.
3: Je suis désolée, ce n'est pas le bon intitulé.
6: D'accord.
3: Mais c'était très complet, je tiens à vous le dire.
6: Bon.
3: Là, au moins, on a compris un peu ce que c'était, grâce à vous, je pense.
6: Bon.
3: Merci beaucoup, André. Au revoir.
6: Bonne journée, au revoir.
3: Belle fin d'après-midi. Le 25 46 46 à l'écoute cet après-midi. Bonjour.
7: Oui, bonjour.
3: Je vous écoute. Quel est votre prénom ?
7: Je suis en ligne.
3: Oui, vous êtes en ligne.
7: C'est Daniel.
3: Bonjour Daniel.
7: Donc voilà. Alors j'ai jamais gagné au totem, mais bon. Est-ce que dans le mot totem il y a captibule ?
3: Il y a le mot captibule dans l'intitulé, effectivement.
7: D'accord.
3: Il y a le mot captibule. Ça, c'est très bonne question. Merci beaucoup, hein, Daniel.
7: Donc c'est le. C'est un système, comment on appelle ça ? Merde, j'ai oublié.
3: Alors, concentrez-vous, vous inquiétez pas, nous avons le temps. Oui, là, c'est ça.
7: Un casque captibule premium inventé par les médailles d'argent de l'Épine en 2024 par l'enseignante qui s'appelle Sophie Lebon.
3: Je vous laisse reformuler, très cher Daniel.
7: C'est compliqué.
3: Il y a trop de mots là. On l'a dit, il n'y a pas autant de mots. Alors, je vous laisse prendre votre respiration parce que là, j'ai presque
7: le
3: tout.
7: Le casque captibule.
3: Oui. Continuez, voilà. Ce que vous m'avez dit tout à l'heure.
7: Alors, inventé par une enseignante qui s'appelle Sophie Lebon.
3: Vous m'avez dit autre chose.
7: En 2024.
3: Vous m'avez dit autre chose.
7: Ah bon, oui.
3: Vous m'avez dit primé quelque part. Je vous aide beaucoup. Vous m'avez dit premium ?
7: Oui.
3: Je suis désolé, Daniel. À deux mots près, ça me fend le cœur. Il faut vraiment un intitulé, si vous voulez, qui ne soit pas aussi long, bien sûr.
7: Pour moi, c'est ça, je ne vois pas autre chose.
3: Oui, mais bon, on a tous compris que c'était le casque captibule, mais cet intitulé-là, il faut le trouver, malheureusement, pour les 25 000 de Bureau Valide.
7: C'est dommage.
3: Je vous remercie, Daniel.
7: Allez, à la prochaine.
3: À la prochaine. On continue, les amis. Il nous reste quelques minutes pour tenter de décrocher ce merveilleux bon de 25 000 francs chez Bureau Vallée. Exactement 2 minutes. Hein. Ça sera sûrement le dernier appel pour ce totem aujourd'hui. Bonjour.
0: Bonjour.
3: Bonjour. Qui est à l'appareil ?
0: Béatrice.
3: Béatrice, vous allez bien ?
0: Oui, ça va.
3: Est-ce que vous avez bien suivi les derniers indices ?
0: Non, pas les derniers de cet après-midi.
3: Alors, il y a le mot captibule dans notre intitulé.
0: Ok.
3: D'accord. C'est une invention de 2023, mais bon, ça ne va pas trop nous avancer. Il y a toujours le mot casque également dans l'intitulé. Et voilà, ce sont les derniers indices. Et après, ce matin, vous avez écouté, hein ?
0: Oui, ce matin, oui.
3: Pas pour la pratique sportive, facilite la concentration, inventé par une femme, aide les enfants à l'école. Voilà, c'est à peu près ça.
0: Ok.
3: Alors, je vous écoute pour votre question.
0: Alors, est-ce que c'est un favori ? Enfin, c'est pour le bien-être des utilisateurs.
3: Oui, très bien formulé.
0: Est-ce que ça serait la captibule marine casque audio ?
3: Je suis désolée, ce n'est pas le bon intitulé.
0: Ok, bon ben c'est pas grave.
3: Merci de votre appel.
0: Merci, à demain.
3: Au revoir, à demain. Il est 16h22, les amis, très exactement. Eh bien écoutez, je vais faire un petit tour des indices. Voilà, c'est la fin de ce totem, hein, vous l'avez compris. Mais je vais quand même, pour demain matin, vous dire un petit peu... Les grandes lignes. Hein. Il y a le mot casque dans l'intitulé, pas pour la pratique sportive, facilite la concentration, inventé par une femme en 2023. Ça aide beaucoup les enfants, ça réduit le stress et ça augmente la concentration. Il y a le mot captibule dans notre intitulé. Je vous donne rendez-vous demain pour une cagnotte à 26 000 francs, les amis. Je vous dis juste que dans les derniers appels, on a presque eu notre intitulé exact. Je ne pouvais pas accepter, bien entendu. Et puis, je vous souhaite bonne chance à toutes et à tous pour ce magnifique cadeau de Bureau Vallée. Et prochain rendez-vous, c'est avec l'information, bien entendu, pour être les premiers et les mieux informés sur RRB. Je vous souhaite bonne route, si vous y êtes.
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0: À la une, une dernière poussée de fièvre avant les vacances. Lycéens et étudiants sont appelés à descendre dans la rue aujourd'hui alors que le mouvement semble s'essouffler. Les violences, elles, s'intensifient dans plusieurs académies. Illustration à Toulouse dans un instant. L'émotion et les questions à Aubagne au lendemain d'un drame évité de justesse. L'élève de 14 ans qui s'est introduit armé dans son collège vient de passer la nuit en garde à vue, tout comme ses parents. Le point sur l'enquête dans un instant. Et puis la grande messe de l'automobile en France ouvre ses portes au public. Le mondial de l'auto en fin des édition avec des modèles chinois présents en nombre cette année.
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0: Journal de 7h30 sur Europe 1, Théo Grévin. Bonjour Théo.
3: Bonjour Dimitri, bonjour à tous. Quoi de mieux que de se rendre directement à proximité du ministère de l'Éducation nationale pour faire entendre ses revendications. C'est l'objectif de la manifestation étudiante et lycéenne qui s'élancera à 14h de la place d'Italie. À Toulouse, les manifestants se retrouveront également en début d'après-midi. Et pour les commerçants, il faut une nouvelle fois se barricader pour éviter de subir de potentielles violences commises par les casseurs. Reportage du correspondant d'Europe 1, Charles Huillier.
4: Ici, la manifestation de mardi dernier a été contenue. Selon Brotableau, du mobilier urbain dégradé et quelques tags sur les vitrines des commerces. Menace que n'occulte pas ce couturier situé sur le tracé, mais il va rester ouvert. Une manière de ne pas capituler.
5: Ah non, mais je ferme pas. Non, il faut arrêter. Non, j'espère que ça va se dérouler dans le calme. Puis ça sert à quoi de se rendre malade?
4: Plus de prudence, en revanche, pour Mylène, dans son salon de coiffure.
6: J'ai pas de rideau métallique dehors, donc je vais peut-être essayer d'aviser quand même ma clientèle pour que si jamais on peut décaler les rendez-vous, qu'on le fasse, quoi.
4: Scénario pris très au sérieux également dans cette supérette de proximité où l'on prévoit de confiner les clients en cas de danger.
7: C'est juste mon patron qui m'en a parlé. Il m'a dit, si jamais on entendait une foule arriver, qu'il fallait fermer et qu'il fallait qu'on garde les clients avec nous au cas où ça dégénère.
4: Un risque à ne pas sous-estimer car le mouvement pourrait être très suivi ici. 10 lycées sont partiellement ou totalement fermés aujourd'hui. Des lycéens qui seront aussi rejoints par les étudiants du supérieur et le personnel de l'éducation nationale. Toulouse, Charles Duillier.
3: Et hier, plus de 96% des lycées fonctionnaient normalement selon les autorités qui constatent donc une perte de vitesse du mouvement, mais des violences en hausse. 8 personnels de l'éducation nationale ont été blessés, 16 blessés du côté des forces de l'ordre.
0: Et on comptait en fin de semaine dernière près de 7000 personnes interpellées dans le cadre de cette contestation.
3: C'est un record et la plupart du temps cela concerne des personnes de moins de 18 ans. Et pourtant cela peut paraître étonnant, aucun mineur n'a ensuite été condamné, William Molinier.
8: Oui, les seules condamnations connues concerne des suspects qui sont majeurs, des condamnations plutôt légères à des travaux d'intérêt général ou alors quelques peines d'emprisonnement avec sursis, alors même que les poursuites étaient graves, notamment des violences contre des policiers. D'autres majeurs ont demandé des délais pour préparer leur défense et seront jugés dans les semaines qui viennent. Mais pour les mineurs, aucune condamnation n'a été prise à Paris pour le moment sur les 273 gardes à vue enregistrés. 63% concernent des jeunes qui ont moins de 18 ans. Pour eux, les parents ont été systématiquement convoqués. L'absence de condamnation s'explique par le fait qu'ils n'avaient pas d'antécédents. Tous ces mineurs qui étaient déférés avaient un casier judiciaire vierge et pour la plupart, ils n'avaient jusqu'à présent jamais été interpellés par les policiers. C'était en quelque sorte leur première expérience avec l'institution policière et judiciaire. Ces profils échappent au logiciel de la justice qui réserve les incarcérations aux faits très graves commis par les multirécidivistes.
3: William Molinier du service police-justice d'Europe 1.
0: Aubagne sous le choc après ce drame évité de justesse hier dans un collège de la ville.
3: Oui, un élève armé qui déambule dans les couloirs et dans les classes. La scène rappelle certains périples meurtriers en milieu scolaire aux États-Unis. Elle s'est donc produite en France hier. L'adolescente de 14 ans qui a blessé le principal et une enseignante a pu être stoppée grâce à l'intervention du CPE. Il a passé la nuit en garde à vue et les investigations se poursuivent. Stéphane Burgat.
9: Si l'enquête n'en est qu'à ses débuts et conserve plusieurs zones d'ombre, le déroulé des événements est établi. Vers 9h30 du matin, après s'être introduit dans le collège avec un fusil de chasse calibre 22, caché à l'intérieur d'un étui de guitare, l'adolescent va sortir l'arme et monter au premier étage où il blesse le principal et une enseignante. Il va ensuite monter au deuxième et dernier étage et ouvrir le feu à 2 reprises avant d'être maîtrisé. Mais les enquêteurs doivent maintenant éclaircir un certain nombre de points alors qu'une enquête est ouverte. Tout d'abord, quel est le motif de son passage à l'acte? Les collégiens sur place évoquent un différend récurrent avec une professeure de mathématiques et le garçon se sentait harcelé. Autre interrogation, comment s'est-il procuré? procuré l'arme. Laurent Nunez, comme le parquet marseillais, sont restés discrets. Mais après une perquisition au domicile du collégien, des armes ont été retrouvées et ses parents placés en garde à vue.
3: Stéphane Burgat, correspondant d'Europe 1 dans les Bouches-du-Rhône, qu'on retrouvera en direct sur place dans le journal de 8h.
0: Et 500 000 de visiteurs attendus jusqu'à dimanche. Le mondial de l'auto ouvre ses portes au public.
3: Au lendemain de son inauguration par Emmanuel Macron, édition marquée par le retour de nombreux constructeurs et bien sûr par la présence de marques chinoises, une vingtaine, Aurélien Fleureau.
10: Une présence massive, des stands impossibles à rater, les BYD, Chery ou Geely n'ont pas fait les choses à moitié. Et parmi les marques qui commencent à être bien implantées, Leap Motor dans le giron de Stellantis, Raphaël Holderit, sa directrice générale pour la France.
11: Le fait d'avoir un réseau déjà en place, avec tout l'après-vente en place, c'est un vrai atout et je pense que ça rassure beaucoup le client. En plus, on a une vraie stratégie à long terme.
10: Mais les Européens ne font pas pour autant profil bas. L'image de Skoda, venue avec 15 modèles et son statut de numéro 2 des ventes dans l'Union Européenne cette année, son directeur général France, Julien Bessière.
12: La réassurance d'une grande marque européenne avec un réseau fort. On se dit qu'on n'est pas dans une débauche d'écran ou de choses qui sont parfois ostentatoires et pas forcément utiles. Nous, on est bien armés pour faire face à cette concurrence forte.
10: Et la bataille se joue sur tous les plans, y compris le premium. C'est le positionnement de la marque Zeekr qui cible clairement les constructeurs allemands, comme l'explique son directeur France, Rémi Ebali.
13: Nous, on s'est dit, si on peut proposer la même expérience client tout en améliorant la qualité des produits, la technologie embarquée et la finition, en étant 5% à 10% moins cher, il y a quelque chose à faire.
10: En août dernier, les marques chinoises ont représenté près de 12% des ventes en Europe. C'est une part multipliée par 2 en un an.
3: Aurélien Fleureau au Mondial de l'Auto pour Europe 1, où Zidane a été aperçu hier pour l'inauguration au stand de Alpine, marque dont il est l'ambassadeur.
0: Merci beaucoup Théo Grévin.
14: Et merci pour ce point d'information avec Europe 1. On repart en musique avec Héloïse, tout tranquillement, plus de place pour ta peine avant de rejoindre le regard international. 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

0: Bonjour Vincent Hervouette.
1: Bonjour Dimitri, bonjour à tous.
0: Vous revenez Vincent sur le brutal revirement de Donald Trump. Ce week-end, il suspend les sanctions contre la Russie. Il conclut un accord pour la livraison d'hydrocarbures russes. Il appelle l'Ukraine à changer de président et annonce même un cessez-le-feu énergétique entre les deux pays que ni Kiev ni Moscou d'ailleurs ne confirment.
1: Oui, alors Donald Trump n'a jamais caché le mépris que lui inspire Volodymyr Zelensky. Lors de son premier mandat, il lui avait réclamé en vain une enquête sur les manigances du clan Biden en Ukraine et cela lui avait valu une première procédure d'impeachment. Visiblement, il ne lui a jamais pardonné. Il ne rate pas une occasion de l'humilier. Il ne croit pas aux serviteurs du peuple. Il ne voit qu'un comédien. Il le traite comme un politicien insignifiant. Alors que le ministre français de l'économie hier parlait d'un héros et jugerait que la France n'abandonnerait jamais l'Ukraine. Peut-être que Donald Trump sait sur Volodymyr Zelensky quelque chose que les Européens ignorent. Après tout, Washington tire depuis très longtemps les ficelles à Kiev.
0: Mais il se peut aussi qu'il répète ce que lui a dit Vladimir Poutine, qu'il a eu au téléphone pendant une heure et demie vendredi, hein.
1: Alors le Russe n'acceptera jamais de rencontrer Volodymyr Zelensky ou de signer un cessez-le-feu tant qu'il sera au pouvoir. Il prétend que son mandat présidentiel s'est terminé et qu'il est donc illégitime et ce juridisme rappelle l'Union soviétique. Zelensky a répondu qu'il était prêt à organiser une élection si le Russe acceptait une trêve de 2 mois. C'est habile et ça n'aura pas lieu. Les sondages disent qu'il perdrait d'ailleurs le pouvoir, battu à plate couture en cas d'élection, quel que soit son rival. Donald Trump juge toute l'affaire et cette guerre ridicule, qu'elle n'aurait jamais dû avoir lieu. Il est prêt à passer Zelensky par-dessus bord pour en finir. Il l'a d'ailleurs déjà sacrifié. Il a même annoncé un cessez-le-feu énergétique, la fin des bombardements de raffineries, sans lui en avoir parlé.
0: Alors, Vladimir Poutine a promis de livrer aux États-Unis 300 000 tonnes de pétrole ce mois-ci, 500 000 le mois prochain, 1 million en décembre. C'est pas cher payé hein, pour la levée de sanctions. Hein.
1: Les spécialistes affirment que c'est trop et trop peu à la fois, que ce pétrole russe ne suffira pas à faire baisser les cours mondiaux, mais que la Russie aura du mal à le livrer vu l'état de ses installations. Comme il n'y a pas de pénurie aux États-Unis, ce pétrole russe que les compagnies américaines vont acheter sera revendu au prix fort aux Européens. En conséquence, sauf divine surprise dans le Golfe Persique, les prix à la pompe ne risquent pas de baisser d'ici les élections du mid-term dans 3 semaines, qui sont le véritable horizon stratégique de Donald Trump. En ciblant Zelensky, Trump a trouvé un coupable tout désigné. Il n'a pas sacrifié un allié pour faire ami-ami avec le Kremlin, il a désigné un bouc émissaire à l'électorat MAGA.
0: Et les Européens protestent et sont solidaires de Zelensky.
1: Les Européens sont hors jeu. Ils vont voter tout à l'heure un nouveau train de sanctions contre les Russes, interdire aux nouveaux élus de la Douma de mettre les pieds en Europe. Ils poussent jusqu'au bout le refus de tout dialogue avec l'adversaire. Ils laissent ainsi la place libre à Donald Trump pour jouer les arbitres. À Miami, les Ukrainiens négociaient ce week-end avec Jared Kushner et Steve Witkoff. Les Américains ont menacé de leur couper les vivres en matière de renseignement. Des diplomates européens avaient droit à un strapontin. Ils payent cher le droit de faire de la figuration. Ils doivent acheter aux Américains les armes pour que les Ukrainiens poursuivent le combat. Et demain, ils financeront la reconstruction.
0: Signature Europe 1, ainsi va le monde, Vincent Hervouette. Merci beaucoup, Vincent.
2: Merci Repin. Et ainsi va la fin d'après-midi également, 16h45. Écoutez, tout va bien, petit tour du côté d'Hawaï avec Ocean. On reprend notre après-midi, notre fin d'après-midi, pardon, en musique, avant de laisser place à la suite du Tout Info à 17h.

Il est 16h50 sur notre antenne. Merci, merci beaucoup d'être avec nous. Si vous êtes sur la route, vous pouvez ouvrir les fenêtres à fond. Il fait encore beau, il fait encore chaud. Et profiter de ce début de soirée ensemble sur RRB. À suivre Ingrid Mikkelsen, Calogero, Alok et Bruno Martini. Mais nous, on va monter le son. Écoutez.

Et voilà, il est presque, je dis 17h, il est 16h52 très exactement. C'est la fin de votre rendez-vous du mardi après-midi sur Radio Rythme Bleu. Merci d'avoir passé ces 3 heures avec nous. Parce que je sais que derrière une radio allumée, il y a des vies très différentes. Peut-être que vous terminez votre journée de travail, d'autres sont encore au travail. D'autres ont encore toute une soirée organisée, des parents qui vont retrouver leurs enfants. En tout cas, demain sera un autre jour avec d'autres possibilités. Ce soir, faites-vous un petit cadeau, un petit sunset. Hein. Choisissez quelque chose qui vous fait du bien, en tout cas, et donnez-lui un peu de place. Merci pour votre écoute, votre fidélité et ces moments que nous partageons à travers la radio. Je vous souhaite une très belle fin de mardi, une soirée aussi paisible que possible avec Ismaël qui reprend les rênes de la régie et une suite de semaines avec de bonnes surprises, des projets qui avancent et des moments qui vous ressemblent. À suivre la suite du Tout Info, prenez soin de vous, soyez prudents sur la route surtout et gardez un peu de temps pour ce qui compte vraiment hein, à vos yeux. C'était Jennifer en direct sur RRB, on se retrouve très bientôt, demain 14h pour une nouvelle après-midi ensemble. Belle soirée à toutes et à tous et à très vite. Sera du rythme bleu.

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5: Il est 17h, on retrouve Lionel Sabot dans le mini-journal.
6: L'État va devenir l'actionnaire principal d'Eramet. L'annonce a été faite la nuit dernière par l'Élysée. L'État va en fait racheter une partie des parts de la famille Duval, mais l'État ne franchira pas le seuil des 50%. Les condamnations de Philippe Gomès et Philippe Michel confirmées en appel. En première instance, ils avaient été condamnés respectivement à 4 ans et 3 ans d'emprisonnement, ainsi qu'à 5 ans d'inéligibilité avec exécution provisoire. Peine confirmée par la cour d'appel. Et puis le festival de cinéma Récif est de retour pour une deuxième édition. Il se tiendra du 31 octobre au 21 novembre. L'ambition des organisateurs, mettre en lumière les talents calédoniens et régionaux. Bonsoir, un changement d'importance donc au sein d'Eramet. L'État va en devenir l'actionnaire majoritaire en augmentant significativement sa participation au capital. Annonce faite cette nuit pour nous par l'Élysée et confirmée depuis par la PDG d'Eramet, Christelle Bory. Cette augmentation de capital va se faire avant la fin de l'année, mais l'État ne franchira pas le seuil des 50%. L'État va en fait racheter une partie des parts de la famille Duval, qui restera le deuxième actionnaire de l'entreprise au terme de cette recapitalisation. Une bonne nouvelle, indique le député Nicolas Metzdorf.
7: C'est une bonne nouvelle, c'est même une excellente nouvelle, parce que ça veut dire que la France ne laisse pas partir son plus gros groupe minier qui possède des mines et des usines à travers le monde. Donc ça veut dire que la France, quelque part, essaye de rattraper le retard qu'elle a pris sur les États-Unis et la Chine en matière d'approvisionnement en minerais rares. Une entreprise américaine, Orion, était intéressée par Eramet. Et donc, c'est certainement ce qui a mis la pression à l'État pour ne pas laisser partir le fleuron métallurgique.
6: Et rappelons que les pertes d'Eramet s'élevaient en 2025 à quelques 57 milliards de francs. Les condamnations de Philippe Gomès et Philippe Michel confirmées donc en appel. 6 cadres de Calédonie Ensemble étaient jugés pour des soupçons d'emploi fictif d'une quarantaine de collaborateurs wallisiens et futuniens entre 2014 et 2018. En première instance, Philippe Gomès et Philippe Michel avaient été condamnés respectivement à 4 ans et 3 ans d'emprisonnement, dont 2 ans avec sursis, ainsi qu'à 5 ans d'inéligibilité avec exécution provisoire, peines qui ont été confirmées par la cour d'appel. L'avocat de la défense a annoncé faire un pourvoi en cassation. Le musée maritime a réouvert ses portes aujourd'hui après 6 semaines de fermeture pour rénovation du parquet. Les visiteurs peuvent découvrir une animation spéciale Halloween autour du fantôme d'un capitaine de navire. Le musée accueille également l'exposition Le sommeil des abysses du Sci-Fi Club jusqu'au 7 novembre. Il est ouvert du mardi au samedi de 10h à 17h. Le festival Récif est de retour pour une deuxième édition. Ce rendez-vous dédié aux réalisateurs émergents, au cinéma international, mais aussi et surtout au film du Pacifique, se tiendra du 30 octobre au 21 novembre. L'ambition des organisateurs, mettre en lumière les talents calédoniens et régionaux. Delphine Ollier, déléguée générale du Festival Récif.
8: Les liens se tissent. Le fait de se déplacer dans 15 communes, c'est vraiment une chance. Bien sûr, que le festival soit aussi l'occasion d'accueillir des personnes de la région, ça aussi c'est très plaisant, puisque bien sûr ça va venir enrichir les rencontres professionnelles, par exemple tous ces moments d'échange qui vont être proposés au fil du festival.
6: Et la deuxième édition du festival Récif aura donc lieu du 30 octobre au 21 novembre. Toutes les infos sur les projections et les rencontres sont disponibles sur le site recif.nc. La ressourcerie de Nouméa a acquis ses propres locaux. Locataire depuis 2018, l'association dispose désormais d'un espace situé aux 7 rues de la République en centre-ville, consacré à la vente d'articles de seconde main. Une acquisition de 72 millions de francs rendue possible grâce notamment au soutien de différents partenaires, dont la province sud qui a participé à hauteur de 15 millions de francs via son budget participatif. Un mot de sport et la sélection calédonienne de futsal qui s'apprête à retrouver la compétition. Les joueurs de Christophe Benmaza accueilleront le Vanuatu pour 2 rencontres amicales. Ce sera les 29 et 31 octobre prochain. L'objectif pour la fédération est de relancer la dynamique de la sélection et de préparer les prochains

0: prochaines échéances internationales et notamment les qualifications à la Coupe du Monde début 2028. Voilà pour l'info. On va se retrouver à 17h45 pour le journal. Je vous dis donc à tout à l'heure, Ismaël.
1: À tout à l'heure, Lionel Sabot.
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1: Et il est 17h passé de 5 minutes. Merci de nous avoir choisis ce soir. Je suis heureux de vous retrouver mardi 13 octobre. J'espère que ça va de votre côté. Et si un ça va, enfin j'espère que ça va, la question est posée avec beaucoup de sincérité. J'espère que tout va bien pour vous, dans la voiture, à la maison, avec les enfants, deuxième jour des vacances. Voilà, on espère que ça continue un petit peu de faire preuve de beaucoup d'imagination pour occuper ce beau monde, les tout petits comme les très grands, hein, les adolescents. Voilà. Bon, allez, nous on a un super programme encore à savourer. 40 minutes de musique, ça c'est full plaisir. On va se faire plaisir, vous allez voir. Vous allez retrouver des artistes que vous appréciez beaucoup. On retrouve également l'ensemble de nos rendez-vous avec notre partenaire européen, donc le journal de la rédaction, celui qui suivra le nôtre, hein, celui de Radio Rythme Bleu. On retrouvera également la revue de presse internationale et la grande interview CNews européen, Laurence Ferrari, qui recevra Louis Alliot, maire RN de Perpignan. Voilà un petit peu pour le programme. Jusqu'à 19h, BTS, Swim, allez, on s'en va nager dans le bonheur, j'ai envie de dire. C'est peut-être un peu prétentieux, mais écoutez, quand on écoute Radio Rythme Bleu, ça ne peut qu'aller. Je vous souhaite à toutes et à tous un excellent début de soirée, oui on l'a dit, et puis si vous profitez du sunset, pensez fort à nous. Merci de votre fidélité, de votre confiance, c'est le 99 si vous nous écoutez à Koumac.

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2: Il est 17h45, on retrouve Lionel Sabot dans Info Soir.
3: L'État va devenir l'actionnaire principal d'Eramet. L'annonce a été faite la nuit dernière par l'Élysée. L'État va en fait racheter une partie des parts de la famille Duval, mais l'État ne franchira pas le seuil des 50%. Les condamnations de Philippe Gomès et Philippe Michel confirmées en appel dans l'affaire des soupçons d'emploi fictif d'une quarantaine de collaborateurs entre 2014 et 2018. Les détails dans ce journal. Le musée maritime a réouvert ses portes aujourd'hui après 6 semaines de fermeture pour rénovation du parquet. Les visiteurs peuvent notamment découvrir une animation spéciale Halloween autour du fantôme d'un capitaine de navire. Le festival de cinéma Récif est de retour pour une deuxième édition. Il se tiendra du 30 octobre au 21 novembre. L'ambition des organisateurs, mettre en lumière les talents calédoniens et régionaux. La ressourcerie de Nouméa a acquis ses propres locaux. L'association dispose désormais d'un espace situé rue de la République et consacré à la vente d'articles de seconde main, une acquisition de 72 millions de francs. Et puis le sport et la sélection calédonienne de futsal qui s'apprête à retrouver la compétition. Les joueurs de Christophe Benmaza accueilleront le Vanuatu pour 2 rencontres amicales. Ce sera les 29 et 31 octobre prochains. Bonjour, soyez les bienvenus dans ce journal. L'État va donc devenir très largement le premier actionnaire d'Eramet. L'annonce a été faite la nuit dernière pour nous par l'Élysée. L'État va augmenter significativement sa participation au capital du groupe minier, sans toutefois, Elisabeth Noir, franchir le seuil de 50%.
4: Et Christelle Bory, le PDG d'Eramet, se félicite d'une excellente nouvelle après l'accord entre les deux principaux actionnaires du groupe, que sont l'État et la famille Duval. On le sait, Eramet a subi de lourdes pertes en 2025, 477 millions d'euros, soit l'équivalent de 57 milliards de francs pacifiques. C'est la raison pour laquelle l'entreprise a décidé d'augmenter son capital au quatrième trimestre de cette année à hauteur de 500 millions d'euros. L'agence des participations de l'État va donc participer à cette augmentation de capital à hauteur de sa quote-part, c'est-à-dire les 27% du capital actuel. Elle va aussi racheter une partie des droits de souscription préférentiels de l'autre actionnaire, à savoir la famille Duval, qui restera toutefois le deuxième actionnaire du groupe minier, dans des proportions qui ne sont pas encore définies. Cet accord permet à Eramet de disposer rapidement des moyens financiers nécessaires pour rétablir ses équilibres et répond à la stratégie de l'État en faveur de la souveraineté industrielle française et européenne. Le PDG de l'entreprise a indiqué qu'Eramet travaillait aussi à l'amélioration de sa performance opérationnelle et financière, ainsi qu'à une monétisation d'actifs ciblés avec des cessions totales ou partielles de sites envisagés. Sur ce point, des discussions sont en cours selon Christelle Bory, qui n'a pas donné d'autres précisions. L'augmentation des parts de l'État dans le capital d'Eramet fait bien sûr réagir en Nouvelle-Calédonie. Sur sa page Facebook, le député Nicolas Metzdorf se demande si cette première mesure concrète de l'investissement de la France dans l'approvisionnement en minerais stratégiques signifie le réveil de la France. Il évoque une excellente nouvelle un peu inespérée. Nous avons joint le député de la première circonscription.
5: C'est une bonne nouvelle, c'est même une excellente nouvelle, parce que ça veut dire que la France ne laisse pas partir son plus gros groupe minier qui possède des mines et des usines à travers le monde, au Gabon, en Argentine, en Indonésie et en Nouvelle-Calédonie. Donc ça veut dire que la France, quelque part, essaie de rattraper le retard qu'elle a pris sur les États-Unis et la Chine en matière d'approvisionnement en minerais rares. On sait, et j'en avais parlé, qu'une entreprise américaine, Orion, était intéressée par Eramet. Et donc, c'est certainement ce qui a mis la pression à l'État pour ne pas laisser partir le fleuron métallurgique. Alors, après, est-ce que l'État va garder la main sur Eramet? Et surtout, est-ce qu'ils vont vouloir garder la SLN? Parce que ça ne veut pas dire, si l'État rachète Eramet, que l'État actionnaire d'Eramet va vouloir qu'Eramet reste au conseil d'administration de la SLN. On se rappelle que le président de la République Emmanuel Macron nous avait dit à l'Élysée que lui, il souhaitait que les Indiens rachètent la SLN pour des histoires de coopération régionale et taxes indo-pacifiques. Donc il faut qu'on soit quand même vigilant
6: C'est une bonne nouvelle pour la France, ça l'est pas encore tout à fait pour la Nouvelle-Calédonie. Donc il faut qu'on vérifie que l'État souhaite garder la SLN au sein des Ramettes et surtout qu'on garde la maîtrise de l'usine de Doniambo à Nouméa. Se posera aussi la question de la montée en participation de la STCPI, parce que sinon on risque de se faire diluer nos parts, nous les Calédoniens, dans les Ramettes. Donc voilà, encore des questions en suspens. Moi je préfère pour l'instant voir le verre à moitié plein en disant la France est de retour sur l'approvisionnement en minerais stratégiques. Maintenant, il faut voir si ça se transforme en Nouvelle-Calédonie.
4: Nicolas Mezov qui s'interroge notamment sur une éventuelle dilution de la STCPI, qui porte, rappelons-le, la part des provinces dans l'actionnariat des Ramettes et qui détient pour le moment 4% du groupe minier. Réaction également du côté des partenaires sociaux avec notamment celle d'Hervé Kronstadt, c'est le délégué syndical du soin nickel.
7: Pour nous, localement, c'est sûrement une bonne chose pour Eramet et l'État aussi, concernant les matières premières. En attendant, nous, la SLN, on est toujours en sursis, parce que Eramet ne nous finance plus, on est sorti des comptes Eramet. Donc on espère que par ce biais-là, la recapitalisation, que l'État devienne majoritaire, qu'ils aient une autre vision vis-à-vis de la SLN, notamment nous, ce qui plombe notre productivité, c'est bien le coût de l'énergie, quoi. Donc est-ce que par ce biais-là, on pourrait aussi nous apporter une subvention, tout ça aussi sans oublier la vision pays concernant la filière nickel, quoi. Parce que l'essentiel pour nous, ça reste l'emploi et pour la dynamique économique du pays, quoi.
4: Et enfin, pour le ministre de l'économie, des finances et de la souveraineté industrielle, énergétique et numérique, Roland Lescure. Cette opération illustre l'engagement du gouvernement pour asseoir l'indépendance de la France dans le domaine des minerais et métaux critiques. Il ajoute que dans un contexte marqué par une compétition internationale accrue et par la nécessité de sécuriser les approvisionnements en métaux critiques, le gouvernement prend un engagement ambitieux, faisant de l'État le premier actionnaire de la société.
3: Philippe Gomez et Philippe Michel, de nouveau condamnés. Ils étaient jugés en appel pour détournement de fonds publics en lien avec un système d'emploi fictif d'une quarantaine de collaborateurs wallisiens des Futunia entre 2014 et 2018. Dans l'arrêt qu'elle a rendu ce matin, la Cour d'appel a confirmé les peines prononcées en première instance à l'encontre des cadres de Calédonie Ensemble, Jean-François Baudin.
8: Oui, 4 ans d'emprisonnement, dont 2 avec sursis à l'encontre de Philippe Gomez, et une peine de 3 ans d'emprisonnement, dont 2 avec sursis pour Philippe Michel. Le tout assorti d'une peine de 5 ans d'inéligibilité et d'une amende de respectivement 4 et 5 millions de francs. Ces condamnations prononcées lors du procès en première instance ont donc été confirmées ce matin par la Cour d'appel. La justice considère toujours qu'entre 2014 et 2018, Calédonie Ensemble a mis en place un vaste système frauduleux d'emplois fictifs à la province sud et au Congrès. 46 chefs coutumiers présentés comme des collaborateurs wallisiens et futuniens étaient rémunérés pour des fonctions jamais ou peu exercées. Maître de Grélan, l'avocat de la Défense, n'est pas vraiment surpris par cette décision de la Cour d'appel qui confirme la première instance.
9: C'est une décision qui est parfaitement conforme aux impressions d'audience qu'on avait eues. Voilà, on a eu pendant toute l'audience l'impression de pas du tout être écouté. Ben, on voit le résultat, effectivement, l'a pas été. Ils sont condamnés pour avoir employé des gens qui faisaient ce qu'ils étaient censés faire. Voilà, on a recruté des attachés politiques pour faire de la politique. C'est précisément ce pourquoi ils sont recrutés.
8: La justice n'a pas la même appréciation que Maître de Grélan, puisque la Cour d'appel, on l'a dit, a confirmé les peines de prison et d'inéligibilité prononcées en première instance. 4 membres du parti étaient poursuivis dans cette affaire. Certaines peines ont été requalifiées, mais Soussita Siolagadec et Sidi Petello Mouliakaaka sont toujours reconnus coupables. La Cour d'appel a également confirmé la relaxe de Martine Lagneau et de Marie-Christine Jay. Elle a aussi choisi de relaxer le parti Calédonie Ensemble pour recel de détournement de fonds publics. L'audience sur intérêt civil aura lieu plus tard. À 7h, Philippe Gomez, Philippe Michel et Calédonie Ensemble ne savent pas s'ils devront rester versés, conjointement, comme ils avaient été condamnés en première instance, 116 millions de francs de dommages et intérêts aux parties civiles, dont la province sud.
3: En bref, les élus du Congrès se réuniront demain matin, 9h, en session extraordinaire dans l'hémicycle du boulevard Vauban. Séance qui devrait être très rapide puisqu'un seul texte est inscrit à l'ordre du jour. Les élus devront compléter les habilitations de la commission permanente pour l'intercession qui va d'août à novembre. Et puis un rendez-vous sur l'antenne de Radio Rythme Bleu, c'est dimanche prochain qu'aura lieu la 28e édition de la fête du bœuf de Païta. Ce rendez-vous incontournable de la brousse se déroulera au carré de Gadji. Pour cette édition, c'est un programme alliant les grandes traditions du monde agricole et des animations inédites qui sera proposé. Pour parler de ce rendez-vous, c'est Antoine Romain, le maire de Païta, qui sera demain notre invité du matin. Rendez-vous à 7h30 sur Radio Rythme Bleu. Et 17h55 minutes, on marque une première pause dans ce journal. Dans un instant, la suite de l'actualité en Calédonie.
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3: Après 6 semaines de fermeture pour des travaux de rénovation du parquet, le musée maritime a rouvert ses portes aujourd'hui. Pour l'occasion, le musée propose une nouvelle animation sur le thème d'Halloween, destinée notamment aux enfants pendant les vacances scolaires, Léana Colombo.
13: Oui, le bâtiment avait notamment été menacé par des termites au niveau de la mezzanine, où se tient actuellement l'exposition temporaire consacrée au phare Amédée. Pour marquer cette réouverture, les visiteurs sont invités à aider le fantôme d'un capitaine de navire qui hante les lieux. Pour cette première semaine de vacances, plus de 50 visiteurs ont déjà profité de l'occasion pour redécouvrir le musée en famille.
14: Et avec mes 2 petits-enfants et le fils de mon voisin. Donc on vient pour l'ouverture du musée. Comme hier, ils ont fait du vélo. Aujourd'hui, j'ai dit la visite du musée maritime. Donc on va découvrir les nouveautés qu'ils ont mis. On verra à la sortie si c'est bien.
15: Qu'est-ce que tu as dans les mains ?
16: Des feuilles et un stylo.
15: Tu vas faire quoi avec tout ça ?
16: Je vais écrire tout ce qu'on va voir dans le musée maritime.
15: T'aimes bien le musée maritime ?
16: Oui, le truc de la Molnique.
15: Ça t'intéresse ?
16: Oui.
17: Quand j'ai su qu'il réouvrait aujourd'hui, j'ai saisi l'occasion. C'est un lieu très sympathique et vraiment on y apprend beaucoup de choses. Et j'aime beaucoup les activités ludiques pour les enfants. C'est très intéressant.
13: Une réouverture qui réjouit également la directrice du musée maritime, Valérie Vattier.
18: C'est un soulagement de pouvoir ouvrir aujourd'hui dans les dates, dans les délais qu'on s'était fixés. Alors c'est vrai que ce matin, c'était un peu le rush, là, juste avant 10h, parce qu'il y avait encore tout un tas de choses à remettre en place. Donc quand on a vu d'un seul coup le public qui commençait à s'agglutiner sur la barrière, on s'est dit « Ah là là, ça y est, on rouvre !» Mais on était trop contents, quoi. Ça fait vraiment plaisir de pouvoir accueillir de nouveau des visiteurs dans des conditions normales, et puis avec un plancher tout neuf.
13: Les expositions permanentes restent accessibles au public. De son côté, le

0: Le fait de se déplacer dans 15 communes, c'est vraiment une chance. Bien sûr, que le festival soit aussi l'occasion d'accueillir des personnes de la région, des personnes qui aident à la diffusion des films, à la réalisation, à la production de films. Ça aussi, c'est très plaisant, puisque bien sûr, ça va venir enrichir les rencontres professionnelles, par exemple, tous ces moments d'échange qui vont être proposés au fil du festival.
1: La deuxième édition du festival Récif aura lieu du 30 octobre au 21 novembre. Toutes les informations sur les projections, mais aussi les rencontres, sont disponibles sur le site internet recif.nc. La ressourcerie, désormais propriétaire de ses locaux. Locataire depuis 2018, l'association spécialisée dans la vente d'articles de seconde main a pu acquérir ses propres locaux en centre-ville. Situé au 7 rue de la République, ce nouvel espace de 650 mètres carrés, dont 250 mètres carrés dédiés à la vente, y accueille les clients depuis le mois de février. Une acquisition qui doit permettre à l'association de pérenniser ses activités et de gagner en stabilité. Cécile Oxford, directrice de la ressourcerie Nouméa.
2: On est propriétaire depuis le 11 août de nos locaux. Ça change beaucoup de choses. Ça change déjà une sécurité en termes de fonctionnement. On avait une mise à disposition d'un local de l'OPT pendant pratiquement 5 ans. Donc effectivement, on savait qu'on devait partir. Maintenant, d'avoir posé ses valises, de pouvoir effectivement envisager avec sérénité la suite, c'est vraiment intéressant. Les gens nous connaissent mieux. Maintenant, vu l'emplacement, vu notre nouvel emplacement, les gens ont plus la curiosité, partons de venir nous voir. Donc on a des nouveaux clients aussi. C'est très sympa.
1: Une opération rendue possible grâce au mécénat, mais aussi au soutien de partenaires publics, privés et institutionnels. Parmi eux, la province Sud, qui a contribué au financement de cet achat à hauteur de 15 millions de francs dans le cadre de son budget participatif. Le coût total de l'acquisition s'élève à 72 millions de francs. Une nouvelle campagne de l'ADI, la troisième de l'année, campagne destinée aux jeunes avec 34 événements depuis hier et jusqu'à vendredi sur l'ensemble du territoire, mais aussi à Wallis. Une programmation destinée à les informer, les accompagner et leur donner envie d'oser entreprendre. Nicolas Ojard est conseiller à l'ADI.
3: L'objectif principal de ces campagnes, c'est d'aller sur le terrain en tant que conseiller, d'organiser des événements, être au plus proche des personnes et puis sensibiliser à l'entrepreneuriat. Alors les jeunes, parce que ça reste quand même une population où il y a beaucoup de personnes. Et aujourd'hui, c'est difficile de trouver un emploi. Et beaucoup de personnes ont beaucoup de talents. Donc les accompagner, leur montrer que c'est possible, que même sans diplôme, même actuellement, parce que c'est difficile de trouver un emploi, qu'on peut s'en sortir avec des petites activités, comme de la couture, comme de l'entretien d'espace vert ou de la peinture.
1: Et ce matin, un atelier Ose te lancer, le parcours de Steve, était organisé à l'agence ADI de Bellevue. Steve, qui est originaire de Yengyen et qui s'est lancé dans la peinture sur tissu. En bref, Scalaire ouvre ses portes à l'occasion de la journée nationale de la qualité de l'air. L'association de surveillance organise des visites de la station de Montravel. Durant 20 à 25 minutes, les techniciens vous expliqueront comment les données sont collectées et analysées. Le 28 octobre, la station sera ouverte aux enfants de CM2. Et puis France Volontaire NC lance une nouvelle campagne de recrutement pour des missions internationales dans le Pacifique. 15 missions au Cambodge, à Fidji, au Vanuatu et en Australie sont proposées. Les jeunes âgés de 18 à 25 ans peuvent postuler dans le cadre du service civique à l'international. Le volontariat de solidarité internationale est lui ouvert jusqu'à 30 ans. La sélection se fait sur dossier avec un CV et une lettre de motivation, puis plusieurs entretiens. Les candidats ont jusqu'au 31 octobre pour envoyer leur candidature à l'adresse suivante candidature-8nc@france-6volontaire.org. On recommence, candidature-8nc@france-6volontaire.org.
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1: Voici notre question du jour. Approuvez-vous la décision de Donald Trump de passer un accord avec Vladimir Poutine pour faire baisser les prix du gasoil? Si vous l'approuvez, vous tapez 1, sinon vous tapez 2. Vous envoyez votre réponse au 31-46. La réponse à notre question d'hier, 67% des auditeurs de RRB qui se sont exprimés par SMS pensent que la gauche social-démocrate a eu raison d'organiser une primaire pour désigner son candidat à la présidentielle de 2027. Ils sont 33% à penser qu'elle a eu tort. Et 18h03, une dernière pause dans ce journal. Dans un instant, nous reviendrons sur notre magazine citoyen de la mi-journée. Nous parlerons également sport et météo.
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3: À la suite de ce journal, ce sera un événement cette fin de semaine à Nouméa, vendredi, samedi et dimanche. Les arts de la rue vont envahir la place des Cocotiers pour le premier Nouméa Festival, Jean-François.
4: Oui, une première effectivement appelée à se renouveler tous les deux ans, puisque c'est bien une biennale que propose la mairie pour mettre en valeur les arts de la rue. Trois soirs de 17h à 22h au cours desquels le public pourra assister en pleine rue aux prestations des artistes. Et ce festival s'inscrit dans une volonté précise de la mairie de Nouméa, nous a expliqué Lauriane Charbonnel, elle est chargée de l'événementiel à la ville de Nouméa.
5: Ce festival sera donc biennal, donc tous les deux ans, en alternance avec le carnaval. C'est la volonté de créer des événements qui font de la cohésion sociale et également de remettre la culture dans la rue et qui permettra de donner accessibilité à tout le monde à ces spectacles de manière gratuite de vendredi à dimanche.
4: De la magie, de la danse, des équilibristes, acrobates, jongleurs, sans oublier les arts du feu, les déambulations poétiques, ce sont des artistes locaux et internationaux qui animeront ces trois jours de festival. Et pour certains comme Véronique Nave de la compagnie calédonienne Troc en Jambe, jouer dans la rue, ça change les choses.
6: Le public est dans une salle, il est un peu prisonnier, donc forcément quand on rentre en interaction, le public a toujours peur parce qu'il ne sait pas à quoi s'attendre et il y a toujours cette idée de non, ne me fais pas monter sur scène, ne me choisis pas. On voit dans le regard tout de suite la frayeur du spectateur, mais voilà, dans la rue, le public peut partir à tout instant, donc dès qu'on va proposer une interaction, c'est tout l'intérêt, nous, de notre jeu d'acteur, de comment on a mène les choses pour mettre la personne en confiance et lui donner envie de partager ce moment avec nous. Mais en général, c'est assez magique et ça laisse des bons souvenirs.
4: Nouméa Festival, c'est donc de vendredi à dimanche, de 17h à 22h, place des Cocotiers. C'est entièrement gratuit et le programme est disponible sur le site de la mairie de Nouméa.
3: Le sport et la sélection calédonienne de futsal qui s'apprête à retrouver la compétition. Les joueurs de Christophe Benmaza accueilleront le Vanuatu pour deux rencontres amicales les 29 et 31 octobre prochains. L'objectif pour la fédération est de relancer la dynamique de la sélection et de préparer les prochaines échéances internationales. Écoutez Steve Laigle, le président de la FCF.
7: Alors c'est l'objectif majeur que Christophe a. Il va être ici pour 4 ans, au compté de décembre. Et son objectif, ben, c'est qualification en Coupe du Monde. C'est bien pour la sélection de se remettre en jambe, d'affronter les équipes de la région, et en l'occurrence Vanuatu, qui est aussi une très belle équipe nationale. Ça va être un plaisir pour nous de les accueillir pour deux matchs amicaux. Et c'est aussi le début d'un projet à long terme pour le futsal. C'est de créer une équipe, une cohésion. Donc, ils préparent une sélection A nationale, mais en même temps, ils préparent une sélection U23. Une réelle chance de se qualifier pour une Coupe du Monde, donc voilà, c'est très bien. Et il a aussi la mission de trouver une façon de développer un projet de développement du football diversifié ici en Nouvelle-Calédonie.
3: Autre discipline que la fédération souhaite remettre en lumière, le beach soccer. Une sélection calédonienne s'envolera dès vendredi pour la Polynésie française. Les Cagous participeront à la Coupe des Nations de l'OFC. La FCF envisage dès la saison prochaine d'organiser des tournois, voire un mini-championnat pour relancer la discipline. La pratique féminine n'est pas en reste. Une perspective encourageante se dessine avec l'annonce de prochaines qualifications de l'OFC pour la prochaine Coupe du Monde de futsal. Le sport dans la région, c'est aussi du triathlon. Dans le cadre de la préparation des Jeux du Pacifique, ce sera l'an prochain à Tahiti, les athlètes présélectionnés de la Ligue calédonienne ont pris part à un week-end de compétition en Australie avec deux rendez-vous sportifs au programme. Samedi, ils ont participé au championnat du Queensland d'aquathlon sur la Sunshine Coast. Au programme, 750 mètres de natation, 5 km de course à pied. Nathalie Viratel s'est imposée dans la catégorie catégorie 45-49 ans et Myriam Jégo l'a emporté chez les 35-39 ans. Et puis dimanche, les membres de la sélection ont participé à un triathlon au format hybride, 800 mètres de natation, 25 km de cyclisme et 6 km de course à pied. Florian Barquette s'est imposé chez les 30-34 ans. Nathalie Viratel l'a emporté chez les 45-49 ans. On termine ce journal avec la météo.
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3: Les couleurs du ciel, c'est avec vous ce soir Ismaël. Pas de vigilance particulière, c'est une bonne nouvelle. Une nuit qui devrait plutôt être agréable.
9: Oui, notamment sur la côte ouest où le ciel sera étoilé. Ailleurs, en revanche, les passages nuageux gagnent du terrain et donnent quelques averses, principalement sur la pointe nord en soirée, sur le nord-est et plus rarement sur le sud-est et au Loyauté. Pour les températures de la nuit, elles descendent localement autour des 14-15 degrés dans l'intérieur des terres et aux îles. Ailleurs, elles sont plutôt comprises entre 16 et 22 degrés.
3: Pour demain matin, du soleil ?
9: Eh oui, sur l'ensemble de la Calédonie. Toutefois, les passages nuageux seront plus présents sur Marée, l'île des Pins et le sud-est où quelques gouttes seront possibles. Sur la côte ouest, il sera faible en matinée, on parle bien évidemment du vent, puis les brises de secteur sud s'installeront autour de Dineux.
3: Et pour demain après-midi, on prend les mêmes. Mais on recommence.
9: Eh ben oui, le soleil qui restera bien présent, ça risque de faire plaisir aux petits vacanciers. Quelques averses se développeront sur le relief, puis se décaleront principalement vers la pointe nord. D'autres circuleront encore vers Marée. Pour les températures maximales, elles se maintiendront légèrement au-dessus des valeurs de saison. Elles s'échelonneront de 25 à 30 degrés.
3: Merci beaucoup Ismaël, la fin de ce journal. Merci de l'avoir suivi. 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L'info continue sur Radio Rythme Bleu. Dans un instant, le journal de la rédaction de Europe 1. Et à 18h30, Laurence Ferrari recevra Louis Alliot, le maire Rassemblement National de Perpignan. Nous, on se retrouve à 19h pour un nouveau point sur l'actualité. Bonne soirée.
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12: Mais selon toute vraisemblance, il s'agit d'un acte prémédité. À Aubagne, dans les Bouches-du-Rhône, un ado de 14 ans armé d'un fusil de chasse a ouvert le feu hier à plusieurs reprises dans l'enceinte de son collège. Le principal de l'établissement et une enseignante ont été blessés. On retrouve sur place le correspondant d'Europe 1. Bonjour Stéphane Burgat.
13: Bonjour à tous.
12: Stéphane, vous allez nous raconter les faits dans un instant, mais on va d'abord s'intéresser à l'enquête ouverte pour tentative d'assassinat. L'adolescent et ses deux parents viennent de passer la nuit en garde à vue. Les zones d'ombre sont nombreuses, Stéphane.
13: Effectivement, à commencer par son mobile. Le tireur ne s'est pas exprimé durant son passage à l'acte, ni même laissé derrière lui le moindre message. Sur place, les collégiens qui le connaissent évoquent deux raisons possibles. Un conflit larvé avec une enseignante qui lui reprochait ses résultats scolaires et une rupture sentimentale douloureuse. Difficile d'y voir clair pour l'heure, mais tous ses camarades, en revanche, s'accordent sur son profil qui tranche complètement avec la violence de son action. Écoutez.
14: Il faisait un peu des bêtises, mais bon, comme tout le monde, il n'y avait pas d'excellentes notes, mais il n'était pas mauvais. Je pense qu'il était assez intelligent, même. Tu peux pas dire en le voyant, lui, il va faire ça un jour.
15: C'est un perturbateur, mais il n'est pas. Il n'y a personne qui aurait deviné que ce soit lui qui fasse ça, parce qu'il avait des amis, une famille assez aimante.
16: Il avait un fusil à bombe, et c'était celui de son père, parce que son père, il travaillait dans l'armée.
13: Ce qui nous oriente sur l'autre question majeure de ce dossier, comment s'est-il procuré l'arme ? Une perquisition a eu lieu hier après-midi, des armes ont été trouvées au domicile du collégien et ses parents placés en garde à vue pour comprendre eh bien, comment leur fils a pu extraire une arme pour la dissimuler dans son étui de guitare.
12: Alors Stéphane, le collège La Canale où le drame s'est produit va rester porte close aux élèves aujourd'hui, seuls les enseignants seront présents.
13: Oui, pour laisser notamment le temps aux parents de parler avec leurs enfants qui réagissent tous très différemment. On a pu le constater hier entre ceux qui d'un côté semblaient détachés, faussement détendus et ceux qui à l'inverse accusaient vraiment le coup. Une cellule d'écoute est ouverte pour suivre les collégiens comme les enseignants qui donc se retrouvent pour évoquer les faits, la gestion de cet événement exceptionnel qui a donné lieu à une grande confusion puisqu'on nous expliquait hier par exemple que l'alarme incendie et non l'alarme intrusion avait été activée. Ce qui explique pourquoi certains élèves se sont retrouvés à courir dans les couloirs au lieu de se confiner dans des salles de classe. Évoquer aussi la sécurisation du bâtiment. La précédente direction avait refusé le plan d'équipement du département pour relever les grilles et placer un tourniquet à l'entrée que réclamait pourtant le personnel sur place à l'époque comme cet agent qui était affecté à l'accueil.
11: Même en étant à la loge, on n'avait pas la sécurité, même pour nous en tant qu'agent d'accueil. On avait peur, nous, les agents d'accueil, parce que c'est vrai qu'on se fait beaucoup menacer. Il y a les enfants qui rentrent, il n'y a pas de sécurité. C'est choquant. Moi-même, je me suis fait agresser par un parent d'élève. Et j'avais demandé, justement, qu'ils puissent faire quelque chose, en fait.
13: Alors, la nouvelle direction a depuis accepté la modernisation de la sécurité, les travaux qui doivent démarrer prochainement. Une dizaine d'établissements des Bouches-du-Rhône restent à équiper, mais la présidente du département, Martine Vassal, dit faire face à des blocages idéologiques de certaines directions. Mais elle annonce qu'elle passera désormais en force pour imposer ces chantiers.
12: Stéphane Burgat, donc en direct d'Aubagne. Merci Stéphane. Invité ce matin d'Europe 1 à 7h10, l'essayiste et principale de collège Fatia Agagboudjalat a réagi à cette fusillade, acte inédit selon elle en France.
17: Cette agression, cette tentative de meurtre, hein, parce qu'il faut la qualifier comme ça, est assez nouvelle en France. On a eu les couteaux, c'est-à-dire les armes de proximité, les attaques pas très préméditées, mais là, c'est quelqu'un qui ramène une arme dans un étui à guitare. Donc il y a une préméditation et ça a un goût de tentative de tuerie à l'américaine comme Columbine. La fouille peut-il la rendre obligatoire? On n'a pas le droit, juridiquement on n'a pas le droit. Donc on fait des contrôles visuels des sacs, assez aléatoire, mais un couteau est trop facilement dissimulable. Là, par contre, ce fusil de chasse, ça interroge vraiment.
12: Fatia Agagboudjalat, invitée d'Europe 1 matin à 7h10, entretien à retrouver sur le site et l'appli Europe 1.
18: Pas de lien, a priori, entre la fusillade au collège d'Aubagne et la mobilisation lycéenne.
12: Mais jusqu'à 220 000 personnes sont attendues pour nouvelles manifestations dans tout le pays. À Paris, deux défilés sont prévus. Des mouvements pro-palestiniens, des gilets jaunes et même des agriculteurs pourraient se greffer aux lycéens, étudiants et personnels de l'éducation. On retrouve devant le lycée Hélène Boucher dans le 20e arrondissement de Paris, l'envoyé spécial d'Europe 1. Bonjour Alexis Bourdon.
19: Bonjour, bonjour à tous.
12: Un nouveau blocage a commencé. Hein.
19: Oui, une cinquantaine de jeunes se sont rassemblés devant ce lycée dans l'Est parisien et ce nombre ne cesse de grossir avec l'arrivée de certains étudiants mais aussi des syndicats venus apporter leur soutien aux lycéens. Les lycéens qui à l'instant ont entrepris le blocage du cours de Vincennes qui se trouve juste en face de l'établissement. Alors pour le moment, c'est assez confus. La décision vient tout juste d'être prise. Des poubelles sont mises sur des passages piétons. Des pancartes également bloquent la route. Clairement, ces lycéens n'ont pas été convaincus par l'annonce du gouvernement et l'arrivée et le déploiement de 3000 professeurs remplaçants. Ils doutent de la réelle faisabilité de la mesure et surtout, ils craignent une baisse de la mobilisation. Avec le début des vacances de la Toussaint ce week-end, ces élèves pour le moment resteront devant le lycée et éventuellement sur le cours de Vincennes avant pour la plupart de rejoindre le cortège parisien qui s'élancera à 14h tout à l'heure dans la capitale, place d'Italie, en direction des Invalides.
12: Alexis Bourdon pour Europe 1. Merci Alexis.
18: Il est 8h06 sur Europe 1, le journal Dimitri Pavlenko. Et la France, mauvais élève de l'Europe selon le FMI.
12: Oui, alors que l'Assemblée nationale va commencer aujourd'hui l'examen du budget 2027, le Fonds monétaire international publie ses nouvelles prévisions de croissance pour cette année, pays par pays. Celle de l'Allemagne est revue en forte hausse à 1,3%, 0,6 points de plus qu'anticipé auparavant. À contre-courant, la France, elle, ne verrait son PIB croître cette année que de 0,4%, moins en baisse de 0,2 points, soit l'une des pires performances de la zone euro et même du monde. Croissance zéro, ou presque, pour la France cette année dans une séquence de pétrole cher. On en sait un peu plus sur la libération des 10 millions de barils de diesel issus des stocks stratégiques. Sébastien Lecornu réunissait hier les distributeurs à Matignon pour organiser l'opération. Elle devrait se traduire par une baisse de 12 à 18 centimes par litre de gasoil, 8 à 12 pour Total, qui plafonne déjà ses prix. Sur ses réseaux sociaux, le Premier ministre assure que cette baisse serait bien répercuté aux consommateurs. Écoutez.
20: Cela représente environ 10 euros d'économie à chaque plein en moyenne. Alors, cette baisse ira-t-elle vraiment jusqu'à votre pompe à essence? Oui, nous y veillerons. Je prendrai dans les prochains jours un décret qui imposera que l'intégralité de cet avantage soit répercutée jusqu'à vous, le client final.
12: Sébastien Lecornu, le Premier ministre, sur ses réseaux sociaux hier. En bref, face à la dette, Bruno Retailleau dévoile son plan d'économie. Le candidat LR à la présidentielle vise 197 milliards d'euros de coupes sur 5 ans pour, je le cite, reprendre la maîtrise de notre destin. Objectif, repasser sous la barre des 3% de déficit dès 2031.
18: Le foot après l'équipe de France, retour ce soir de la Ligue des Champions.
12: Avec trois clubs français engagés, demain soir le PSG se déplacera à Manchester City. Ce soir, Lens reçoit le Sporting Portugal à 18h45 et à 21h, c'est Lille qui se déplace à Arsenal. Match à suivre sur Canal+, évidemment.

0: Il est 18h passé de 30 minutes, l'heure de retrouver la grande interview CNews Europe 1, Laurence Ferrari et son invité.
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2: Et notre invité ce matin dans la grande interview sur CNews et sur Europe 1, c'est Louis Alliot. Bonjour à vous.
3: Bonjour.
2: Vice-président du RN et maire de Perpignan. On va évoquer les mobilisations lycéennes qui reprennent aujourd'hui. Mais d'abord, cet adolescent de 14 ans qui ouvre le feu sur ses professeurs, qui vise d'autres élèves. On pensait que ça arrivait qu'aux États-Unis et pourtant c'est à Aubagne que ça s'est produit hier. Plus rien n'endigue la violence. Comment mettre fin à ce cycle de violence débridée, Louis Alliot?
3: Alors sur ce cas, apparemment, il s'agit quand même d'un litige bien particulier, hein, qui n'a rien à voir avec...
2: Absolument.
3: Les revendications lycéennes, simplement, on peut s'interroger sur le fait que le principal du collège, l'ancien principal du collège, n'avait voulu aucune mesure de sécurité.
2: Aucun portique.
3: Aucun portique. Et donc, il faut rappeler quand même, je pense aujourd'hui, qu'il faut évidemment, à l'entrée des collèges et des lycées, un arsenal de mesures qui permettent de filtrer les objets qui
2: y
3: rentrent.
2: Il n'y a que ça qu'on peut proposer des portiques, on ne peut pas proposer le rétablissement de l'autorité.
3: En plus du reste, mais là, pour le coup, et comme mesure d'urgence, je pense que c'est une des solutions. Mais c'est vrai que c'est la société et la jeunesse qui devient de plus en plus violente. Et il faut s'interroger sur les causes et les conséquences de cela.
2: Mais l'école ne peut pas tout faire, a dit hier Édouard Geffray, effectivement, ministre de l'Éducation nationale. Les parents ont un rôle qu'ils ne tiennent plus. Ils ont démissionné, les parents, en France, Louis Alliot.
3: Ils sont de plus en plus absents, parce que je pense que aujourd'hui les jeunes sont un peu laissés, avec les réseaux sociaux notamment, avec tout ce qui leur est amené à connaître en dehors du cercle familial, l'abaissement de la cellule familiale aussi. Et donc, effectivement, j'ai l'impression qu'une certaine jeunesse fait sa vie, en quelque sorte, sur des réseaux parallèles. Et on se retrouve dans des situations très compliquées aujourd'hui. Et ça touche les villes, d'ailleurs, comme la campagne.
2: Les professeurs ne sont pas épargnés non plus. Alors, lors des mobilisations lycéennes, on l'a dit, ça n'a rien à voir. Ils ont été, pour certains, roués de coups, aspergés d'essence. On est, encore une fois, là, sur des professeurs qui sont des cibles, comme les policiers.
3: Ils le sont devenus. Au fur et à mesure, les professeurs sont devenus des cibles. C'est pas la première fois, hein. On est
2: malheureusement
3: un pays où on a eu
2: on commémorera
3: exactement
2: les assassinats de Dominique Bernard et Samuel Paty.
3: Exactement, et Samuel Paty. Et pourtant, on voit toujours des résistances sur les inaugurations que l'on peut faire les uns et les autres sur des collèges ou des lycées Samuel Paty. Donc, on voit bien que le problème est toujours là, qu'il n'est pas réglé et que les gouvernements successifs ont reporté les problèmes d'une année sur l'autre sans rien régler. D'ailleurs, c'est marrant parce qu'on voyait l'autre jour, je crois, sur votre chaîne, un reportage sur Lionel Jospin concernant la crise des lycées, et c'était exactement les mêmes mots que les ministres aujourd'hui. On va faire un plan d'urgence, on va faire ceci, on va faire cela. Bon, on voit bien qu'on ne fait rien, ou en tout cas pas grand-chose, et que la situation est systématiquement la même au fur et à mesure
2: que
3: nous avançons.
2: C'est quoi le problème sous-jacent alors dans notre pays, Louis Alliot?
3: C'est le mal-être d'une jeunesse qui n'a pas d'avenir, qui n'arrive pas à se projeter. Il y a encore 40, 50 ans, la jeunesse savait qu'il y avait du travail, qu'elle pouvait fonder une famille et qu'il y avait un avenir. Aujourd'hui, les jeunes, avec le développement de l'IA aujourd'hui, hein, avec les emplois qui sont de plus en plus à l'extérieur de la France, eh bien, se demandent quel va être leur avenir. Et j'ai l'impression qu'ils expriment aussi ce mal-être par des comportements d'ailleurs inadmissibles, mais pas tous. Et encore une fois, ces grèves lycéennes, on a focalisé sur la violence, et il le faut pour montrer qu'il y a certains qui n'ont rien à faire dans les lycées, mais la grande majorité des lycéens... Et il faut le dire.
2: Donc vous entendez leurs revendications, lesquelles?
3: Mais moi j'entends leurs
2: revendications. Sur le nombre de profs, sur Parcoursup, vous voulez l'annuler,
3: Il faut supprimer Parcoursup.
2: On supprime Parcoursup.
3: On a trouvé 4000 profs du jour au lendemain, je me demande bien où est-ce qu'ils étaient. On voit bien que...
2: Sans affectation.
3: Le ministère est mal géré. Il faut s'interroger aussi sur la responsabilité des organisations syndicales dans le dérèglement qui frappe les établissements scolaires. Moi je pense qu'il faut quand même que tout le monde s'interroge sur ses propres responsabilités dans ce que nous vivons aujourd'hui.
2: Ces 3000 profs, effectivement, qui ont été sortis du chapeau, qui étaient sans affectation.
3: Voilà.
2: Est-ce qu'il faut, encore une fois, faire en sorte qu'il y ait un professeur devant chaque classe? Chaque candidat le promet. Personne n'arrive à le tenir, Louis Alliot.
3: En tout cas, il faut essayer et s'interroger de savoir pourquoi il n'y en a pas, d'abord, pourquoi beaucoup sont à maladie. Et j'allais dire, et ces 4000 profs qui tombent du ciel, où étaient-ils? Que faisaient-ils? Et pourquoi ils n'étaient pas en poste au moment où, précisément, où on en parle?
2: Que propose le RN sur l'éducation nationale? Vous avez un plan déjà, programme?
3: On a un plan que Marine présentera évidemment dans les semaines qui arrivent, mais tout simplement le respect dû à l'autorité et évidemment au corps professoral et la revalorisation aussi du métier de professeur. Hein. notamment par une augmentation des rémunérations, mais il faut bien le dire aussi, par une réorientation de l'ensemble des débouchés des filières, parce que on voit bien dans un certain nombre de lycées des jeunes qui soit n'ont rien à y faire, soit ont été mal orientés.
2: Donc réhabilitation des filières professionnelles, ce que vous nous dites.
3: Aussi, exactement, parce que dans la filière professionnelle, il y a des débouchés, et moi je peux vous dire qu'en tant que maire, je vois les demandes des entreprises sur ces filières professionnelles qui n'arrivent pas à trouver leur public. Et ça, il y a une désadéquation entre l'offre et la demande qui est fatale, je vais dire, à une certaine partie de la jeunesse.
2: Louis Alliot, on a évoqué les revendications légitimes des lycéens. Il y a aussi les violences que vous avez signalées dès le début, inadmissibles. Vous comprenez le ras-le-bol des forces de l'ordre? On en est à près de 800 blessés dans leur rang. Est-ce qu'il y a un risque de rupture d'obéissance de leur part quand on entend le président Macron dire qu'ils ont parfois manqué d'empathie?
3: Ah ben oui, de toute façon, ça fait longtemps que nous disons que les policiers sont sous pression. Hein. Ils ont connu quand même successivement depuis Hollande hein, les grèves qu'il y a eu avec les casseurs, il y a eu les gilets jaunes, il y a eu les attentats, il y a eu systématiquement, c'est quand même la police qui paie les pots cassés, je veux dire, du désordre de la société. Ce désordre, c'est pas la police qui le crée, c'est les gouvernements en place. Et donc, évidemment, il faut être derrière la police qui est, je le rappelle, le socle de notre contrat républicain. S'il y a plus de police... Il n'y a plus de règles. S'il n'y a plus de règles, c'est l'anarchie. Et là, on verra encore plus de violence dans les rues. Donc, il faut être évidemment derrière la police. Mais il y a un risque. J'écoutais l'autre jour un syndicaliste policier aussi,
2: sur notre antenne,
3: sur votre antenne, qui a dit s'il y a un mort chez nous, ou plusieurs morts, à ce moment-là, nous arrêterons de faire ce que nous avons à faire.
2: Vous envisagez ça, la rupture d'obéissance des policiers qui sont dévoués, évidemment, à la République?
3: En tout cas, je n'aimerais pas que ça arrive, mais je comprends que face au manque de soutien, notamment du président de la République et d'un certain nombre de politiques dans le pays, ils puissent s'interroger sur leur mission et sur leur fonction. Et ça, malheureusement, ce serait gravissime parce que, je le dis, il n'y a pas que les manifestations, il y a la sécurité du quotidien. Et dans la sécurité du quotidien, police nationale et police municipale sont, j'allais dire, au travail tous les jours, avec la chaîne pénale, évidemment, et avec la justice. Mais si vous rompez cette harmonie-là, eh bien, vous rompez aussi l'équilibre de la société.
2: Louis Alliot, vous évoquez la chaîne pénale. 6800 interpellations à peu près depuis le début de ce mouvement. 85% de mineurs. Aujourd'hui, on en est à une vingtaine de placements en détention. Est-ce que vous voyez le ratio? Est-ce que, en fait, c'est un permis de casser qu'on octroie?
3: Mais de toute façon, il n'y a plus de place dans les prisons. Et de toute façon, aujourd'hui, vous arrêtez 20 fois un dealer dans la rue, 20 fois il est libéré, etc., etc., etc. Là aussi, tous les secteurs français, quels qu'ils soient, économiques, sociaux ou civils, sont dans une très grave difficulté. Monsieur Macron aura laissé le pays en faillite. Faillite totale avec des conséquences graves. Et la justice est l'une de ces faillites-là.
2: Sur les mineurs, est-ce que on sait que vous proposez d'abaisser la majorité pénale à 16 ans. Est-ce qu'il faut aller plus loin? Qu'est-ce que vous proposez au RN?
3: Il faut déjà que chaque peine soit exécutée. Et donc déjà, on propose aussi la construction de prisons, ou en tout cas de centres fermés pour les jeunes. Mais sur les prisons, il y a eu, encore une fois, beaucoup de promesses qui n'ont pas été tenues. On est un pays aujourd'hui avec, je crois, qui dépasse le taux d'incarcération de plus de 100%, ce qui est humainement une honte. Et donc, il faudra évidemment tout de suite mettre en œuvre un grand plan de construction de prisons.
2: Jean-Luc Mélenchon propose à nouveau le droit de vote des 16 ans. Qu'est-ce que vous lui dites? Bonne idée, mauvaise idée? Il dit à 16 ans, on peut aller en prison, alors on peut voter, a priori.
3: Oui, mais ça l'arrange, puisque les sondages disent qu'une certaine partie de la jeunesse le soutient à partir de cet âge-là. Mais je pense que ce serait trop tôt. Il faut laisser la majorité à 18 ans.
2: C'est ce qu'on disait quand la majorité pour le vote était à 21 ans.
3: C'est vrai. Ça coûtait l'élection de Giscard, d'ailleurs, de l'avoir abaissé à 18 ans. Mais pour le reste, voilà, je pense qu'il faut laisser les jeunes aussi se faire leurs armes idéologiques, politiques, dans leur vie étudiante et lycéenne, et ne pas tomber dans la politisation que souhaiterait M. Mélenchon.
2: Justement, on parle de l'instrumentalisation de la France insoumise dans ces mouvements. Est-ce que vous dites, comme d'autres, que Jean-Luc Mélenchon est responsable, je cite, de la bordélisation de ce mouvement?
3: Oui, d'ailleurs, ils l'ont mis en place à l'Assemblée nationale, et ils essayent de faire pareil dans la société, et ainsi tenter de peser sur le premier tour de l'élection présidentielle dans une certaine cacophonie.
2: Tout ça est lié, vous pensez, à l'élection présidentielle?
3: Moi, je pense que dans sa stratégie, il y a cette stratégie-là, de semer la perturbation pour attirer à lui, évidemment, la lumière et les feux de l'actualité. Et puis, il faut bien le dire, pour vampiriser et finir d'éteindre le Parti Socialiste, qui est pratiquement à l'agonie aujourd'hui, et dont on a pu voir avec cette primaire que c'est pas cette année encore qu'il va briller par ses scores.
2: Monsieur Glucksmann n'est pas le candidat de la gauche idéale dont vous pensez qu'il pourrait l'emporter.
3: Alors, pour moi, la gauche idéale, ça n'existe pas. Mais Monsieur Glucksmann fait partie de la social-démocratie européenne. Et le fait qu'il ait pris la main sur le Parti Socialiste. Alors, il y a un bon côté, c'est qu'il refuse toute alliance avec la France Insoumise. On verra.
2: Est-ce que vous êtes sûr de ça ?
3: Non, je ne suis pas sûr du tout. Donc, enfin, il le dit aujourd'hui, on verra bien demain.
2: La gauche sait toujours se rassembler.
3: Oui, surtout sur le dos des autres. Mais le personnage lui-même, très honnêtement, quand vous n'avez que comme programme de lutter contre le Rassemblement National, en fait, c'est que vous n'avez pas de programme. Et donc, je ne pense pas que le Parti Socialiste arrive à rassembler au-delà de sa petite sphère d'influence.
2: Donc vous pensez quand même que ce mouvement lycéen, à part les revendications légitimes, est une espèce de prélude avant ce qui pourrait se passer si Marine Le Pen accédait à l'Élysée, c'est ça ?
3: Non, écoutez, il y a plusieurs choses dans ce mouvement lycéen. Il y a effectivement l'instrumentalisation de la gauche, et puis vous avez, qui sort comme ça de l'actualité, la petite Louise, qui est un rayon de soleil.
2: Montangon.
3: Qui est un rayon de soleil.
2: Syndicaliste de l'Uni Bordeaux.
3: Exactement. Au milieu
2: et encore TRN, ce qui
3: au milieu de ce brouillard de gauche, mais ça fait plaisir de voir aussi une jeunesse qui est là pour rappeler un certain nombre de positions d'ordre, de respect des lois de la République face, il faut bien dire, à ce que le général de Gaulle appelait la chienlit.
2: Les Français sont aussi préoccupés par le pouvoir d'achat qui est évidemment au cœur de leur quotidien. Le prix du gasoil devrait baisser dès le mois de novembre de 12 à 18 centimes par litre. C'est une bonne chose que le gouvernement ait décidé de libérer les stocks stratégiques pour faire baisser la pression sur les prix à la pompe.
3: C'est une mesure temporaire pour permettre cela. Donc tout ce qui ne sera pas pris dans la poche du contribuable et de l'usager est une bonne chose, mais nous le disons, nous le rappelons, il faut aller plus loin, il faut baisser les taxes sur le carburant, baisser la TVA, parce qu'aujourd'hui, l'essence n'est pas un produit de luxe, elle est un produit de première nécessité. Il n'y a bien que les écologistes et la gauche qui pensent que c'est un produit aujourd'hui de luxe. Aujourd'hui, tout le monde a besoin d'aller travailler, d'aller chercher ses enfants et d'avoir une voiture avec de l'essence dedans. Et aujourd'hui, ça pénalise les ménages les plus modestes. Et cette mesure-là va contribuer...
2: Elle ne serait pas temporaire pour le RN, cette mesure de baisse de la taxe.
3: On ne pourra pas qu'elle soit
2: elle
3: temporaire.
2: Elle serait définitive.
3: C'est une mesure de pouvoir d'achat. Si on ne fait pas ça, on est en train de ruiner une partie des petites épargnes des Français et de rendre difficile la vie à des millions d'autres.
2: Avec des questions sur le financement, évidemment, de cette mesure qui coûterait 10 milliards d'euros.
3: Oui, mais on parle de
2: financement. On aura l'occasion d'interroger Marine Le Pen jeudi.
3: De nos mesures, mais on ne parle jamais des mesures du gouvernement qui vont encore aggraver les déficits de la nation dans leur prochain budget et qui vont faire des dépenses supplémentaires. Donc, ces gens-là donnent des leçons, mais sont incapables de se les appliquer à eux-mêmes.
2: Louis Alliot, on sait que Marine Le Pen veut utiliser beaucoup le référendum pour notamment une révision constitutionnelle. Ce matin, en fait, il y a quelques jours plus tôt, le président du Conseil constitutionnel, Richard Ferrand, la met en garde parce qu'il dit que ce ne serait pas au motif de l'article 11 qu'elle pourrait ainsi modifier la Constitution, mais qu'il faudrait en passer, c'est un peu technique, mais c'est important, par l'article 89 qui exige un texte voté en termes identiques par l'Assemblée nationale et le Sénat, puis voté par les 3/5 du Congrès ou par référendum. Ça modifie un peu les choses, ça change la donne.
3: Je ne crois pas à la science constitutionnelle de M. Ferrand.
2: Pourquoi ? Il en est le président.
3: Il en est le président, mais je pense qu'il n'en a pas les compétences.
2: Ah.
3: Et il est parti.
2: C'est grave comme accusation.
3: Bien sûr, mais il est parti sur un sujet hasardeux en disant on n'est pas de Gaulle qui veut. Il n'en demeure pas moins que le général de Gaulle l'avait appliqué, que le président Mitterrand, qui doit être son idole, c'est un ancien socialiste, l'avait accepté comme tel et que c'est rentré, on va dire, aujourd'hui dans l'ordre constitutionnel français. Oui, l'article 11 est une autre manière de réviser la Constitution. Donc, contrairement à ce que dit M. Ferrand.
2: Vous balayez l'argument du président du Conseil constitutionnel.
3: On ne balaye pas, mais il devrait quand même garder un minimum de neutralité dans sa fonction et ne pas s'engager sur des voies politiques.
2: Il se politise en faisant ça, selon vous ?
3: Oui,
2: c'est un argument politique et pas juridique ?
3: Il n'y a qu'un seul souverain dans la République, c'est le peuple. Monsieur Ferrand est le président du Conseil constitutionnel. Il devrait s'appliquer une neutralité à sa fonction et à ses paroles. Malheureusement, il ne le fait pas.
2: Donc Marine Le Pen maintient qu'elle passera par l'article 11 pour organiser ce référendum.
3: On développera un certain nombre de référendums et l'article 11 sera l'un des outils pour le faire.
2: Louis Alliot, le président du RN, Jordan Bardel, a été en déplacement hier à Ceuta, l'enclave espagnole où ont débarqué fin juillet près de 70 000 migrants. Il dénonce le danger le plus important de ces prochaines années, à savoir l'immigration. C'est une façon pour lui de tourner la page des accusations désormais hebdomadaires de Mediapart concernant des propos antisémites qu'il aurait tenus lorsqu'il avait 17 ans.
3: Mais c'est l'occasion de refaire de la politique sans tomber dans le piège que nous tend l'extrême-gauche médiatique, que représente Mediapart et qui tente par des contre-feux de masquer ses propres responsabilités dans un certain nombre de propos d'ailleurs et d'attitudes. Donc de ce côté-là, je pense que nous, en tout cas, on tourne la page et on va parler maintenant de ce qui intéresse les Français et pas de l'écume des choses.
2: Est-ce que vous ne pensez pas que les Français peuvent être comme interpellés par ces accusations? Est-ce que ça ne se voit pas dans les sondages? C'est très clair pour l'instant, Marine Le Pen reste en tête dans tous les cas de figure, mais est-ce que vous ne pensez pas que ça peut être un poison lent s'il y a des informations qui sont distillées toutes les semaines?
3: Les Français ont des problèmes de logement, de pouvoir d'achat, de transport, de sécurité, etc., etc. Vous croyez qu'ils vont systématiquement répondre aux provocations de Mediapart, dont on connaît d'ailleurs la responsabilité de son chef dans un certain nombre de propos? Non, voilà, il faut le dire, ils ont autre chose à penser que ces choses-là.
2: Très bien. Marine Le Pen, en tout cas, a toujours été claire sur l'antisémitisme. Elle a même éjecté son propre père du Front National à l'époque. Elle serait intransigeante s'il s'avérait que ces accusations étaient fondées.
3: Mais elle a toujours été intransigeante sur cela. Et quand vous voyez que le ministre israélien de la lutte contre l'antisémitisme a apporté son soutien à Jordan Bardella, je pense que l'épisode est clos. Voilà. Et que, encore une fois, une certaine presse tente de semer le trouble parce que la dynamique électorale est là et que elle va conduire, en tout cas, c'est mon souhait, et je le soutiens de toutes mes forces, Marine Le Pen à l'Élysée, tout simplement.
2: Et la dénégation, c'est la meilleure des solutions pour Jordan Bardella?
3: Mais voilà, il a déposé plainte et on verra ce que la justice dira plus tard. Mais il y aura une enquête, il y aura un certain nombre d'éléments. Mais aujourd'hui, nous n'en sommes plus là. Aujourd'hui, il y a l'actualité. Et l'actualité, c'est l'élection présidentielle et les difficultés que la France connaît.
2: Et cette perspective de 2027, dans le contexte de violence que l'on vient d'évoquer, est-ce que vous pensez qu'il y a une digue à gauche contre Jean-Luc Mélenchon, comme le proclame Raphaël Glucksmann, dont on a évoqué il y a quelques instants l'élection?
3: Le problème, c'est qu'on a une longue pratique de la gauche qui fait toujours des effets d'annonce et qui ne tient jamais aucune de ses promesses. On l'a vu en 2024 aux législatives. Ces gens-là, y compris M. Attal, quand il s'est agi de se prononcer contre le RN, ont trouvé les chemins pour se rassembler, même lorsqu'ils sont d'accord sur rien. Donc je ne crois plus ce que dit la gauche, quel qu'il soit à gauche, et je pense que le peuple français saura se rassembler sur la candidature de Marine Le Pen et sur un programme large pour éviter à ce que la gauche ne revienne aux affaires.
2: Le bloc central, peut-être mal nommé, mais qui va de Bruno Retailleau jusqu'à Gabriel Attal, a du mal à se mettre d'accord, à trouver un seul candidat. Est-ce qu'il faut une primaire ou est-ce que vous vous dites, peu importe, de toute façon, personne n'est en mesure de rivaliser avec Marine Le Pen aujourd'hui sur le plan électoral?
3: Ils ont tous gouverné. Donc vous savez, les Français aujourd'hui, ils ont l'expérience de l'exercice du pouvoir. Ils savent très bien qui porte la responsabilité de l'état de la France aujourd'hui. Et M. Attal et M. Philippe, notamment, sont les grands responsables du marasme dans lequel nous sommes. Concernant M. Retailleau, c'est encore autre chose. On verra ce que nous dira l'avenir par rapport à lui.
2: C'est-à-dire, vous ouvrez la porte à une éventuelle alliance, une main tendue à Bruno
3: Mais
2: Retailleau, M. Alliot?
3: On a toujours tendu la main. Je crois que c'est Éric Ciotti qui l'a fait encore il n'y a pas très longtemps, en lui disant, mais s'il se revendique de droite, il doit regarder sur sa droite et pas lorgner vers le centre, dont on sait que lui-même lorgne vers la gauche. Donc, c'est la responsabilité de M. Retailleau. Moi, je n'aime pas les anathèmes ou les propos critiques contre qui que ce soit, mais je pense qu'il ferait bien de réfléchir à la manière dont, pour l'avenir, il pourrait travailler d'une certaine manière avec nous.
2: D'accord, donc entrer dans un gouvernement éventuellement du Rassemblement
3: National. Ça, je ne me prononce pas, ce n'est pas ma responsabilité. Mais en tout cas, parler, j'allais dire, pour une grande alliance contre les socialistes et Mélenchon.
2: Une stratégie d'ouverture du RN que vous esquissez devant nous ce matin, Louis Alliot, parce qu'on sait bien que l'élection présidentielle, en fait, a quatre tours. Il y a aussi les deux tours des législatives qui viennent derrière. Il faudra une majorité. Et donc, il faut des alliés, c'est bien cela, qui irait peut-être jusqu'à Éric Zemmour, pourquoi pas?
3: Mais c'est ce
2: vous
3: que
2: dites qu'il n'y a pas d'anathème.
3: Mais c'est ce que j'ai fait, moi, à Perpignan. Vous savez, j'ai réuni, il y a des gens du DLR qui font partie de ma majorité, ou ex-LR. Mais c'est comme ça que nous y sommes arrivés. Concernant Éric Zemmour, c'est encore autre chose. Il passe son temps à attaquer Marine Le Pen et Jordan Bardella. Je pense qu'il devrait lui aussi rester plus modeste et développer son programme sans attaquer les gens qui, d'une certaine manière, sont dans une orientation similaire.
2: Il avait fini par appeler à voter pour Marine Le Pen en 2022.
3: Oui, bien sûr, mais moi
2: Donc vous ne méprisez pas ni Éric Dumont ni ses électeurs.
3: Je ne méprise personne, mais je dis que le moment est historique et très important et qu'il faudra trouver les chemins du rassemblement pour le deuxième tour et pour gagner cette élection présidentielle.
2: Louis Alliot était notre invité ce matin. Merci beaucoup d'être venu, vice-président du RN et maire de Perpignan. Bonne Merci. Journée à vous sur CNews et sur Europe.
0: Il est quasiment 18h50. 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
4: On retrouve les correspondants d'Europe 1 pour votre revue de presse internationale. Nous partons tout d'abord en Italie. Bonjour Antonino Gallofaro.
5: Bonjour.
4: Correspondant d'Europe 1 en Italie. Et ce matin chez vous, c'est l'opération du pape Léon qui domine.
5: La santé du pape et son nodule au poumon occupent beaucoup de pages. Léon XIV, hospitalisé dès aujourd'hui après l'annonce surprise de dimanche de la voix même du pontife. Il devrait être opéré cet après-midi ou demain matin, prévoit Avvenire et le quotidien des évêques italiens. Il restera ensuite une semaine en observation au Gemelli de Rome, là où tous les papes sont hospitalisés. D'ailleurs, toutes les audiences ont été annulées jusqu'au 20 octobre. Ce nodule au poumon est circonscrit à un stade précoce et très localisé, rassuré Corriere della Sera. Le journal rappelle qu'il a été découvert lors d'un examen de contrôle qui devait permettre de vérifier s'il s'agissait d'une inflammation. Si cette nouvelle fait la une de la presse italienne, elle le fait aussi pour la presse du Vatican, bien sûr. Des messages de soutien et des témoignages de solidarité envers Léon XIV sont arrivés du monde entier après l'annonce de son opération, écrit l'Osservatore Romano, le quotidien du Saint-Siège.
4: Allez, direction la Belgique, à présent avec le correspondant d'Europe 1, Michael Denut. De quoi parle la presse, Michael, chez vous ?
6: Eh bien, la presse ici évoque cette demande d'asile de celui qui fut le visage de l'islamisme radical en Belgique, Fouad Belkacem. Le site d'info 7 sur 7 rappelle que l'ancien leader de Sharia for Belgium, condamné pour terrorisme, a été déchu de sa nationalité belge et emprisonné pour 12 ans. Mais sa peine arrive à échéance. Le quotidien La Libre Belgique rapporte que sa demande d'asile a été refusée. Il n'obtient donc pas la protection internationale qu'il sollicitait par crainte d'être expulsé par la Belgique vers le Maroc. Le quotidien L'Avenir revient sur la perspective d'un tel renvoi vers son pays d'origine alors qu'il pourrait sortir de prison dès l'an prochain. Het Nieuwsblad rappelle que la décision autour de l'asile politique pourrait cependant encore faire l'objet d'un recours. La presse belge qui rappelle enfin que l'objectif de Fouad Belkacem était d'instaurer un régime islamique en Belgique.
4: Michael Denut, correspondant d'Europe 1 en Belgique.
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3: Il est 19h, on retrouve Lionel Sabot pour le rappel des titres.
4: Bonsoir, un changement d'importance au sein d'Eramet. L'État va en devenir l'actionnaire majoritaire en augmentant significativement sa participation au capital. Annonce faite cette nuit pour nous par l'Élysée, confirmée depuis par la PDG d'Eramet, Christelle Bory. Cette augmentation de capital va se faire avant la fin de l'année, mais l'État ne franchira pas le seuil des 50%. L'État va en effet racheter une partie des parts de la famille Duval, qui restera le deuxième actionnaire de l'entreprise. Au terme de cette recapitalisation, les pertes de l'entreprise s'élevaient en 2025 à 57 milliards de francs. Les condamnations de Philippe Gomès et Philippe Michel confirmées en appel. 6 cadres de Calédonie Ensemble étaient jugés pour des soupçons d'emploi fictif d'une quarantaine de collaborateurs entre 2014 et 2018. En première instance, Philippe Gomès et Philippe Michel avaient été condamnés respectivement à 4 ans et 3 ans d'emprisonnement, dont 2 ans avec sursis, ainsi qu'à 5 ans d'inéligibilité avec exécution provisoires, peines qui ont été confirmées donc par la cour d'appel. L'avocat de la défense a annoncé faire un pourvoi en cassation. Le musée maritime a réouvert ses portes aujourd'hui après 6 semaines de fermeture pour rénovation du parquet. Les visiteurs peuvent découvrir une animation spéciale Halloween autour du fantôme d'un capitaine de navire. Le musée accueille également l'exposition Le Sommeil des Abysses du Sci-Fi Club jusqu'au 7 novembre. Il est ouvert du mardi au samedi de 10h à 17h. Le festival de cinéma Récif de retour pour une deuxième édition. Ce rendez-vous dédié aux réalisateurs émergents au cinéma international, mais surtout au film du Pacifique, se tiendra du 30 octobre au 21 novembre. L'ambition des organisateurs, mettre en lumière les talents calédoniens et régionaux. La ressourcerie de Nouméa a acquis ses propres locaux. Locataire depuis 2018, l'association dispose désormais d'un espace situé au 7 de la rue de la République, en centre-ville, consacré à la vente d'articles de seconde main. Acquisition de 72 millions de francs, rendue notamment possible grâce au soutien de différents partenaires, dont la province sud, qui a financé à hauteur de 15 millions de francs via son budget participatif. Un mot de sport et la sélection calédonienne de futsal qui s'apprête à retrouver la compétition. Les joueurs de Christophe Benmaza accueilleront le Vanuatu pour 2 rencontres amicales. Ce sera les 29 et 31 octobre prochain. L'objectif pour la fédération est de relancer la dynamique de la sélection et de préparer les prochaines échéances internationales et notamment les qualifications à la Coupe du Monde début 2028. Voilà pour l'information. Je vous souhaite de passer une très bonne soirée sur l'antenne de Radio Rythme Bleu. Ismaël va vous accompagner jusqu'à 21h.
3: C'est ça.
4: Et moi, j'aurai grand plaisir à vous retrouver demain matin
3: aux aurores.
4: Avec le camarade Legrand.
3: Eh bien, c'est noté.
4: Nous serons là.
3: Merci
4: enfin,
3: beaucoup.
4: Lui sera là. Je ne suis qu'un appui technique, moi, quand je viens le matin. Voyez-vous.
3: Merci beaucoup, Lionel Sabot.
4: Je vous en prie. La météo, c'est maintenant.
3: Eh bien, oui. Enfin, je fais un petit sommaire avant. Et
4: oui,
3: puis,
4: d'accord. Ah oui, oh là là, je suis en train de pourrir le début de l'émission.
3: Mais non, mais jamais de la
4: compris.
3: Vie.
4: J'ai bien compris. Le petit sommaire, mesdames, messieurs, et après, la météo.
3: À demain, Lionel Sabot. À demain.

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1: Et oui, petit sommaire que vous connaissez très bien, 19h passées de quasiment 4 minutes. Bonsoir tout le monde, ravi de continuer, de poursuivre la soirée avec vous. Vous verrez, on s'amuse bien, on rigole bien et puis on écoute surtout de la bonne musique puisque c'est le programme jusqu'à 21h. 19h40, message dédicace musique à la demande, deuxième session de cette semaine, donc n'hésitez surtout pas, c'est au 25 46 46 que ça se passe seulement et seulement à partir de 19h40 et vous pouvez d'ores et déjà nous envoyer vos SMS au 31 46. On retrouvera à 19h30 votre rubrique du mardi, donc Music News avec Jennifer, une chanson qui regroupe 4 artistes. Vous aurez l'occasion de l'écouter. Le titre de la chanson c'est All My Life. Voilà, on vous laisse faire vos petites recherches si vous êtes tenté de jouer le détective un 13 octobre au soir de l'an béni 2026. Voilà. Et on retrouvera également votre radio service lecture de vos avis de décès ainsi que vos avis et communiqués. Et comme l'a si bien annoncé Lionel Sabot, on passe tout de suite à la météo.
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1: Et on ouvre ce bulletin avec aucune vigilance particulière. Et ce soir, le ciel est étoilé sur la côte ouest. Ailleurs, les passages nuageux gagnent du terrain et donnent quelques averses, principalement sur la pointe nord en soirée, sur le nord-est et plus rarement sur le sud-est et au Loyauté. Le vent de secteur est faibli en cours de nuit entre 10 et 15 nœuds. Sur l'ouest, il est faible de 5 à 10 nœuds avec des accélérations à 15 nœuds dans l'axe des vallées sur le nord-ouest. Notez que sur la pointe nord, il se maintient entre 15 et 20 nœuds. Les températures de la nuit, elles, descendent localement autour des 14-15 degrés dans l'intérieur des terres et aux îles. Ailleurs, elles sont plutôt comprises entre 16 et 22 degrés. Pour demain matin, beau soleil sur l'ensemble du territoire. Toutefois, les passages nuageux seront plus présents sur Marais, l'île des Pins et le sud-est où quelques gouttes seront possibles. Le vent d'est souffle autour de 10 nœuds, localement 15 nœuds sur la pointe nord et sur la région de Nouméa. Sur la côte ouest, il sera faible en matinée, puis les brises de secteur sud s'installeront autour de 10 nœuds. Pour demain après-midi, le soleil restera bien présent. Quelques averses, en revanche, se développeront sur le relief, puis se décaleront principalement vers la pointe nord. D'autres circuleront encore vers Marais. L'alizé d'est se maintiendra vers 10 nœuds et autour de 15 nœuds sur la région de Nouméa et la pointe nord. La côte ouest, elle, restera soumise aux brises de sud à sud-est qui souffleront à 10 nœuds environ. Les maximales, elles, se maintiendront légèrement au-dessus des valeurs de saison. Elles s'échelonneront de 25 à 30 degrés. Voilà pour ce bulletin très complet du côté de la météo. Il est 19h06. De la musique avant de retrouver la lecture de vos avis de décès. Viens en essai. Vita en featuring avec Julien Doré. On n'aurait pas dit, hein, c'était presque inespéré comme duo, mais ça fonctionne plutôt bien. Et nous, on aime beaucoup cette chanson. On vous la dédicace à toutes celles et ceux qui nous ont choisi et qui nous écoutent. Et on vous souhaite une excellente soirée. 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
1: Les avis qui vont suivre concernent les décès de Monsieur Namano Neleng Paul, Madame Veuve Taurua Viviane Nema Ere, Monsieur Peters Daniel Didadan, Madame Veuve Nani Maniene Monique Neforest, Monsieur Williams Joey Elliott Dijojo, Madame Denise Florentin Neboisdin, Monsieur Guédon Olivier, Madame Galesio Eliane, Monsieur Soukra Michel, Monsieur Poidjao Poidjaou Julien, Madame Nangar Irène Né Roland, Madame Paulette Adèle Aman Veuve Hervoué, Hervouette et Monsieur Matei Olteon Olteane. On nous prie de vous faire part du décès de Monsieur Namano Neleng Paul, survenu le 10 octobre dans sa 67e année. Le programme des obsèques se déroulera comme suit au centre funéraire de Nouméa du 6e kilomètre. La veillée reprendra demain, mercredi 14 octobre à 9h. Le travail coutumier se terminera demain mercredi à 13h. La cérémonie religieuse sera célébrée quant à elle demain à 14h, suivie de la crémation prévue à 15h. On nous prie de vous faire part du décès de Madame Veuve Viviane Taurua Nemaire, survenue le 11 octobre à l'âge de 76 ans. La veillée est en cours au centre funéraire de Nouméa jusqu'à 20h. Elle reprendra demain mercredi à partir de 7h. Un discours de circonstance sera prononcé à la chapelle du centre funéraire de Nouméa demain à 8h15, suivi de sa crémation au centre cinéraire de Nouméa. On nous prie de vous faire part du décès de Monsieur Daniel Peters, dit Dadan, survenu le 8 octobre à l'âge de 56 ans. Les veillées se dérouleront au centre funéraire de Nouméa demain mercredi de 9h à 20h et jeudi 15 octobre à partir de 7h. La cérémonie religieuse sera célébrée ce même jour à 13h15 en la chapelle du centre funéraire de Nouméa, suivie de l'inhumation au cimetière du 5e kilomètre. On nous prie de vous faire part du décès de Madame Veuve Nani Maniene Monique Neforest, survenue le 10 octobre dans sa 91e année. Le corps sera transféré par le Béticho jeudi 15 octobre vers Lifou. L'inhumation aura lieu à la tribu de Mou. Les coutumes se déroulent chez Madame Forest Wayeni Alice, aux 4 rues du Bois Noir à Auteuil, de 8h à 18h. On nous prie de vous faire part du décès de Monsieur Williams Joey Elliott, dit Jojo, survenu le 12 octobre à l'âge de 80 ans. Une veillée est en cours à la morgue de Koumac jusqu'à 20h. Elle reprendra demain, mercredi 14 octobre, de 9h à 18h, suivie du transfert du corps au lieu dit Tiaoui pour une dernière veillée à son domicile. La levée du corps et l'inhumation auront lieu jeudi 15 octobre à 9h au cimetière de Tiaoui. On nous prie de vous faire part du décès de Madame Denise Florentin Néboisdin, survenue le 9 octobre à l'âge de 96 ans. Une veillée se déroulera au centre funéraire de Nouméa vendredi 16 octobre à partir de 8h. La cérémonie religieuse sera célébrée ce même jour à 13h15 en la chapelle du centre funéraire de Nouméa, suivie de l'inhumation au cimetière du 5e kilomètre. On nous prie de vous faire part du décès de Monsieur Olivier Guédon, survenu le 11 octobre. Les veillées se dérouleront au centre funéraire de Nouméa jeudi 15 octobre de 15h à 20h et vendredi 16 à partir de 8h. La cérémonie religieuse sera célébrée vendredi à 9h15 en la chapelle du centre funéraire de Nouméa, suivie de l'inhumation au cimetière du 5e kilomètre. On nous prie de vous faire part du décès de Madame Eliane Galesio, survenue le 10 octobre dans sa 96e année. Une veillée se déroulera au centre funéraire du Pan des Français, jeudi 15 octobre, de 16h à 19h. La cérémonie religieuse sera célébrée ce même jour à 17h30, suivie de la crémation au Pan des Français. Dans le respect de ses volontés, ni fleurs, ni couronnes. On nous prie de vous faire part du décès de Monsieur Michel Soukra, survenu le 12 octobre à l'âge de 81 ans. La veillée se tiendra dans un salon funéraire du centre de Nouméa demain mercredi à partir de 8h, suivie de la cérémonie religieuse célébrée en la chapelle du centre à 10h15, qui sera suivie elle-même à 11h de l'inhumation au cimetière du 5e kilomètre dans le caveau familial. La famille vous invite à vous habiller de vos plus belles couleurs pour lui rendre un dernier hommage. On nous prie de vous faire part du décès de Monsieur Poidjao Julien, survenu le 10 octobre. La veillée aura lieu au salon funéraire de la morgue de Nouméa, jeudi 15 octobre, de 9h à 20h, reprendra vendredi 16, de 8h à la levée du corps. Et notez que la cérémonie religieuse sera célébrée au salon funéraire à 12h15, suivie de l'inhumation au cimetière, prévue à 13h. On nous prie de vous faire part du décès de Madame Nangar Irène née Roland, survenue le 12 octobre. La veillée aura lieu à la morgue municipale de Nouméa, jeudi 15, de 15h à 19h, et reprendra vendredi 16 octobre, de 7h à la levée du corps. La cérémonie religieuse sera célébrée à la chapelle du centre funéraire de Nouméa, vendredi à 10h15, suivie de l'inhumation au cimetière, prévue à 11h. On nous prie de vous faire part du décès de Madame Paulette Adèle Aman, veuve Hervouet, survenue à son domicile le 13 octobre dans sa 94e année. Une veillée aura lieu au centre funéraire de Nouméa, jeudi 15 octobre, de 8h à 20h, avec une bénédiction en salle de veille prévue à 18h. Notez que le corps sera transféré vers Pointe-Bout vendredi 16 pour une veillée à la morgue municipale de 11h à 13h. Une messe sera célébrée en l'église de Pointe-Bout vendredi à 13h, suivie de l'inhumation à 14h au cimetière de Pointe-Bout. On nous prie de vous faire part du décès de Monsieur Matei Oltean, survenu le 29 septembre dans sa 70e année. Les obsèques ont eu lieu dans la plus stricte intimité familiale. Et voici qui met un terme à vos avis de décès.
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1: Il est 19h15, la suite de votre radioservice, la lecture de vos avis est communiquée avec Eugénie.
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2: Enercal informe ses clients que la distribution de courant électrique sera interrompue sur la commune de Boulou-Paris et plus précisément sur la zone Mondo ce mercredi 14 octobre de 9h30 à 12h30. Sur la commune de Poidimier, plus précisément sur la zone Ometeux ce mercredi 14 octobre de 8h30 à 14h. Sur la commune de Poya et plus précisément sur les zones lotissement municipal FSH Village Népouille, lotissement artisanal, lotissement Mueo ce mercredi 14 octobre de 8h à 15h30. Pour ces coupures, le courant pourra être rétabli avant l'heure prévue sans autre préavis.
1: Merci beaucoup Eugénie. 19h passées de 16 minutes, près d'un quart d'heure de musique avant de retrouver 19h30 et votre rubrique du mardi Music News. Estelle, Tommy Richman, Bell Stars et les Commodores pour vous accompagner sur la meilleure des fréquences, la meilleure des radios. RRV, bonne soirée tout le monde.

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1: Il est 19h30, l'heure de retrouver Jennifer dans sa rubrique Music News.
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3: Bonjour, c'est Jennifer, bienvenue dans Music News. Il y a des chansons qui ressemblent à une fenêtre qu'on ouvre en grand. L'air entre, les idées s'envolent et pendant quelques minutes, on se rappelle qu'on est encore capable de rêver sans limite. Aujourd'hui, je vous emmène dans l'univers de All My Life, un titre qui réunit quatre femmes, quatre sensibilités, quatre façons de voir le monde. Adèle Castillon, Léna Situation, Jane et Eva, réunies sous le nom de GGB. Et ce que j'aime dans cette rencontre, c'est cette impression de mouvement, comme si chacune apportait un morceau de son histoire pour raconter quelque chose de plus grand. Cette envie de vivre intensément, de se chercher, de tomber parfois et de se relever toujours. Et de ne surtout pas laisser les autres écrire notre histoire à notre place. Parce qu'on passe tellement de temps à vouloir être à la hauteur, à chercher notre place, à se demander si on fait les bons choix, qu'on oublie parfois de se poser une question toute simple. Et si on osait, juste une fois, vivre la vie dont on rêve vraiment ? Pas celle qui rassure les autres, pas celle qui fait du bien sur le papier, mais celle qui nous fait vibrer, celle qui nous ressemble, même si elle nous emmène là où personne ne nous attend. Et finalement, le message qu'on peut entendre dans All My Life, on ne sait pas toujours où le chemin va nous conduire, mais on peut choisir de ne plus avancer en s'excusant d'exister. Alors gardez vos rêves un peu fous, vos envies de tout recommencer, vos étoiles dans les yeux, la vie passe déjà assez vite pour qu'on ne se permette pas de la vivre à moitié. GGB, All My Life, avec Adèle Castillon, Léna Situation, Jane et Eva. Et si cette fois, on arrêtait d'attendre le bon moment pour commencer à vivre ?

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1: Il est 19h passé de 35 minutes. On continue tout en douceur avec une artiste belge, Angèle, et son titre Taren. Je vous souhaite une excellente soirée et on vous attend. Les deux numéros à retenir, le 31 46 par SMS et le 25 46 46 par téléphone. Bonne soirée tout le monde.

Il est 19h passé de 39 minutes. Bonsoir Spartacus, nom d'un cactus. Si Lily Jour amène son laus par Nostradamus, je lève un blocus. C'est ça ou avoir un infarctus de la part du clan de Vénus. Lol, sinon moyen d'écouter s'il vous plaît Paul Anka. Papa, ils sont fous ces auditeurs. Non, jamais, jamais. Poète, certainement, hein, parce que pour réussir à faire autant de rimes avec us... Voilà, il y a un certain talent derrière. Merci Sunny Ismail, ça c'est très gentil. On prend tous les compliments, ça fait plaisir. Allez, on va écouter Paul Anka, Papa, une superbe chanson, tout en douceur, tout ce qu'on aime. Hein. Bon, ben on vous laisse apprécier. Et puis merci à toutes et à tous de votre fidélité. On vous souhaite bien évidemment une excellente soirée à l'écoute de notre fréquence. Si on appuie sur le bon bouton, c'est quand même mieux. Et là, on évite les faux départs. Le faux départ n'a pas eu lieu. Eh ben on écoute Papa, Paul Anka. Bonne soirée tout le monde.

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Il est quasiment 20h. Merci de nous avoir choisis ce soir et de nous rejoindre. Si c'est le cas pour vous et si vous êtes avec nous depuis oula, bien longtemps, eh bien, merci de votre fidélité. On va continuer avec vos messages dédicaces et musiques à la demande au 31 46 par SMS et le 25 46 46 par téléphone. Et on a un auditeur ou une auditrice qui nous a demandé ce soir. Enfin, en plus, j'ai le nom. C'est Eddy qui nous a demandé, Culture Club Victims. Eh ben, on va écouter. C'est toujours empreint de douceur, cette chanson. Voilà, c'est tout ce qu'on aime. Et puis bon, Culture Club, on part sur des valeurs sûres. Donc, que dire de plus? Eh bien, musique, maestro, c'est parti. Bonne soirée, tout le monde.

Il est 20h, passé de quasiment 40 minutes, et on a une auditrice qui nous a appelé et qui souhaitait dédicacer la prochaine chanson à Lily Jo. Voilà, Lily Jo qui nous écoute avec assiduité, avec beaucoup de fidélité, et puis elle nous appelle aussi, et elle lui dédie la chanson Lily de Jopy, et ça c'est de la part du fan club de Lily Jo. Voilà, comme ça, c'est dit. Et on l'écoute cette chanson, on l'a écoutée aussi un petit peu, on a commencé à l'écouter, elle est très très belle. Je vous laisse l'apprécier, bien évidemment, sur l'antenne et la fréquence de Radio Rythme Bleu. Je vous souhaite à toutes et à tous une excellente soirée. Et puis comme quoi, la bienveillance gagne toujours encore plus sur Radio Rythme Bleu. Prenez soin de vous et bonne soirée tout le monde.

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1: Et Lily Jo a eu vent de la délicate attention de son fan club à qui elle a souhaité répondre. Avec la chanson de The Platters, Only You, qu'elle dédicace à tout son fan club. Elle a été très émue, voilà, comme ça, elle s'est dit. Je vous souhaite aussi une excellente soirée, merci d'avoir participé. C'est la fin de cette émission, on terminera tout en douceur avec M. Pokora et Rock Voisine, son titre Hélène. Voilà, avant de retrouver 21h. Allez, je vous laisse profiter de cette chanson et on se dit à demain.

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1: Rebonjour Christine, bonjour à tous. Des lycées et des universités sont de nouveau bloqués aujourd'hui. Quelques 200 établissements devraient rester fermés selon le ministre de l'Éducation. Nouvelle journée de mobilisation des lycéens. Ils ont reçu un appui inattendu aujourd'hui, celui de Greta Thunberg qui s'est rendue devant le lycée Paul-Éluard de Saint-Denis. On nous vole notre avenir et les écoles ne reçoivent pas les investissements dont elles ont besoin, a déclaré la militante écologiste keffiée sur les épaules. Elle rejoindra cet après-midi à Paris la manifestation qui s'élancera à 14h de la place d'Italie. Jean-Luc Boujon, vous êtes-vous à Lyon où les lycéens défilent déjà?
2: Oui, le cortège s'était lancé vers 10h30 depuis la place Guichard et il traverse actuellement le quartier de la Part-Dieu, direction Villeurbanne, qui sera le point d'arrivée de la manifestation. Une manifestation qui réunit plusieurs milliers de personnes. Difficile de donner un chiffre précis pour le moment. On peut dire cependant que les lycéens sont moins nombreux qu'il y a une semaine où le cortège lyonnais avait réuni entre 20 et 25 000 personnes. On sera beaucoup moins cette fois. Qu'importe, on doit rester mobilisé, affirme Lucie, élève de terminale.
3: Elle est super importante, elle est même essentielle parce que aujourd'hui on a l'occasion, en fait il y a quelque chose qui a commencé et ça serait trop bête de s'arrêter maintenant et qu'au final il n'y ait pas grand chose qui ait changé. Il faut que ça continue.
2: Il y a quand même eu 3000 postes de professeurs qui ont été intégrés dans le système.
3: Ces professeurs, pourquoi on les a pas sortis avant? Il faut qu'on sorte tout, qu'on casse tout, qu'on hurle pour qu'il y ait des postes qui soient sortis, alors que c'est pas d'aujourd'hui qu'il n'y a plus de profs dans les lycées, c'est pas d'aujourd'hui qu'il y a des profs qui ne sont pas remplacés. Et là ils nous font apparaître 3000 profs comme par magie. Et encore une fois, tant mieux, on est content d'avoir ces 3000 postes, sauf que c'est pas suffisant.
2: Maintenir la pression, c'est donc le mot d'ordre des lycéens qui sont accompagnés d'étudiants et de professeurs et encadrés par les services d'ordre des syndicats, avec également des CRS qu'on peut voir mais qui restent à bonne distance. Un cortège qui avance pour l'instant dans le calme, même si on a pu voir tout à l'heure quelques jeunes encagoulés et vêtus de noir dégrader des abribus et du mobilier urbain.
1: Merci Jean-Luc Boujon, en direct depuis Lyon pour Europe 1. Les lycéens réclament un plan de 10 milliards d'euros, dénoncent, vous l'avez entendu, des manques de moyens criants dans 23 académies sur 30. 35% des professeurs remplaçants qui étaient disponibles ont déjà été affectés, explique le ministre de l'Éducation. Le gouvernement a promis de déposer des amendements au projet de budget 2027 qui reprendront certaines propositions formulées sur la plateforme de consultation lycéenne. Le budget de l'État 2027, dont l'examen débutera ce soir à l'Assemblée. Les députés vont d'abord se pencher sur la partie recettes. L'ambition est de retrouver un déficit à 5% du PIB l'an prochain, privé de majorité. Sébastien Lecornu pourrait recourir, comme l'an dernier, à l'article 49.3 de la Constitution en échange d'une non-censure. 3 ans après la mort de Dominique Bernard, une cérémonie d'hommage est organisée aujourd'hui à Arras en mémoire du professeur de français assassiné par un terroriste. Un hommage sera également rendu à Samuel Paty, tué le 16 octobre 2020 près de son collège de Conflans-Sainte-Honorine. Une cérémonie organisée au lendemain de la fusillade au collège Lacanal d'Aubagne. Le collégien de 14 ans qui a ouvert le feu sur son proviseur et sur une enseignante de l'établissement est toujours en garde à vue. Ses parents sont eux aussi entendus pour détention d'armes. Les cours sont suspendus aujourd'hui. L'opération est qualifiée de peu risquée. Le pape Léon XIV est hospitalisé aujourd'hui à l'hôpital Gemelli à Rome pour qu'on lui retire un nodule au poumon. Un nodule découvert à un stade très précoce. Le patron de l'OTAN s'est entretenu avec le premier ministre bulgare après l'attaque de deux nouveaux

0: Au navire près des côtes bulgares, la semaine dernière, déjà deux navires marchands avaient été frappés par des drones en mer Noire. L'OTAN ajustera son dispositif de défense selon les besoins, a déclaré le patron de l'Alliance. Le mondial de l'auto ouvre ses portes au public aujourd'hui. Quelques 500 000 visiteurs sont attendus sur place jusqu'à dimanche. Ils vont pouvoir tester sur inscription près de 90 modèles de 20 marques et pour la première fois des véhicules autonomes. Et puis la F1 sera de retour en Afrique au début des années 2030 avec un Grand Prix au Rwanda. Un circuit va être construit à proximité de Kigali, la capitale. Il n'y avait plus eu de Grand Prix de Formule 1 en Afrique depuis 1993.
1: Merci Émilie. Prochain point sur l'actualité à 12h30 sur Europe 1.
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1: Il est 12h05 sur Europe 1. Nous sommes avec Gabriel Cluzel. Nous sommes avec Géraldine Hamon, avec Nathanaël Combaré, président du conseil d'administration Renouveau Lycéen. Et nous a rejoint dans le studio d'Europe 1 Moïse Mitterrand, PDG du groupe immobilier Bassac, auteur du livre État partout, justice nulle part, édition Chronique. On va parler dans un instant effectivement de son livre, mais surtout de ses lycées fermés, de ses manifestations. Aujourd'hui, on continue à en parler avec nos auditeurs d'Europe 1 qui nous ont appelés au standard.
3: Et pour nous appeler, pour appeler Christine Kelly, vous composez le 01 80 20 39 21. Le numéro est non surtaxé. 12h06, bienvenue sur Europe 1.
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1: Bonjour Céline, vous nous appelez de la Marne et comment vous réagissez avec cette nouvelle journée de mobilisation des lycéens qui disent qu'ils n'ont pas obtenu satisfaction, qu'ils vont aussi défiler le 17 octobre. On a entendu des appels à manifester, des appels violents d'ailleurs sur les réseaux sociaux. Comment vous réagissez Céline ?
5: Bonjour Christine, bonjour à toute l'équipe. Moi je voulais réagir à un auditeur qui avait parlé du manque d'autorité, que ce soit à l'école ou à la maison. Il se trouve que moi j'ai les deux casquettes, puisque je suis prof des écoles et je suis maman de 5 garçons qui ont entre 20 et 10 ans. On entend depuis le début que font les parents, que font les parents. Il faut savoir que c'est pas simple d'éduquer des ados aujourd'hui. On n'est pas forcément bien aidé et surtout on a le droit de rien en tant que parent. On n'a pas le droit d'autorité et alors je vais choquer, mais quand on regarde le film La Totale à l'époque, Thierry Lhermitte qui donne une bonne claque à son fils de 16 ans parce qu'il n'a pas écouté sa mère, aujourd'hui on n'a plus le droit du tout de menacer.
1: Oui, on peut vous enlever l'enfant, le mettre à l'aide sociale à l'enfance, par exemple.
5: On n'a plus le droit de rien. C'est très difficile. Et avec aujourd'hui les réseaux sociaux, moi, je vois la différence entre mes enfants, mes grands et les petits. J'ai un fils de 15 ans aujourd'hui. Et il part en cours. Je pense qu'il est en cours. Finalement, il n'y est pas. Ils ont quand même l'autonomie de pouvoir se déplacer en bus. On n'est pas toujours derrière eux. On n'est pas derrière eux. Et aujourd'hui, si on avait le droit d'avoir un minimum de menaces, quand on prend la voiture, c'est pas parce qu'on sait qu'on peut causer un accident, etc., qu'on ralentit. C'est parce qu'on a la menace d'avoir un radar. Donc, ce que j'essaie de comprendre, c'est que...
1: On vous suit bien, bien sûr.
5: Voilà, on a beau expliquer aux ados qu'il faut respecter l'autre. Mais
1: depuis la nuit des temps, c'est l'autorité, c'est effectivement la menace. À l'époque de nos paysans, ils payaient la taille pour être protégés, pour leur sécurité, à l'époque du Moyen-Âge. Donc, ce que vous dites, ma chère Céline, c'est tout à fait juste et vérifié. On a besoin d'une certaine menace, on a besoin d'être protégé, on a besoin de sanctions, on a besoin d'autorité. Et vous voyez, effectivement, la différence entre vos enfants de 20 ans et votre dernier qui a 10 ans. Effectivement, on ne peut pas tout faire. Et effectivement, il faut arriver en tant que parent à être, à éduquer sans pour autant lever la main.
6: Non, mais c'est très compliqué. Juste.
1: Gabriel Cluzel,
6: moi, je trouve très juste. On a enlevé les outils de coercition tant aux professeurs qu'aux parents.
1: Absolument.
6: Je me souviens d'un professeur qui avait écrit un livre qui s'appelait Bavardage. Elle était normalienne, c'était une prof extrêmement brillante. Dans mes souvenirs, souviens. Et elle disait, le problème, c'est que le proviseur nous dit, ah bah, usez de votre autorité naturelle. Non, mais sans moyen de coercition. Hein, c'est un peu fou. C'est comme si on disait à un policier, usez de votre sourire et puis ça va bien se passer. Et pour les parents, c'est pareil. C'est vrai qu'aujourd'hui, et moi, je peux en témoigner, vous avez un enfant qui fait un caprice parce que vous lui avez essayé une paire de chaussures, il veut plus remettre sa première paire, etc. Tout le monde, si vous commencez à faire preuve d'autorité, à le saisir par là, tout le monde vous regarde un petit peu comme si vous étiez un parent torsionnaire. Il y a cette suspicion. Aussi. Donc c'est vrai qu'on a enlevé les outils d'autorité tant aux parents qu'aux enfants. Et moi, je trouve que les parents ne doivent pas avoir peur de faire preuve d'autorité. C'est pas de l'éducation malveillante. Mais, l'éducation malveillante, c'est au contraire de le laisser comme ça, bride sur le cou.
1: Mais Maurice Berger rappelle que ça commence au berceau.
6: Exactement.
1: On va se réveiller à l'adolescence et dire, tiens, tu fais pas ça, je te prends ton téléphone. C'est-à-dire, moi, par exemple, j'ai supprimé le téléphone portable de ma fille.
6: Ah bah moi, je le fais régulièrement.
1: Moi, j'ai supprimé définitivement. Ouais. Une fois que j'ai vu qu'elle reçoit des messages de scarification d'autres filles, je l'ai enlevé immédiatement. Elle avait une demi-heure par semaine, hein. Et à peine. Donc,
6: Vous lui avez rendu service.
1: Je lui ai rendu service. C'est pourquoi je l'ai enlevé. Et pourquoi j'ai réussi? Parce que depuis toute petite, je m'y suis prise à l'élever au non. C'est-à-dire, si on arrive effectivement à donner le téléphone tout le temps et que subitement, quand t'as 14 ans, tu dis, attends, je te prends le téléphone, mais parfois, les élèves se lèvent.
6: C'est l'apprentissage de la frustration.
1: L'enfant engueule même ses parents. En tout cas, merci Céline pour votre témoignage. Merci infiniment de nous avoir appelé de la Marne. On prend Claude qui nous appelle du Pas-de-Calais avant de libérer Nathanaël. Bonjour Claude, vous avez été prof et vous êtes même chef d'établissement. Comment vous réagissez? À la fois peut-être sur Aubagne, à la fois sur les revendications, à la fois sur la violence. Comment vous réagissez ce matin, Claude?
7: Oui, bonjour, question de Kelly. Donc, effectivement, j'ai travaillé près de 44 ans dans le système éducatif, à différents postes, hein, de professeur, de formateur académique et de chef d'établissement. Et puis, j'ai un parcours aussi militaire, service de santé des armées. Nous disposons, face à l'autorité, de beaucoup d'outils. Alors, en 1992, j'ai créé le premier conseil départemental de lutte contre les maltraitances aux enfants au conseil général du Pas-de-Calais. J'avais sorti des textes du RLR, du recueil des lois et règlements, justement sur l'application des lois dans le cas d'infraction au milieu scolaire. En 2002, et je conseille à tous les parents et les professionnels de l'éducation nationale et autres, de télécharger un document qui a été estampillé ministère de l'Éducation nationale, qui s'appelle conduite au pluriel, à tenir en cas d'infraction au pluriel en milieu scolaire.
1: Oui.
7: Ce document, il est très bien fait.
1: Qu'est-ce qu'il raconte?
7: Il est en trois colonnes. Il y a un sommaire et en trois colonnes. Mm-hmm. La première colonne, c'est le fait. La deuxième colonne, c'est le code pénal. La troisième colonne, c'est l'action que doit avoir l'Éducation nationale. Voilà.
1: Oui, très intéressant.
7: C'est un outil parmi tant d'autres.
1: Merci beaucoup, hein, Claude, d'avoir appelé au Standard d'Europe 1. Merci vous qui avez été prof et chef d'établissement. Merci infiniment d'avoir appelé au Standard d'Europe 1. Nathanaël, peut-être le mot de la fin, peut-être sur Greta Thunberg, parce que beaucoup de personnes se posent la question. J'ai envie d'avoir votre regard sur que fait. Vous avez dit tout à l'heure en début d'émission, vous avez parlé de la récupération politique, notamment de Manon Bry qui était à ça. Si ça vous a interpellé, cher Nathanaël Combary, président du conseil d'administration Renouveau Lycéen sur Europe 1. Selon vous, comment vous réagissez lorsque vous voyez Greta Thunberg là au cœur des manifestants?
8: Moi, je salue, bonjour à Madame Thunberg de venir, bienvenue en France. Non, écoutez, je vois pas ça avec une quelconque animosité. Je pense qu'on en a parlé au début de l'émission, hein, ce qui se passe en France aujourd'hui intéresse. Donc je salue tous ceux qui nous rejoignent ou qui en tout cas sont là pour voir qu'on se mobilise. Voilà, après j'ai pas d'avis tranché à apporter là-dessus. Par contre, sur ce que disait monsieur juste avant, en effet, je pense qu'il faut aussi se saisir de tout ce qui est produit par l'État. Le ministère a sorti des guides d'accompagnement qui sont nombreux, mais voilà, qui sont d'ailleurs très utiles, hein, et complets. Mais aujourd'hui, je pense qu'on a aussi besoin d'aller plus loin en renforçant la réponse aux incivilités et aux violences dans les collèges et lycées, en ouvrant la responsabilité des parents pour, encore une fois, ne pas faire l'amalgame entre ce qui se passe à l'école et dans les familles.
1: Oui, merci
6: moi,
1: beaucoup.
6: Moi, je me demande quand même ce qu'elle fiche là, pardon, hein, mais Greta Thunberg. Je vois pas en quoi la cause des lycéens français, tout d'un coup, alors elle arrive avec son kéfier, là aussi, c'est un peu hors sujet.
1: Ça intéresse peut-être à l'étranger.
6: Pardon?
1: Ça intéresse peut-être à l'étranger. Alors,
6: intervenir dans les lycées étrangers pour aller mettre votre grain de sel avec votre kéfier palestinien. Pardonnez-moi, mais je ne trouve pas cela du tout innocent. Et encore une fois, je me demande ce qu'elle fabrique-là, et je crois que la cause des lycéens gagnerait en crédibilité si elle laissait de côté ces trublions extérieurs qui viennent récupérer leur part de gloire et de récupération.
1: Et comme le rappelle Fabrice Lafitte, surtout qu'elle a dû prendre l'avion, elle avait promis de ne plus prendre l'avion.
6: Alors, on pense qu'elle n'est pas venue à la nage. Ouais.
1: Voilà, et la militante écologiste n'est pas n'importe où. Hein. Elle est au lycée. Paul-Éluard de Saint-Denis. J'ai marqué la pause ou pas? Je sais plus.
0: Non,
1: pas encore. Oh là là, je suis obligée de marquer la pause. Moïse Mitterrand, je vous donne la parole dans un instant avec votre livre État partout, justice nulle part. Nathanaël, je vous libère.
8: Au revoir.
1: Et puis on continue à parler des lycéens, de cet État partout, de cette justice nulle part. À tout de suite sur Europe 1.
3: Et vous pouvez échanger avec notre invité 01 80 20 39 21. C'est le numéro 10 standard d'Europe 1 pour appeler Christine Kelly. 12h15 sur Europe 1.
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3: 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Il est 12h18 sur Europe 1, hein. Vous restez bien avec nous, avec Christine Kelly. Christine Kelly et vous, c'est de 11h à 13h. Plus l'État est présent, plus le pays est au bord de l'asphyxie. On en parle avec notre invité Moïse Mitterrand, PDG du groupe immobilier Bastac, auteur du livre État partout, justice nulle part aux éditions Chroniques. Vous pourrez échanger avec notre invité dans quelques instants, 01 80 20 39 21, le numéro du standard d'Europe 1 hein, pour appeler Christine Kelly et non surtaxé. À tout de suite sur Europe 1.
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3: Et Christine, on vous retrouve avec votre invité Moïse Mitterrand, PDG du groupe immobilier Bassac et auteur du livre « État partout, justice nulle part » paru aux éditions Chroniques.
1: Alors, n'hésitez pas à nous appeler au standard d'Europe 1 pour réagir à l'actualité, réagir au mouvement des lycéens, réagir à la violence, réagir à Aubagne. On vous prendra évidemment sur ces sujets et on a un message WhatsApp aussi au 01 80 20 39 21. Ah oui. On a des messages.
3: Auditeur ou auditrice qui nous a écrit deux réflexions pour vos auditeurs et vous-même. Si le privé réussit son enseignement et son éducation, respect et civilité, pourquoi le public n'y arriverait-il pas? Et si certains jeux vidéo étaient interdits, la violence serait moins banalisée. Certains jeunes ne font plus l'indistinction entre jeu et réalité. Même chose pour leurs jeunes parents.
1: Oui, très bonne remarque. Merci d'avoir envoyé ce message WhatsApp au standard d'Europe 1 01 80 20 39 21. Moïse Mitterrand, État partout, justice nulle part. Comment vous réagissez-vous déjà lorsque vous voyez, là, à l'heure qu'il est 12h20, vous êtes en direction Europe 1, l'état de la France, des lycéens, de la violence, de ces établissements scolaires, comment vous réagissez?
7: Merci Christine Kelly d'avoir invité. Alors je suis père d'une fille lycéenne dans un lycée qui n'est pas bloqué, et si j'étais père d'une fille dans un lycée bloqué, je serais révolté.
1: Pourquoi?
7: Je trouve que les enfants qui ont envie de continuer à étudier doivent pouvoir le faire. Le blocus est illégal, et donc il devrait être levé. Que les étudiants qui souhaitent manifester le fassent, qui mettent des slogans chocs sur leur banderole, pourquoi pas. Mais clairement, je serais révolté si ma fille pouvait pas étudier. Et évidemment, pendant ce temps-là, elle prend de l'avance, entre guillemets, sur les étudiants qui sont bloqués dans des lycées publics. Mmh. Puisqu'on sait que c'est 99,5% de lycées publics qui sont concernés. Mmh. Ce qui est fascinant aussi, c'est que l'État dépense 13 500 euros par lycéen par an. Donc 13 500 euros par lycéen par an, et il y a en moyenne 30 lycéens par classe. Mmh. Donc une classe de lycée, ça coûte 400 000 euros à la collectivité par an. Et avec 400 000 euros, on n'arrive même pas à enthousiasmer les lycéens. Et leurs profs ne sont pas là, il y a 100 000 profs qui ne donnent pas cours, et ils n'ont pas de remplacement, et il y a certaines de leurs revendications qui sont légitimes. Mmh. Alors qu'on dépense 400 000 euros par an pour une classe avec des chaises et des profs 30 heures par semaine.
1: Et qui paye?
7: Bah, qui paye? C'est vous et moi, c'est les gens qui sont modestes, c'est les gens qui sont riches, c'est tout le monde paye de l'impôt. On le sait bien. De façon rusée, l'État, vers 438 impôts, nous fait croire qu'il n'y a qu'une minorité de la population qui paye de l'impôt. Mais évidemment, tout le monde en paye via sa consommation, via son travail,
6: Ou
7: via le salaire qu'il reçoit, qui n'est pas aussi élevé qu'il devrait être, parce que son entreprise paye beaucoup d'impôts. Donc évidemment, tout le monde paye de l'impôt, et on paye 400 000 euros par classe pour que finalement les lycéens soient très insatisfaits. Donc c'est très frustrant. Et l'autre chose que je voudrais dire, c'est qu'on parle d'éducation nationale, c'est une contradiction dans les termes. L'éducation, c'est l'éducation des parents. L'instruction est nationale.
1: Absolument.
7: Et on choisit de passer par la collectivité pour financer l'instruction de tous les enfants. Mais il faut remettre l'église au milieu du village. Et évidemment, les enfants doivent être instruits à l'école, ils doivent être éduqués à la maison.
1: Moïse Mitterrand, direct sur Europe 1. C'est vrai que c'est tout simplement du bon sens. Et on a peut-être oublié ce bon sens. Je rappelle votre livre, État partout, justice nulle part. On prendra Paul dans un instant en ligne. On apprend information du Parisien, qu'on en sait un peu plus sur le profil du collégien suspecté d'avoir tiré au fusil de chasse, blessant plusieurs personnes au collège La Canale. Son profil commence à se dessiner. Il s'appelle Ray Kenzo, qui explique que le suspect se trouvait régulièrement dans le bureau du principal. Non, c'est un jeune Kitouman qui s'appelle Kenzo et qui dit que le suspect se trouvait régulièrement dans le bureau du principal. Un autre élève, Younes, raconte que l'adolescent était très énervé contre le principal, qui lui avait adressé notamment un rapport d'incident qui aurait pu aboutir à une exclusion. Les rapports d'incident s'étaient multipliés, selon lui, cette année. On rappelle que ses parents sont toujours placés en garde à vue. Comment vous réagissez, Géraldine Amon, vous qui avez aussi été enseignante, comme notre invité, Moïse Mitterrand? On voit que le profil commence commence à se dessiner. On dit même que c'est un profil un peu accro à Call of Duty.
0: Moi, c'est un jeu vidéo, Call of Duty. Bah ouais, ça rejoint le message qu'on vient d'avoir d'une auditrice sur les jeux vidéo. Mais je trouve que l'heure est grave. Enfin, moi, dans ma génération, années 80, 90, jamais on aurait pu, on n'entendait pas ça, des gamins qui arrivent en classe avec un couteau pour blesser ou tuer leur professeur. Non, mais ça rejoint un petit peu tout ce qu'on a dit depuis le début. Il y a un manque de respect envers le professeur. Et en fait, je suis pas en train de me poser la question si déjà comment ce gamin a eu l'arme. Et je me dis, je n'avance rien, hein, mais vu parfois l'attitude de certains parents ou l'ingérence de certains parents, est-ce que ce ne sont pas les parents qui ont incité leur fils à venir avec un fusil à l'école? Parce que comme je vois, vous vous rendez compte, parfois, moi je sais pas vous, mais moi quand je critiquais un professeur à la maison, mes parents me disaient, mais d'où tu critiques un professeur? Bien tu sûr. N'as pas à critiquer ton professeur.
1: Aujourd'hui, c'est le monde
0: et maintenant, c'est l'inverse. Et les parents se permettent beaucoup trop de choses. Et on leur permet aussi de faire beaucoup trop de choses.
1: Et comme disait
0: Moïse, les professeurs ne sont pas assez formés aussi.
1: Ouais, et comme disait Moïse Mitterrand, notre invité, l'éducation des parents, l'instruction pour l'école. Page 7, notre État, en revanche, fait pâle figure. Nos enfants sont derniers en mathématiques en Europe. Les crimes et délits se multiplient, les temps d'attente aux urgences dérapent, les salaires stagnent. On peut lire encore dans votre livre « État partout, justice nulle part », Moïse Mitterrand. L'État existe pour nous protéger de la loi du plus fort, un État inefficace et la pire des injustices, en ne remplissant pas les missions indispensables que lui seul peut réaliser, il condamne d'abord les plus faibles. Le problème, c'est qu'avec un État justement qui est partout, justice nulle part, quelles conséquences? Jusqu'où on peut aller?
7: Alors, il y a deux injustices qui me viennent à l'esprit, qui sont très importantes de connaître pour tout le monde. C'est la confiscation de l'augmentation qu'on accorderait à une personne au SMIC. Si moi, je suis votre employé, Christine, et que vous décidez, je suis au SMIC, et que vous décidez de m'augmenter parce que vous trouvez que je fais du bon travail, je vais percevoir aucun fruit de cette augmentation. Parce que les cotisations étant très progressives et les aides sociales étant très dégressives, je vais perdre des aides, je vais payer plus de cotisations, je vais bénéficier à 0 € du travail supplémentaire que je fais.
1: On va marquer une pause, Moïse Mitterrand. On va revenir effectivement sur tout ça. Très intéressant sur votre livre État partout, justice nulle part. Et on a Paul qui a envie de vous poser des questions. On marque une pause et on revient.
0: Et vous aussi, posez vos questions à notre invité en appelant Christine Kelly. C'est le 01 80 20 39 21. Le numéro est non surtaxé. Vous laissez aussi vos messages sur WhatsApp. C'est au même numéro, 01 80 20 39 21. À tout de suite sur Europe 1.
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1: Il est 12h30 sur Europe 1, le journal permanent. Émilie Daez.
0: 90% des universités sont bloquées ou fermées selon l'organisation Union étudiants. 35% d'établissements de l'enseignement supérieur sont perturbés selon le ministère. Quelques 200 lycées devraient rester fermés aujourd'hui selon le ministre de l'Éducation. Les lycéens dans la rue à Nantes, à Lens ou encore à Marseille, ils ont reçu ce matin le soutien de la militante écologiste Greta Thunberg. Elle s'est rendue devant le lycée Paul-Éluard de Saint-Denis. Greta Thunberg qui rejoindra à 14h la manifestation étudiante et lycéenne qui doit s'élancer de la place d'Italie direction les Invalides. Les lycéens réclament un plan de 10 milliards d'euros. Le gouvernement déposera des amendements au projet de budget 2027 qui reprendront certaines propositions formulées sur la plateforme de consultation lancée la semaine dernière. Le budget 2027 dont l'examen débutera ce soir à l'Assemblée par la partie recettes. L'ambition est de retrouver un déficit à 5% du PIB l'an prochain. Un professeur ne doit jamais avoir à craindre pour sa vie lorsqu'il enseigne. Le message d'Emmanuel Macron, 3 ans jour pour jour après l'assassinat de Dominique Bernard, tué à Arras par un terroriste islamiste. Une cérémonie d'hommage est organisée aujourd'hui en sa mémoire. Une minute de silence a également été respectée à 11h en mémoire de Samuel Paty, assassiné le 16 octobre 2020. Il n'a pas encore expliqué son geste. Le collégien de 14 ans qui a ouvert le feu sur son proviseur et sur une enseignante à Aubagne a passé la nuit en garde à vue. Ses parents également, ils sont entendus pour détention d'armes. Il n'y a pas de cours aujourd'hui au collège Lacanal. Les élèves seront de retour demain pour des temps d'échange et des discussions. 11 personnes sont portées disparues après les frappes qui ont visé 2 navires près des côtes bulgares. L'OTAN ajustera, selon les besoins, son dispositif de défense, assure le secrétaire général de l'Alliance. Aucune offre de reprise n'a été confirmée pour la fonderie de Bretagne. Elle devrait donc être placée en liquidation judiciaire par le tribunal de commerce de Lorient. La fonderie de Bretagne, reprise l'an dernier par Europlasma, l'usine historique de Caudan, emploie à ce jour 244 salariés. La campagne de vaccination contre le Covid et contre la grippe est lancée. Près de 25 millions de doses sont mises à disposition. En 2025-2026, l'épidémie de grippe a été très sévère avec 12 700 morts. Et puis, 2 clubs français sont engagés aujourd'hui en Ligue des Champions. Lens face au Sporting Portugal à 18h45. Lille face à Arsenal à 21h. Des matchs à suivre sur Canal+.
1: Merci Émilie. Prochain point sur l'actualité à 13h sur Europe 1 avec Lily Mathias.
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1: Au bout du compte, tous les Français s'appauvrissent. Une phrase, page 30 du livre de Moïse Mitterrand qui est dans le studio d'Europe 1 avec nous, État partout, justice nulle part. Vous êtes un citoyen honorable, vous travaillez, vous respectez la loi. Quatrième de couverture, des millions de Français font de leur mieux. Pourtant, la France est en crise. La France ou son État à vouloir être partout, ce dernier est nulle part et surtout pas là où nous l'attendons. Défense de nos droits et libertés, protection des plus vulnérables. Nous en parlons avec Moïse Mitterrand dans le studio d'Europe 1.
0: Et vous pouvez échanger avec notre invité Moïse Mitterrand au 01 80 20 39 21 12h34. Vous écoutez Christine Kelly sur Europe 1.
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1: Comme Paul qui nous a appelé du Rhône et vous voulez vous adresser à Moïse Mitterrand, vous dites que vous êtes d'accord avec ces sujets. Dites-nous précisément, mon cher Paul, bonjour.
4: Oui, bonjour Christine, bonjour Gabriel,
0: bonjour Paul.
4: Bonjour Monsieur Mitterrand. C'est Monsieur Mitterrand. Alors je suis désolé.
0: On a le droit de poser la question.
5: Oh, encore un de plus.
0: Comment ouais. On a le droit de poser la question que tout le monde se pose.
5: Bien sûr.
0: Lien avec François Mitterrand.
1: Alors dites-nous votre lien avec François Mitterrand.
5: Vous nous autorisez à vous interrompre, monsieur ?
0: Oui, pardon.
5: François Mitterrand était mon grand-oncle. C'était le frère de mon grand-père et Frédéric était mon oncle.
4: Je sais. Ah ben, j'ai suivi toute l'actualité. Alors déjà, vous m'en voulez pas, monsieur. Je vais dire monsieur Mitterrand encore une fois.
5: Allez,
4: votre livre, c'est le prochain que je vais attaquer. Il me plaît parce que déjà, vous aviez intervenu sur Europe 1. Et puis, il y a une phrase qui m'a plu dans le résumé à la fin, que pourtant, la France n'est pas condamnée. Et à partir d'un diagnostic clinique de l'excès d'État, votre livre propose une solution puissante pour le sauver de lui-même. Donc, c'est le prochain que je vais lire, puisque actuellement, je suis sur un autre excellent livre que je recommande. Alors, c'est pas non plus très simple à lire, c'est le bouquin de Jérôme Fourquet, qui est Homo Occidentalis, qui est juste génial.
1: Il paraît qu'il est exceptionnel, oui.
4: Et il est vraiment très, très bien. Mais ça se lit par étapes, hein. Ça se lit pas comme un guide écart, si j'ose dire, hein, ok. Et c'est pas péjoratif, rien n'est péjoratif, il faut faire un peu du bon, voilà. Non, mais pour répondre à votre question, de ma petite place, ce que je pense, oui, effectivement, il faut revenir à beaucoup plus de, si j'ose dire, même de décentralisation. D'ailleurs, ce que le premier gouvernement du président, cette fois-ci Mitterrand, avait fait avec Gaston Defferre, décentraliser. Que l'État conserve, comme on le dit à chaque fois, tous les pouvoirs régaliens, hein, bien évidemment, mais en revanche décentraliser, redonner un vrai pouvoir aux communes, ne pas décider à Paris ce que les plus de 36 000 communes doivent appliquer, pieds et poings liés. On revoit encore que cette année, je suis beaucoup l'actualité de ma commune, cette année les dotations sur la commune vont diminuer de 200 000, 300 000 euros. Je crois qu'il faut relibérer également, il y a tous les secteurs qu'il faudrait libérer, il faut redonner aussi l'envie aux personnes d'être des entrepreneurs. Il faut donner, que ce soit d'ailleurs sur l'immobilier, sur l'agriculture, sur la santé. On l'a vu pendant la crise du Covid, combien on avait besoin. L'État ne pouvait pas tout décider tout seul. Il y a eu besoin des communes pour aider les hôpitaux, pour approvisionner les hôpitaux. Je crois qu'il faut... Il faut vraiment recentrer l'État sur le régalien et puis redonner, voilà, parce que je pense que tout ce qui enlève la responsabilité, ça enlève l'efficacité, quoi.
1: Merci infiniment, mon cher Paul, d'avoir appelé en direct sur Europe 1, effectivement, pour parler de cette lourdeur de l'État. Que lui répondez-vous, Moïse Mitterrand, auteur du livre État partout, justice nulle part, chronique édition?
5: Ce que j'ai aimé, c'est sa phrase d'introduction, où il parlait du fait que la France n'était pas condamnée. Mmh. Nous, on vient avec un livre de solutions. Mmh. Et de solutions qui sont esquissées dans ce livre, qui est la doctrine, qui est la philosophie, qui est la colonne vertébrale. Mais c'est pas très, ça passe pas très bien à la radio. Mais ici, j'ai des liasses d'amendements et j'ai une loi de révision constitutionnelle.
1: Non.
5: Parce que le but, c'est pas
1: loi de révision constitutionnelle.
5: Bien sûr.
1: Le but n'est pas d'écrire un bouquin,
5: mais d'aller d'écrire un bouquin.
1: Réviser la Constitution.
5: C'est de proposer
1: pour
5: un plan.
1: Pour avoir moins d'État.
5: Absolument. C'est de proposer un plan complet pour répondre à l'intuition qu'a ce monsieur, qui est effectivement que l'État est totalement sorti de ses frontières, qui devient donc inefficace dans les missions facultatives qu'il aurait jamais dû adopter, mais surtout qui devient inefficace dans les missions indispensables où il aurait toujours dû être excellent, la sécurité, la justice, le secours aux plus vulnérables.
1: Bien sûr.
5: Et donc, il faut concentrer l'État pour à nouveau rendre les Français non pas seulement libres, mais pour les rendre prospères et pour recréer de la justice. On parlait tout à l'heure, j'ai eu un petit mot juste avant la pause.
1: Du SMIC.
5: Sur la personne au SMIC. J'avais dit que c'était moi qui étais l'employé de Mme Kelly, qui était méritant et qu'on souhaitait m'accorder une augmentation. Je bénéficie à 0 € de cette augmentation. Si on supprime les barreaux qui sont en bas de l'échelle, eh bien évidemment, on donne plus du tout envie de contribuer à la société. Et on fait une injustice totale. Une personne au RSA qui commence à prendre des heures supplémentaires, comme elle va perdre un certain nombre d'aides, elle aussi, elle va se retrouver à être payée 50 centimes d'euros sur chacune de ses heures supplémentaires. Madame Cluzel, pardon.
1: Gabriel, une question.
0: Oui, quelle serait la première mesure essentielle, imaginons un nouveau président de la République, ou un ancien, j'en sais rien, celui qui est là actuellement, vous dit, voilà, je veux faire quelque chose. Quelle est la première mesure...
1: On va fouiller dans ses papiers, dans ses amendements.
0: Qu'il faudrait prendre. Quel est l'amendement le plus efficace. Qui va déverrouiller tout le système.
5: Vous avez absolument raison. La première des choses, c'est de concentrer les ministères. En moyenne, dans les 10 dernières années, vous avez eu 32 ministres et secrétaires d'État. On en propose 7. Parce que ça a deux bénéfices absolument majeurs. C'est pas qu'une question d'économie. C'est qu'une question de concentration de l'action de l'État. Et c'est une question aussi de ne pas créer de tutelle pour tous les groupes de pression qui créent la complexité qu'on connaît. Pourquoi est-ce qu'on est enseveli sous 50 millions de mots dans le droit applicable, sous 486 niches fiscales, sous 1104 agences et opérateurs d'État? C'est parce que derrière chacune de ces initiatives, il y a eu des bonnes intentions et un groupe de pression qui a discuté avec l'État pour essayer de recréer quelque chose qui paraît utile. Et à chaque fois, c'était pas hors de l'intérêt général, mais c'était quelque chose qui visait plutôt un intérêt particulier.
1: Première mesure, donc, ça serait effectivement avoir 7 ministères. Le problème est dans le poids de l'État ou bien dans sa façon d'agir?
5: Les deux, chère madame. Le poids de l'État, pour se rendre compte, on calcule de façon amusante qu'il y a 31 millions de foyers en France et on prend la totalité des dépenses publiques et on divise l'un par l'autre en se disant c'est quoi le forfait État français que je paye chaque année, moi, mon foyer.
1: 4 500.
5: Je paye, exactement, vous l'avez noté, c'est 4 500 € par mois.
1: Incroyable.
5: 54 000 € par an. C'est le forfait État français qu'on paye pour la sécurité publique.
1: Que chaque foyer paye à l'État pour être protégé, pour sa santé, pour son école, pour l'école, pour tout.
5: Absolument. 4 500 €
1: par mois.
5: 4 500 €.
1: C'est énorme.
5: Ce serait faux de dire que c'est telle entreprise ou tel citoyen très riche ou que sais-je. C'est évidemment tous les Français qui payent. Et en particulier ceux qui ne payent pas d'impôt sur le revenu. Parce que les Français les plus modestes, chaque euro d'impôt, il pèse très lourd pour eux. Alors que moi, ça ne change pas complètement ma vie de payer 10 €, 100 € ou 1 000 € de plus. Pour un Français, ça peut changer complètement son existence. Et donc, c'est évidemment, non seulement ils payent des impôts via toute leur consommation, via le salaire qu'ils reçoivent, qui est plus faible qu'il ne devrait être, puisqu'ils sont payés deux fois moins que dans un pays limitrophe comme la Suisse. Hein, ça, je sais pas si on l'a tous à l'esprit, mais une infirmière française, elle est à 2 300 € après 10 ans d'expérience et après impôt sur le revenu.
1: Là où 5 000,
5: sa copine,
1: Suisse,
5: qui est en Suisse, est à 4 009.
0: Voilà. Ah non, la vie est un petit peu plus chère là-bas aussi.
5: Absolument, mais la vie est plus chère à Saint-Germain-des-Prés.
1: Mais le reste à vivre est plus important.
5: Et la vie est plus chère à Saint-Germain-des-Prés.
1: Il n'y a pas de TVA, il n'y a pas tout ça.
5: Les gens préfèrent vivre à Saint-Germain-des-Prés qu'à Bagnolet la plupart du temps, et pas toujours, et on peut être très heureux à Bagnolet. Mais ce que je veux dire, c'est que ce raisonnement sur le pouvoir d'achat, il a ses limites, parce que même si on prend après toutes leurs dépenses contraintes de transport, j'ai fait l'exercice, j'ai pris les dépenses de l'infirmière Nathalie côté français et Sylvie qui est côté suisse. Et on prend toutes leurs dépenses contraintes de transport, de nourriture, évidemment d'assurance maladie, puisqu'il y a une assurance maladie obligatoire en Suisse.
1: Et il reste à vivre.
5: Et il reste à la personne suisse, il lui reste 2 000 €, à la personne française, il lui reste 2 700 €, à la personne française, il lui reste 1 000 €. Vraiment, si on enlève que les dépenses contraintes. Donc à la fin, vous avez beaucoup plus de liberté, parce que chaque euro d'une personne modeste, c'est un fragment de liberté, et vous avez évidemment beaucoup plus de facultés d'assurer votre avenir.
1: On marque une pause à Moïse Mitterrand, État partout, justice nulle part, chronique et édition. Première mesure, 7 ministères.
0: Et vous pouvez échanger avec notre invité en appelant le numéro du standard d'Europe 1. Le numéro n'est pas surtaxé, 01 80 20 39 21 12h42. Vous écoutez Christine Kelly, à tout de suite sur Europe 1.
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4: Dernière partie de Christine Kelly et vous sur Europe 1 à 12h47. Nous sommes toujours avec votre invité Christine, Moïse Mitterrand, PDG des groupes immobiliers Bassac et auteur du livre État partout, justice nulle part, paru aux éditions Chronique.
5: Formidable livre pour ceux qui me regardent sur europe1.fr. Justice nulle part, État partout, j'ai dit à l'envers, c'est pas grave. Chronique édition. Alors, je citais quelques phrases tout à l'heure. Le sens de l'intérêt général ne dépend pas d'un statut administratif ou bien encore votre enfant mérite la meilleure école. Si j'ai vu plus loin, c'est en me tenant sur les épaules de géants. Et vous citez Isaac Newton, par exemple. Alors, question peut-être pour terminer, parce que votre livre est vraiment passionnant et part du constat que l'on fait régulièrement avec Gabriel Cluzel dans cette émission, le fait que État partout, justice nulle part, et justice nulle part, État partout, ça amène à des conséquences très très graves dans la société. Vous avez cité, par exemple, ce montant de 4 500 € qui pèse sur chaque foyer français pour payer l'hôpital, l'école, etc. et tout. Mais que faites-vous de l'argent qui pourrait être économisé, que vous proposez dans vos solutions? Que ferait l'État de cet argent concrètement?
6: C'est en plus l'origine du projet. Parce que l'origine du projet, c'est un garçon qui s'appelle Arthur Marle, qui est béni des dieux, qui a beaucoup de grandes qualités, qui est le créatif et l'énergie de notre petit groupe de trois, parce que vous voyez qu'on est trois co-auteurs. Ingrid Barra, qui est une femme aussi remarquable, polytechnicienne de Bercy, qui a choisi d'aller à Bercy pour donner sa force de travail au pays et qui finalement a été un peu frustrée des résultats qu'elle obtenait et qui nous a rejoint. Et donc Arthur Marle, à l'origine, a eu l'idée de... On fait des économies, c'est très bien, mais on les restitue aux gens qui travaillent. On les restitue aux salariés, aux 31 millions de personnes en France qui sont actifs, qu'ils soient agents publics ou dans le privé, qu'ils soient indépendants, artisans, commerçants. On fait des économies de façon hyper volontaire, mais on leur rend en supprimant la CSG et la CRDS sur qui porte sur l'activité. Et donc, on augmente les salaires de 13% dès 6 mois après la mise en place des premières mesures. Et les premières mesures, elles sont prêtes, elles sont là. Donc, 6 mois après les premières mesures, vous avez votre CSG qui commence à baisser. Et 6 mois, donc 1 an après les premières mesures, 6 mois plus tard, vous retrouvez avec une augmentation de votre salaire net de 13%.
5: Moïse Mitterrand, dernière question. Vous avez là vos amendements pour la Constitution, vous avez là de sacrés projets. Nous, avec Gabriel Cluzel, Géraldine Amand, on entend ces Français qui ont soif de changement, d'évolution, de solutions. Donc ça fait un bien fou d'entendre des solutions. Mais qu'est-ce que vous allez en faire là concrètement? Vous allez voir les candidats à la présidentielle? Vous allez être candidat à la présidentielle? Je vous taquine un peu, mais qu'allons-nous en faire?
6: C'est une question légitime. Pour l'instant, les seules personnes qui me connaissent, c'est ma famille et mes amis. Donc, il y a un petit déficit de notoriété.
7: Ben, nous, quand même.
6: Et vous, maintenant, sur ce plateau.
5: Maintenant, tous les auditeurs.
6: Très nombreux auditeurs, absolument. Mais notre première cible, c'est clairement les 50 millions de personnes adultes en France. Et notre première cible, c'est la société civile qui doit changer son regard sur l'État. Alors, évidemment, on fait l'exercice sans beaucoup d'illusions, mais on a envoyé nos liasses d'amendements à la commission des finances de l'Assemblée nationale. On a envoyé aussi à Bercy, à Matignon. On recevra ou on sera reçu par les candidats à la présidentielle, mais on se fait pas d'illusions parce que pour l'instant tous les plans qu'on voit circuler, c'est des plans où il y a des pistes d'économie qui sont trop peu, trop tard, trop floues.
5: Mais on voit ça, mais on le voit tous les jours, c'est insupportable. Il y en a pas d'ailleurs.
6: Et il n'y en a pas vraiment d'économie. D'ailleurs, le budget actuel n'est pas du tout un budget d'économie.
5: Absolument.
6: Les dépenses publiques augmentent.
5: Des taxes.
6: Des taxes très diffus. Et donc, c'est hypocrite et diffus dans tous les sens.
5: Et tout ce qu'on dit sur la dépense publique et tout ce que disent les Français sur la dépense publique, commencez par réduire le train de vie de l'État.
6: Et le fait de restituer l'argent aux salariés français, le fait de rendre l'argent aux citoyens français, c'est le seul moyen pour s'assurer que l'État soit sur le chemin de la guérison. Si vous faites juste une économie, l'État la redépensera 6 mois plus tard. Il faut réduire l'impôt.
5: Merci Moïse Mitterrand. Gabriel Cluzel, en entendant Moïse Mitterrand, je me dis quand même qu'un Javier Milei, qu'un Bukele, c'est possible. C'est-à-dire comme nous, on entend les auditeurs d'Europe 1 tous les jours qui nous disent « mais on veut des solutions, les politiques sont déconnectées, donnez-nous des solutions radicales, on n'en peut plus, on étouffe ». Ils pleurent parfois au téléphone ici à Europe 1. Et là, ce sont des solutions concrètes effectivement et radicales. Et on espère effectivement que ça puisse infuser.
7: Oui, mais il y a de quoi, de fait, redonner espoir, parce que beaucoup de gens sont très désespérés. Beaucoup de gens te disent, de toute façon, il est minuit et quart pour la France, c'est terminé. Mais sur ces sujets, le succès du livre de Sarah Knafo est aussi une preuve de l'intérêt des gens sur cette idée que finalement, on les spolie de leur argent. Ça donne pas envie de travailler, pardon. Il n'y a pas beaucoup de gens qui travaillent dans ce pays, enfin, passé peut-être parfois. Mais ceux qui travaillent, ils travaillent dur et ils se disent, mais en fait, à quoi bon? À quoi bon?
6: Absolument. Et là, ils en bénéficieront immédiatement.
5: Merci infiniment, Moïse Mitterrand. Je montre votre livre pour ceux qui regardent sur l'application Europe.fr. Je fais un petit clin d'œil. Je ne sais pas si vous me voyez, en tout cas. Non, alors, État partout, justice nulle part, chronique édition. Merci infiniment d'avoir été dans le studio d'Europe 1. Je ne veux pas terminer sans dire deux phrases. Peut-être une réaction, Gabriel Cluzel, sur les centaines de supermarchés qui ont été touchés à des systèmes frigorifiques poussés jusqu'à 50 degrés. Une cyberattaque qui a entraîné la destruction de stocks chez plusieurs enseignes, dont Intermarché, Carrefour, Monoprix. Les pertes pourraient atteindre des dizaines, plusieurs dizaines de millions d'euros. Est-ce que vous êtes inquiet par les cyberattaques et la qualité même de votre alimentation? Peut-être Gabriel Cluzel.
7: Non, mais évidemment, c'est une nouvelle façon de faire la guerre, ces cyberattaques. Hein. C'est vrai que si vous détruisez l'alimentation d'une population, vous la fragilisez d'une façon immédiate. J'espère simplement que tous ces produits-là, si ça se reproduit, moi je ne veux pas jeter l'opprobre sur les enseignes que vous avez citées, mais si ça vient à se reproduire de façon régulière, aucune enseigne ne sera tentée de recongeler après, par exemple, qu'il n'y aura pas de rupture de la chaîne du froid. Évidemment, nous sommes tous inquiets pour nos enfants. Dans un pays où on est un peu quand même aujourd'hui dans la philosophie du pas vu, pas pris, je m'inquiète.
5: Moi aussi, Gabriel Cluzel. Et pour rejoindre Moïse Mitterrand avec son livre, moi ce qui m'inquiète aussi, c'est que partout tout fuit.
7: Ah c'est l'effondrement général.
5: L'effondrement
7: général.
5: Pour l'alimentation, pour les supermarchés.
7: Il y a des gens qui m'ont dit récemment, si l'industrie du luxe tient encore, on ne s'achète pas un sac tous les 4 matins quand même, pas tous les Français.
5: Michel-Edouard Leclerc sera l'invité de Laurence Ferrari demain
7: matin
5: à 8h10. Une dernière question peut-être à Gabriel Cluzel, puisqu'aujourd'hui c'est le vote solennel de la loi intégrale, ou bien peut-être Géraldine, contre les violences sexuelles. Le mouvement Red with Women appelle les femmes à suspendre leur activité professionnelle. Moi, j'arrête tout à 13h et je reprends à 18h30. Pourquoi ne rien faire, ni au travail, pour rendre visible leur contribution? Rassemblement annoncé dans plusieurs villes, dont Paris. L'Islande de 1975 a inspiré la démarche. Une pause symbolique peut-elle peser, Gabriel Cluzel, selon vous?
7: Oui, alors, on peut en rire, moi aussi, j'ai envie de vous dire, je vais arrêter de travailler, mais vous savez, si les hommes arrêtent de travailler, je pense que si Fabrice arrête de travailler, là, ça va nous poser des problèmes aussi.
8: On est en tout.
7: Donc, si vous voulez, j'aime pas beaucoup cette guerre des sexes, et puis je me dis même que il faut raison garder. Moi, mon mari pourrait me dire aussi, dis donc, tu descends pas beaucoup les poubelles.
5: Oui, mais dans cette guerre des sexes et pour les violences sexuelles, ce sont les femmes qui sont victimes.
7: Non, mais les violences sexuelles, c'est autre chose. Et puis, je dirais qu'il faut quand même ne pas se focaliser qu'on a tendance à taper sur la tête de l'Occident. Je lisais un article ce matin, il y a une explosion des mariages forcés de toutes jeunes filles dans certains coins de la planète. Et je trouve que, et même parfois en Allemagne, j'ai vu récemment, à la faveur d'arrivée de certaines cultures sur notre sol, j'aimerais que ces féministes se préoccupent du sort de ces jeunes filles et jeunes femmes.
5: Et le Parisien a titré qu'à cause du changement climatique, on marie les enfants de plus en plus tôt. Incroyable.
7: Voilà. Restez alors, sur je ne sais pas, en Allemagne, il y a un réchauffement climatique, vous croyez, susceptible de les pousser au mariage forcé? Enfin, pas dans ces proportions, j'imagine.
5: Merci beaucoup, Gabriel Cluzel. Merci, Géraldine.
4: Merci,
5: Moïse Mitterrand. Bonjour, Clélie Mathias Mabel.
4: Bonjour, Christine. Bonjour à tous. Ah, on va parler des lycéens, de leur mouvement, de leur journée de blocage et de manifestation. Vous avez vu qu'il y avait Greta Thunberg au lycée Paul-Éluard.
5: Elle a pris l'avion, la militante écolo. Incroyable. Excellente émission, ma chère.
7: Je ne peux jamais faire confiance à personne. Hein.
4: À tout de suite. À demain, Christine. À demain, très belle journée. C'était Christine qui lit de retour demain de 11h à 13h sur Europe 1.
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0: scolaire. C'est la question Europe 1 du jour. Vous pouvez voter, donner votre avis sur le site et l'appli Europe 1. Pour l'instant, vous dice plutôt non. Deux clubs français en lice en Ligue des Champions ce soir. Lens contre le Sporting Lisbonne et Lille contre Arsenal avant le PSG demain qui jouera contre Manchester City. Des matchs à suivre sur Canal+. À partir d'aujourd'hui, vous pouvez vous faire vacciner contre la grippe et le Covid. Et le docteur Millot vous le recommande chaudement. Vous verrez pourquoi dans la chronique Santé du jour. C'est dans un quart d'heure. La tendance météo. Bonjour Géraldine Amon.
1: Bonjour Kylie.
0: Un temps calme dans l'ensemble.
1: Oui, calme, gris et parfois faiblement pluvieux au nord-ouest. Quelques ondées sont aussi à prévoir de l'Aquitaine au Grand Est. Le soleil, lui, sera bien présent près de la Méditerranée et en Corse. Il fait doux. 16 à 22 degrés sur la moitié nord du pays. 18 à 24 degrés dans le sud. Jusqu'à 27 degrés sur le pourtour méditerranéen. Météo complète sur Europe 1 à la fin du journal.
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0: C'est donc une nouvelle journée de mobilisation. Dans les cortèges, les lycéens pourraient être rejoints par des agriculteurs ou des gilets jaunes. À Paris, la manifestation partira d'ici une heure de la place d'Italie pour rallier les Invalides. Il y avait aussi 200 établissements bloqués ce matin. C'était le cas du lycée Hélène Boucher dans le 20e arrondissement où vous étiez pour Europe 1, Alexis Bourdon. Bonjour Alexis.
3: Bonjour Clélie, bonjour à tous.
0: Les lycéens qui se sont maintenant déplacés gare de Lyon.
3: Oui, les centaines de lycéens qui bloquaient le cours de Vincennes ce matin ont décidé de poursuivre la manifestation au sein même de la gare de Lyon. Une mobilisation sauvage sous le regard ébahi des voyageurs, mais encadrée par les forces de l'ordre. Les annonces du gouvernement et notamment l'arrivée de 3000 profs remplaçants n'ont pas convaincu ce lycéen prêt à continuer le blocus de son lycée.
4: On estime que si on ne se mobilise pas régulièrement, en fait, ça ne va pas vraiment avoir d'impact. Donc il faut le répéter. Ça s'arrêtera quand il y aura vraiment un débouché sur des vraies actions.
3: Pour ces jeunes, direction Place d'Italie pour rejoindre le cortège parisien. Il s'élancera à 14h et rejoindra les Invalides. Beaucoup de ces jeunes me confiaient leurs craintes quant à une baisse de la mobilisation pendant les vacances de la Toussaint. C'est pourquoi ils ont d'ores et déjà appelé au rassemblement ce samedi 17 octobre.
0: Merci beaucoup Alexis Bourdon qui était en direct pour Europe 1 à la mi-journée. Donc quel bilan pouvons-nous faire de cette journée de blocage et de manifestation? On note quelques débordements devant des universités et des lycées. On fait le point avec Jean-Baptiste Marty.
5: Oui, et notamment des débordements devant l'université Panthéon-Assas. Des militants antifascistes et des étudiants contre les blocages se sont affrontés très tôt ce matin. Des bouteilles de verre ont été jetées. D'autres facultés, elles, ont décidé de rester fermées ce mardi comme à Nanterre. Concernant les lycées, environ 200 sont bloqués depuis ce matin. Quelques tensions à Lyon, notamment devant le lycée Ampère. Des gaz lacrymogènes ont été lancés par les forces de l'ordre pour disperser les élèves après une interpellation en région parisienne, épicentre de la mobilisation. Le lycée Paul-Éluard de Saint-Denis est resté fermé, mais a noté la présence devant l'établissement scolaire de la militante écologiste suédoise Greta Thunberg.
6: Je suis venue pour montrer mon soutien à l'endroit où ce mouvement a débuté. Si nous vivons dans une société qui néglige les jeunes, qui sont pourtant le futur, c'est le signe que cette société les a abandonnés. Il est donc temps que les jeunes se lèvent et fassent valoir leurs droits.
5: Greta Thunberg devrait participer à la manifestation parisienne cet après-midi qui doit partir à 14h de la place d'Italie.
0: Jean-Baptiste Marty du service police-justice d'Europe 1.
1: Et cette question à présent, pourquoi ?
0: Le mot est sur toutes les lèvres à Aubagne après la violente équipée d'un élève du collège La Canale, armé d'un fusil de chasse dissimulé dans un étui de guitare. Il a pu pénétrer sans difficulté dans l'établissement, ouvrir le feu à 4 reprises dans les couloirs et une salle de classe, blesser 2 personnes, le principal et une enseignante, avant d'être maîtrisé. Stéphane Burgat, l'interrogatoire du jeune collégien se poursuit depuis hier, mais on attend toujours d'y voir plus clair.
7: Et en effet, puisque faute de revendications de sa part durant son passage à l'acte ou de motivation exprimée via une lettre ou de messages postés par exemple sur les réseaux sociaux, eh bien les enquêteurs doivent obtenir cette information essentielle de la bouche même de l'adolescent. Et si l'on en croit les nombreux témoignages de collégiens recueillis hier sur place au grilles de l'établissement, deux thèses reviennent principalement. Tout d'abord un conflit avec le corps enseignant sur les résultats scolaires de l'adolescent ainsi qu'une possible peine de cœur. Ceux qui l'ont connu en tout cas partagent tous cette même incrédulité car le profil du tireur jusqu'ici n'aurait jamais laissé penser à une telle action violente.
8: Il faisait un peu des bêtises, mais bon, comme tout le monde, il n'avait pas d'excellentes notes, mais il n'était pas mauvais. Je pense qu'il était assez intelligent. Tu ne peux pas dire en le voyant, lui, il va faire ça un jour.
9: Parce qu'il avait des amis, une famille assez aimante.
7: Et puis, Clélie, la seconde question concerne l'arme à feu. Plusieurs ont été retrouvés hier lors d'une perquisition au domicile de l'élève. Les parents sont tous les deux placés en garde à vue pour éclaircir ce point. En tout cas, le parquet marseillais avec

0: enquête ouverte pour tentative d'assassinat travaille bel et bien sur la thèse de la préméditation.
1: Stéphane Burgat, le correspondant Europe 1 dans le Sud.
2: Et au lendemain de l'attaque qui a eu lieu à Aubagne, deux enseignants étaient à l'honneur aujourd'hui.
1: Samuel Paty, enseignant en histoire-géographie, tué il y a 6 ans. Et Dominique Bernard, professeur de français, assassiné lors d'une attaque terroriste il y a 3 ans, jour pour jour, au sein du groupe scolaire Gambetta Carnot. Une cérémonie avait lieu ce matin à Arras. Maximilien Carlier y était pour Europe 1.
3: Une minute de silence, puis les sirènes retentissent devant l'hôtel de ville. 300, 400 personnes présentes pour rendre hommage à Dominique Bernard. C'est notamment le cas de Jacques.
4: C'est important de se souvenir que le professeur a été assassiné par un terroriste islamiste. Et donc, il faut venir soutenir toute la communauté éducative.
3: On pense notamment à ses enseignants et cette fusillade qui a eu lieu hier dans ce collège à Aubagne, ajoute ce retraité. Même si elle ne présente pas de caractère terroriste, d'après les premiers éléments de l'enquête, elle montre un certain malaise chez les jeunes, poursuit Jean-Michel juste à côté.
5: Je me demande où ça va s'arrêter, cette violence. Parce que, bon, 14 ans, hein, pas connu des services de police, d'un seul coup arrivé dans le collège avec une arme à feu, on doit se poser des questions.
3: Ce n'est pas facile d'être enseignant de nos jours, soulignent d'autres riverains qui participeront en fin d'après-midi à une autre cérémonie d'hommage à Dominique Bernard, imaginée par l'épouse du défunt Isabelle Bernard. À Arras, Maximilien Carlier, Europe 1.
2: Il est 13h06 sur Europe 1, la suite du journal de Clélie Mathias avec la politique. Après Ceuta, Jordan Bardella est à Madrid aujourd'hui.
1: Le président du RN participe à un forum économique aux côtés de son allié espagnol, Santiago Abascal. Un moyen de renforcer la coopération du parti avec ses alliés européens, dans le cas où Marine Le Pen accéderait au pouvoir en 2027, Alexandre Chauveau.
6: Oui, alors que Marine Le Pen fait campagne en France, Jordan Bardella enchaîne lui les déplacements à l'étranger, l'Angleterre et l'Italie le mois dernier, l'Espagne donc depuis hier, car le président du RN est désormais convaincu de l'importance de la coopération européenne pour appliquer la politique qu'il souhaite mettre en œuvre en France. Il l'a redit ce matin à Madrid devant un public de chefs d'entreprise espagnols.
7: Nous, il y a 10 ans, on était pour une approche beaucoup plus dure vis-à-vis de l'Union européenne, parce qu'au fond, dans l'Europe de Merkel, de Renzi, de Hollande à l'époque, nous n'avions d'autre choix que de sortir de cette Union européenne pour retrouver notre liberté et notre souveraineté. Aujourd'hui, les idées que nous représentons sont en train, je le crois, de gagner la négociation et de gagner la partie au niveau européen et dans nos États respectifs.
6: Jordan Bardella qui s'est exprimé tout à l'heure en espagnol, un discours d'une vingtaine de minutes, pro-entreprise et en faveur d'un protectionnisme européen. L'occasion d'étrier le bilan économique d'Emmanuel Macron et de dérouler ses propositions pour supprimer le nombre de normes à Paris comme à Bruxelles.
1: À Madrid, Alexandre Chauveau du service politique d'Europe 1. En économie, le FMI, le Fonds monétaire international, a légèrement relevé sa prévision de croissance mondiale pour 2026. Sauf pour la France, c'est l'exception. Une croissance abaissée est attendue à tout juste 0,4% cette année, avant une très légère amélioration en 2027 à 0,7%, chiffre là aussi abaissé.
2: Et au lendemain de son inauguration, en présence du chef de l'État, le Mondial de l'Auto 2026 a ouvert ses portes au public ce matin.
1: Une édition marquée par le retour de nombreux constructeurs et par l'arrivée massive des Chinois. Alors les acteurs européens s'arment pour garder leur part de marché, Aurélien Fleurot.
8: Une présence massive, des stands impossibles à rater, les BYD, Chery ou Geely n'ont pas fait les choses à moitié. Et parmi les marques qui commencent à être bien implantées, Leap Motor dans le giron de Stellantis, Raphaël Holderit, sa directrice générale pour la France.
9: Le fait d'avoir un réseau déjà en place, avec tout l'après-vente en place, c'est un vrai atout et je pense que ça rassure beaucoup le client. En plus, on a une vraie stratégie à long terme.
8: Mais les Européens ne font pas pour autant profil bas. L'image de Skoda, venue avec 15 modèles et son statut de numéro 2 des ventes dans l'Union Européenne cette année, son directeur général France, Julien Bessière.
10: La réassurance d'une grande marque européenne avec un réseau fort. On se dit qu'on n'est pas dans une débauche d'écran ou de choses qui sont parfois ostentatoires et pas forcément utiles. Nous, on est bien armés pour faire face à cette concurrence forte.
8: Et la bataille se joue sur tous les plans, y compris le premium. C'est le positionnement de la marque Zeekr qui cible clairement les constructeurs allemands, comme l'explique son directeur France, Rémi Ebali.
11: Nous, on s'est dit, si on peut proposer la même expérience client tout en améliorant la qualité des produits, la technologie embarquée et la finition, en étant 5% à 10% moins cher, il y a quelque chose à faire.
8: En août dernier, les marques chinoises ont représenté près de 12% des ventes en Europe. C'est une part multipliée par 2 en un an.
1: Aurélien Fleureau du service économie d'Europe 1.
2: Il y a du foot ce soir.
1: Après l'équipe de France, ce sera une semaine Ligue des Champions avec trois clubs français. Demain soir, le PSG sur le terrain de Manchester City. Et dès ce soir, Lens reçoit le Sporting Portugal à 18h45. Et à 21h, Lille se déplace à Arsenal. Un match particulier pour Olivier Giroud qui va affronter l'un de ses anciens clubs, Cyril de la Morinerie.
12: Oui, 8 ans après avoir quitté Arsenal, Olivier Giroud retrouve l'Emirates Stadium, un stade dans lequel il a brillé. De 2012 à 2018, l'attaquant a marqué 105 buts au total sous le maillot d'Arsenal, à domicile comme à l'extérieur. À 40 ans, l'avant-centre du LOSC ne cache pas son émotion de retourner à Londres, comme il l'a expliqué sur la chaîne du club nordiste.
13: Chaque fois que je retourne là-bas, c'est un réel plaisir et je suis trop content de pouvoir y retourner avec Lille pour ma dernière année. Un régal de jouer sur ce terrain, la pelouse est magnifique. J'ai eu la chance d'avoir ma chanson à l'époque sur Hey Jude des Beatles.
12: Face à ses anciennes couleurs, Olivier Giroud va tenter d'aider le LOSC à redresser la barre. Il y a un mois, Lille s'est incliné contre le Betis Séville 3-2. La tâche s'annonce compliquée pour les nordistes face à Arsenal, finaliste de la dernière Ligue des Champions, confirme le consultant d'Europe 1, Alain Giresse.
14: L'Arsenal, champion d'Angleterre, faire un résultat, ça serait carrément un exploit pour les Lillois.
12: Quant au Lensois, opposé à partir de 18h45 au Sporting Portugal, ils auront l'avantage de jouer dans le bouillant stade Félix Bollaert.
1: Voilà pour les matchs à suivre ce soir sur Canal+. Enfin, sachez que le pape est hospitalisé aujourd'hui à Rome. Il doit être opéré cet après-midi d'un nodule au poumon. On lui souhaite évidemment un prompt rétablissement. La bourse avec Claire Lemaître.
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1: Bonjour Claire.
2: Bonjour Clélie.
1: C'est très hésitant aujourd'hui, freiné par le luxe.
2: Oui, vraiment une toute petite hausse pour le CAC 40, il gagne 0,1%. Au menu aujourd'hui, on a la saison des résultats des entreprises qui démarre à Paris. LVMH a publié son chiffre d'affaires pour le troisième trimestre. Le groupe annonce un recul de 5% des ventes de son département phare, la mode et la maroquinerie. L'action perd donc 1,5% et elle emporte avec elle tout le secteur du luxe. Hermès chute de 2,5%, moins 2% pour Kering. Ça se passe nettement mieux pour Publicis qui gagne 1%. Le géant de la pub a confirmé ses objectifs financiers pour l'ensemble de l'année. Plus forte hausse pour le CAC 40, sur le CAC 40 pour Pernod Ricard qui monte de 3,5%. Ailleurs, en Europe, Londres gagne 0,7, plus 0,4 pour Francfort, plus 0,1 à Paris pour le CAC 40. On est à 7 838 points.
1: Merci Claire, la bourse sur Europe 1 avec boursier.com.
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1: Le temps de votre journée avec Géraldine Amon.
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1: Géraldine, les nuages dominent sur plusieurs régions
2: et
1: aujourd'hui.
2: Oui, puisque le nord-ouest notamment conserve un ciel souvent gris avec quelques faibles pluies possibles. Des ondées vont aussi se développer de l'Aquitaine jusqu'au Grand Est, alors qu'à l'arrière, le ciel devient un peu plus lumineux avec le retour d'éclaircies en Bretagne et vers le Cotentin, en Normandie et sur les Hauts-de-France. Le sud-est, lui, conserve un temps plus agréable avec de belles éclaircies et la Corse profitera d'un soleil généreux. Pour les températures, elles sont douces. Il fera 19 degrés à Strasbourg, 20 à Cherbourg et Brest, 20 à Lille et Lyon, 22 à Biarritz, 23 à Nantes et Paris, 24 à Bordeaux, 25 à Marseille et Ajaccio, jusqu'à 27 degrés à Perpignan. Et demain, le soleil va progressivement revenir. Le temps sera plus sec. Il fera aussi très doux demain après-midi. On attend 18 à 23 degrés sur la moitié nord du pays, 22 à 27 degrés au sud, jusqu'à 29 degrés au sud de la Garonne.
1: Merci beaucoup Géraldine.
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2: Et à 13h14, nous accueillons le docteur Brigitte Millot pour la rubrique santé du jour, Clélie.
1: Bonjour chère Brigitte.
2: Bonjour tout le monde.
1: La campagne de vaccination contre la grippe et le Covid commence aujourd'hui et vous vouliez nous parler plus particulièrement de la grippe pour commencer un petit rappel quand même sur les objectifs de cette vaccination.
18: Alors les objectifs sont clairs, limiter la circulation du virus, protéger les personnes les plus fragiles et éviter les formes graves, car la grippe est loin d'être anodine. Au cours de l'hiver dernier, elle a été associée à environ 12 000 décès en France. Les plus concernés sont les personnes âgées, les patients atteints de maladies chroniques, les femmes enceintes, les personnes immunodéprimées et certains professionnels de santé. Et pour toutes ces personnes, le vaccin est pris en charge à 100%. Mais n'oublions pas une chose, il y a ce que l'on appelle la cible, que sont toutes ces personnes dont on vient de parler, mais il y a aussi les réservoirs de virus qui font que les virus circulent et donc risquent de contaminer les personnes fragiles. Or, un des réservoirs les plus importants, ce sont qui ? ce sont les enfants. Alors oui, depuis 2 ans en France, la vaccination est recommandée chez les enfants de 2 à 17 ans, mais le vaccin n'est pas pris en charge à 100%. Donc la question qui se pose est, si l'on veut protéger les personnes âgées et les personnes fragiles, faut-il financer davantage la vaccination des enfants pour limiter la circulation du virus ? D'autres pays le font déjà. Au Royaume-Uni, la vaccination est gratuite chez les enfants de 2 à 16 ans. Elle est même proposée à l'école. En Italie, elle est proposée gratuitement à tous les enfants de 6 mois à 6 ans. En Espagne, elle est recommandée pour les enfants de 6 mois à 5 ans. Donc oui, la question se pose pour la grippe. En attendant la réponse, je rappelle que la prévention ne repose pas uniquement sur le vaccin. Se laver régulièrement les mains, aérer les pièces, porter un masque lorsqu'on présente des symptômes, contribue également à limiter la transmission.
1: Et ce sont des bons conseils. On va les suivre, on essaye en tout cas. Merci beaucoup Docteur Millot. On vous retrouve demain à 1h15 dans Europe 1 Info. À présent, place au débat. Tiens, on a retrouvé Greta Thunberg. Elle était à Saint-Denis avec des lycéens ce matin. On y revient d'ici le journal permanent d'1h30 sur Europe 1 avec Sébastien Ligné et Michel Fayad. 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
1: Il est 13h19 sur Europe 1. Vous écoutez Clélie Mathias. C'est le moment d'accueillir vos deux chroniqueurs du jour avec vous aujourd'hui. Le chroniqueur international sur Europe 1 et CNews, Michel Fayad, et le directeur en chef adjoint de l'Infiltré, Sébastien Ligné. Bonjour à tous les deux et soyez les bienvenus.
28: Bonjour.
1: On va commencer par cette image. Ce matin, un keffieh autour du cou. Qui est-ce qu'on a revu ? Ça faisait longtemps qu'on ne l'avait pas vu. Greta Thunberg, eh oui, l'activiste, la militante, est toujours même d'ailleurs en France. Elle manifeste aux côtés des étudiants. Écoutez, elle était au lycée Paul-Éluard de Saint-Denis.
0: Les jeunes ne sont pas associés aux discussions. On nous vole notre avenir et comme on a pu le constater ici, les écoles ne reçoivent pas les investissements dont elles ont besoin. Cela envoie comme signal aux jeunes que vous n'êtes pas une priorité dans la société. Alors qu'est-ce qu'on est censé faire ? Abandonner ? Bien sûr que non. C'est justement ce que les gens font ici. Dire que nous n'allons pas abandonner et que nous allons nous battre pour cet avenir qu'on nous vole sous nos yeux. Donc je suis extrêmement fière des étudiants français.
1: Alors, Sébastien Ligny, Greta Thunberg, c'est la solidarité internationale contre Parcoursup ?
3: Non mais pardon, on a envie de dire à cette jeune femme, mais qui êtes-vous ? Qui êtes-vous déjà pour vous rendre comme ça lors des manifestations étudiantes ? On l'entend parler, on a l'impression qu'elle est la porte-drapeau d'une cause, la porte-parole d'une association officielle, alors qu'en réalité, c'est terrible, mais c'est une jeune femme qui a été instrumentalisée par ses parents dès le berceau, et ses parents activistes se sont servis d'elle pour la transformer en espèce de mascotte.
1: Avec succès pour, d'ailleurs.
3: Avec succès, voilà. Mais en mascotte contre, enfin pour la cause écologiste.
1: Elle a eu deux, trois coups d'éclat quand même.
3: Certes, mais en réalité, c'est une escroquerie intellectuelle, cette jeune fille. Et ce qui me fait de la peine, c'est qu'elle est en plus handicapée mentale, donc je pense qu'on l'a exploitée aussi pour des très mauvaises raisons, et qu'elle n'a pas toujours saisi exactement ce qu'elle était censée faire. Et d'ailleurs, dans son parcours, on voit bien qu'il n'y a aucune cohérence. Elle a commencé sur la question écologique, ensuite elle s'est retrouvée embarquée dans les flottilles pour Gaza, et elle a commencé à parler de plus en plus du conflit Israël-Hamas. Aujourd'hui, elle se retrouve dans une manifestation lycéenne à Paris. Alors, on posera d'ailleurs la question pour une manifestante écologiste, comment elle s'est rendue à Paris ? Est-ce qu'elle a pris l'avion ?
1: Ça, on ne sait pas, hein, effectivement.
3: Et c'est, moi, bon, ça me fait presque de la peine.
1: Peut-être.
3: Ça me fait de la peine, mais d'un autre côté, c'est symbolique. C'est-à-dire que la représentante chimiquement pure d'une certaine escroquerie militante moderne, c'est-à-dire ces militants qui ne représentent personne, dont on ne comprend absolument pas les causes ni les revendications, c'est drôle que cette fille-là soit aujourd'hui aux côtés d'une manifestation étudiante dont on ne comprend ni les causes, ni le militantisme, voilà, ni l'activisme.
1: Les causes, on commence à cerner un petit peu deux, trois revendications quand même.
3: Bon, mais ça dépend en fonction du lycée où vous allez, on n'entend pas les mêmes revendications. Pardon.
1: Mais Sébastien Ligny, si on essaye d'avoir un peu de hauteur, de quoi est-elle le nom, Greta Thunberg, vis-à-vis justement de ces manifestations lycéennes et étudiantes en France ?
3: Mais je trouve qu'elle est le nom de l'instrumentalisation d'une jeunesse militante, et je mets des guillemets, par des lobbies, par certains médias, par un certain camp politique qui est ravi de mettre en avant une jeunesse qu'elle présente en permanence comme politisée. Donc, toujours du même camp.
1: Pour ne pas dire son nom, l'ultra-gauche et LFI.
3: Mais au-delà de ça, il y a l'ultra-gauche, mais il y a tout un camp progressiste, ça va même jusqu'au centre-gauche. Madame Greta Thunberg était acclamée à l'ONU par des représentants plutôt du centre-gauche ou de la social-démocratie. C'est cette idée qu'en fait, il faut mettre dans la tête des gens que la jeunesse pense la même chose, que la jeunesse est unie derrière un seul et même drapeau, celui du progressisme, de la lutte pour l'écologie, pour la cause palestinienne et aujourd'hui pour la cause des lycéens. Sauf qu'en réalité, c'est pas le cas. Et quand vous regardez, vous parlez à des lycéens, il y a une majorité silencieuse qui a juste envie de bosser, qui a juste envie de travailler, d'étudier et qui ne se reconnaît absolument pas dans ce mouvement et qui ne se reconnaît absolument pas derrière Greta Thunberg.
1: Michel Fayad, quel est votre point de vue ?
4: Moi, je trouve qu'elle a demandé à ce qu'on ne récupère pas les revendications des jeunes, mais elle le fait d'elle-même en étant présente sur le sol français. Parce que, justement, les revendications des lycéens, c'était, par exemple, d'améliorer les conditions dans lesquelles ils étudient, que ce soit au niveau des profs, des salles de classe, du contenu des cours, etc. Et là, on se retrouve à parler du Hamas, de la cause palestinienne, du climat, d'elle, de Greta. Je veux dire, à un moment donné, en fait, elle est en train de dire aux étudiants, enfin aux élèves, ce qu'elle est en train, parmi d'autres, de faire contre eux. C'est-à-dire que, si vous voulez, tout le monde était, comme disait Sébastien, tout le monde est d'accord à ce que les salles de classe s'améliorent, que les profs soient, qu'il y ait plus de profs, qu'il y ait des classes avec moins d'élèves, que les contenus s'améliorent. Enfin, on ne peut que soutenir ce genre de proposition. Mais le problème, c'est quand les islamistes se mêlent, quand Greta se mêle, quand LFI se mêle, quand LFI est même le dépositaire des demandes à la préfecture de police. Parce que c'est ça aussi quand même assez incroyable. C'est que il y a eu des demandes de manifester faites à la préfecture de police qui n'ont pas été déposées par des mouvements étudiants ou lycéens, mais carrément par LFI. Donc, on se demande quand même jusqu'où va aller ce vol, en réalité, des revendications lycéennes.
0: Sébastien Ligné.
3: Et puis, même si on entend beaucoup, moi j'ai du mal avec cette idée-là, qu'il y aurait vraiment une conscience politique extrêmement forte au sein de la jeunesse lycéenne aujourd'hui, et que ce ne serait pas simplement des émeutes pour de la casse, mais qu'il y aurait une vraie idée politique derrière. Admettons, je vais dans ce sens-là. Mais dans ce cas-là, est-ce que la meilleure représentante pour ce mouvement-là, c'est une jeune militante écologiste suédoise qui n'a rien à voir avec la France, qui n'a rien à voir avec la situation lycéenne française. Enfin, c'est vraiment ça le meilleur porte-drapeau qu'ils ont trouvé pour défendre leur mouvement. Moi, je pense que ça indique plutôt, au contraire, le fait que ce mouvement n'a aucune cohérence idéologique et qu'au fond, la conscience politique de cette jeunesse-là n'existe pas ou très peu. Sinon, ils auraient trouvé des représentants bien plus légitimes que Greta Thunberg.
0: Juste quelques chiffres, puisque aujourd'hui, globalement, quelques 200 lycées étaient fermés. Le ministre de l'Éducation nationale estime qu'il y a une décrue par rapport aux semaines précédentes, mais il y a un chiffre qui a retenu mon attention, notre chiffre. 147 personnels de l'Éducation nationale ont été blessés depuis le début du mouvement. Sébastien Ligné.
3: Mais bien sûr, on pourrait parler aussi des plus de 800 policiers qui ont été déjà blessés. On voit bien qu'aujourd'hui, les derniers remparts, ceux contre qui on n'osait pas encore s'attaquer physiquement. Aujourd'hui, ces dernières digues morales ont sauté. Et aujourd'hui, même le professeur devient une cible de menaces physiques, ce qui était impensable il n'y a serait-ce que 10 ans. Mais c'est ça aussi, l'ensauvagement.
4: Les jours d'anniversaire de l'assassinat de Bernard.
0: Comment protéger nos enfants, justement, et nos professeurs? C'est un peu l'effroi après ce qui s'est passé dans un collège d'Aubagne hier. On en parle juste après le journal permanent d'une heure et demie sur Europe 1, avec vous deux.
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2: Et à bientôt 13h30 sur Europe 1, toute l'actualité. Clélie Mathias.
1: Des lycées et des universités fermées aujourd'hui. Nouvelle journée de mobilisation des lycéens. Manifestation à Lyon, Nantes, Marseille ce matin. Paris cet après-midi. L'activiste Greta Thunberg était présente ce matin au lycée Paul-Éluard de Saint-Denis. 147 personnels de l'éducation nationale ont été blessés depuis le début du mouvement, selon le ministère. Les lycéens qui réclament un plan de 10 milliards d'euros. Le gouvernement déposera des amendements au projet de budget 2027 qui reprendront certaines propositions formulées sur la plateforme de consultation lancée la semaine dernière. Le budget 2027 arrive donc à l'Assemblée nationale. L'exécutif vise un déficit public ramené à 5% du PIB l'an prochain. À Aubagne, l'enquête se poursuit après les tirs d'un collégien de 14 ans contre son proviseur et une enseignante. L'adolescent et ses parents ont passé la nuit en garde à vue. Le collège reste fermé aujourd'hui. Trois ans après l'assassinat de Dominique Bernard à Arras, un hommage lui est rendu ce mardi. Une minute de silence sera également observée en mémoire de Samuel Paty. En Bretagne, faute de repreneur confirmé, la fonderie de Bretagne pourrait être placée en liquidation judiciaire. 244 salariés sont concernés. La campagne de vaccination contre la grippe et le Covid est lancée après une saison grippale particulièrement meurtrière. Enfin, deux affiches européennes au programme ce soir. Lens reçoit le Sporting Portugal, ça se passera à 18h45, tandis que Lille affronte Arsenal à 21h.
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1: On va évidemment parler de ce qui s'est passé hier à Aubagne. Je vous propose d'écouter un extrait de l'édito de Laurent Tessier ce matin sur Europe 1.
15: Hier, le ministre de l'Éducation nationale, Édouard Geffray, s'est rendu sur place.
16: On ne touche pas à un professeur, on ne touche pas à une institution scolaire. Je ne sais plus en quelle langue le dire.
15: C'est un aveu d'impuissance parce qu'à chaque violence, à chaque drame, le ministre répète et répète cette phrase. Pape Ndiaye était auditionné en commission au Sénat en juillet 2023.
18: Nous leur devons reconnaissance, respect et protection.
15: Quand Emmanuel Macron promettait il y a 6 ans, en octobre 2020, après la mort du professeur d'histoire-géographie Samuel Paty, qu'il protégerait nos enseignants. C'était lors de l'hommage national à la Sorbonne.
18: Nous les protégerons autant qu'il le faudra, dans l'école comme hors de l'école.
15: Des années de discours, de fausses promesses à nos enseignants, nos chefs d'établissement, à nous, parents. Encore des mots, toujours les mots, les mêmes mots.
1: Un collégien de 14 ans qui arrive dans son collège avec un fusil et qui tire sur son enseignante, sur son proviseur. Alors ça rappelle forcément les tueries dans les collèges et établissements aux États-Unis. Michel Fayad, la France est-elle en train de s'américaniser dans son rapport à la violence ?
4: Malheureusement, je trouve que la société a gagné en violence ces dernières années. Et tout cela est dû à différentes raisons, du fait, je pense, de la perte d'autorité parentale, du fait de la perte aussi d'autorité à l'école, du fait aussi des jeux vidéo, même si Sébastien ne va pas être content, du fait même de l'autorité politique qui s'est perdue, l'État qui s'impose plus. Donc je pense qu'il y a un déficit autoritaire qui fait qu'aujourd'hui, les enfants regardent en fait quelle est l'alternative à l'autorité, qui est le chaos, puisque la base même de la politique, c'est le renoncement de notre propre violence au profit de l'État, qui lui a le monopole de ce qu'on appelle la violence légitime. Et donc je trouve que les jeunes sont laissés un peu à eux-mêmes. On trouve ça cool de casser, on trouve ça cool de tabasser, on se trouve cool de lyncher. Et on a vu des scènes quand même assez terribles. Par exemple, même après la victoire du PSG en Ligue des Champions, quand on avait vu cette jeune femme qui était à terre, et un pseudo-supporter venait et la frappait avec le pied en pleine face. Donc, qu'est-ce que justifie une telle violence ? Donc, je pense qu'il y a de cela.
1: Et vous alors, Sébastien Lignier, qu'en pensez-vous ? Comment protéger nos professeurs et nos enfants ?
19: Bon, déjà, vous avez raison de faire la comparaison avec la situation américaine, et je pense qu'il faut la faire parce qu'on a tendance, je trouve, un petit peu à regarder la situation américaine par rapport à ces fameuses fusillades scolaires avec un peu de mépris ou une supériorité en se disant tout ça, bon, c'est les Américains, c'est des tarés, ça n'arriverait jamais chez nous. Mais moi, je pense le contraire. Je pense que si en France, il y avait la même circulation d'armes qu'aux États-Unis, je pense que des fusillades américaines, on en aurait eu en France depuis longtemps et on en aurait tous les ans comme aux États-Unis. C'est qu'une question d'accessibilité à l'arme. Ensuite, il y a la question en effet du pourquoi. Michel a mentionné plein de raisons tout à fait valables. Il y a aussi, je pense, un tournant majeur, c'est le Covid. C'est-à-dire qu'à partir du Covid, on le voit dans toutes les études, les jeunes qui ont connu cette période-là se sont retranchés sur eux-mêmes. C'est-à-dire qu'on parle de jeunes qui passent de plus en plus de temps chez eux. En effet, en jouant aux jeux vidéo ou en regardant un film ou que sais-je, enfin, qui sortent de moins en moins. La sociabilisation se fait de moins en moins en physique et de plus en plus en digital. C'est-à-dire qu'on a de plus en plus d'amis virtuels plutôt que des amis réels. Les relations amoureuses se font de plus en plus tardivement. Enfin, tout ça, le Covid a vraiment entraîné une fracture chez ces jeunes-là. Et donc, il suffit parfois, dans un cerveau qui est déjà peut-être un petit peu abîmé ou qui est déjà torturé, le Covid et cette fracture a pu enclencher peut enclencher désormais des accès de violence. Donc comment vous protégez cela ? En effet, je pense que ça passe surtout par l'autorité parentale et à l'école, mais il faut tout remettre à plat. J'entends l'argument des jeux vidéo, qui je pense va être ressorti dans les prochaines heures et jours par certains camps politiques. Les deux pays qui jouent le plus aux jeux vidéo, c'est la Corée du Sud et le Japon. Ce sont deux pays qui sont beaucoup moins criminogènes que la France ou le monde occidental d'une manière générale. Donc ça n'a rien à voir. En revanche, ce sont deux sociétés qui ont des fondements et des fondations sociétales beaucoup plus forte que les nôtres. C'est-à-dire qu'il y a des structures familiales beaucoup plus structurées, il y a une autorité à l'école qui est beaucoup plus ferme, il y a une structure générale de la société qui est beaucoup plus cadrée qu'en France. Donc ça s'explique aussi par cela. Et ensuite, il y a aussi la question de l'accès aux armes. Moi, j'ai l'impression que ça choque personne qu'un jeune collégien puisse récupérer une arme de chasse comme cela.
1: Celle de ses parents.
19: Rentrer dans un collège. Et on a l'impression que ça ne choque plus personne, de la même manière qu'aujourd'hui, on le sait, et les surveillants le disent, vous avez un nombre incalculable de couteaux ou d'armes blanches dans des sacs scolaires, et vous en avez à la fois chez des jeunes qui le font par envie de faire du mal, mais vous avez aussi de plus en plus de jeunes qui s'arment en autodéfense, et qui s'arment en se disant « la société est devenue tellement violente, j'ai tellement peur de me faire racketter avec un couteau que je m'arme moi-même avec le couteau que je peux trouver dans la cuisine de mes parents en prévention ». Ça, c'est un engrenage qui peut que mal finir.
1: Michel Fayad.
4: Oui, il y avait même il y a quelques années, il y avait aussi les guns à billes qui servaient à la fois pour...
19: C'est des pistolets,
1: des guns et pistolets.
4: Voilà. Et qui étaient utilisés justement soit pour faire de la violence, comme disait Sébastien, soit pour se défendre aussi. Donc oui, c'est assez terrible. Et il y a autre chose, c'est que même par rapport aux délinquants, on voit que les délinquants ont des armes de plus en plus sophistiquées, des armes de guerre. Et ça pose l'autre problème vis-à-vis de la police qui n'est pas forcément armée pour leur faire face. Donc en fait, on voit un nivellement vers le haut, malheureusement, de l'armement de notre société. Donc c'est assez grave. Et une société qui s'arme, c'est une société qui va à la guerre.
1: Mais alors, oui. Pardon,
19: et c'est
1: Hignel.
19: Quand même, on parle souvent d'ensauvagement ces dernières années. L'ensauvagement, c'est pas simplement une question de statistiques. L'ensauvagement, c'est pas simplement cette année, il y a eu X% de plus d'agressions. L'ensauvagement, c'est aussi un changement de la violence dans sa nature. C'est-à-dire que la violence est de plus en plus présente, mais surtout, elle est de plus en plus gratuite. Et là, on est typiquement dans ce cas-là. C'est-à-dire que on a un jeune qui, pour des raisons X ou Y, qu'on va certainement découvrir dans les prochaines heures. Mais enfin, à mon avis, il n'y a pas eu une crise majeure qu'il a affrontée. Mais pour des raisons, somme toute, mineures. On passe directement par la case arme à feu, tuerie, et on passe à l'acte beaucoup plus rapidement, de manière totalement gratuite et injustifiée. C'est ça aussi.
1: Ce qui est difficile à prévenir, ce qui est difficile à réparer aussi.
19: Après, il faudrait aussi des psychologues, mais ça, tous les profs le disent, il n'y a jamais de psychologue dans tous les lycées, alors qu'en réalité, ça devrait être une obligation aujourd'hui. Vu la détresse mentale de nos jeunes, il faudrait qu'il y ait un conseiller psychologique par établissement ou par deux ou trois établissements. Aujourd'hui, c'est très loin d'être le cas.
1: Encore faut-il y aller aussi, voir le psy, se dire qu'on a besoin d'aide.
19: Vous avez
1: raison. Ça, c'est encore autre chose. Qu'en pensez-vous d'ailleurs ? Faut-il rendre obligatoire la fouille à l'entrée des établissements scolaires ? C'est la question Europe 1 du jour. Alors, vous pouvez donner votre avis sur le site et l'appli Europe 1. N'hésitez pas, pour l'instant, vous dites plutôt non. Michel Fayad, Sébastien Ligny, on reste ensemble. On va parler de politique un peu. L'union des droites, le RN veut y croire. Il tend la main à Bruno Retailleau. Vous entendrez Louis Alliot.
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20: Transmettre son assurance vie pour agir contre la pauvreté et l'exclusion, c'est simple. On en parle dans un instant avec Pascal Delarue du Secours catholique.
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2: Merci de nous rejoindre sur Europe 1. Vous écoutez Kevin Mathias et ses deux chroniqueurs, Sébastien Lilly et Michel Fayad.
1: On va parler de politique un petit peu. Écoutez Louis Alliot qui était l'invité de CNews et Europe 1 ce matin au micro de Laurence Ferrari. Le vice-président du RN et maire de Perpignan a tendu la main à Bruno Retailleau.
24: On a toujours tendu la main. Je crois que c'est Eric Ciotti qui l'a fait encore il n'y a pas très longtemps, en lui disant, mais s'il se revendique de droite, il doit regarder sur sa droite et pas lorgner vers le centre, dont on sait que lui-même lorgne vers la gauche. Donc, c'est la responsabilité de M. Retailleau. Moi, je n'aime pas les anathèmes ou les propos critiques contre qui que ce soit, mais je pense qu'il ferait bien de réfléchir à la manière dont, pour l'avenir, il pourrait travailler d'une certaine manière avec nous pour une grande alliance contre les socialistes et Mélenchon.
1: Sébastien Ligné, c'est plausible?
19: Non, c'est improbable. Mais
1: et donc pourquoi continuer de tendre la main comme ça?
19: Parce que politiquement, c'est toujours plus enviable et positif d'être celui qui tend la main que plutôt que celui qui la refuse. Et d'ailleurs, c'est drôle parce que c'est quand même un changement un petit peu de paradigme au sein du Rassemblement National. Parce que pendant très longtemps, le RN a été celui qui refusait les mains tendues. Alors, pas forcément de LR, mais le RN a pendant très longtemps refusé les mains tendues pouvaient venir de Reconquête, qui pouvaient venir de Nicolas Dupont-Aignan, qui pouvaient venir de ce genre de profil plutôt droitier. On voit bien que là, que le RN est dans une toute autre stratégie. C'est-à-dire qu'ils ont bien compris que leur sujet n'était absolument plus le premier tour. On voit bien dans les sondages, au-delà des 35% dès le premier tour, maintenant la question c'est de faire plus de 50%. Et pour faire plus de 50%, par définition, il faut ouvrir son socle électoral, il faut aller convaincre quelques pourcentages par-ci, quelques pourcentages par-là, de gens qui rechignent encore à voter pour vous. Et évidemment, même si la promesse de Marine Le Pen c'est le ni droite ni gauche, au fond, tout le monde au Rassemblement National sait pertinemment que leur réserve de voix, elle se trouve en extrême majorité à droite, et que ce sont les électeurs de droite, Retailleau, Pécresse, Lisnard, ce genre de profil-là, qu'il va falloir aller convaincre pour faire 50% des voix. Et donc évidemment, il vaut mieux le faire en tendant la main dès octobre plutôt que de le faire en catastrophe au mois d'avril.
1: Michel Fayad.
4: Oui, je suis d'accord avec Sébastien et je rajouterais aussi que c'est peut-être déjà une vision d'après-présidentielle, c'est-à-dire de voir déjà au niveau des législatives comment dégager une majorité absolue. Parce que si Marine Le Pen est élue mais qu'il n'y a pas de majorité, elle va être coincée. Et les seuls qui... Enfin, soit il y a trois scénarios, soit Marine Le Pen obtient la majorité absolue à l'Assemblée nationale, dans ce cas, elle n'a pas de problème. Soit c'est les autres qui obtiennent une majorité et donc elle est en cohabitation, soit elle arrive à tendre la main à LR, parce que qui d'autre à l'Assemblée nationale qu'une partie des LR au moins. Donc je pense que c'est un peu cette idée-là
1: qu'ils anticipent en fait, et ils essayent d'anticiper ce scénario. Est-ce que vous diriez, Sébastien Ligné, que Bruno Retailleau est dans la même position que Raphaël Glucksmann vis-à-vis de LFI?
19: Alors pas forcément, parce qu'on sent bien, et on va peut-être en parler un petit peu après, que Raphaël Guzmán est dans une fracture
1: J'amorce
19: totale.
1: J'amorce le début de la discussion.
19: Bruno Retailleau, je ne dis pas qu'une alliance est possible, mais j'ai quand même l'impression que les ponts ne sont pas totalement rompus. Et en effet, on peut imaginer, c'est pas totalement improbable, que s'il manque 20 ou 30 députés au Rassemblement national après une victoire à l'Élysée et aux législatives, évidemment que certains républicains iront. Bruno Retailleau en personne, je ne sais pas, mais vous aurez certains élus de droite qui, pour un beau ministère, laisseront de côté la morale et 20 ans de non au Front National, au Rassemblement National. Donc je ne mettrai pas exactement Bruno Retailleau et Raphaël Guzmán dans le même sac, surtout qu'il y a un autre sujet, c'est que hormis la question économique, et encore, finalement, sur les questions régaliennes, sur les questions de rapport à l'autorité, sur la vision à l'international, sur la défense, sur la plupart des sujets,
4: en réalité,
19: sur les valeurs conservatrices, il y a des ponts extrêmement fort, surtout que depuis la dernière dissolution, Marine Le Pen a trouvé un allié extrêmement utile dans cette stratégie d'union des droites, même si elle n'aime pas ce terme, c'est Éric Ciotti et son Union des droits de la République, qui justement peut servir de sas. Vous avez tout un tas de députés ou d'élus LR qui, par principe moral, refuseront toujours de rejoindre le Rassemblement national, mais qui peuvent se dire, bon, je rejoins Éric Ciotti, l'UDR, c'est le RN sans être le RN, et ça me permet de faire un petit peu une passerelle. Donc il n'y a pas cette passerelle entre Raphaël Guzmán et Jean-Luc Mélenchon.
4: Puis il y a le retour de Marion Maréchal aussi, qui peut jouer, puisqu'elle elle attire davantage que des figures comme Tanguy ou Chenu, enfin des gens un peu plus classés économiquement à gauche que Marion.
1: Est-ce qu'il ne faudrait pas là aussi une primaire à droite, justement, pour clarifier un peu les choses? Parce qu'on a vu qu'à gauche, ça avait finalement clarifié des positions, notamment pour le PS, pour la ligne fort vis-à-vis de la ligne Glucksmann.
19: Bon, mais pardon, mais les choses, elles sont déjà clarifiées aujourd'hui. C'est-à-dire que quand vous avez des sondages qui vous expliquent que Marine Le Pen est à 35% quand Bruno Retailleau est à 7%, j'ai envie de vous dire, la clarification, elle a déjà eu lieu. Et les électeurs ont déjà choisi leur camp. Il ne faut pas non plus se leurrer. Si Marine Le Pen est passée, en tout cas en termes de sondages, de 35% à 23% au premier tour en 2022, c'est bien ce gap-là, il s'explique pas simplement par des abstentionnistes qui se seraient réveillés ces 5 dernières années. C'est aussi parce que vous avez une grande partie de l'électorat traditionnel de la droite qui a rejoint Marine Le Pen et Jordan Bardella depuis 5 ans. Donc l'union des droites, au niveau des électeurs, elle a déjà eu lieu en réalité.
4: Je suis d'accord avec ce que dit Sébastien, mais il y a trois choses. C'est qu'il y a quand même la question des grands électeurs, des signatures pour la candidature,
1: les parrainages.
4: Est-ce que Retailleau aura ses 500 et est-ce que Lisnard les aura? Est-ce que Dupont-Aignan les aura? Ça reste des questions.
1: Et la question, Bruno Retailleau, il devrait les avoir.
4: Il essaie apparemment d'empêcher les autres de les avoir.
1: Ça, c'est un autre combat.
4: Voilà. Et il y a la question aussi du financement. Et là, il n'est pas sûr d'avoir le financement qu'il souhaite pour sa campagne. Il multiplie les rencontres avec les chefs d'entreprise pour essayer d'avoir de l'argent autant qu'il peut. Et la troisième chose, c'est qu'il voit bien que le PS, qui était l'un des grands partis de la Ve République, n'a pas de candidat. Et je ne suis pas sûr justement qu'il se retire, parce qu'il ne voudrait pas que le parti gaulliste, fondateur de la Ve République, n'ait pas de candidat non plus.
1: Alors justement, on va parler de la gauche, de la victoire de Raphaël Glucksmann vis-à-vis de LFI avec vous deux, Michel Fayad et Sébastien Ligné sur Europe 1.
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2: Il est 2h10 sur Europe 1, vous écoutez Clélie Mathias et ses deux chroniqueurs, le rédacteur en chef adjoint de l'Infiltré, Sébastien Lignier, le chroniqueur international sur Europe 1 et CNews, Michel Fayade.
1: Intéressons-nous maintenant à ce qui se passe sur la gauche de l'échiquier. On sait, hein, Raphaël Glucksmann a largement remporté la primaire de la gauche avec 66% des voix. Il a été très clair, hein, lui, il n'y aura pas d'alliance avec la France insoumise. Et puis, il a été, le soir même de sa victoire, enfariné. Il a accusé les militants de LFI. Voici la réponse du coordinateur national de la France insoumise, Manuel Bompard, qui était sur Sud Radio ce matin.
6: Monsieur Glucksmann et un certain nombre de ses amis immédiatement accusent la France insoumise sans aucune preuve. Je vais vous dire les choses franchement. La France insoumise, ça fait pas partie de ses méthodes. La France insoumise, elle mène des débats politiques sur la base de programmes, dans des confrontations démocratiques. Donc je ne sais pas qui a fait ça, mais en tout cas, c'est pas les méthodes de la France insoumise.
7: Il vous demande de désavouer cette violence.
6: Mais moi, je suis pas d'accord avec ce type de pratique. Voilà. Mais alors, Monsieur Glucksmann, va falloir qu'il soit cohérent, parce que quand dans une vidéo qu'il produit, par exemple, il dit qu'il, excusez-moi du terme, mais c'est les termes que lui l'employait, qu'il va pisser sur Jean-Luc Mélenchon quand il tient des propos sexistes à l'égard de Madame Royal, il devrait commencer à balayer devant sa porte.
1: Sébastien Lignier, est-ce que ça arrange la France insoumise, cette victoire de Raphaël Glucksmann?
19: Totalement. Pour une raison assez simple, c'est que Raphaël Glucksmann, c'est l'antithèse parfaite de Jean-Luc Mélenchon. C'est-à-dire que Raphaël Glucksmann, il est pro-européen, il s'adresse à un public plutôt bourgeois, urbain, des grandes villes. C'est-à-dire l'inverse de la stratégie de Jean-Luc Mélenchon. Jean-Luc Mélenchon, il est quand même plutôt eurosceptique. Il s'adresse plutôt à des populations périurbaines ou voire banlieusardes, et il a pas du tout eu un électorat bourgeois. En tout cas, il tente de se dégager de cet électorat bourgeois pour avoir un électorat beaucoup plus populaire. Donc c'est facile de s'attaquer, quand vous êtes Jean-Luc Mélenchon, à un candidat qui représente un petit peu votre antithèse à gauche. Et puis c'est aussi facile parce que ça libère tout un espace entre lui et Jean-Luc Mélenchon. C'est-à-dire que si c'était par exemple Ségolène Royal qui avait remporté cette primaire, ça aurait été compliqué parce que Ségolène Royal, elle marchait un petit peu sur les plates-bandes de Jean-Luc Mélenchon en termes programmatiques, en termes de positionnement. Vous auriez pu avoir des électeurs qui auraient pu être ballotés entre les deux. Là, c'est assez simple. Ceux qui refusent la gauche non mélenchoniste pourront voter Raphaël Glucksmann, mais tous les autres, ceux qui hésitent, ceux qui se disent in fine, on votera Jean-Luc Mélenchon parce que le vote utile, parce que c'est le mieux placé, eh ben, ça va être beaucoup plus facile de trancher pour eux pour voter pour Jean-Luc Mélenchon. Donc en réalité, c'est toujours plus facile de créer une vraie fracture politique avec quelqu'un avec qui vous avez des vrais désaccords. Je pense aux écologistes, par exemple. Tout l'électorat écologiste qui est quand même plutôt proche de Jean-Luc Mélenchon, ça va être très facile pour eux de faire la bascule insoumise. Ça aurait été beaucoup plus difficile si vous aviez un candidat socialiste qui chauffait un petit peu le chaud et le froid sur une alliance avec Jean-Luc Mélenchon. Et puis le grand perdant, selon moi, de la victoire de Raphaël Glucksmann, c'est Gabriel Attal. Parce que là, clairement, Gabriel Attal, il est sur le même socle électoral que Raphaël Glucksmann. Urbain, pro-européen, plutôt bourgeois. Donc je serais Gabriel Attal. En revanche, là, je m'inquiéterais.
1: Michel Fayade, quelle lecture vous en faites-vous?
4: Moi, je suis d'accord avec ce que vient de dire Sébastien. Il y a quand même un autre acteur dont on ne parle pas encore, c'est François Hollande. Et François Hollande, je pense qu'il souhaitait qu'il y ait un deuxième tour à ses primaires socialistes. Et la victoire de Glucksmann dès le premier tour, ça ne l'arrange pas. Mais par contre, il va voir dans les prochaines semaines, les prochains mois, si sa candidature décolle ou pas.
1: Dans les sondages.
4: Dans les sondages. Donc, Il faut
1: pour l'instant,
4: pas écarter...
1: il est crédité d'à peu près 10% des intentions de vote.
4: Glucksmann, oui, bien sûr. Mais 10%, c'est pas grand-chose quand on voit que Jean-Luc Mélenchon est crédité 18% maintenant. Donc, c'est quasiment le double. Donc, faut voir s'il s'effondre ou pas, sachant que ce qui se passe actuellement dans la rue ne peut que, renforcer les principaux candidats et être, un peu... ne pas faire le jeu des petits candidats.
19: Le problème, selon moi, c'est que... Jean-Luc Mélenchon, il a beaucoup d'angles d'attaque contre Raphaël Glucksmann. Il peut l'attaquer sur son absence, en tout cas pour l'instant, de vision politique. Qui est capable de me citer un programme, une vision pour la France de Raphaël Glucksmann? Il peut l'attaquer sur son incarnation, parce que je ne suis pas certain qu'envoyer un néophyte présidentiel face à Jean-Luc Mélenchon soit la meilleure des idées. Jean-Luc Mélenchon, il a une force, tout le monde peut le reconnaître, c'est que c'est un monstre de campagne. On l'a encore vu, c'est quand même le seul homme qui est capable de mobiliser 10 000 militants à Clermont-Ferrand, alors qu'il fait froid, je veux dire, c'est même le RN n'est pas capable de le faire.
1: Bondée, ouais.
19: La salle était bondée. Donc il peut l'attaquer sur tout un tas de sujets, sur ses accointances avec le centre-gauche.
4: Et même le côté antisémite.
19: Évidemment, mais donc bon, je pense que Jean-Luc Mélenchon doit être ravi, et je pense qu'en effet, il aurait beaucoup plus peur d'un François Hollande qui lui peut jouer la stature présidentielle, l'international, le côté s'il y a une crise, bon ben moi, vous savez qu'avec moi, je peux gérer la crise. Alors ce sera pas forcément extrêmement sexy, mais vous savez qu'avec moi, le pays va tenir. Donc je pense qu'en termes de rhétorique politique, François Hollande serait un adversaire beaucoup plus coriace pour Jean-Luc Mélenchon que Raphaël Glucksmann. J'ai peur qu'il le bouffe.
4: Et ils se connaissent très bien, tous les deux, et ils se détestent, mais c'est-à-dire ils ont pratiqué la politique ensemble.
1: Ils se sont déjà affrontés, oui. Et en plus, ils se connaissent au PS. Ils ont fait leur classe ensemble il y a très longtemps, mais quand même, ils ont fait leur classe ensemble. On va évidemment suivre tout cela de très près. Merci à vous deux.
4: Merci à vous.
1: Michel Fayad et Sébastien Ligné d'avoir participé au débat d'Europe 1 Info. Votre après-midi se poursuit évidemment sur Europe 1, à l'écoute d'Europe 1, puisque vous retrouvez Romain Desarts, Marie-Estelle Dupont pour Et si on en parlait. Et puis moi, je vous retrouve demain, dès 1h, pour une heure d'infos et de débats. Un grand merci à vous, Géraldine Hamon, de m'accompagner.
2: Merci à vous, Clélie. C'était Clélie Mathias sur Europe 1. Et cet après-midi, à partir de 16h, vous retrouvez Pascal Pro qui, chaque après-midi sur Europe 1, de 16h à 18h, vous donne la parole. Vous pourrez appeler Pascal Pro au 01 80 20 39 21. L'appel est non surtaxé. Pascal Pro, que vous retrouvez aussi chaque matin, de 9h à 11h, pour l'heure des pros, en codiffusion avec CNews.
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16: Europe 1, il est bientôt 14h. Et c'est l'heure du flash avec vous, Émilie Dez. Bonjour Émilie.
1: Bonjour Romain, bonjour à tous. Le cortège parisien va s'élancer de la place d'Italie. Nouvelle journée de manifestation des lycéens. Quelques 200 lycées sont restés fermés aujourd'hui selon le ministre de l'Éducation. 35% des universités sont perturbées. Les lycéens qui ont reçu ce matin le soutien de la militante écologiste Greta Thunberg. Elle était présente au milieu des manifestants devant le lycée Paul-Éluard de Saint-Denis. Les lycéens qui réclame un plan de 10 milliards d'euros. Le gouvernement a commencé à apporter des solutions très concrètes, notamment sur le remplacement des professeurs, assure Édouard Geffray, dans 23 académies sur 30. Depuis vendredi, 35% des remplacements

0: viseur et sur l'enseignante de l'établissement est toujours en garde à vue. Ses parents ont eux aussi été entendus pour détention d'armes. Au lendemain de cette fusillade, une cérémonie d'hommage est organisée aujourd'hui à Arras en mémoire de Dominique Bernard, ce professeur de français assassiné il y a 3 ans jour pour jour. Une minute de silence a également été respectée ce matin en hommage à Samuel Paty, tué le 16 octobre 2020 par un terroriste près de son collège de Conflans-Sainte-Honorine. Le pape Léon XIV est arrivé à l'hôpital Gemelli à Rome. Le souverain pontife sera opéré dans l'après-midi d'un nodule au poumon, nodule découvert à un stade très précoce. L'opération est qualifiée de peu risquée. De nouveaux navires ont été frappés près des côtes bulgares, des attaques qualifiées d'inacceptables par le Premier ministre. L'OTAN ajustera son dispositif de défense selon ses besoins, a déclaré le patron de l'Alliance. La semaine dernière, 2 navires marchands avaient déjà été frappés par des drones dans la zone économique exclusive de la Bulgarie en mer Noire. L'un avait coulé et son équipage est toujours porté disparu. Le mondial de l'automobile a ouvert ses portes au public. Aujourd'hui, quelques 500 000 visiteurs sont attendus sur place jusqu'à dimanche. Ils vont pouvoir tester sur inscription près de 90 modèles de 20 marques et pour la première fois des véhicules autonomes. Et puis du foot avec la Ligue des Champions. Lens affronte le Sporting Portugal tout à l'heure à 18h45. À 21h, Lille sera opposée à Arsenal. À suivre aussi Atlético Madrid, Manchester United. Des matchs qui sont tous retransmis sur Canal+.
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0: Il est 14h02 sur Europe 1 et si on en parlait, c'est tout de suite.
2: Merci beaucoup Émilie Dez, on vous retrouve à 14h30, à tout à l'heure.
0: À tout à l'heure.
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2: Bonjour à tous et bienvenue sur Europe 1 dans Et si on en parlait avec Marie-Estelle Dupont. Bonjour Marie-Estelle.
4: Bonjour Romain.
2: Votre regard de psychologue clinicienne sur l'actualité, sur les choses de la vie à retrouver chaque jour entre 14h et 15h. Et en podcast sur l'application Europe 1, vous pouvez d'ores et déjà nous appeler. Je vous redonne le numéro de téléphone d'Europe 1, 01 80 20 39 21. L'appel est non surtaxé et Audrey est là pour prendre tous vos appels. Aujourd'hui, nous allons parler de la baisse de la natalité. Le nombre de naissances baisse d'année en année en France, Marie-Estelle Dupont.
4: Oui, et observatrice fine du déclin de la natalité, Hélène Callas n'y va pas avec le dos de la cuillère dans son rapport pour la Fondation Fondapol. Cette baisse du désir d'enfant et puis cet écart persistant entre le désir d'enfant et la fécondité réelle chez certains, elle l'analyse avec toutes les nuances nécessaires pour penser à une époque où la moindre phrase, le moindre chiffre vous rend immédiatement suspect d'être pour ou contre quelque chose. Comme si dire que 46% des mariages se finissent en divorce signifiait pour certains être réactionnaire en s'en désolant, ou faire l'apologie de la séparation pour d'autres, ou encore qu'étudier la baisse de la natalité et sa signification impliquait de vouloir forcer les couples à enfanter. Compliqué d'énoncer des faits sans être immédiatement cornerisé, voir et étudier un phénomène fait de vous un présumé coupable d'idéologie. Penser est désormais suspect. Il faut nier les faits ou s'en indigner. Dans ce contexte, serein, agréable, fructueux et plein de promesses, il convient toutefois de se pencher sur tous ces berceaux vides. Phénomène déjà abordé ici avec Azilis Lecor et qui a donné lieu à une commission parlementaire l'année dernière. La profonde crise du lien et de la transmission dont souffrent les sociétés modernes se traduit par une difficulté à se projeter durablement dans un couple et plus encore à fonder une famille. Si les raisons économiques et écologiques sont souvent apparentes, la dénatalité est en réalité le point d'arrivée d'une triple récession. Celle du désir d'enfant, celle du couple durable, celle de la sexualité elle-même. Et derrière ces 3 reculs, c'est tout le rapport à l'intimité, à soi, à l'autre, à l'engagement et au temps long qui a changé. Quand on n'arrive pas à se représenter un avenir un tant soit peu lisible, il est bien légitime de remettre le projet parental à plus tard. Alors pour en parler, chers auditeurs d'Europe 1, je reçois Hélène Callas. Merci Hélène d'être avec nous et de venir nous parler de votre rapport très complet pour la Fondation Fondapol que j'ai eu le plaisir de lire ce week-end.
5: Merci.
2: Bonjour Hélène Callas.
5: Bonjour Romain.
2: Merci d'être avec nous. Voilà, on est ensemble pendant une heure avec Marie-Estelle Dupont. Marie-Estelle, c'est un sujet essentiel, s'il en est, dont on va parler aujourd'hui, la baisse de la natalité en France et d'ailleurs dans les autres pays dits développés. Elle a de multiples causes, cette baisse de la natalité, et vous souhaitiez y revenir aujourd'hui, Marie-Estelle.
4: Oui, je crois que les statistiques ne sont pas suffisantes pour comprendre à la fois les multiples causes et les multiples conséquences de ce phénomène. Il y a des causes qui sont, comme le disait Olivier Rey, bien plus profondes que les causes économiques ou écologiques. D'ailleurs, beaucoup de militants

0: Nos kids qui avancent des raisons écologiques, en fait, vous disent ça, c'est un peu la rationalisation, mais derrière ça, il y a d'autres choses. Chez certains, il y a des traumatismes d'enfance pas réglés. Chez d'autres, il y a une peur de l'engagement, etc. Et donc, c'est vraiment intéressant de revenir sur les raisons conscientes et inconscientes, à la fois personnelles, la peur de l'engagement, la déception amoureuse, et plus collective, c'est-à-dire le discours qui est porté, l'idéologie dominante, le discours qui est porté sur la vie, sur la non-valeur de la vie, sur la non-importance du lien, sur finalement la maternité qui est présentée essentiellement sous l'angle de la perte et pas du tout sous l'angle de l'enrichissement. On ne voit que ce qu'on perd dans la maternité. Les jeunes filles ont du mal à prendre confiance en elles quand on leur dit que la maternité n'est qu'une perte, une dépendance, un esclavage, une vulnérabilité, et qu'on leur montre pas tout le pouvoir extraordinaire du féminin et de ce privilège aussi de donner la vie que n'auront pas les hommes. Donc je trouvais intéressant de revenir sur ce rapport qui est très complet, qui a le mérite aussi de parler de la baisse de la natalité en se penchant longuement en amont sur la question de la crise de la conjugalité et de la difficulté pour cet homme moderne que Christopher Lasch appelait Narcisse à se penser à deux, et donc encore plus bien évidemment à trois. D'ailleurs, beaucoup de divorces ont lieu avant les 5 ans du premier enfant, ce qui prouve que s'articuler à trois et passer du rôle d'amant au rôle de parent n'est pas si simple dans la société actuelle. Alors, Hélène Callas, je crois qu'on peut dire que la crise du lien et la crise de la transmission du lien amoureux et du lien parent-enfant, mais le lien mère-enfant est véritablement le paradigme même du lien et de l'interdépendance, est un renversement anthropologique profond depuis une centaine d'années, peut-être depuis 50 ans en tout cas, parce qu'il n'y a jamais eu aussi peu de naissances par rapport à la baisse de la natalité est très marquée. On n'a jamais été aussi bas depuis l'après-guerre. Finalement, si Narcisse est autosuffisant, pourquoi est-ce qu'on surmonterait les difficultés de la vie amoureuse? Pourquoi on accepterait l'incertitude et la fatigue de la conjugalité et de la parentalité? Est-ce que vous diriez que finalement on veut tellement de sécurité qu'on en arrive à éviter l'amour et à ne plus se projeter?
1: De sécurité, sans doute, au-delà de ça, de contrôle, je pense. Il y a un concept sur lequel j'essaie de beaucoup travailler, c'est le concept de désir. Je crois que depuis le banquet de Platon, on se dit chaque être humain a besoin d'aimer et d'être aimé. J'ai besoin de quelqu'un qui va me compléter. Et ça, je reste persuadée que c'est intrinsèque à notre humanité. Nous cherchons l'amour, nous cherchons à être aimés et nous comblons ce besoin aujourd'hui de façon différente de la façon dont le comblaient peut-être nos parents, nos grands-parents. En tout cas, on se pose plus de questions. On se pose plus de questions parce qu'on a plus de choix sur ce quoi va pouvoir se poser un petit peu notre désir. On a le couple, on a envie d'avoir le prince idéal, enfin le prince charmant, la femme idéale à tout prix, mais il faut que ce couple là me complète. On a vraiment quelque chose qu'on a appelé le modèle de suffocation du mariage, c'est-à-dire qu'aujourd'hui je vais me marier ou je vais me mettre en couple, rentrer en couple pour me développer, me réaliser moi, et non pas pour former un partenariat à deux. Et c'est en ça que je vais chercher la sécurité à tout prix, et je vais chercher à ce que le conjoint que j'ai soit à la fois le meilleur amant, mais aussi thérapeute, compagnon de voyage, excellent père, cuisinier à ses heures, et qu'il ait peut-être une belle famille pas trop envahissante. Et ça fait beaucoup à supporter pour une seule personne, et il est aussi avéré et évident, nous sommes tous des êtres humains, que nous ne pourrions pas tenir cette perfection, quand bien même nous la tiendrions un petit peu, sur la durée. Ça n'est pas possible d'être l'homme parfait ou la femme parfaite pendant 20 ans, 30 ans, 40 ans, parce qu'on évolue, parce que nos désirs eux-mêmes évoluent. Et qu'aujourd'hui, on a une forme de réversibilité permanente qui est proposée. C'est pourquoi il y a des applications extra-conjugales qui cartonnent et glidonnent, etc. Et on cherche, si on perd cette sécurité dont vous parliez, à récupérer le contrôle sur qui on est, sur mes choix. Et sur aussi, aujourd'hui, ce qui est assez amusant, le divorce est devenu une forme de rituel initiatique. C'est une façon de se réaliser soi. On parle du break-up glow, de la revenge dress, et on est dans du développement personnel. Et à partir du moment où l'individu est centré sur son développement personnel, c'est extrêmement compliqué de faire couple, de faire lien et de se projeter dans un enfant. N'en parlons pas. Qu'est-ce qui est plus insécure que l'enfant, l'altérité qui m'échappe et qui, en plus, dont je suis en plus responsable?
0: Oui, je pense que vous mettez l'accent sur le mot tellement essentiel dans cette époque, qui est la question du contrôle. Et la question du contrôle, on le voit bien en psychothérapie, les patients qui sont dans le contrôle sont dans une problématique narcissique. C'est-à-dire que si j'ai besoin d'être dans le contrôle, je peux rester extrêmement attachée à mon malheur simplement parce que il me donne cette illusion de maîtriser les choses. A contrario, la question du lâcher prise, qui est fondamentale pour être mère, puisqu'il va falloir lâcher prise pour laisser sortir l'enfant, c'est la question d'accepter l'imperfection, l'impermanence et l'incertitude. Quand on se met en couple, on ne sait pas à quel moment la maladie va frapper, on ne sait pas comment l'autre va évoluer, on ne sait pas d'ailleurs s'il mûrira quand on le rencontre très jeune. Et parfois, on épouse quelqu'un et il ne mûrit pas, ou on ne mûrit pas soi, et le couple s'en trouve mis en difficulté. Donc je pense que la question du contrôle rejoint la question du narcissisme, et que c'est cette question du narcissisme qui fait qu'on attend beaucoup trop du couple, qui fait aussi que les couples sont fragiles aujourd'hui. Peut-être parce que les autres liens dans la cité ont diminué. Finalement, quand on avait des liens forts avec les autres générations, avec des amitiés, avec qu'il y avait ou des corporations, ou la paroisse, ou l'école qui faisait qu'il y avait d'autres liens, d'autres espaces psychiques pour exister et pour avoir un sentiment d'appartenance, on attendait peut-être moins de l'autre qu'il me comble totalement, non ? Est-ce qu'il n'y a pas trop d'attentes, justement ?
1: Je suis pas psychologue comme vous, mais je crois que la question du contrôle peut-être a toujours existé. On cherche à contrôler notre environnement immédiat en tant qu'être humain. Aujourd'hui, la différence avec les générations précédentes, c'est qu'on en a réellement la possibilité. Si je ne veux pas sortir de chez moi, je peux avoir tous mes besoins qui sont absolument assouvis. Je peux me faire livrer à manger, je peux regarder du porno, je peux aller sur des applis de rencontre. Je n'ai absolument pas à créer une altérité quelle qu'elle soit. Et au passage, en plus, en demandant à ChatGPT des conseils sur telle ou telle chose, je n'ai pas besoin d'appeler des gens, je n'ai pas besoin de créer du lien. Donc en fait, tout le lien que je crée aujourd'hui va être complètement factice. Et ça va créer aussi une forme de d'irréversibilité de notre comportement, c'est-à-dire que moins on en fait envers l'autre et moins on a envie d'en faire aussi au passage. Et ça, c'est très, parce qu'on est dans une société, on est extrêmement angoissé. Je suis angoissée de l'autre aujourd'hui. Vous ne ferez pas téléphoner à une personne qui est membre de la Gen Z. Il n'y en a pas un, ils vont vous dire « Non, je vais vous envoyer un message. Mais appelle !»« Non, j'envoie un message, mais appelle !» Et en fait, ça montre quelque chose de je suis angoissée de l'autre parce qu'en fait, on m'a montré aussi que l'autre était un danger. Et quand j'ai ChatGPT qui m'explique que je suis un individu absolument fantastique, que c'est génial ce que je lui demande et qu'il n'a jamais vu quelqu'un d'aussi intelligent, brillant et sensible que moi, mais à quoi bon aller dans me livrer à la cité, me livrer au monde qui risque de me rejeter, me faire mal, voilà. Et qu'est-ce que c'est l'amour et l'enfant, si ce n'est quelque chose, donner la possibilité à quelqu'un d'avoir une forme de pouvoir sur vous, de vous faire mal, de vous quitter, et puis de ne pas satisfaire non plus tous vos besoins. Et un enfant, ça ne satisfait pas tous les besoins.
0: De vous mettre face à vos limites aussi. C'est-à-dire que je pense que dans la mode de l'animal de compagnie, on en parlait toutes les deux. La différence entre l'enfant et l'animal de compagnie, c'est que le bébé sur la table allongée, il vous met d'un côté ses besoins à lui et de l'autre côté tous les dossiers pas traités de votre inconscient familial. Et que si vous voulez être un parent pleinement présent pour cet enfant-là, pour accueillir cette vie-là et transmettre quelque chose, vous allez devoir faire le travail de regard, d'ouvrir l'héritage et de regarder comment vos parents vous ont éduqué, qu'est-ce que je garde, qu'est-ce que je garde pas, et aller regarder vos propres traumas d'enfance, vos propres blessures, et poser éventuellement un pardon sur les déceptions que vos parents vous ont infligées, non pas pour excuser vos parents, mais pour libérer votre enfant. L'animal de compagnie, il demande pas autant de travail introspectif. Peut-être aussi qu'il y a une véritable angoisse dans l'enfant d'être obligé de faire face à ce miroir grossissant et de regarder ce qui en nous est éminemment humain dans notre condition, c'est-à-dire toute notre vulnérabilité, toute notre part inconsciente. Alors, je voudrais revenir sur quelque chose, c'est que vous parlez de cette crise de la conjugalité, vous parlez aussi d'une illusion technologique qui est qu'aujourd'hui, finalement, avec les possibilités médicales de report, de congélation des ovocytes, de PMA, cette question qui nous fait si peur, on a la possibilité de la repousser. Et vous dites attention à ne pas présenter qu'un seul revers de la médaille, enfin ne pas présenter que la face désirable de cette médaille, mais à en montrer aussi le revers. Ce n'est pas si simple, et surtout ce temps social fini où on veut avoir le CDI, l'appartement, le bon partenaire, etc., finit par buter sur le temps biologique pour les femmes. Et donc on fait le premier enfant plus tard, du coup, on n'en fait pas forcément d'autres. Et puis surtout, parfois, on est piégé et on se rend compte qu'on n'arrive pas à en faire du tout. Est-ce que vous pouvez développer cet aspect de votre rapport ?
1: Ça, je pense que c'était au moment où, quand le président Macron a présenté le plan fertilité, où un petit peu la congélation des ovocytes est arrivée comme une avancée. Enfin, c'était proposé en disant on va ouvrir la congélation des ovocytes à toutes les femmes qui le désirent en dessous de 35 ans. Et à partir de là, finalement, on vous ouvre des perspectives dont vous n'auriez jamais eu l'idée. Moi, je trouve que c'est aujourd'hui un mensonge qui est fait aux femmes, parce qu'on leur explique que c'est à elles, finalement, de faire rentrer des carrés dans des cercles en reportant à plus tard, au moment où elles auront la bonne carrière, au moment où elles auront le bon moment, cette perspective de fécondité, parce qu'elles auront congé leurs ovocytes. Ce qu'on oublie et ce qu'on ne dit pas et que je n'ai jamais entendu, c'est qu'un ovocyte, ça n'est pas un poisson pané. C'est pas parce que je t'ai au frigo que je te décongèle et que ça va marcher. J'en parle en connaissance de cause, moi ayant fait une PMA et plusieurs PMA qui m'ont fait vraiment, vraiment souffrir dans ma chair et dans mon esprit. J'ai eu des ovocytes, j'en ai eu plein, je n'ai jamais eu d'embryon. Et ça n'est pas parce que vous avez des ovocytes au frigo que vous allez nécessairement avoir des embryons, au-delà du fait que vous n'avez peut-être pas trouvé le partenaire qui va avoir envie de rentrer dans des cycles de PMA, qui sont des cycles qui sont compliqués à vivre d'un point de vue personnel, qui sont compliqués à vivre d'un point de vue conjugal. Et ça, je trouve que c'est un discours où on a la possibilité technologique, on vous ouvre un monde qui est réel et qui est nécessaire pour les personnes, notamment qui sont atteintes de cancer ou qui sont atteintes de maladies comme l'endométriose et qui ont besoin de cette possibilité-là. À côté de ça, on vous explique aussi que c'est possible jusqu'à presque la fin, jusqu'à la ménopause. Il y a beaucoup de femmes aujourd'hui qui pensent qu'elles sont fertiles jusqu'à la ménopause. Et il y a une méconnaissance totale de la fertilité qui est camouflée, selon moi, par des mensonges sur les perspectives technologiques qui oublient la réalité, c'est qu'il y a une FIV sur trois qui fonctionne en France. Une sur trois, avec des parcours douloureux, avec des parcours qui ne fonctionnent pas, qui sont assez mal accompagnés d'un point de vue psychologique d'ailleurs en France aujourd'hui. Et je trouve que cette réalité-là, on l'a pas. On pourrait dire aux gens, vous avez le choix, mais on occulte toute une partie du fait que ça n'est pas garanti, ça n'est pas une garantie de bébé, la congélation des ovocytes.
0: Non, puis parce qu'on a une pensée complètement désincarnée du corps de la femme. Mais en réalité, quand on écoute ces femmes, c'est des souffrances, c'est des séquelles, c'est un impact sur la sexualité du couple qui devient, dans certains cas, très compliqué. C'est aussi avoir un bébé très tard, plus de fatigue et plus de difficultés, parfois, à s'occuper de ce petit, parce que, mine de rien, il y a un âge pour chaque chose, même si on nie totalement les saisons de la vie. Donc oui, évidemment, il y a cette illusion narcissique de toute puissance où on veut toujours dissimuler et présenter comme magique les possibilités technologiques, mais ce qui est possible technologiquement n'est pas forcément souhaitable. Et je pense qu'on a un rapport au corps de la femme incroyablement, en fait, violent, brutal et désincarné, sous prétexte de vouloir le bien de la femme. Mais ça, c'est un autre sujet. On va prendre une auditrice qui voudrait nous expliquer pourquoi, justement, elle n'a pas très envie d'avoir d'enfants, je crois, Laura.
2: Laura est avec nous. Bonjour Laura.
3: Oui, bonjour.
0: Bonjour Laura, merci.
2: Vous avez 28 ans et vous habitez Marseille. Vous êtes ingénieur en aéronautique.
3: C'est ça, et j'ai une entreprise de coiffure.
2: Et une entreprise de coiffure. Eh ben, c'est très complet. Enfin, c'est voilà. Alors racontez-nous.
3: Alors effectivement, écoutez, c'est vrai que le sujet de la natalité revient beaucoup sur le tapis. On en voit un peu partout sur les réseaux sociaux. On en voit aussi le président Macron qui en parle beaucoup à dire qu'il y a une énorme baisse de la natalité. Mais effectivement, il y a une baisse de la natalité parce que ça devient extrêmement compliqué de concevoir un enfant. Déjà, premièrement, en toute sécurité, parce que on paye énormément de choses, mais finalement, on ne sait même pas ce qu'on paye réellement, puisque nos enfants ne sont pas en sécurité. Il y a des problèmes, effectivement, quand les femmes ont des problèmes de santé. J'en fais partie également. J'ai un SOPK avec un problème aussi. La maladie me crée un souci d'insulino-résistance, donc un problème de prédiabète avec un souci de vessie. Donc ma vessie dysfonctionne complètement avec des douleurs chroniques monumentales qu'on n'arrive pas à prendre en charge en France. Donc je suis obligée de me faire soigner à Barcelone, et encore que même Barcelone ne sont pas tant informés sur le sujet que ça. Et c'est vrai que tout devient extrêmement compliqué. Hein. On voit l'économie du pays qui est clairement en chute libre. On est le premier pays à être endetté à ce point. C'est catastrophique. Concrètement, on est beaucoup de femmes à vouloir des enfants, mais entre vouloir et pouvoir, il y a littéralement un monde. Et j'ai l'impression que l'État français nous vole ce rêve de femmes et de mamans. Parce qu'à l'heure d'aujourd'hui, concevoir un enfant, ça serait complètement immoral, ça serait complètement lunaire même, parce que même si on en a envie, quand on regarde autour de nous, la France devient un échec, un pays complètement, moi je l'appelle le pays du tiers-monde, parce que ça devient trop compliqué quand on est maman. Je vois beaucoup d'amis à moi qui sont devenus maman récemment, et bien déjà elles se sacrifient. Parce que quand tu mets un enfant à la crèche ou quand tu mets un enfant, déjà, les places en crèche, elles se comptent sur les doigts d'une main, ça devient extrêmement compliqué. Tu sais même pas réellement où tu mets ton enfant parce que la sécurité en crèche devient aussi un problème. Littéralement, quand on regarde que les femmes, elles ne peuvent pas travailler parce que mettre son enfant, quand tu fais partie de la classe moyenne, hein, je parle, quand tu essayes de mettre ton enfant chez une assistante maternelle, ça te coûte littéralement un salaire. Et les femmes vont travailler littéralement pour payer l'assistante maternelle. Donc, c'est tout devient trop compliqué. Et pour moi, c'est ça. Pour moi, la France nous vole notre rêve de devenir maman. Ouais.
2: C'est triste. Marie-Estelle
0: merci,
2: Dupont.
0: Merci beaucoup pour ce témoignage, Laura, d'une grande lucidité, c'est-à-dire qu'il y a une profonde hypocrisie dans le discours ambiant où d'un coup on semblerait s'étonner de la baisse de la natalité et s'en inquiéter, alors qu'effectivement la société française est aujourd'hui une véritable conspiration contre les liens familiaux. C'est-à-dire que quand c'est quelqu'un que vous ne connaissez pas qui garde votre enfant, c'est un travail. Quand c'est vous qui le faites, ça n'a pas besoin d'être rémunéré. Donc visiblement les mères se nourrissent d'air et de lumière. Mais c'est intéressant parce que on veut l'émancipation féminine, mais en fait on les rend forcément totalement dépendantes économiquement d'un homme dans ce modèle-là. Et puis les hommes sont en difficulté parce qu'aujourd'hui le pouvoir d'achat est tel que même un homme qui a envie d'assumer complètement la charge de sa famille, il en a rarement la possibilité. Donc je pense que ce que vous nous dites avec cette question du rêve d'enfant qui est volé, qui est quelque chose que moi j'ai entendu en consultation, c'est véritablement que l'enjeu aujourd'hui, et je le disais à l'Assemblée nationale parce que j'ai été interrogée et on me disait mais vous êtes pour une politique très nataliste, et je disais oh là là, mais moi je n'ai pas l'ambition de dire qui doit faire des enfants ou pas. J'en connais trop les ressorts inconscients et le désastre quand un enfant n'est pas désiré. En revanche, je crois qu'il y a des leviers, qu'il y a des obstacles et qu'on pourrait rendre la parentalité possible et désirable. Et qu'effectivement, aujourd'hui, être mère dans une grande ville, c'est un parcours du combattant. On n'entend pas les féministes là-dessus. C'est idiot, mais voyez, avoir un macaron handicapé qui expire au bout de 9 mois quand vous êtes dans une grossesse multiple et que vous ne pouvez pas vous garer pour aller chez votre gynécologue, ce serait déjà dire, mais en fait, les femmes enceintes, elles existent dans l'espace public. Et dans l'espace public, on s'acharne à invisibiliser autant la femme enceinte que le petit enfant. Donc, comment est-ce qu'on pourrait, Hélène Callas, et c'est la question à laquelle je voudrais que vous nous répondiez après la pause, rendre à nouveau la parentalité désirable et puis possible? Parce qu'effectivement, cette question de l'accueil du jeune enfant et des 3 premières années de la vie de l'enfant dont on connaît l'importance en termes d'attachement, aujourd'hui elle est loin d'être résolue.
2: Merci beaucoup Laura, merci d'avoir témoigné cet après-midi dans Et si on en parlait sur Europe 1 avec Marie-Estelle Dupont.
0: Merci Laura et bon courage avec votre SOPK, vous avez tout mon soutien.
2: On parle cet après-midi de la baisse de la natalité. 01 80 20 39 21, si comme Laura voulait échanger avec Marie-Estelle Dupont. Et nous sommes également avec Hélène Callas, consultante en natalité, créatrice du podcast Grands Enfants et auteure de la note Conjugalité, Sexualité, Natalité, la triple récession du couple parental, publiée par la Fondapol. Restez bien avec nous sur Europe 1, hein, à tout de suite.
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2: 14h27, et si on en parlait avec Marie-Estelle Dupont, restez bien avec nous, on parle cet après-midi de la baisse de la natalité. Pourquoi cette baisse de la natalité ? Vos témoignages 01 80 20 39 21. Nous sommes avec Marie-Estelle Dupont qui reçoit cet après-midi Hélène Callas, auteure de la note « Conjugalité, sexualité, natalité, la triple récession du couple parental » publiée par la Fondapol. Voilà, restez bien avec nous sur Europe 1, à tout de suite.
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2: 14h30, le journal permanent, c'est avec Émilie Dez. Dites-nous tout, Émilie.
3: Le parquet antiterroriste se saisit de l'enquête, la garde à vue du collégien de 14 ans qui a ouvert le feu sur son proviseur et sur une enseignante à Aubagne a été prolongée. Il pourrait adhérer à la mouvance True Crime Community qui glorifie les tueries de masse. Ses parents ont également été entendus pour détention d'armes. Il n'y a pas de cours aujourd'hui au collège Lacanal. Les élèves seront de retour demain pour des temps d'échange et des discussions. Les lycéens mobilisés à Lyon, à Marseille ou à Nantes. Le cortège s'était lancé à Paris depuis la place d'Italie. Quelques 200 lycées sont restés fermés aujourd'hui selon le ministre de l'Éducation. 35% des universités sont perturbées. Les lycéens qui réclament un plan de 10 milliards d'euros. Le gouvernement déposera des amendements au projet de budget 2027 qui reprendront certaines propositions formulées sur la plateforme de consultation lancée la semaine dernière. Le budget 2027, dont l'examen débutera ce soir à l'Assemblée par la partie recettes. L'ambition est de retrouver un déficit à 5% du PIB l'an prochain. C'était il y a 3 ans, jour pour jour, le professeur de français Dominique Bernard était assassiné à Arras par un terroriste islamiste. Une cérémonie d'hommage est organisée aujourd'hui en sa mémoire. Une minute de silence a également été respectée en mémoire de Samuel Paty, ce matin assassiné le 16 octobre 2020. L'OTAN ajustera selon les besoins son dispositif de défense après les derniers incidents en mer Noire. Déclaration ce matin du secrétaire général de l'Alliance. 2 nouveaux navires ont été frappés près des côtes bulgares. La semaine dernière, déjà 2 navires marchands avaient été frappés par des drones dans la zone économique exclusive de la Bulgarie en mer Noire. L'un avait coulé et son équipage est toujours porté disparu. Coup d'envoi aujourd'hui de la campagne de vaccination contre le Covid, contre la grippe également. Près de 25 millions de doses sont mises à disposition. Le vaccin contre la grippe est recommandé et pris en charge à 100% pour les personnes âgées de 65 ans et plus, les personnes souffrant de maladies chroniques ou les femmes enceintes. Et puis 2 clubs français sont engagés aujourd'hui en Ligue des Champions. Lens face au Sporting Portugal à 18h45. Lille face à Arsenal à 21h. Des matchs à suivre sur Canal+.
2: Merci Émilie Dez, on vous retrouve à 15h pour un autre point sur l'actualité. À tout à l'heure.
3: À tout à l'heure.
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2: Et si on en parlait avec vous, Marie-Estelle Dupont, on est ravis d'accueillir cet après-midi Hélène Calas, consultante en natalité, créatrice du podcast Grands Enfants. On parle de la baisse de la natalité en France, mais pas qu'en France, d'ailleurs dans de nombreux pays développés. Et Marie-Estelle Dupont, en préparant l'émission, vous me disiez, il va falloir quand même remettre en valeur la natalité, remettre en valeur le fait d'avoir des enfants, arrêter de présenter la parentalité comme une perte de temps pour soi, une perte d'argent. Qu'est-ce que vous pouvez nous en dire, Marie-Estelle ?
25: Bah, il y a quand même eu un bain langagier très négatif. Alors aujourd'hui, ce ne sont pas, quand on entend les auditrices, elles disent bien, on avait un rêve de maternité et puis il y a une faisabilité qui n'est pas là et c'est très compliqué de se projeter aujourd'hui en France avec un enfant. Et elle souligne en France ce qui est à la fois triste et réaliste. Pour autant, il y a eu aussi beaucoup de patientes, moi un peu plus âgées, qui m'ont dit, mais moi j'ai tellement baigné dans le discours de la maternité est un esclavage, ton épanouissement de femme passera par le fait d'avoir d'être un homme comme les autres, d'avoir une carrière en entreprise, etc., qu'il y a aussi des femmes qui disent, je découvre tardivement cette arnaque qui fait qu'aujourd'hui je vieillis et je n'ai pas ces liens de tendresse que j'aurais aimé avoir. J'aurais aimé que ma vie puisse se poursuivre dans la vieillesse avec des enfants et des petits-enfants. Mais j'ai tellement entendu que c'était une souffrance, que c'était un esclavage, que c'était être ad vitam aeternam dépendante d'un homme avec qui je n'étais pas satisfaite, etc., qu'il y a eu aussi un bain langagier assez négatif où on a vu que la maternité en termes de pertes. J'ai même entendu des gens dire non mais c'est les enfants qui tuent le couple, ce qui est quand même d'une invraisemblable violence et malhonnêteté. Et je crois que les jeunes filles ont aussi besoin. Moi, après des conférences, j'ai parfois des jeunes femmes enceintes qui viennent me voir en me disant mais est-ce que vous pouvez nous rassurer parce qu'on a des inquiétudes. Et je crois qu'on les laisse plus se faire confiance. Dans tout ce qu'elles vont découvrir de leurs ressources, de leur créativité, c'est aussi extrêmement apaisant pour un être humain de découvrir tout l'amour qu'il contient en lui et que l'on est amené à offrir dans ce don de soi qui a été présenté comme un sacrifice mais qui n'en est pas un puisque plus on donne à l'enfant, plus on grandit et plus on mûrit. C'est-à-dire que l'enfant est aussi un maître de sagesse. On doit l'éduquer, mais lui, il nous apprend aussi des choses en termes de sagesse. Donc je crois que si on pouvait à nouveau présenter la maternité comme un moment aussi de rédemption où on crée ce qu'on n'a peut-être pas reçu, où on donne l'amour que peut-être on n'a pas eu, où on crée la famille qu'on avait envie de créer et qu'on aurait aimé avoir. On donne aussi aux femmes une espérance quant au fait qu'elles peuvent se faire confiance, se faire y compris confiance pour que le bonheur de la maternité survive à un éventuel échec conjugal. Parce qu'il peut arriver que le couple se fracasse et que pour autant, ce bonheur et cette joie immense d'avoir donné la vie demeurent et continuent de se vivre. Et je crois que, voilà, on a eu un discours extrêmement négatif sur la maternité et c'est un vol psychique parce qu'il a peut-être empêché certaines jeunes femmes de découvrir les pleins pouvoirs du féminin. Et le féminin a des pouvoirs incroyables. À chaque naissance d'un enfant, il y a une renaissance cérébrale qui fait qu'on est incroyablement créatif, qu'on a 1000 projets, que nous-mêmes on est en mu, que quelque chose de l'ancienne femme s'en va et qu'une nouvelle version de nous apparaît. Et le fait de découvrir que des choses qui nous semblaient conceptuellement infaisables, insurmontables en termes de fatigue, etc., vont finalement être possible parce qu'on va être propulsé par l'adrénaline et par l'amour, c'est aussi un immense gain de confiance en soi. Et donc, je crois qu'on ne doit pas mentir aux jeunes femmes sur cet immense pouvoir qu'elles peuvent aussi découvrir dans la maternité. En revanche, malheureusement, je rejoins tout à fait le constat de l'auditrice Laura. Aujourd'hui, l'état de la France peut rendre extrêmement inquiétant pour certains couples l'idée même de se projeter dans une famille. Hélène Calas, vous parlez.
2: Alors, je vous coupe parce qu'il y a Perrine qui vous appelle et qui est au travail et qui doit vous parler maintenant parce qu'elle n'a pas beaucoup de temps.
25: Merci.
2: Du coup, je vous coupe. Voilà, et on est avec Perrine qui a 41 ans et qui a toujours rêvé d'avoir une famille nombreuse et qui a 5 enfants. Bonjour Perrine, merci beaucoup d'être
25: Bonjour
2: avec nous.
25: Perrine.
5: Bonjour à tous. En effet, voilà, moi j'ai 5 enfants. J'ai cette chance de les avoir eus jeunes et quand nous étions en désir d'enfant. Donc voilà, dites-moi ce que vous vouliez savoir quant à la maternité.
25: Et justement cette peine de la maternité, quand on entend que vous avez eu 5 enfants, certaines jeunes femmes doivent se dire mais c'est infaisable, c'est surréaliste, c'est irréaliste. Qu'est-ce que vous y avez aussi découvert de vous et de vos ressources, notamment avec votre mari dans ces enfants?
5: Alors moi je trouve justement nous ce qu'on a trouvé c'est que plus ils étaient nombreux et plus c'était facile. Dans le sens où, voilà, le premier, en effet, on découvre. Après, nous sommes tous les deux issus de familles nombreuses. Mon mari est issu d'une famille de 7 enfants et moi de 4. Donc, pour moi, ça a toujours été une éventualité, en fait, que lorsque je me marierai, j'aurai des enfants. Donc, voilà, on a eu notre premier, on a découvert avec ça. On n'a jamais été effrayés par ça, du fait que on a toujours été entouré d'enfants et de bébés. Et voilà, moi aujourd'hui, ce que je dis, c'est qu'au contraire de ce que je vois dans les expériences qu'il y a autour de moi, je trouve ça beaucoup plus facile d'en avoir plusieurs que d'en avoir un seul, quand on a évidemment la chance de pouvoir avoir une famille nombreuse, encore une fois.
25: Hélène Calas, qu'est-ce que ça vous inspire, vous qui dites que justement dans l'espace public, on voit plus beaucoup d'enfants et on n'a plus tellement ce sens de l'enchantement de l'enfant?
8: Quel bonheur d'entendre quelqu'un qui est heureux d'avoir une famille nombreuse, parce que c'est des discours qu'on entend assez peu. Moi, je crois vraiment que les contenus culturels qu'on a tout autour de nous, à savoir les réseaux sociaux, les séries et on consomme tous beaucoup de contenus sur nos téléphones, mettent rarement l'enfant à l'honneur, voire parfois s'en moquent. Et je crois que c'est très, très délétère dans la situation dans laquelle on est, aujourd'hui d'entendre des gens qui se moquent de leurs propres enfants en disant « Ah ah, regardez, plus de grasse mat le dimanche, et regardez ce qu'est ma vie à 19h quand je mange le soir, on voit des enfants qui hurlent dans tous les sens. » Et c'est censé, sa vocation, c'est une vocation humoristique. Moi, je pense que cette petite infusion qu'on a dans la société en disant « ça va être dur, ça va être pénible d'avoir des enfants », c'est quelque chose de beaucoup plus toxique que savoir si une allocation familiale va être à 350 euros ou 250 euros pour revenir sur la proposition d'Edouard Philippe Villiers. Donc il y a vraiment quelque chose à pousser dans la société et à valoriser, ça vous le disiez Marie-Estelle, vous avez tellement raison, la valorisation de la maternité. Quel bonheur d'avoir un enfant, quel bonheur de se sentir enceinte. Et moi je crois qu'il y a une notion qu'il faut remettre aujourd'hui, qu'il faut dépoussiérer aujourd'hui, c'est celle de la productivité. Nous ne sommes valables dans cette société que quand nous sommes productifs. Une femme enceinte n'est pas jugée comme productive parce qu'on va se demander mais combien de temps je vais prendre à mon congé mat et je vais revenir et ça va être compliqué. Et il y a un grand rôle d'ailleurs des entreprises et des employeurs de faire en sorte que la grossesse, ça ne soit pas comme la neige à Marseille, ça n'est pas un événement auquel il faut absolument s'adapter, mais vraiment quelque chose sur lequel on peut agir et faisons en sorte d'avoir des employeurs qui mettent à l'aise les femmes qui sont dans leur entreprise pour qu'elles aient la confiance et l'envie. Oui, mais il n'y en a pas tant que ça. Oui, et combien de femmes sont flippées et à raison de se retrouver au placard quand elles reviennent?
2: Périne, vous dites, je trouve ça triste de ne pas vouloir d'enfants.
5: En fait, moi, je trouve qu'on vit dans une société tellement individualiste que je pense qu'aujourd'hui, l'adolescence n'a plus lieu entre 15 et 20 ans, mais au contraire, entre 20 et 30 ans. Et je pense qu'aujourd'hui, les jeunes sont individualistes et ont peur de s'engager, d'avoir des responsabilités. Et quand on voit le résultat aujourd'hui sur tout ce qu'on peut voir au sujet des enfants, des ados, ils sont tellement individualistes qu'en effet, ils ne se rendent pas compte que d'avoir des enfants, bah, c'est de l'éducation, que ce n'est pas drôle tous les jours. En effet, c'est un réel bonheur d'avoir la chance d'avoir des enfants. Mais il ne s'agit pas juste d'avoir un enfant. Il s'agit de l'éduquer dans un monde où il y a des règles, où il y a des droits, des devoirs. Et à l'inverse, voilà, moi je pense que vous disiez tout à l'heure les lieux où on accueille les enfants. Moi, je pense qu'il faut aussi savoir garder les enfants à leur place. Moi, je fais partie d'une génération où on a toujours fait garder nos enfants quand on sortait le soir. On avait des baby-sitters, on a toujours payé des baby-sitters pour garder nos enfants. À l'heure actuelle, quand vous dites ça de jeunes parents, pour eux, c'est inconcevable, en fait. Et c'est pour ça qu'ils ont peur, en fait, d'avoir des enfants, parce que ça leur change littéralement leur vie. Ils passent d'une vie égoïste, entre guillemets, où on pense à soi, à, d'un coup, il faut s'occuper de quelqu'un bien plus petit que soi et qui n'est pas autonome, quoi. Donc je pense qu'aujourd'hui, c'est les mentalités qui changent, si vous voulez. C'est la vision de la vie, de la société.
25: J'introduirai une nuance de ce que vous dites. Vous dites qu'ils sont individualistes. Moi, je dirais plutôt que nous sommes individualistes et nous, la génération un peu plus âgée, nous ne sommes pas exemplaires. Alors, collectivement, hein, bref, j'ai aucun jugement individuel à poser, mais il y a eu une atmosphère d'époque depuis les années 70 tellement individualiste où il fallait jouir sans entrave et on a fait croire que le bonheur, c'était de pas s'engager, de pas se prendre la tête, de pas être responsable. Alors qu'évidemment que le bonheur et la confiance en soi naissent de la difficulté et de l'effort et des peurs surmontées. Et par conséquent, ils sont déprimés et ils n'ont pas confiance en eux. Moi, je le vois plutôt comme l'expression d'une tristesse, cette absence de désir, vous voyez ? Encore plus que d'un égoïsme. C'est-à-dire que j'ai l'impression que c'est notre péché d'orgueil et d'individualisme qui les a rendus, qui les a mis en difficulté de se projeter et de se faire confiance dans leur capacité aussi à réparer des liens quand ils sont abîmés. J'ai l'impression qu'on leur a mis dans la tête, pas vous, hein, Périne, mais la société, elle leur a mis aussi dans la tête quelque chose de la consommation de l'autre et de la marchandisation de l'autre, bon, du corps avec la pornographie, et donc aussi de soi. Je n'ai pas de valeur, je suis interchangeable. Et pardon, mais avoir un enfant dans une société qui vous parle en permanence, de manière très malsaine, d'euthanasie qui serait une mort naturelle, d'avortement constitutionnalisé, de GPA, et il ne s'agit pas de remettre en question le droit à l'avortement, bien évidemment. Eh bien, c'est pas évident de se dire à 20 ans que la vie a de la valeur et qu'elle est précieuse et qu'elle est désirable, ne croyez-vous pas ?
5: Moi, je pense que ça dépend aussi du monde dans lequel vous évoluez, l'éducation et des valeurs que vous avez.
2: Alors justement, vous dites avoir une grande famille, c'est un héritage culturel et religieux. Est-ce que vous pourriez développer, et puis on entendra Marie-Estelle Dupont ?
5: En fait, c'est pas un héritage culturel et religieux, c'est un héritage culturel dans le sens où on est bercé depuis petit, enfin, pour mon mari et moi, dans des familles ultra nombreuses, où on voit, évidemment, c'est, je vais pas vous dire que c'est rose tous les jours, mais si vous voulez, moi, je n'ai jamais conçu le fait de ne pas avoir d'enfants, et c'est vrai que j'ai toujours rêvé d'avoir une famille nombreuse. Je trouve que c'est une richesse pour les parents de pouvoir avoir autant d'enfants. C'est, vous apprenez quand même quasi quotidiennement, vous grandissez avec eux, et pour eux, je trouve que c'est un magnifique cadeau de leur faire que de savoir dès le plus jeune âge ce que c'est la vie en communauté, le partage aussi bien, vous savez, quand il reste un morceau de gâteau, mais en fait ils sont quatre à vouloir manger la même part de gâteau, que le partage dans les temps de qualité qui passent avec leurs parents, le partage des jeux, voilà. Moi, je trouve qu'aujourd'hui, c'est vraiment une chance de pouvoir vivre ça et d'offrir ça à mes enfants.
25: Hélène Callas, dans votre rapport, justement, vous dites que le nouvel idéal, ce serait deux enfants et un chien. Qu'est-ce que vous pouvez nous en dire?
8: Que la société de consommation qui a vu l'avènement de la publicité dans les années 50-60 a commencé à glorifier des idéaux. Et l'idéal qui est arrivé, c'est un papa, une maman, deux enfants et un petit chien qu'on met derrière dans le coffre. En fait, on s'est aperçu que tout ce qui avait été construit autour de ça, c'était, enfin, tous les produits sont construits au cours de ça. Les pots de yaourt viennent par quatre. La voiture, bah, c'est compliqué d'avoir quatre enfants dans une voiture. Il faut une voiture spéciale. Les photographies pour aller en voyage, les packs pour aller à Disney. Enfin, Disney, ça peut être n'importe où. Bah, c'est toujours des chambres pour les parents et deux enfants. Et toute la société est façonnée comme ça. Et puis aussi, on a le fameux qu'on a maintenant inculqué à tout le monde, c'est le choix du roi. Tu as un garçon et une fille, quel bonheur, tu as le choix du roi, tu n'as pas besoin d'en faire un troisième. Et on a vraiment ça, et rajouter à ça le fait que le chien, c'est souvent le troisième enfant de la famille, et on entend beaucoup de gens le dire, bah finalement, on a l'impression qu'on a, bah on a notre famille au global construite, et c'est un petit peu l'idéal qu'on voit véhiculé dans des séries et dans des films. Et donc ça devient quelque chose qu'on a petit à petit absorbé, et aujourd'hui, la famille nombreuse n'est pas la norme. La famille de un an, avec un enfant n'est pas tellement la norme non plus. On va te dire, ah, il va s'ennuyer, c'est embêtant, voilà. Et on a vraiment une norme à deux enfants, une norme culturelle occidentale qui est comme ça.
25: Oui, alors l'idée d'ailleurs n'est pas de substituer une norme à une autre norme et de refaire forcément de la famille nombreuse la norme. En tout cas, ce qui est intéressant quand on vous écoute, c'est qu'il semble y avoir des effets de mimétisme et qu'on n'entend plus le désir singulier de chacun. Et le désir est, par définition, très vaste, et il peut aller sur toute la gamme de pas d'enfants à cinq enfants à j'en veux qu'un, et puis finalement j'ai des jumeaux et j'ai envie de remettre ça trois ans plus tard.
8: Bien sûr.
25: Et on a l'impression que dans ce que vous décrivez, en fait, il y a surtout du mimétisme qui a pris la place des véritables vocations et des véritables désirs intérieurs.
8: Et qui a remplacé aussi ce qu'on appelle le choix. Finalement, pourquoi je pourrais pas avoir le choix, moi, de poser les décisions que je veux avec mon conjoint, ou voilà. Et en fait, aujourd'hui, vous parliez tout à l'heure du féminisme qui fait mauvais ménage avec la maternité souvent, puisque la maternité est présentée par un féminisme un peu brutal comme une forme d'aliénation. Et ça, au contraire, on devrait entendre des discours comme quoi la maternité, mais c'est merveilleux d'être enceinte. Et pourquoi dans mon rapport, je parle de la tocophobie aussi, de cette peur de la grossesse qui est croissante chez les adolescentes et chez les jeunes adultes, qui vont repousser le moment d'une grossesse parce qu'elles ont peur d'être déformées, parce qu'elles ont peur d'être moches, parce qu'elles ont peur d'être indésirables et d'être grosses, et que là, de renvoyer quelque chose à la société qui va être vraiment indésirable. Et au-delà de ça, on a ces possibilités de choix qu'en fait on ne donne plus aux gens. On explique qu'aujourd'hui vous avez le choix à partir du moment où on considère que c'est bien pour vous, sinon on va vous barder de conseils sur ce qu'il faudrait faire ou pas faire. Et c'est le cas sur les réseaux sociaux, et c'est le cas des influenceurs dont je vous parlais tout à l'heure.
2: Marie-Estelle Dupont, psychologiquement parlant, Hélène Callas parlait à l'instant de la tocophobie, donc la peur que le corps change, la peur de la maternité. Mais psychologiquement parlant, la maternité peut faire peur, Marie-Estelle ?
25: Oui, bien sûr, tocophobie, ça vient du grec, toco, c'est l'accouchement. Moi, j'entendais, y compris d'ailleurs, des collègues, enfin, à l'époque, on était étudiantes, qui étaient extrêmement fines dans leurs analyses psychologiques, qui étaient des bonnes futures cliniciennes, mais qui me disaient, moi, je veux pas d'enfant parce que j'ai peur de grossir. Et je leur disais, tu peux pas être une future psychologue et te croire quand tu dis ça. En fait, c'est quoi le vrai motif? C'est ton père violent, peut-être. Mais ça peut pas être cette peur-là. Enfin, je veux dire, surtout aujourd'hui, où on a quand même un arsenal d'outils pour, plus que nos grands-mères, retrouver un corps en forme. Donc l'idée, le fantasme que l'enfant déforme est très intéressant. Ça veut dire que quand le centre de gravité de mon existence n'est pas moi, je ne maîtrise plus. Et j'ai peur. C'est tout à fait normal quand vous attendez votre premier enfant d'avoir peur de l'accouchement. C'est pour ça qu'il y a de l'accompagnement, c'est pour ça qu'il y a des sages-femmes, c'est pour ça qu'il y a des... évidemment qu'on a peur. Mais le fait de croire nos peurs et de s'y tenir signifie aussi qu'on n'a pas réussi à élaborer les véritables angoisses qu'il peut y avoir derrière la maternité. La peur pour des femmes qui ont été victimes d'inceste, que l'enfant revive des atrocités. La peur pour un enfant qui n'a pas été désiré ou aimé, de ne pas savoir aimer son enfant, parce que quand on a une enfance malheureuse, spontanément, on imagine, on projette que l'enfance est malheureuse et on oublie qu'on ne sera pas la même mère que notre mère ou le même père que notre père. Et je crois que ces angoisses doivent être élaborées, écoutées, absolument pas jugé, accompagné, pour qu'ensuite on puisse discerner en conscience quelle était la part de peur qui recouvrait le désir et quelle est la part de véritable non-désir d'enfant. Mais parfois, on a les idéologies de ces traumas et donc on va rationaliser quelque chose qui est en fait pas réglé en disant non, non, je n'en veux pas, il ne faut pas en faire, on va détruire la planète, alors qu'en réalité, il y a derrière ça un enfant blessé qui n'a pas été rassuré sur ses capacités à aimer et être aimé. Parce que beaucoup d'enfants qui ont eu des traumas affectifs ont cette crainte aussi, quand ils se dévoilent dans l'intimité de la consultation, que leur enfant ne les aime pas. C'est-à-dire qu'ils se disent, mais si mon propre père ne m'a pas aimé, comment est-ce que mon enfant pourrait m'aimer? Et donc on voit bien comment il est question ici de l'estime de soi, de la conscience de sa valeur propre, et la maternité comme la paternité rouvre ces questions. Mais donc si on les enferme dans de l'idéologie, en disant non mais il faut pas avoir d'enfants, etc., on court-circuite aussi l'élaboration des peurs de chacun, qui sont tout à fait légitimes et qui doivent jamais être instrumentalisées, je crois. Hélène Callas, vous parlez donc de la tocophobie, de la peur du corps qui change. Est-ce que c'est pas l'expression aussi d'une société très immature où on a réduit le temps à l'instant et où l'idée même que l'homme change et que la femme change fait extrêmement peur? Est-ce qu'il n'y a pas une question d'immaturité là-dedans?
8: Et d'individualisme, et l'avènement de la chirurgie esthétique de façon croissante et en est le marqueur. Et moi, je rajoute à ça aussi, j'ai fait un post ce matin sur LinkedIn sur la longueur des études supérieures. Plus on vous infantilise et plus on vous met dans des études qui sont très très très très longues et dans lesquelles vous allez avoir très très très très tard un boulot qui soit pas un stage mal payé, voilà, plus vous allez aussi avoir du mal à vous projeter dans la vie adulte et à foncer et à vous déterminer comme étant des futurs parents. Et je pense qu'on maintient aussi les gens sous une espèce de pression infantilisante, y compris avec les injonctions au réarmement démographique. Voilà. Moi, je suis pour une liberté de choix et de faire en sorte que l'État et que le politique permettent ce choix.
2: Voilà, vous avez entendu la petite musique de fin que Rémi a envoyée, notre réalisateur. Merci beaucoup, Hélène Callas. On va se dire au revoir dans quelques instants. Vos rendez-vous Europe 1 avant cela. 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Marie-Estelle Dupont, on remercie donc Hélène Callas, et je rappelle le titre de votre note, Conjugalité, sexualité, natalité, la triple récession du couple parental, publié par la Fondapol.
8: Exactement, voilà. Merci beaucoup de m'avoir reçu, merci.
2: Et Marie-Estelle Dupont, Hélène. On se retrouve demain, dès 14h.
25: Pour une nouvelle émission. Bon après-midi.
2: Bon après-midi. Dans un instant, c'est Coé, et à partir de 16h, Pascal Pro, à demain sur Europe 1.
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4: 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Oh,
5: Europe 1, bonjour, il est 15h. Toute l'information, ne rien louper, c'est avec Émilie Dez. Bonjour Émilie.
6: Bonjour Coé, bonjour à tous. L'auteur présumé de la fusillade au collège Lacanale d'Aubagne pourrait avoir adhéré à la mouvance True Crime Community, mouvance qui glorifie les tueries de masse. Le parquet national antiterroriste s'est saisi de l'enquête. Le collégien de 14 ans qui a ouvert le feu sur son proviseur et sur une enseignante de l'établissement est toujours en garde à vue. Ses parents ont eux aussi été entendus pour détention d'armes. Les cours sont suspendus aujourd'hui au collège Lacanale d'Aubagne. Lycéens et étudiants ont repris leur blocage. Ils défilent de nouveau dans les rues à quelques jours des vacances scolaires. Des lycéens qui ont reçu un appui inattendu aujourd'hui, celui de Greta Thunberg qui s'est rendue devant le lycée Paul-Éluard de Saint-Denis. On nous vole notre avenir et les écoles.

0: D'abord se pencher sur la partie recettes. L'ambition est de retrouver un déficit à 5% du PIB l'an prochain, privé de majorité. Sébastien Lecornu pourrait recourir, comme l'an passé, à l'article 49.3 de la Constitution en échange d'une non-censure. 3 ans après la mort de Dominique Bernard, une cérémonie d'hommage est organisée aujourd'hui à Arras en mémoire du professeur de français assassiné par un terroriste. Un hommage a également été rendu à Samuel Paty, tué le 16 octobre 2020 près de son collège de Conflans-Sainte-Honorine. L'opération est qualifiée de peu risquée. Le pape Léon XIV est hospitalisé aujourd'hui à l'hôpital Gemelli pour qu'on lui retire un nodule au poumon. Un nodule découvert à un stade très précoce. Le patron de l'OTAN s'est entretenu avec le premier ministre bulgare après l'attaque de 2 nouveaux navires près des côtes bulgares. La semaine dernière, 2 navires marchands avaient déjà été frappés par des drones en mer Noire. L'OTAN ajustera son dispositif de défense selon ses besoins, a déclaré le patron de l'Alliance. Le mondial de l'auto a ouvert ses portes au public. Aujourd'hui, quelques 500 000 visiteurs sont attendus sur place jusqu'à dimanche. Ils vont pouvoir tester sur inscription près de 90 modèles de 20 marques et pour la première fois, des véhicules autonomes. Et puis la F1 sera de retour en Afrique au début des années 2030 avec un Grand Prix au Rwanda. Un circuit va être construit à proximité de Kigali, la capitale. Il n'y avait plus eu de Grand Prix de Formule 1 en Afrique depuis 1993.
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0: Il est 15h03 sur Europe 1. Il y en aura pour tout le monde, c'est tout de suite. Toc, toc.

0: vers 15h30.
1: C'était
0: Billy pour les infos et ce sera sur Europe 1.
2: Non, non, parce que des fois, souvent, les paroles de Patrick Sébastien, oui. Ça va.
0: Non,
2: après,
0: mais là, il est tôt. Merci, Billy, à tout à l'heure. Bonjour.
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0: Avant de présenter toute cette équipe incroyable qui est là tous les après-midi, une équipe constituée de tellement nombreuses que je ne peux pas les compter sur toute la main. Bon, bah, ça va vite quand même. Hein. Il y a Bali Bakayoko, qui a fait beaucoup parler de lui. Nous allons en parler dans un instant avec de nouvelles expressions et de nouveaux ministères. Des nouvelles de Yannick Jadot, on n'en avait plus. J'étais presque inquiet, moi, dis donc.
2: Ouais.
0: On va avoir de ces nouvelles à Yannick Jadot. Et puis, des nouvelles aussi de David Lisnard. J'ai l'impression que ça va pour David Lisnard. Ça monte. Ça monte.
2: Il est pas candidat officiellement.
0: Ça y va, ça y va.
2: Bien sûr qu'il est candidat officiellement, bien sûr.
0: Il fait pas 50 vidéos par jour pour remplir l'espace. Hein.
5: Il est l'invité la semaine prochaine de CNews Europe 1.
0: Ouais, non, non, mais, mais ça s'appelle son mouvement. Je crois qu'il se passe quelque chose et c'est ce qu'ils ont lancé.
5: Il se passe quelque chose.
0: Et
2: le nom du parti.
5: Oui, c'est son expression.
0: Non, c'est l'expression. Ah. Ça va sinon, t'as regardé la télé ces derniers jours.
5: Nouvelle énergie.
0: Nouvelle énergie.
2: Ça va un peu d'ailleurs. Je suis pas très politique.
0: Nouvelle énergie. Moi, je suis pas très énergie.
2: Voilà, plus trop.
0: Donc tout ça réuni, hein. Le j'aime pas de Gauthier Lebret. Nous parlerons de quoi tout à l'heure?
5: Nous parlerons de la manière dont les journalistes doivent travailler sur le terrain pour nous informer de ce qui se passe en marge des manifestations lycéennes.
0: Nous en parlerons dans quelques minutes. Et si Miss France était en difficulté cette année?
5: Et pourquoi donc?
0: Eh ben, je vous expliquerai pourquoi d'ici quelques minutes. Trop de tags à Rennes, les gens qui habitent Rennes, et les tags ne partent pas, ils ne sont pas nettoyés. Je vous expliquerai pourquoi dans quelques minutes. Restez avec tout, pour il y en aura pour tout le monde. Je pense que la raison va vous faire rire. Une statue, un petit bout avait été enlevé il y a quelques années, il a été rendu. Ça, faut que je vous l'explique.
5: Un
0: parce
5: petit
0: que
5: bout de la statue?
0: Mais oui, d'une statue de Turpin qui a retrouvé ses doigts.
2: Je croyais que c'était le nez du sphinx.
0: Non, celui-là, c'est définitivement mort.
5: Un petit bout à une statue.
0: Je vous en parlerai tout à l'heure. Le retour, et ça, c'est juste pour lui. Sidney Sweeney revient. Et mon Gauthier est en pleine forme. Je vois ses yeux qui
2: s'éveillent. Elle n'a plus de haut du tout.
0: Nous en parlerons d'ici quelques minutes. Et puis, nous referons un petit tour dans la rue, évidemment, avec un micro-trottoir des jeunes pour voir un petit peu aujourd'hui le niveau en mathématiques. Je vous rassure, nous ferons de la mathématiques simples. C'est même plus simple, c'est trop simple. Et puis enfin, on passera toujours, on aura un petit coup de fil tout à l'heure. On est dans les champions en ce moment, on va s'arrêter un peu. Bon, hier, on a fait le champion du monde de...
5: Paysagiste.
0: C'est ça, avant, on avait fait la frite.
2: La frite,
0: on a fait la chips.
2: La chips.
0: J'en ai une nouvelle tout à l'heure. C'est pareil, c'est français. Et puis, est-ce que c'est facile de s'attaquer à Google? D'après vous.
2: De mettre en français, j'ai vu qu'il y avait un truc qui passait comme ça.
0: Il y a quelqu'un qui attaque Google et je crois que ça a démarré aujourd'hui. On en parle dans quelques minutes. Bonjour, c'est Europe 1, il y en aura pour tout le monde.
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0: 34e émission, il y en aura pour tout le monde. Merci, merci de votre gentillesse, de votre fidélité, pour les gentils messages. Merci d'être là sur Europe 1 tous les jours entre 15h et 16h avec ma petite Stouff qui est là. Bonjour Stouff.
6: Bonjour Coé.
0: Bonjour Monsieur Pietro.
2: Bonjour chef.
0: Bonjour Gauthier Lebret, comment allez-vous?
5: Pardon, vous avez dit quoi?
2: Oui, j'ai mélangé.
6: Ça
0: va Gauthier?
5: Ça va très bien et vous?
0: Ça va très bien. Nous sommes le 13 octobre aujourd'hui, c'est un mardi. Et c'est un 13 octobre qu'est né Yves Montand.

0: partait sur les chemins.
1: Parti à 35 ans. Hein. Christophe était né un 13 octobre. Elle est toujours plus vivante que jamais et vous mettez des lunettes noires à Stouff. C'est son portrait craché.
2: Oh non,
3: Nana Mouskouri.
1: Elle a 92 ans aujourd'hui.

0: Bah, non mais en fait c'est vrai j'ai des lunettes noires carrées que je mets de temps en temps et quand je détache mes cheveux et que je les mets voilà il m'appelle Nana.
1: T'as pas tes lunettes là?
0: Là je les ai passées pas celles-ci.
2: Ah, c'est les miennes.
3: C'est Nana Mouskouri, c'est pas
0: Chuck Norris. J'ai pas les grosses carrées.
2: T'as vas-y remets. Remets celle-là.
0: Mais c'est pas les noires.
2: Remets celle-là. On va te dire quand même si c'est une ressemblance. Si, il y a un truc, il y a un côté Nana Mouskouri. Et plus vrai que lui, celui qui aurait rêvé de faire la Star Academy et qui a même fait un duo caché avec Pierre Garnier, c'est incroyable, Gauthier Lebret.
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0: Tenez. Aïe. L'extinction de voix.
2: Ouais, écoutez, hein, c'est pas facile tous les jours. Hein. C'est un métier. Bienvenue sur Europe 1. Alors, vous avez, il a chanté, il en est heureux. C'est parce qu'il a eu la politesse de ne pas pleurer, Gauthier. Pourquoi? Le pire est du domaine de l'envisageable, on ne sait jamais. Le pire pour Gauthier n'est-il pas. S'il n'est pas l'inéductable, est-ce toujours à craindre? Le pire pour Gauthier Lebret, ce n'est pas que Drag Race vienne remplacer la Star Academy un samedi, comme ça, pouf, il met la télé. Il ne voit plus d'Icos. Non. Le pire, ce serait Mélenchon président et Bagayoko premier ministre. On ne sait jamais. Mais que Gauthier et la France pour la sensation, non seulement ce n'est pas fait, parce que les résultats sont dans quelques temps, mais en plus, Bali ne veut pas de ministère. En tout cas, il en veut un, vous l'avez entendu, qui n'existe pas encore.
5: Bali Bagayoko, quel ministère si Jean-Luc Mélenchon est président?
6: Moi, c'est le ministère de la street.
2: Yo! Ah, ministère de la street! Ministère de la street!
0: Ah ouais!
2: Alors, ministère de la street, il valide ou pas?
6: Non, mais le niveau, quoi. le niveau. Cet homme a rencontré le pape il y a encore 15 jours.
2: Vous savez ce qu'il y a de bien avec Gauthier, c'est qu'il suffit que. Il y a un bouton qui est à peine caché, tu l'effleures un petit peu. Et il est reparti, il fait le niveau.
6: Mais après, il a raison. Son ministère, effectivement, il nous le démontre tous les jours. C'est la street. Quand il joue. Il pourrait avoir un César la semaine dernière à la Bastille où il est comme ça, les bras tendus devant les lycéens en train de faire tampon
2: Spider-Man.
6: Avec les forces de l'ordre.
2: Comme le train.
6: Quand il essaye de repousser, soi-disant, cette poubelle et qu'il se met à danser à côté, effectivement, il démontre chaque jour que son ministère, c'est le ministère de la street. Il n'a jamais dit quelque chose d'aussi sensé.
2: Tu vas être content.
6: C'est tellement triste pour un élu de la République.
2: Tu vas être content. Parce qu'il est encore sur Bali. Écoutez bien, nous allons jouer juste derrière. On est sur LCI.
5: Un mot sur vos rapports avec Jean-Luc Mélenchon. Vous savez, les journalistes adorent les lieux communs. Est-ce que c'est un de nos charmes? On aime bien les lieux communs. Et un lieu commun des journalistes, c'est de dire, un jour, Jean-Luc Mélenchon sera froissé de voir que dans l'espace médiatique, Bali Bagayoko prend autant de place. Est-ce que vous parlez souvent avec Jean-Luc Mélenchon?
2: Bali va répondre évidemment que non, mais comment?
7: Est-ce qu'il va répondre? Proposition 1. Mélenchon, c'est le Hesse. Mélenchon, le même soleil. Mélenchon, son pied, mon pied. Ou Mélenchon, la République, c'est nous deux.
6: La dernière, la République, c'est nous deux.
8: Moi, je prends le 50-50.
7: Non, je l'ai pas.
8: Ah, vous l'avez pas?
0: Moi, j'aurais pris mon pied, son pied, mais bon.
8: Moi, je dis c'est la Hesse.
6: La République, c'est nous deux.
5: Non, est-ce que vous parlez souvent avec Jean-Luc Mélenchon?
9: Genre, comme on dit chez nous, c'est son pied, mon pied, donc Jean-Luc Mélenchon et moi, on marche ensemble.
6: Ah ouais.
2: Hein?
0: Oh là là.
2: Mon pied, son pied, nos pieds, voilà.
5: Ouais, ça c'est nul, c'est la pire des quatre.
0: Oui, mais bon, c'est ce qu'on utilise chez les Jones.
2: On dit ça?
0: Ah bon?
2: J'ai vu
0: ça, oui.
6: Et comment t'es au courant alors?
0: C'est une rêve qui était ressortie en fait d'une émission télé. C'était quoi? LOL, si tu ris, sort.
2: Eh oui, Stouff fait partie de la street.
6: Elle sera
2: porte-parole du ministère de la street. Si Bali écoute cette émission, tu as la porte-parole du ministère de la street, c'est Stouff.
0: Ça ira.
2: L'éloquence, vous le savez, en politique, c'est important. Il y a des gens qui sont extrêmement brillants. C'est vrai, il y a des gens, je trouve que par exemple, Nicolas Sarkozy, brillant.
6: Jean-Luc Mélenchon, il est très éloquent.
2: Il est très très bon. Et alors, je crains que Yannick Jadot, dimanche dernier, a mis la sienne, on va prendre une image qui le concerne, au compost. Écoutez bien.
10: Le vote utile, c'est une candidature utile pour le pays qui, à la fois, va rassembler une grande partie de l'électorat de gauche au premier tour et faire le Front républicain au second tour.
11: C'est exactement ce que vous disiez en 2022, Yannick Jadot, et ça ne s'est pas produit.
2: Ah, bon, alors là, c'est moche. Là, il vous prend de plein pot. Là, il est devant. Là, écoutez bien comment Yannick Jadot va s'en sortir. Je vous le dis tout de suite, pas bien.
10: Et faire le Front républicain au second tour.
11: Mais c'est exactement ce que vous disiez en 2022, Yannick Jadot, et ça ne s'est pas produit.
10: Oui, mais reconnaissez que là, il va rassembler largement, et que, voilà.
2: Il va faire quoi, Yannick Jadot? Moi, j'ai l'impression qu'Yannick Jadot, il sort régulièrement.
6: On sait. Alors, vous savez, c'est le club du charisme et le club de la répartie, puisqu'il soutient Raphaël Glucksmann. On l'a vu à la soirée électorale de Raphaël Glucksmann. D'ailleurs, il manque de se faire virer du parti écolo, puisqu'il y a une candidate qui s'appelle Marine Tondelier. Marine Tondelier, il n'y a personne qui la soutient dans son propre parti. Soit vous avez avez Yannick Jadot qui soutient Raphaël Glucksmann, soit Sandrine Rousseau qui soutient Jean-Luc Mélenchon.
2: Marine Tondelier, je la vois faire le tour un petit peu de tout, et elle est toujours seule.
6: Ouais. Ou avec son enfant dans les manifestations.
2: Oui, mais c'est ce que je veux dire. Effectivement, j'ai l'impression qu'elle est seule dans le parti.
6: Vous savez ce qui se passe quand elle se retourne dans le parti écolo. Il n'y a personne derrière elle. Donc, effectivement, elle est tout le temps seule. Ils ont choisi entre Mélenchon. Elle n'a aucune chance. Enfin voilà, Marine Tondelier, elle passe son temps à prendre des roustes électorales à Hénin-Beaumont où elle se présente à chaque fois contre Marine Le Pen aux élections législatives. Voilà, il serait peut-être temps qu'elle décide de faire autre chose, quoi.
2: La primaire de la gauche, dont il y en aura pour tout le monde, c'est fait. Parlons de David Lisnard, le maire de Cannes, candidat à la présidentielle. On est à combien là sur les sondages?
6: Justement, il n'est pas testé suffisamment, David Lisnard, pour qu'on vous donne un chiffre précis, et ça va changer.
2: Pourquoi il n'est pas testé? Parce que moi, j'ai vu passer tout et n'importe quoi comme sondage. J'ai vu des sondages où il n'est pas si mal que ça, mais après,
6: ça va changer. Les grands instituts vont commencer à tester David Lisnard là, très, très rapidement, parce que justement, il y a eu pression du maire de Cannes.
2: Il n'est pas dedans.
6: Non, il va faire son apparition là.
2: Je crois qu'ils peuvent être surpris.
6: Ils peuvent être surpris. Alors par contre, le problème, c'est toujours pareil. C'est le même espace politique qui est divisé entre Édouard Philippe, Bruno Retailleau, David Lisnard, un peu de Gabriel Attal. C'est-à-dire
2: que Lisnard et Attal,
6: ils vont se partager le même gâteau et à la fin,
2: Vraiment les mêmes. Hein.
6: C'est pour ça que je dis un peu de Gabriel Attal.
2: Pas beaucoup. Un chouïa.
6: Il y a aussi, si David Lisnard veut se qualifier au second tour, il faut bien qu'il aille chercher les macronistes. Et les macronistes, il y a une partie des macronistes qui vont voter Gabriel Attal.
2: En tout cas, ce matin, il était sur BFM. Bon, pas à l'heure.
1: On a commencé un peu en retard. Vous n'êtes pas du matin.
12: Si, je suis très
1: C'est la
12: matin.
1: Deuxième fois que vous me faites le coup.
12: Mais c'est parce que
1: on va préciser les choses. Une fois, je me souviens très bien, vous aviez 5 minutes de retard. C'était il y a 2-3 ans, la première fois que je vous ai reçu à 8h30. Vous étiez arrivé en courant dans le studio. Et là, ce matin, 2 minutes avant, tout d'un coup, hop, on a dû décaler à 31. Est-ce qu'il ne faut pas être du matin pour présider la France?
12: D'abord, je suis du matin de la nuit. C'est parce qu'en fait, il faut se faire désirer dans la vie.
6: Apolline de Malherbe, on ne lui fait pas.
2: Voilà. Il se fait désirer.
13: Et c'est qui désirer?
2: David? Non, mais non. C'est une façon de
13: merde. Pardon.
2: Restez avec nous, de Gauthier Le Bret arrive dans un instant. On parlera de quoi?
6: Le traitement réservé aux journalistes sur le terrain.
2: Vous savez qui est Alain Pichon?
1: Non.
13: C'est rigolo comme nom.
2: Je vous dirai qui est Alain Pichon dans un instant, parce que ça chauffe pour les Miss France. Restez avec nous, c'est Europe 1, il y en aura pour tout le monde, revient tout de suite.
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2: Merci d'être avec nous sur Europe 1. Il y en aura pour tout le monde tous les jours si vous nous écoutez dans la voiture, peut-être dans votre camion, en train de travailler, en train de livrer, en train de croiser les doigts pour vous dire bon, j'espère qu'il n'y aura pas trop de manifestations là où je dois aller me placer. Ça donne quoi les manifs, Gauthier?
6: Honnêtement, quand je vois les images, il faut attendre pour avoir les chiffres du nombre de participations. Il y avait quand même des cortèges encore aux quatre coins de la France. Il y a une grosse manif qui est prévue jusqu'à Invalides. Donc du côté de Paris, Il y a eu des blocages, notamment
2: à Strasbourg.
6: Oui, il y en a partout. Porte de Vincennes, il y a eu des blocages. Ça fait deux semaines que ça dure. Hein.
2: Je suis d'accord.
6: Citez-moi un mouvement récemment qui est capable de faire le plein encore sur deux semaines, mais... sachant qu'il y a la mobilisation du 17 samedi, qui était le soi-disant retour des Gilets jaunes, qui va être récupéré par l'extrême gauche une nouvelle fois et notamment par ce mouvement. Donc je suis désolé, on ne peut pas dire que c'est un échec.
2: Non,
6: il faut encore le plein.
2: Il y a
6: du monde et l'extrême gauche, les lycéens, la France insoumise. Réussi à mobiliser.
2: Bon, en tout cas, une pensée pour vous qui nous écoutez sur Europe 1 en voiture, je vous le disais, ou en train de travailler, ou qui nous regardez sur Europe 1 TV. C'est important.
6: Ah oui.
2: TV sur la box, trop compliqué à vous le répéter une deuxième fois. Nous sommes allés ce matin, hier, Monsieur Piètre est allé faire l'inauguration du Salon de l'Auto.
3: Effectivement.
2: C'était important de le dire, c'était hier soir.
3: Et c'était très bien.
6: Vous avez fini à quelle heure?
3: Là, on a fait la fermeture.
2: Voilà, c'était minuit, c'est vers minuit, un petit peu plus de minuit.
3: On s'est fait foutre dehors à minuit.
2: Je devais y aller, je n'ai pas pu y aller parce que j'avais un rendez-vous hier soir.
3: Vous étiez invité.
2: Et ils ont fait une performance absolument incroyable, c'est que ce sont les seuls que je connaisse qui font la préouverture du Salon de l'Auto et qui n'ont pas vu une voiture. Ce qui est quand même très étonnant comme performance.
3: Si on était chez Zicker, c'était très bien, mais on n'est pas sorti du.
6: Rien. Vous avez vu quoi du coup Si vous n'avez pas vu de voiture, vous avez vu quoi?
3: Des coupettes de champagne.
2: Voilà. Voilà. C'est-à-dire que.
3: Donc je peux même pas vous débriefer le salon, je n'ai pas.
0: Mais voilà. Si, tu as vu la deux chevaux, pardon.
2: Il a bien aimé la deux chevaux.
3: J'ai bien aimé.
2: Il a dit qu'elle semblait ridicule. C'est vrai que sur les réseaux sociaux, les gens disent beaucoup de mal.
3: C'est
2: de
3: vrai.
2: La deux chevaux.
3: C'est complètement injustifié parce que c'est très rigolo comme véhicule. Et ils ont même sorti la version camionnette en gris mat,
2: très joli,
3: qui est magnifique.
6: Et vous étiez en forme ce matin sur Europe 2?
3: Pas du tout.
2: Non.
3: J'ai dormi dans le bureau.
2: Croyez pas que là il fait des roulades. Hein. S'il fait une roulade, il faut l'aider à le relever. Mais la petite deux chevaux qui va sortir en version utilitaire. Souvenez-vous des vieilles deux chevaux utilitaires, vous savez, qui étaient grises.
3: Tout en tôle, là.
2: Voilà, et bien, ils vont la ressortir en utilitaire quasiment cette
3: électrique.
2: Forme-là. Et c'est vrai que c'est très joli.
3: Elle est super mignonne.
2: Et je pense qu'il y a plein d'artisans qui vont s'amuser par nostalgie à reprendre cette voiture. Le j'aime pas de Gauthier. Nous partons sur quoi, Gauthier?
6: Et ben justement, sur les mobilisations qui ont lieu actuellement partout en France. Et vous expliquez un peu comment travaillent les journalistes. Parce qu'ils sont totalement anonymisés. C'est-à-dire qu'on ne donne jamais leur nom à l'antenne. Et quand ils passent en direct, leur caméraman se met à un certain endroit. Et eux, ils vont 100, 200, 300 mètres plus loin pour ne pas être repérés sur les écrans de téléphone portable de ceux qui veulent s'en prendre aux journalistes pour qu'ils ne voient pas l'axe, et ils appellent au téléphone l'antenne. Donc en fait, on a le caméraman qui est séparé de son rédacteur, qui nous appelle à l'antenne au téléphone, parce que s'il se fait repérer, c'est arrivé encore ce matin du côté de Lyon, un journaliste de CNews qui s'est fait repérer, eh bien, il a les antifas, ceux qui veulent s'en prendre aux journalistes, devant lui, pour tenter de l'agresser. Donc les journalistes en France, je parle de CNews parce que évidemment c'est notre chaîne info, mais c'est pareil pour les autres, peuvent, parce que les journalistes de BFM se sont fait agresser, les journalistes de BFM se sont fait agresser.
2: C'est un peu global.
6: Donc il y a quand même une volonté de se taper du journaliste, comme il y a une volonté de se taper du flic, les pompiers, les profs, les lycéens qui sont contre les blocages. Et je trouve ça absolument hallucinant. Ça se fait dans une indifférence générale, alors qu'on a des journalistes en fait qui sont en danger sur le terrain. Et donc que font les rédactions? Eh ben elles encadrent les journalistes de sécurité privée. Voilà. Donc maintenant t'es journaliste, t'as deux colosses qui se baladent avec toi pour faire ton boulot. Voilà, et il faut t'anonymiser et il faut pas que tu sois à côté de ton caméraman, sinon tu te fais capter.
2: Oui,
6: il
2: faut pas le logo en énorme, on est d'accord.
6: Mais il y a pas de bonnette. Ils ont même plus de micro avec des bonnettes. Ils nous appellent au téléphone. On en est là quand même.
3: Il faut qu'ils viennent avec des casques de moto comme font les autres.
2: Ah, oui, bien sûr, en espérant avec une cagoule aussi.
3: Avec une cagoule,
2: en espérant que tout se passe bien aujourd'hui pour la grosse journée de samedi.
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2: Ah, c'est une mauvaise nouvelle. Hein. C'est pas moi qui vous la donne. Dans Il y en aura pour tout le monde sur Europe 1, c'est Alain Pichon.
6: Ah, Monsieur Pichon.
2: Alain Pichon, Monsieur Pichon. D'après vous, qui est Monsieur Pichon?
3: Monsieur Pichon. Il est comptable.
2: Voilà.
3: Monsieur Pichon.
2: Monsieur Pichon,
3: il est à la compta.
2: Je ne sais pas s'il a fait comptabilité.
3: Il est
2: garagiste.
3: Pichon,
2: le
3: garage
2: Pichon.
3: Le garage Pichon.
2: Franchement, garage Pichon à votre service. Bonjour.
3: Ouais,
2: garage Pichon. Ça passe.
0: Je vous dis nom de maire, quelque chose comme ça.
2: Pardon.
0: Un maire, peut-être.
2: Un maire. Elle sera. Elle chauffe. Elle chauffe. Vas-y, continue.
0: C'est pas un maire.
2: Vas-y, tu es sur la bonne. Vas-y, comment?
6: Un député?
2: C'est pas un député.
6: Ça fait député de la Troisième République. Député Pichon!
2: Eh bien, Monsieur Pichon est le président du département de la Vienne.
0: Ça
2: fait aussi un bon nom de président de région, je trouve, M. Pichon. Et alors, en 2024, président Pichon avait donné 50 000 euros.
6: À qui?
2: Ah. L'élection des Miss France.
3: C'est le retour de Jean-Pierre Foucault.
2: Il avait donné 50 000 euros. Eh bien, cette année, puisqu'on apprend que l'édition 2027 aura lieu le 12 décembre, donc prochain,
6: oui,
2: à l'Arena Futuroscope dans la Vienne, mais le conseil départemental ne donnera rien.
6: Et pourquoi le président Pichon, il donne plus?
2: Un Pichon, monsieur Pichon,
6: invoque. C'est pas un pichet, hein.
2: Oui, un contexte budgétaire très contraint.
6: Oui.
2: Il a dit qu'il priorisait la solidarité et les dépenses essentielles.
6: Oui,
2: donc,
6: raison.
2: Pas de sous pour les Miss France.
6: Parce que Miss France n'a pas besoin de cet argent-là.
2: Et je pense, on
6: c'est
2: est d'accord.
6: C'est un comité privé, les Miss France.
2: Mais je pense qu'effectivement, c'est une grosse émission de TF1, c'est une émission par an.
6: Oui.
2: Je pense qu'ils peuvent se passer des 50 000 euros d'une région. Monsieur Pichon, il a raison.
6: Mais président c'est quoi, Pichon,
3: c'est
6: pas
3: un versement obligatoire ou par
2: Non, je crois qu'ils demandent à la région en disant on vient chez vous, mais ça serait bien si. Et puis tu sais, ils doivent vendre un petit reportage sur la région.
3: Ah oui, mais
2: promenons-nous en hélicoptère dans la Vienne, puis ils te promènent et puis ils te vendent un peu la région, comme le Tour de France.
3: C'est ça, donc du coup, là, ça va être Languedoc, Roussillon, l'Odienne, et la Miss Bretagne.
2: Je pense que cette année, elle perd. Hein. Mais, vous n'avez pas donné de sous? Très bien, Jean-Pierre. Elle perd. Mais le Tour de France, c'est ça. Les villes payent.
6: Ah oui, c'est vrai.
2: L'étape
6: c'est très cher, d'ailleurs.
2: Bien sûr, l'étape du Tour de France. Si vous voulez que votre ville soit une étape du Tour de France, la ville doit payer. Et bien là, visiblement, c'est pareil. Mais monsieur Pichon.
6: Président Pichon.
2: Il a dit non. Le nom, c'est Pichon. Tu vois, ça, c'est un beau slogan. Monsieur Pichon, si vous nous écoutez, on vous le laisse. La guerre des tags. On change de sujet, on change de ville. À Rennes, la municipalité a trouvé son coupable. Vous savez que.
3: Oui, je sais.
2: Tu sais ce que c'est?
3: Oui.
2: Parce qu'on réclame la vidéosurveillance à Rennes. Voilà, c'est l'opposition qui réclame la vidéosurveillance, qu'il y a des plaintes systématiques, des sanctions contre les auteurs. Vous aimez les tags? Parce qu'il y a des gens, ils appellent ça le street art.
6: Ça suffit.
2: Bah, après, moi, je trouve ça, j'ai toujours trouvé ça.
3: Non, puis il y a une différence entre graphe et tag. Un tag, ça n'a jamais été de l'art, le tag.
2: Je ne suis pas super.
3: Le graphe, déjà, je ne suis pas fan
2: des
3: non plus,
2: mais
3: c'est déjà plus travaillé. Enfin, il y a une forme d'art quand même derrière.
6: Vous avez vu ce qu'ils ont fait à la Bastille la semaine dernière, la manière dont ils ont recouvert la place de la Bastille, ce qu'ils ont fait, puisque tu parles de Rennes, à la fac de Rennes, à la fac de Nantes, ils ont même, ils taguent partout, ils renversent tout le mobilier, ils laissent leurs excréments dans des petits sacs. Hein, ils font des toilettes sèches où ils laissent les excréments dans les petits sacs.
2: Au moins, c'est ramassé.
6: Il y a des petits sacs.
2: Excusez-moi, mais...
6: Au moins, tu sais quoi? Au moins, on peut les retrouver. Hein.
2: Oui.
6: Si on décide de les retrouver et de les faire payer, on peut les suivre à la trace.
3: Ah oui, avec des petits cotons-tiges, l'ADN.
2: On va pas prendre toute la police scientifique
6: non,
2: de Paris pour savoir qui est caché dans le sac.
6: Je veux savoir qui était dans.
2: Qui est caché dans le sac? On veut savoir. Il avait une cagoule, on veut son nom.
6: Mais non, mais vu la grosseur des sacs, ils étaient plusieurs là-dedans.
3: Alors, c'est là que ça va être compliqué.
2: Ou alors, la sandwicherie était généreuse. Bon, tout ça pour vous dire. Aujourd'hui, la loi prévoit jusqu'à 3750 euros d'amende pour les dégradations légères, jusqu'à 2 ans d'emprisonnement et 30 000 euros d'amende pour les dommages importants.
3: Ah, celle-là, elle est belle.
2: Vous pouvez attendre. Ouais. La maire de Rennes, Nathalie Appéré, reconnaît que la situation s'est aggravée cet été.
6: Ah bah tiens.
2: D'après vous, pourquoi c'est sale?
3: Parce qu'ils sont pas nettoyés.
2: Pourquoi c'est pas nettoyé?
3: La Bretagne est en restriction d'eau.
6: Non, parce qu'il doit y avoir maintenant une peinture dans les tags qui est très difficile à enlever.
2: C'est bien la première fois, je ne pensais pas dire ça une fois dans ma vie.
6: Ah non,
2: mais c'est Pietre qui a la bonne réponse.
3: Non, mais parce que là, l'info est hallucinante. La Bretagne en restriction d'eau au mois d'octobre.
2: Restriction
3: c'est
2: d'eau.
3: Arrivé.
2: Et donc
7: la municipalité avance une explication. L'arrêté sécheresse pris cet été. Il a limité l'utilisation de l'eau pour le nettoyage des façades. Un argument irrecevable pour l'opposition.
8: Mais bien sûr. La plupart du temps, les tags sur le bois sont repeints, donc on n'utilise pas d'eau. Les tags sur les murs historiques, comme je vous ai montré, c'est à la chaux.
2: Il y a même
8: les lingettes chimiques, donc c'est pas l'eau qui nettoie les tags la plupart du temps.
7: Contactée, la mairie n'a pas souhaité s'exprimer. En 2025, l'effacement des tags a coûté 850 000 euros à la ville.
2: 850 000 euros et visiblement, il n'y a toujours pas de vidéosurveillance.
6: Non, mais,
2: c'est à 850 000 euros. Si tous les ans, la ville, donc les gens payent 850 000 euros, il y a peut-être un moment...
3: Caméras sont rentabilisées.
2: Il faut peut-être mettre 100 000 de caméras une fois pour toutes.
6: C'est Madame Appéré. Elle est de gauche. Elle ne veut pas de caméras de vidéosurveillance.
2: J'avais oublié, Gauthier.
6: C'est idéologique. Ne mettons surtout pas de caméras de vidéosurveillance.
2: Est-ce que des fois, c'est une vraie question,
6: Gauthier. Gauthier sort de mais il le dit, chef de l'opposition.
2: Gauthier, c'est une vraie question que je pose.
6: On utilise de la peinture.
2: C'est une vraie question d'amis, de collègues, de téléspectateurs et
6: d'auditeurs.
2: Il y a des fois quelqu'un de gauche que vous dites ou vous dites cette personne est bien.
3: Ah, il a dit que Mélenchon était éloquent tout à l'heure.
2: Éloquent ne veut pas dire bien. Éloquent, ça veut dire avoir un talent.
6: Mais je ne dis ça ni pour quelqu'un de gauche ni pour quelqu'un de droite. Je ne dis jamais cette personne est bien comme ça. Et d'ailleurs, je viens de dire que Jean-Luc Mélenchon avait de l'éloquence. Mais non, mais ne riez pas. Je n'ai jamais dit de ma vie.
2: On remettra que le.
6: Mais elle est de gauche. Mais elle est de gauche. Ça explique. Excuse-moi, c'est l'explication.
3: Parce que je comprends ce que tu veux dire,
6: à ton argument, pourquoi il n'y a pas de caméra de vidéosurveillance, puisque la gauche n'en veut pas. C'est factuel. Comme la gauche ne veut pas armer à quelques exceptions près, sa police municipale.
2: À 850 000 par an, faut réfléchir.
6: Mais c'est parce qu'elle est de gauche.
0: Ça y est,
2: allez,
0: voilà.
2: Reparti. Restez avec nous sur Europe 1. Dans un instant, que vous soyez de gauche, de droite, du milieu, à l'envers, à l'endroit. Dans un instant, nous reviendrons sur un championnat du monde. Et oui, nous avons
6: encore. Si vous êtes à l'envers, venez.
2: Nous avons encore gagné. Mais dans quoi? Ah, nous reviendrons sur Sydney Sweeney. Ah. Il l'adore, il l'aime, il n'aime pas que la Sarah, il aime aussi cette jeune femme qui fait encore parler d'elle avec une nouvelle pub. Et si vous voulez réviser, parce qu'il y a plein d'enfants qui ne vont pas à l'école ces derniers jours, on va vous aider, on en a pris quelques-uns dans la rue, il y aura de la révision pour tout le monde.
0: 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Et rien qu'en podcast, aujourd'hui, Wojciech Janowski.
2: Dès 5h. Il y a quelqu'un qui arrive à 5h du matin et qui met un podcast.
0: Tout à fait.
6: Donc, ça peut pas se programmer avec ça.
0: En 2014, alors consul de Pologne à Monaco, il commandite l'assassinat de sa belle-mère, Hélène Pastor, une riche femme d'affaires monégasque qui pèse plus de 12 milliards d'euros.
2: Le podcast est très bien et l'affaire est dingue. Ouais. L'affaire est dingue parce qu'il pensait faire un crime.
0: En fait, il avoue au début et après il se rétracte.
2: Il pensait que personne n'entendrait parler de lui, mais bon, évidemment, il y avait une histoire d'argent, une histoire de famille.
0: Donc, si on veut la suite, c'est On la raconte dès maintenant sur toutes les plateformes, sur le site et l'application Europe 1. Et on s'abonne.
2: Voilà, bien sûr. À tout de suite.
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2: Le journal permanent, c'est notre soleil à nous. Émilie Dez à 15h30 sur Europe 1.
31: Attends,
2: j'amène
31: pas des bonnes nouvelles.
2: Ah bon, d'accord.
6: Ça nous empêche pas de prier,
2: il y a des nuages. Allez.
31: Bonjour à tous. 90% des universités sont bloquées ou fermées selon l'organisation Union étudiante, 35% selon le ministère. Quelques 200 lycées sont fermés, les lycéens dans la rue à Nantes, à Marseille ou à Paris. Plusieurs députés insoumis sont présents dans le cortège parisien, notamment Jean-Luc Mélenchon. Les lycéens qui réclament un plan de 10 milliards d'euros. Le gouvernement déposera des amendements au projet de budget 2027 qui reprendront certaines propositions formulées sur la plateforme de consultation lancée la semaine dernière. Le budget 2027, dont l'examen débutera ce soir à l'Assemblée par la partie recettes. L'ambition est de retrouver un déficit à 5% du PIB l'an prochain. Au lendemain de la fusillade à Aubagne, le parquet national antiterroriste annonce se saisir de l'enquête. Le collégien de 14 ans qui a ouvert le feu sur son proviseur et sur une enseignante à Aubagne est toujours en garde à vue. Il pourrait avoir adhéré à une mouvance qui glorifie les tueries de masse. Ses parents ont également été entendus pour détention d'armes. Il n'y a pas de cours aujourd'hui au collège Lacanal. Les élèves seront de retour demain pour des temps d'échange et des discussions. Un professeur ne doit jamais avoir à craindre pour sa vie lorsqu'il enseigne. Le message d'Emmanuel Macron 3 ans, jour pour jour après l'assassinat de Dominique Bernard, tué à Arras par un terroriste islamiste. Une cérémonie d'hommage est organisée aujourd'hui en sa mémoire. Une minute de silence a également été respectée à 11h en mémoire de Samuel Paty, assassiné le 16 octobre 2020. 11 personnes sont portées disparues après les frappes qui ont visé deux navires près des côtes bulgares. L'OTAN ajustera selon les besoins son dispositif de défense, assure le secrétaire général de l'Alliance. Aucune offre de reprise n'a été confirmée pour la fonderie de Bretagne. Elle devrait donc être placée en liquidation judiciaire par le tribunal de commerce de Lorient. La fonderie de Bretagne, reprise l'an dernier par Europlasma, l'usine historique de Caudan emploie à ce jour 244 salariés. La campagne de vaccination contre le Covid et contre la grippe est lancée. Près de 25 millions de doses sont mises à disposition. En 2025-2026, l'épidémie de grippe a été très sévère avec 12 700 morts. Et puis, deux clubs français sont engagés aujourd'hui en Ligue des Champions. Lens face au Sporting Portugal à 18h45. Lille face à Arsenal à 21h. Des matchs à suivre sur Canal+.
2: 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Comment s'appelle la fonderie, vous avez dit, qui est en liquidation, enfin qui va partir
31: la
2: en liquidation?
31: La fonderie de Bretagne.
2: Fonderie de Bretagne, combien de salariés?
31: 244 à l'usine historique de Caudan.
2: Vous imaginez? 244 familles qui vont se retrouver sur le carreau parce qu'on leur dit il va y avoir une reprise, il y avait une reprise, puis finalement rien. Donc une pensée pour toutes les familles, parce que souvent à l'échelle locale, quand il y a comme ça une fermeture, 240 familles qui retombent sur le carreau, et parfois des gens qui sont là depuis 10, 20, 30 ans, pour retrouver du boulot,
3: c'est très dur. 18 mois de chômage ou 12 mois, et puis après,
2: une grosse pensée pour vous. Merci Émilie. Merci, à tout à l'heure.
31: À tout à l'heure. À 16h.
2: À tout à l'heure, petit Europe 1.
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2: Il y en aura pour tout le monde. Faisons un coup de promo pour ce jeune homme qui fait des belles audiences. Il le mérite, il est travailleur. Là, les 50 décisions qui ont plombé la France. Du numéro 1 au numéro 50, salut les petits clous.
3: C'est le générique officiel.
2: C'est Gauthier Lebret ce soir sur CNews qui va donc faire le 50 mesures, avec une mesure par exemple.
6: Alors vous savez, c'est l'Institut Thomas More qui a fait ça, ça avait été publié dans le Figaro Magazine, et effectivement on le décline ce soir en documentaire sur CNews et en soirée spéciale avec un débrief derrière à 21h. Alors par exemple, il y a le collège unique, il y a l'aide médicale d'État.
2: L'aide médicale d'État, 42e position, plus 3.
6: Et il y a le regroupement familial.
3: Ça, c'est l'entrée cette semaine.
2: Ça, c'est la nouvelle entrée cette semaine.
6: Pour ne citer que cela.
2: Bon, merci Gauthier. C'est ce soir à 21h, mais c'est normal. Normal.
6: Ça vous honore.
2: Non, mais ça marche bien, ça m'honore. Combien il fait le soir sur CNews?
6: Oh, ça dépend, mais ça aussi.
2: On ne parle jamais audience télé, c'est intéressant. Ça intéresse les gens, les audiences télé.
6: Le matin, ça cartonne le matin, de 11h à 13h.
2: Il ne s'aime pas du tout, lui. C'est ça qui est bien.
31: Non, c'est vrai, tu lui demandes, il te répond.
2: Je fais un triomphe.
6: Non, mais non, mais ça cartonne, c'est vrai. Par exemple, la semaine dernière, on a mis notre record, on a mis plus de 200 000 d'écart avec BFM le matin.
2: C'est bien.
6: D'avant, on a fait 415 000, qui était notre record. Et le soir.
2: Ils ont appelé BFM pour dire faudrait venir chez nous, pas encore?
6: Non, merci. Pour être dans un carcan, t'as vu ce que ça donne quand tu débarques sur BFM, t'as les syndicats qui sont comme ça avec les baïonnettes.
2: C'est pas comme ça qu'ils vont appeler, là. Si t'es dans le bureau, le patron, il faut rouge, attends un peu. Attends un petit peu.
6: Et puis le soir, on est autour de 300 000, 350 000.
2: C'est bien.
6: C'est correct, toi.
2: C'est très bien, bravo. Pour détendre l'atmosphère, je vous propose presque un petit peu de cinéma.
12: Vous aimez Mozart?
13: Oui. C'est lequel?
12: Le dernier. Venez. Venez, Odile, entrez. Vous voulez un whisky?
13: Ou juste un doigt?
12: Vous voulez pas un whisky d'abord?
2: Bien. Vous avez reconnu La Cité de la Peur avec les nuls. Et ben, j'ai une belle histoire de doigts pour vous. Un Canadien qui avait 9 ans, lorsqu'il a visité la France, avait emporté deux doigts cassés d'une statue du chevalier Turpin, qui est au château de Pierrefonds, qui est...
3: Aucune idée.
2: Dans l'Oise. Très bien.
3: À côté de chez moi.
2: Pris de remords, il a renvoyé en colis depuis Montréal, sans qu'il n'a pas osé y aller lui-même.
6: Puis Montréal.
2: Accompagné d'une lettre d'excuse, signée Monsieur Désolé, domicilié rue du Pardon. Et donc les restaurateurs ont pu remettre les deux doigts à leur place. C'est un geste qui a touché les équipes du château, qui ont décidé de ne pas le chercher, de ne pas l'identifier, etc. Visiblement, il était gamin quand il est venu, quand il a visité, il a vu deux doigts.
31: Il y avait la statue, il y avait deux doigts par terre, il les a ramassés.
6: Non, mais c'est important de remettre les deux doigts à leur place.
31: Et qui était Turpin? Qui était Turpin?
2: Eh ben, Turpin.
3: C'était un patron bâtiment.
31: C'était
3: celui qui mettait la deuxième couche.
2: Mais oui, Turpin.
6: C'était l'archevêque de Reims.
2: C'était
31: l'archevêque
2: qui était très très bon en peinture. C'est pour ça qu'on l'appelait Turpin.
3: La deuxième couche, on l'appelait.
2: Voilà, il y avait Turpin et lui c'était Turpin.
31: Okay.
2: Voilà, ils étaient les deux.
6: Tu me repasses mur.
2: Comprenez pourquoi on fait qu'une heure sur un.
31: Oui, là je comprends mieux.
2: Vous comprenez mieux quand même. 15h36, on est en direct comme tous les jours entre 15h et 16h. Allez, vous allez pouvoir faire un petit tour dans la rue.
6: Ah.
2: Non, pas pour une image négative, pas de poubelle qui brûle, rien du tout, pas de manif, mais beaucoup de jeunes dans la rue, et je vais vous proposer de faire un petit calcul mental. Vous êtes prêts?
6: Oui.
2: Attention, on y va.
1: Il y a un train qui fait Paris-Lyon en 80 minutes. Okay. Mais le retour, il met 1h20.
2: Top.
1: Pourquoi?
2: Ah, voilà.
6: C'est... Oui, bah oui, merci. Oui, c'est la même chose.
2: C'est excellent. Ah oui.
6: Oh.
2: C'est excellent. C'est pour ça, qu'il fait des scores. Ah, et oui, c'est pour ça qu'il met 200 000 aux autres chaînes. C'est à cause de ça.
6: Bah, bien sûr.
2: Bon, alors là, maintenant, vous allez entendre les réponses.
14: Parce qu'il y a les bouchons.
1: Problème de train?
14: Ouais, SNCF, on connaît.
6: Ah, les bouchons. Oh,
1: c'est pour ça que ça met plus longtemps au retour,
14: je pense.
15: Non, il fait juste plus
14: d'arrêt. Ouais, plus d'arrêt. Il fait des détours.
1: À l'aller, il fait 80 minutes. Le retour, il fait 1h20. Ouais. Pourquoi?
14: Pourquoi?
1: Il s'est trompé.
15: Ils ont changé de chauffeur.
2: Mais bien sûr.
16: Non, mais le plus beau, c'était. Il y a des bouchons.
2: Avec les
16: détours. Aux heures de pointe, il y a des bouchons.
6: Je sais pas comment le train fait le détour.
2: Excusez-moi, faites-moi plaisir, on le réécoute parce qu'il n'y a pas une réponse, il n'y en a pas une dedans.
14: Parce qu'il y a les bouchons.
1: Problème de train?
14: Ouais, SNCF, on connaît.
1: SNCF. C'est pour ça que ça met plus longtemps au retour,
14: je pense.
15: Non, il fait juste plus d'arrêt.
14: Plus d'arrêt. Il fait des détours.
1: À l'aller, il fait 80 minutes, le retour, il fait 1h20. Pourquoi?
14: Il s'est trompé.
15: Ils ont changé de chauffeur.
2: Et non, c'est pas magnifique, il fait des détours. il a fait des détours, mais ça c'est la SNCF. Hein. On connaît. Bon, allez, on va s'occuper de Gauthier, on va lui faire plaisir.
6: S'occuper de moi ?
2: Elle est de retour.
6: Ah oui.
2: Pour lui, l'une des plus belles femmes, je pense, du monde.
6: Ah bah là, elle est dans le top 5.
2: C'est qui les autres ?
6: Madame. Ma femme en numéro 1.
2: Voilà, c'est excellent. Bien. Si on veut passer une soirée tranquille, c'est toujours ce qu'il faut dire. Hein.
6: Et donc, Héloïse en numéro 1. Après, en numéro 2...
16: Belle maman.
2: Ça, c'est glauque.
16: Aussi.
0: Non, arrête.
6: Tu mets Sydney Sweeney, qui effectivement n'est pas très loin. Bien. Tu mets Émilie Rajatowski.
2: Très bien, bien sûr.
6: En numéro 3.
16: Et s'il y a une patronne dans la maison, il faut la mettre aussi.
6: En numéro 4, à mon avis, Ana de Armas, elle est très bien classée. Enfin, Ana de Armas, l'actrice américaine, qui a joué notamment Marilyn Monroe, qui a joué dans le dernier James Bond. Tu connais pas qui est Ana de Armas?
2: Par contre, il faudrait arrêter de me regarder avec ce petit hérotin parce que ça va pas durer mille ans.
6: À couteau tiré, ça va pas durer... etc. Enfin, tout le monde connaît Ana de Armas.
2: Et moi, en 5, je mettrais Constance Binquet.
6: Voilà. Très bien,
2: ça c'est important. Vous ne connaissez pas?
6: Non.
2: C'est l'une des patronnes de la maison, vraiment. Voilà. Moi j'aurais mis Constance, mais
16: moi j'aurais mis devant Marilyn Monroe.
6: Je pense que je mets Constance devant ma femme.
2: J'aurais mis Constance devant Madame Rachachaski là.
6: Constance numéro 1.
2: Eh bien, sachez que Sydney Sweeney. N'embrasse Constance. Sachez que Sydney Sweeney est de retour. Il y a un mois, l'actrice américaine. Oui. A fait polémique avec une pub sexualisant le sport féminin. Ça avait fait
6: pour
2: un
6: Paris.
2: Tollé. Alors attention, un tollé, on s'entend. Ça veut dire qu'il y a des millions de gens qui voient la pub, qui la trouvent super. Vous en avez 15 qui hurlent et on entend que les 15 qui hurlent. C'est souvent le cas.
6: C'est vrai. Bon. Tu as raison.
16: On a aussi beaucoup entendu Gauthier, qui était très content.
2: Qui hurlait, mais pour une autre raison.
6: Qui hurlait de bonheur. Soutien Sydney.
0: C'est pour vendre des paris en ligne.
2: C'est
0: en
2: ça. Donc, bravo. Et bien, allez,
0: généralement,
2: retour.
0: Les paris en ligne, c'est des gars qui jouent.
2: Elle est de retour. Elle n'est pas de retour pour rien parce que Gauthier l'avait appelé. Il avait dit.
6: Tu as dit quoi?
15: Soutien à Sydney.
2: Ce rire machiavélique. Elle revient pour la même marque, Novig, qui est un site de paris sportifs dont elle est actionnaire.
6: Ah, oui,
2: je vous le dis tout de suite, la nouvelle vidéo fait 30 secondes. Sydney Sweeney apparaît vêtue d'une simple culotte blanche.
0: On l'a vu.
6: Moi, je ne l'ai pas vu, moi.
2: Aux couleurs de Novig.
16: C'est un peu déceptif.
0: Enfin, non, mais arrête-toi.
16: Ils te mettent des gros titres. Nouvelle pub de Sweeney, seins nus.
0: Ils s'attendaient à autre chose,
2: vite. Regardez-le comme il pire. On dirait un enfant devant son cadeau de Noël avec sa mère qui dit t'attendras midi. Il est comme ça, il tremble.
6: Je tremble pas. Enfin.
2: Non, mais elle est très jolie. Une simple culotte blanche, je disais, aux couleurs de Novig, évidemment, il faut bien faire de la pub, elle dissimule sa généreuse poitrine derrière deux ballons de football américain. C'était ça qui avait fait hurler, notamment
16: à la base, oui. Et là, pas les ballons. Mais elle a les cheveux trop longs, du coup.
2: Voilà.
6: Excusez-moi, on parle de moi, enfin, Piette, il est pas loin.
2: Non, mais la différence, c'est que vous, je vous découvre, je sais qu'il est malade depuis longtemps. C'est vraiment... depuis Gauthier, maintenant, regarde la Starac. Maintenant, il va re-regarder les pubs sur Internet. Stouf, la pub, elle est comment? Je l'ai pas vue non plus.
16: On l'a regardée ce matin.
0: C'est une pub...
1: Oui, c'est pas...
0: C'est pas foufou.
2: Non, c'est pas non plus...
0: Non, c'est pas foufou. Bon, écoute, si elle est contente
16: devant... Elle est sur un banc d'un gymnase et...
0: Voilà.
16: Tu penses que la caméra elle tourne et à chaque fois qu'il y a quelque chose devant.
2: Vous l'avez, Gauthier?
6: Je l'ai sous les yeux, là.
2: Vous pouvez venir, s'il vous plaît, à côté de moi. Viens à côté de moi. Mais enlève ton casque, viens à côté de moi. Je vais découvrir avec vous. Écoutez, c'est du journalisme.
16: C'est de la déontologie.
2: Je viens d'arriver sur Europe 1. Il est temps pour moi de regarder.
16: Ah, quand même. C'est de l'investigation.
2: Oui.
0: Et, là, et donc,
2: avec,
0: messieurs.
2: Avec ça, les gens, ils regardent du.
17: Underwear I'm wearing. 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
2: Elle dit je vais au salon de l'auto dimanche.
0: Il faut aller sur Europe 1 TV pour voir les réactions là.
2: Elle vient de s'asseoir. Bon.
0: Ok, et alors
2: on voit rien.
16: Et là, il y a trop de choses.
2: Ah, voilà, si c'est l'image qui. Oui, oui d'accord. Voilà. Bon.
16: Oui, bon.
0: Rien de foufou, on est d'accord.
2: Fais pas ton blasé, toi.
16: Dans un instant, dans un instant choquer,
2: je vous présenterai quelqu'un qui vous montrera que nous sommes en plus de champions de la frite, en plus de champions des chips, en plus de championnat de paysagisme. Ah, ouais. Ça fait quand même
16: t'aurais
2: quatre
16: préféré
2: fois.
16: Hein. La même pub avec Belle-Maman.
2: Gauthier, ça fait quand même.
5: Laisse ma manière tranquille.
2: Dans un instant, je vous parlerai. Là, nous, en France, nous sommes encore champions de quelque chose. Je vous dirai quoi d'ici quelques minutes. Et puis, il y a un jeu vidéo qui sort aujourd'hui. Il y en aura pour tout le monde et on verra si on a le temps. Tiens, oui, il y a quelqu'un qui attaque Google. Je ne sais même pas si on pouvait attaquer Google. A tout de suite, restez avec nous sur Europe 1.
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2: Il y en aura pour tout le monde. Dernière partie sur Europe 1. Merci d'être avec nous. Merci de votre gentillesse. Merci de vos gentils messages sur les réseaux sociaux. Merci de nous suivre peut-être en regardant Europe 1 TV, puisque oui, il y a une version télé, ce qui a permis à Piette de se dire tiens, et si j'enlevais mes pieds de la chaise, j'avais oublié que j'étais filmé. Dans la série aussi, peut-être que vous nous écoutez sur les applis, peut-être sur l'appli Europe 1, peut-être sur tous les applis de streaming et les enceintes connectées. Merci. Et évidemment, celles et ceux qui sont en voiture, qui sont dans les bouchons à cette heure-là, parce que ça ne roule plus du tout dans les villes maintenant, dès 15h. Il n'y a plus d'horaire, remarquez. Avant, on disait faut partir avant 17h.
16: C'est ça.
2: Maintenant, il n'y a plus de. Et c'est la jungle en permanence, tout le temps. Donc, courage à vous tous. Et merci de nous écouter. Ma petite Stouff va bien ?
0: Très bien.
2: Elle est heureuse ?
0: Très heureuse.
2: Voilà, monsieur Pietro aussi.
16: Oui, ça va.
2: Il se remet bien du salon de l'auto ?
16: Moyennement.
2: Il a vu des belles voitures ? Aucune. Très bien, très bien. Gauthier va y aller ou pas ? Tu es voiture ou t'es pas voiture ?
5: Je n'ai même pas le permis.
16: Ah oui, c'est vrai, il avait dit.
2: Et effectivement, donc tu t'en fous.
5: Complètement.
2: D'accord.
16: T'attends le salon du taxi ?
5: Oui, c'est ça.
2: Vous savez, moi je suis. Alors, je vais faire mon petit coup de gueule. Je suis très triste. Attendez, je vais vérifier un truc. Le salon de l'auto, c'est pas avec Europe 1 ? Non, c'est une autre radio ? Ah oh bah je peux y aller alors. Je suis
6: malin de vérifier.
2: Ouais, je me suis déjà fait avoir deux trois fois. Hein. Deux trois fois, j'ai fait des trucs. On venait me voir après. On faisait, les clients. Ah bon. Non, je suis très triste que le salon de l'auto soit devenu ce salon de la voiture électrique. Parce que le salon de l'auto en France, ça a toujours été un événement où des gens qui aimaient les voitures venaient de toute la France, un petit peu comme le salon de l'agriculture. Venez de toute la France à Paris, voir des belles bagnoles, voir des Ferrari, voir des Porsche. On est tous d'accord, hein, voir des voitures que 99,9% des gens ne pourront jamais s'acheter.
1: Oui, évidemment.
2: Mais les voir de près, parce que les gens n'osent pas rentrer dans un concessionnaire Ferrari, n'osent pas aller chez Lamborghini.
0: Et voir le prototype aussi.
2: Ils n'osent pas aller voir chez Bentley. Et là, ils avaient des voitures devant elles. Alors, tu comprends pas devant toi, tu comprends pas ce que je dis, parce que t'aimes pas les voitures. Mais quand on aime les voitures et qu'on est un gamin, on a
1: non,
2: les
1: non,
2: yeux.
1: Mais si, non, mais c'est pas vrai que j'aime pas les voitures.
2: On a les yeux écarquillés. Et c'est souvent des bons moments en famille, le papa et les enfants, où on voit des voitures absolument sublimes. Là, toutes les grandes marques ont quitté le salon de l'auto. Ça veut dire que vous n'avez plus Range Rover, vous n'avez plus Ferrari, vous n'avez plus Porsche, vous n'avez plus Bentley, vous n'avez plus Rolls-Royce. La liste, je peux vous la faire, elle est longue. Il y a plus BMW.
1: Même BMW n'était pas là.
2: Toutes les voitures. Alors, il reste Audi, je crois, Mercedes et toutes les voitures électriques de la Terre. Alors, c'est bien. Mais moi, le salon de la rallonge électrique, j'aime bien.
6: Il y a plus toutes ces marques ?
2: Parce qu'en France, quand vous achetez une voiture, on vous rajoute entre 70, 80 000 et 90 000 de taxes. Taxes au poids, taxes au malus, etc. Dans les autres pays, ça n'existe pas. Donc, on devient l'espèce de tiers-monde de l'Europe, où en fait, toutes ces marques-là, Porsche n'y est pas, Porsche n'y est, vous imaginez, toutes ces marques-là se disent, ben, on va plus au salon à Paris, parce que de toute façon, c'est un pays qui, globalement, n'achète plus, parce qu'on les a, on leur a mis trop de taxes, alors que vous allez, au salon de Genève, toutes les grandes marques sont là, vous allez au salon de Francfort, toutes les grandes marques sont là, et vous allez au salon de Paris, alors il y a des magnifiques voitures électriques, c'est pas le problème. Vous avez les Chinois qui arrivent avec des voitures de dingue. Oui. Les Français sont pas les derniers, il y a des très belles voitures en France. Moi, je trouve l'Alpine, elle est magnifique, c'est une belle petite bagnole. Bon, vous faites pas beaucoup de kilomètres, mais c'est très joli. Mais il y a un moment, on est en train de... Et regardez ce qui se passe, l'image où on a vu le président Macron dans la deux chevaux, elle fait marrer tout le monde, moi, elle me fait pas rire. Parce que ça veut dire qu'aux yeux du monde, moi j'aime les voitures. La France était un pays de voitures. La France était un pays de constructeurs.
1: La France était la deux chevaux.
2: Non, mais la France c'était aussi le 6 cylindres Renault. C'était aussi la R25 Baccarat. C'était aussi la CX, c'était des belles bagnoles.
1: C'est un mouvement général global qui fait que on a plus les moyens de mettre du pétrole dans la voiture.
2: Tous les autres pays du monde, les Chinois font 75 millions de véhicules. Les Chinois, ils arrivent avec des voitures incroyables.
1: Et sans s'en doutait.
2: Qui sont blindés d'options dès le début. Non, on s'en doutait pas. Il y a 5 ans,
1: on l'a vu arriver.
2: Il y a 5 ans, vous regardiez une voiture chinoise du coin de l'œil, personne ne se doutait qu'ils allaient faire ce qu'ils sortent aujourd'hui. Elles sont sublimes. Et en plus, aucun constructeur de voitures. C'est ça qui est fort. C'est que si vous regardez les bagnoles chinoises, c'est des constructeurs d'aspirateurs. C'est des fabricants de batteries.
1: C'est rassurant.
2: C'est des fabricants de téléphones. Il n'y en a pas un qui est dans la voiture. Ils se sont tous lancés dans autre chose et ils arrivent avec des voitures qui mettent une beigne à tous les fabricants de voitures qui sont là depuis 75, 80, 100 ans. Donc ce que je veux dire, c'est que c'est triste pour la France. Elle est mignonne, l'image du président dans une voiture avec des lampions. Oui. Comme on dirait une voiture de bidibule, une deux chevaux.
1: Mais parce que c'est le pays aujourd'hui. On est devenu le Disneyland du monde. Et donc, il faut qu'on fasse, on fait rêver les gens avec ça, avec une petite voiture rigolote et des guirlandes à l'intérieur.
2: Sauf que si on recule un tout petit peu, on est vu aussi par les autres pays du monde comme des gars qui se baladent dans des petites bagnoles avec des lampions. Alors qu'on était avant aussi un pays qui pouvait vendre des belles voitures avec des belles concessions. Et vous verrez, toutes les belles concessions que vous avez dans vos villes, elles vont disparaître progressivement et elles seront remplacées par des jolies voitures électriques. Mais c'est pas la tradition
6: toujours,
2: européenne.
6: Comme toujours, Jean-Pierre, ce que tu dis, que c'est à cause des taxes qui s'abattent sur nous.
2: Mais c'est monstrueux. Les taxes, de toute façon, elles sont faites depuis le début pour que vous n'achetiez plus de voitures, que surtout vous ne vous amusiez plus à les mettre sur une société, surtout plus. Surtout plus. Si vous faites ça, vous êtes un salaud. Tout est fait pour qu'à un moment donné, vous achetiez plus de grosses bagnoles, vous preniez une petite électrique. Et on n'en parle plus, et c'est fini. Et c'est pour ça que le diesel que vous voyez à 2,70 ne redescendra jamais.
1: Non.
2: Il sera à 2,40, 2,45. Le but du jeu, c'est surtout pas de vous revendre du diesel. C'est qu'à un moment donné, on vende les stocks d'électricité. Et tant mieux, parce que c'est pas une fois que...
1: Qu'on sait fabriquer l'électricité et on sait pas fabriquer de l'essence. Donc,
6: et c'était 2035, la fin des voitures thermiques. C'était 2035, c'est repoussé parce que les Allemands ont fait pression.
2: Et les Italiens, qui n'ont pas été les derniers non plus, avec Ferrari, etc. Parce qu'ils ont tous compris qu'ils vont c'est un peu les voitures électriques.
6: En 2035,
2: Porsche,
6: c'était demain, quoi.
2: Ils ont essayé, ça marche pas, parce que ils peuvent pas sortir les mêmes prix que les usines chinoises, qui sont en plus d'une qualité incroyable maintenant. Les voitures sont dingues. Voilà. Alors qu'avant, vous aviez, souvenez-vous quand vous achetiez.
1: Les premières.
2: Il y a 10 ans, vous vous souvenez quand vous achetiez un lave-vaisselle chinois?
1: Mais les voitures, elles passaient. Il n'y en avait aucune qui passait les contrôles techniques.
2: Quand vous achetiez les premières, c'est les Kia, c'est chinois, si je dis pas de bêtises.
1: Non, c'est coréen.
2: Pardon, alors c'est laquelle? Les premières voitures chinoises.
1: Bref.
2: Vous aviez ça dans le garage, les gens faisaient. Oui, c'est bien.
1: Mais
2: ça.
1: En plus, c'est ça.
2: C'est un magnifique AVC.
1: J'avais peur de faire un vieux cliché parce que je sais qu'il y a Yang dans le nom, mais je ne l'ai pas exact.
2: Mais les Kia, c'est la même chose. Vous achetiez une Kia il y a 15 ans. Tout le monde vous disait, aujourd'hui, ce sont des voitures magnifiques. C'est-à-dire le ces pays qui sont devenus des fabricants de voitures, et nous, on a un peu rétro-pédalé. Ouais. Voilà. Alors que quand vous achetez une grosse voiture, faut pas oublier, comme les gens n'en achètent plus à cause de la taxe, eh bien, ça fait moins de TVA qui rentre aussi dans le pays. Bon, bref, voilà, c'était mon coup de gueule du jour. Le salon de l'auto était juste là. On est sûr, c'est toujours pas européen. Hein.
0: Non, toujours
2: bon,
0: pas.
2: Alors,
0: toujours
2: le
0: pas,
2: salon de l'auto était un très très beau salon avant, et je trouve que maintenant c'est extrêmement déceptif et ça va moins faire rêver les gamins.
0: Moi,
2: ça va faire rêver beaucoup de cadres supérieurs qui vont dire j'adore cette voiture, mais le rêve de l'œil du gamin va être un peu moins éveillé avec ça.
1: Pas d'accord.
0: Pour moi, tu m'as perdu. Hein, moi, les voitures, je.
6: Non, c'était ça. C'était pas. Ton coup de gueule.
0: Toi aussi, voilà.
6: C'est ouais. Son coup de gueule.
2: Ah oui,
6: petit coup de gueule.
2: Non, mais puis,
6: c'était concis.
2: J'ai vérifié deux, trois trucs. Laissez-moi dire bonjour à Cyril Chauvel qui est en ligne avec nous. Comment va Cyril?
3: Bonjour l'équipe, ça va très bien.
2: Ça va Cyril, attention ouais. Cyril. Cyril, on a parlé du championnat du monde de paysagisme. On l'a eu. On a fait les champions du monde de la frite. On l'a eu.
1: On l'a eu.
2: Les chips artisanales, c'est pareil, on les a eu. Grâce à Cyril Chauvel, chef du café Miramar au Gros du Roi, qu'est-ce qu'on a eu, Cyril?
3: La deuxième place.
1: Nous, on veut que les gagnants.
2: Ah, je parle qu'aux champions. Je suis déçu.
3: En plus, je vais rectifier deux, trois petites choses. Mais
0: parce qu'il y a eu une première place, je crois.
3: C'est un Français qui a gagné, en effet, le concours. Mm-hmm. C'est un concours transfrontalier qui avait entre Catalans, Français et Espagnols.
2: Oui, mais de quoi? Concours de
3: De paella.
0: La paella. Je l'ai vu en reportage.
2: Concours de paella. J'ai remarqué Stouff, je parle de voiture. Son œil s'éteint, parle de paella. Elle se réveille.
0: Ça me parle plus là, tu vois.
2: Il y en aura pour tout le monde, c'est ça.
6: Moi, j'aime ni les voitures ni les paellas, donc comme ça.
0: Quoi? Mais la paella.
2: Surtout, on parlera de nouveau après. Oui?
3: Gauthier préférait Sidney Sweeney.
2: Oui,
0: voilà,
2: oui.
0: Chacun son truc.
1: Mais elle se mange pas.
6: Non.
2: Le café Miramar au Gros du Roi, qu'est-ce qu'elle a de plus, votre petite paella, alors?
3: Eh bien, en fait, elle est vraiment faite avec, dans les règles de l'art. On a souvent un petit peu l'image de la paella, vous savez, qu'on fait. C'est très bien, la paella qui reste, qui a été faite à 11h le matin, qui
2: est séchée dans les grandes poêles sur les marchés, là.
3: Etc. Ouais. Et en fait, voilà, c'est vraiment la paella valenciana, avec la cuisson de chaque ingrédient qui est un petit peu. Il faut la maîtriser, surtout le riz et surtout même les ingrédients qui sont dessus. Par exemple, un filet de poisson, une gambasse, ce que vous voulez, le poisson doit être nacré, etc. Et à la fin, il y a le côté magique de la paella valenciana, c'est le socarrat.
2: C'est quoi
3: le socarrat? Je ne sais pas si vous connaissez.
2: Non.
3: C'est la caramélisation du riz et ça change tout.
2: Est-ce qu'il y a du chorizo?
0: Non. Il n'y a pas. Il y a pas de chorizo dans la paella.
3: Non.
2: Ce qui m'embête avec la paella, c'est que quand on se sert au début, c'est très très propre parce que les écrevisses et les crevettes sont des belles crevettes et quand on arrive à la fin, il reste que les antennes.
1: Oui, c'est vrai, t'as raison.
2: Il reste que les antennes et on mange tous des petits bouts d'antennes qu'on enlève.
1: T'as carrément raison.
2: La tête, elle est partie d'un côté, la queue, elle est partie de l'autre.
1: Ça, c'est souvent le problème.
0: Et donc, ça veut dire que les Français, on a été meilleurs que les Espagnols pour faire la paella.
1: Oui, ça, c'est fou.
3: Là, c'était un concours transfrontalier. Il y a eu les championnats du monde il y a 3 semaines à Valence.
2: On a gagné?
3: Non. Pas cette année. L'année dernière, c'est un Français qui a gagné. Et en 2022 également, c'est un Français qui a gagné, qui s'appelle Éric Gilles, qui a formé l'équipe de mon restaurant, etc.
2: Bon.
3: Et qui, lui, a un vrai puits de science et qui est vraiment excellent. Je vous recommande de regarder son profil, Éric Gilles. Voilà. Et lui, il est champion du monde 2022.
2: Si on veut venir manger chez vous, c'est vraiment, comment?
3: Nous, on est ouverts toute l'année, tous les jours, face à la mer.
1: C'est beau ça. Et on mange que des paellas, par contre.
2: Chef du café Miramar au Gros du Roi.
3: Non, on ne mange pas que des paellas.
0: Non, il y a des plateaux de fruits de mer.
2: Eh bien, merci Cyril. Cyril Chauvel, qui était avec nous. On viendra, promis. Il n'y a pas que des paellas, il y a quoi d'autre?
3: Des tapas, poulpe, poisson, le poulpe, l'emblème du Gros du Roi. Donc voilà.
2: Vous ferez un petit poulpe pour Gauthier, parce que vous voyez, il est difficile comme garçon.
6: Une petite tentacule grillée.
2: Et je vous le dis, préparez rien pour Pascal Pro qui arrive après, il aime rien, lui, de toute façon. Donc,
1: il sera en testi croustille en face.
6: J'ai eu une sale histoire avec une paella il y a des années, j'ai jamais pu en manger une.
2: Une moule, il suffit d'une moule.
3: Je vais finir, je vous embête pas. Mais les paellas, nous, elles sont faites à la minute, elles doivent être mangées.
6: Donc toutes les moules sont fraîches.
3: Exactement.
2: Voilà.
1: C'est important.
2: Voilà. C'est important. Ça. Merci. Vous avez raison de finir là-dessus, Cyril. Il faut toujours finir sur quand on est haut. À bientôt, Cyril Chauvel. On ira faire un tour dès qu'on peut au café Miramar au Gros du Roi. Merci à tous de nous avoir choisis. Merci d'avoir choisi. Enfin, Pascal arrive dans
1: Stouff,
2: un instant.
1: Tu vois le mal partout.
6: Qu'est-ce qu'il y a, Stouff ?
1: Excusez-moi. Elle a entendu moule fraîche, elle est morte de rire.
0: Je suis pas morte.
2: Et toi, va faire
0: quoi, on a le droit de dire.
6: C'est ce qu'a dit. Quoi, il suffit d'une moule pas fraîche et après t'as une digestion.
0: Moi, l'œil pétillant, je me suis dit, il va pas y aller.
2: Mais bien sûr que si, mais.
0: Deux pieds dedans.
2: Mais bien sûr que oui.
6: Non, pas les deux pieds dedans, toi, merci.
2: Je vous embrasse. On repart à Europe 2, c'est parti. On vous laisse sur Europe 1. Gauthier, à demain.
1: À demain.
2: Merci d'avoir été là. On vous laisse avec Pascal Pro. Belle après-midi sur Europe 1. À demain.
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37: 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Oh.
2: Il est 16h et Charles Alonc, le député UDR, rapporteur de la commission d'enquête parlementaire sur l'audiovisuel public, est notre invité dans une seconde. Émilie Dès, bonjour, vous nous rappelez les titres.
38: Bonjour Pascal, bonjour à tous. Les deux cortèges parisiens convergent vers la place Vauban, non loin du ministère de l'Éducation. Nouvelle journée de mobilisation des lycéens. Quelques 200 lycées sont restés fermés aujourd'hui selon le ministre de l'Éducation. 35% des universités sont perturbées. Les lycéens qui réclament un plan de 10 milliards d'euros. Le gouvernement a commencé à apporter des solutions très concrètes, notamment sur le remplacement des professeurs, assure Édouard Geffray, dans 23 académies sur 30. Depuis vendredi, 35% des remplaçants qui étaient disponibles ont déjà été affectés, explique-t-il. Et c'est dans ce contexte que l'examen du budget de l'État pour 2027 débute à l'Assemblée. Il débutera ce soir par la partie recettes. L'ambition est de retrouver un déficit à 5% du PIB l'an prochain. Le PS défendra une motion de rejet dès l'entame des débats. LFI la votera, tout comme des députés du groupe communiste et ultramarin. L'auteur présumé de la fusillade au collège

0: El Paty, tué le 16 octobre 2020 par un terroriste près de son collège de Conflans-Sainte-Honorine. Deux nouveaux navires ont été frappés près des côtes bulgares. Des attaques qualifiées d'inacceptables par le Premier ministre. L'OTAN ajustera son dispositif de défense selon ses besoins, a déclaré le patron de l'Alliance. La semaine dernière, deux navires marchands avaient déjà été frappés par des drones dans la zone économique exclusive de la Bulgarie en mer Noire. L'un avait coulé et son équipage est toujours porté disparu. Le pape Léon XIV a été admis à l'hôpital Gemelli à Rome. Le souverain pontife doit être opéré dans l'après-midi d'un nodule au poumon. Nodule découvert à un stade très précoce. L'opération est qualifiée de peu risquée. Tennyson Aurélien affirme qu'aucune phrase de son roman « C'était ça ou mourir » n'a été créée avec l'intelligence artificielle. Il reconnaît toutefois avoir commis des erreurs inacceptables en plagiant des textes d'auteurs reconnus après son arrivée au Canada. Tennyson Aurélien, écarté du Goncourt et du Fémina, mais toujours en lice à ce stade pour le Renaudot. Et puis du foot avec la Ligue des Champions. Lens affronte le Sporting Portugal à 18h45. À 21h, Lille sera opposée à Arsenal. À suivre aussi Atlético Madrid-Manchester United. Des matchs retransmis sur Canal+.
1: Et il est 16h03. Merci Émilie Dez. Europe 1. 16h, 18h, Pascal Pro et vous. C'est votre émission, vous le savez, du lundi au vendredi sur Europe 1. Vous êtes au cœur de nos émissions. Vous allez pouvoir prendre la parole et interroger Charles Alloncle qui est avec nous, que je salue. Bonjour monsieur Alloncle.
2: Merci de votre invitation.
1: Et ce qui va être intéressant, c'est cette année, une de nos priorités, c'est que les grands acteurs de l'actualité puissent échanger avec les auditeurs.
3: Oui.
1: Bonjour,
3: bonjour
1: Géraldine,
3: Pascal.
1: Ce qui nous permet de rappeler le numéro de téléphone.
3: 01 80 20 39 21. Le numéro est non surtaxé.
1: Vous nous écoutez peut-être, monsieur Alloncle, et vous avez beaucoup de chance aujourd'hui parce que l'équipe est au grand complet, voyez-vous.
3: Bon, elle est.
1: C'est vrai,
3: même.
1: Mais parfois, le vendredi, il y a quelques défections. Donc je salue Fabrice Lafitte qui est
4: bonjour
1: à la
4: Pascal,
1: console.
4: Bonjour Pascal, bonjour à tous.
1: Bonjour parce que l'intelligence artificielle n'a encore pas remplacé tout le monde.
5: Oh non,
1: donc,
5: ça c'est une bonne nouvelle.
1: Ça, c'est méchant. Non mais ça c'est très très méchant. Ça,
5: bonjour,
1: c'est très
5: bonjour,
1: méchant.
5: Ça
1: non
5: va,
1: mais peut-être
5: plaisante.
1: Qu'un jour il y aura un robot et peut-être plus rapidement que vous ne le pensez. Moi je lis plein de papiers sur l'intelligence artificielle. c'est assez effrayant. Bonjour Fabrice Lafitte.
4: Bonjour. Oui, il y a même des radios apparemment avec de l'intelligence artificielle qui naissent.
1: Qui naissent de la fressange.
4: Exactement.
1: Bien évidemment. Il est 16h04. Il y a des blagues qui ont été meilleures que celle-là, je le concède. Olivier Guénec est là. Bonjour Olivier.
6: Bonjour à tous.
1: Merci d'être avec nous,
6: Alexandre. Merci à vous de m'accueillir.
1: Bien sûr. Il y a également Alexandre Omar qui
6: bonjour
1: est là.
6: Bonjour Pascal.
1: Merci Alexandre Omar. Et puis évidemment, celui que toute la classe politique écoute le matin pour savoir quelle archive il va ressortir, j'ai nommé Laurent Tessier.
7: Ah, bonjour à tous. Oh, les faillots, hein.
1: Non mais je le dis, Charles Alloncle qui est un homme politique, l'édito de Laurent Tessier est devenu un rendez-vous important parce que, pourquoi ? Parce que Laurent d'abord travaille, ce qui n'est pas fréquent parmi les journalistes, et il va chercher des archives et parfois des propos qui mettent en difficulté celui qui aujourd'hui prend la parole, parce que parfois il a dit l'exact contraire il y a un an.
8: Et moi je suis abonné à Laurent Tessier sur les réseaux sociaux et régulièrement il fait ma journée. Donc j'ai beaucoup de plaisir à être devant lui aujourd'hui.
9: Plaisir d'offrir.
1: Charles Alloncle est donc député UDR et rapporteur de la commission d'enquête. Alors Charles Alloncle, j'ai lu hier des tweets. France Télévisions et Radio France ne veulent pas que vous lisiez ça. Et vous avez écrit un long tweet il y a une semaine, paraissez mon livre. Je jure de dire toute la vérité. Aujourd'hui, numéro 2 des ventes. Vous êtes des milliers à l'avoir lu. C'est pour moi la plus belle des récompenses. Pourtant, malgré plusieurs sollicitations et relances, France Télévisions et Radio France refusent de m'accorder le moindre temps de parole pour en parler. Ces médias sont pourtant financés par tous les Français, soumis à ce titre à un impératif de pluralisme. Alors pourquoi ce boycott ? Parce qu'ils ne veulent pas que vous sachiez comment votre argent est dépensé. Des karaokés à 250 millions d'euros, je ne sais pas qui c'est. Vous parlez de Nagui ?
8: Oui, sur les 10 dernières années, je ne suis pas sûr que les Français auraient accepté de signer un chèque de 250 millions d'euros pour une émission de karaoké. Là où on peut attendre de l'audiovisuel public d'autres missions d'intérêt général, notamment à vocation culturelle, pédagogique, scientifique. Si les Français savaient, je ne suis pas sûr qu'ils signeraient pour ça.
1: Alors, ce que je voudrais savoir, c'est ces 250 millions d'euros, c'est combien d'émissions ont été produites avec ce chiffre ?

0: Ce qui est sûr, donc, c'est 250 millions sur 10 ans pour une émission.
1: Ça fait 25 millions par an.
0: Voilà, ça fait 25 millions
1: par an. Ça fait 2 millions par mois.
0: Et sachant qu'il n'est pas diffusé. En fait, il n'est pas diffusé toute l'année. Il y a beaucoup de rediffusions aussi qui sont faites. Et si on s'attache à la rémunération, parce que généralement, on me dit, bon, ça, c'est le coût total de l'émission, il faut regarder la rémunération de l'animateur. Nagui perçoit 2500 euros pour 30 minutes d'émission. Généralement, il enregistre 14 ou 15 émissions par jour. Donc, ça fait plus de 30 000 euros de rémunération directe pour un animateur du service public chaque jour. Quand des techniciens, quand des danseurs, quand tout un staff autour ne sont payés qu'entre 100 et 150 euros la journée, et pas évidemment
1: un petit peu
0: à l'émission.
1: Plus quand même.
0: Mais non, ça a été reconnu.
2: 150 euros
0: par jour, quand l'animateur en prend 2500 pour 30 minutes, multiplié par 15 ou 16 par jour. Donc voilà, c'est aussi ce que j'ai voulu révéler dans ce livre, c'est parfois la dissonance totale de gens qui expliquent que l'audiovisuel public est important, qu'ils y tiennent, qu'ils entendent mener une mission d'intérêt général, mais qui se font payer aussi grassement, si ce n'est plus que dans le privé. Je trouve qu'il y a parfois un problème.
1: Pour continuer précisément sur Nagui, donc il produit. Quand vous parlez des 2500 euros, il est payé une première fois par sa propre société qui le paye. Mais en plus, il y aura peut-être les dividendes de la société de production.
0: Absolument.
1: Qui seront infiniment plus importants que l'argent que vous venez de dire là. Parce que je connais un peu l'univers de la télévision. Je veux pas dire que ces 2500 euros par demi-heure, c'est de l'argent de poche par rapport aux dividendes qu'il touchera peut-être. Mais je ne sais pas si vous avez pu regarder les comptes de sa société, mais les bénéfices doivent être très importants.
0: Absolument, ce n'est qu'une partie publique de la rémunération. Et ce qu'il faut savoir, c'est que ça fait à peu près 30 ans que la Cour des comptes, l'inspection des finances et globalement l'État condamnent le statut des animateurs producteurs depuis la fameuse affaire des animateurs producteurs, des voleurs de patates, Arthur, Jean-Luc Delarue, Nagui, qui à l'époque, dont la société avait été condamnée dans les années 90, on expliquait que sur le service public, on ne pouvait pas être employé du service public et produire et animer ses propres émissions, donc être doublement, voire triplement payé par le service public. Et 30 ans après, les pratiques sont les mêmes. Les montants sont encore plus considérables et donc vous êtes payé au titre d'une mission de service public comme animateur, salarié de l'audiovisuel public et producteur de votre propre émission. Et en plus de ça, le jour où la représentation nationale vient frapper à la porte pour vous demander les fiches de paie, combien vous percevez exactement au titre de cette mission-là, vous refusez illégalement de transmettre les documents. Donc c'est aussi tout ça que j'ai choisi de dénoncer.
1: Bon, Charles Alloncle est avec nous, je comprends qu'il ne vous invite pas. De ce fait, le service public, je comprends. Mais Laurent pourrait peut-être appeler. Qu'est-ce que vous en pensez si on appelait France Télévisions? Non, si on appelait, c'est M. Sidmon Gomez qui est le directeur, je crois, de...
0: C'est le super directeur. Il est directeur des antennes, des programmes et même de l'information. Pas trop l'information,
1: si on appelait M. Comment ?
3: Créons cet échange.
1: Mais si on appelait Monsieur Sidmon Gomez, moi j'aimerais bien l'appeler Monsieur Sidmon Gomez. Allez. Qu'est-ce que vous en pensez? Je regarde si j'ai son portable. Allez, je pense qu'il est... Je suis pas sûr parce
4: vous
1: que.
4: Vous êtes bloqué peut-être.
1: Non, je pense qu'il est surtout. Je suis pas sûr qu'il m'ait contacté. Non, je l'ai pas. Mais demandez.
4: Il a pas voulu vous recruter, c'est bizarre.
1: Oui, demandez. Il est 16h10. Non, mais qu'est-ce qu'on peut faire? On peut demander, on peut appeler. C'est extraordinaire quand même. Ça, c'est étonnant. Alors, il y a quand même plusieurs émissions du service public. Hein. Il y en a même beaucoup. Il y a les émissions du dimanche. Il y a les émissions C'est à vous, il y a les émissions C'est dans l'air, il y a les émissions C'est ce soir, il y a les émissions... Ben là, c'est l'émission C'est terminé pour Charles Alloncle, qui, effectivement, n'a pas le droit de parler. C'est un nouveau concept. 16h11, on marque une pause, à tout de suite.
5: Et vous voulez échanger avec notre invité Charles Alloncle, vous pouvez composer le numéro du Standard d'Europe 1 pour appeler Pascal Pro, c'est le 01 80 20 39 21. Ce numéro n'est pas surtaxé, vous pouvez aussi envoyer vos réactions et questions sur WhatsApp au même numéro, 01 80 20 39 21. Belle fin de journée sur Europe 1.
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1: Il est 16h13, nous sommes avec Charles Alloncle qui est député UDR, rapporteur de la commission d'enquête. Alors, je ne pense pas que vous nous écoutiez tous les jours, donc vous allez dialoguer à l'instant avec Aliou. Je vous préviens, Aliou n'est pas un client facile. Aliou est souvent en opposition à la droite et il penche plutôt, effectivement, à gauche. Bonjour Aliou.
15: Bonjour Pascal Praud.
1: Comment allez-vous?
15: Bonjour. Ça va très bien, vous?
1: Bon, vous écoutiez Charles Alloncle, vous avez peut-être une question à lui poser ou tout simplement à entrer en opposition avec ce qu'il disait.
15: Bah, avant une question, surtout une appréciation, parce que c'est la première fois que je vois quelqu'un perdre au match aller et retour et demander des prolongations. Et Charles Alloncle, je pense qu'il joue les prolongations avec son livre. Et pareil, à l'entendre sur votre plateau, en fait, il joue les prolongations, alors que clairement, à l'époque de la commission, il avait bénéficié quand même de tout le groupe Bolloré qui lui a donné un espace médiatique énorme. Malgré ça, ça n'a pas pris sur l'opinion publique. L'opinion, et d'ailleurs, et j'en finirai là et je le laisserai me répondre, même ses méthodes, j'ai oublié qui était le président à l'époque de cette commission, puisqu'il me semble que lui, c'est uniquement le rapporteur, mais même le président avait émis des critiques concernant ses méthodes. Donc pendant des mois et des mois et des mois sur le groupe Bolloré et même sur l'audiovisuel public et sur l'ensemble des médias, tous les Français en ont entendu parler. L'opinion publique ne s'est pas rangée derrière vous. La commission ne s'est pas rangée derrière vous. À un moment donné, vous voulez jouer les prolongations avec votre livre. Vous êtes encore invité. Nous, on a un peu marre de tout ça. L'audiovisuel public, on en a besoin et tant mieux. Et on ne veut pas le privatiser, quoi. Donc voilà, moi, ce que je voulais dire. Et tant mieux que l'audiovisuel public continue à exister. Et les émissions de Nagui, elles sont super. Comme les émissions faites à vous et tout ça, c'est super, ça fait un carton d'audience. Mais en tout cas, je suis très satisfait.
1: Non, ça, on dira pas que ça fait un carton d'audience. C'est la seule chose que vous pouvez pas dire.
15: C'est-à-dire que
1: vous pouvez pas dire que c'est à vous. Ces émissions font un carton d'audience. C'est-à-dire que le soir, nous, CNews, avec une émission qui coûte sans doute 5 ou 10 fois moins cher, fait plus d'audience. Mais en revanche, le reste, vous avez le droit de vouloir du service public. Mais factuellement, ce que vous disiez n'est pas juste. C'est l'émission de Nagui est plutôt en fort recul et elle est même. On s'interroge de savoir si elle doit être maintenue ou pas. Ça coûte 4 milliards, le service public. Ça coûte 4 milliards.
15: Moi, ça ne me dérange pas. Et vous comptez les replays aussi?
1: C'est-à-dire?
15: Vous dites que ça ne fait pas de l'audience. Peut-être que aussi, il y a beaucoup de gens qui regardent aujourd'hui.
1: L'émission est en baisse. Mais peu importe, il y a dans la vie...
15: Moi, je n'ai pas les chiffres. Et permettez-moi de vous dire... Moi, je ne les ai pas. Et avec tout le respect...
1: Pourquoi vous dites que ça marche bien si vous n'avez pas les chiffres, alors?
15: parce que je vois que sur les réseaux sociaux, je vois que ça fonctionne.
1: Ah bah si les réseaux sociaux le disent, évidemment, ça c'est... Bah non mais Aliou, moi je connais c'est un univers que je connais plutôt bien. Je connais les chiffres le soir, c'est des émissions qui effectivement...
15: Mais vous êtes parti pris, Pascal Pro.
1: Mais pourquoi vous dites que je suis parti pris? Je suis parti pris de rien du tout. C'est factuel. Vous savez, moi je les aime bien, souvent, ces gens que je connais, qui font un métier, comment dire, de qualité. En fait, le souci...
15: Vous arrêtez pas de les attaquer, arrêtez.
1: Mais non, le souci, c'est est-ce qu'on doit payer, nous, Français, pour un service public dans un pays qui a plus d'argent? Mais c'est Charles Alloncle qui vous répond.
0: Non, pour vous répondre, en tout cas, je suis ravi d'entendre cette contradiction que je pourrais tout à fait entendre d'ailleurs sur les plateaux du service public, s'il daignait m'inviter et vraiment faire place au pluralisme d'opinion. Pour vous dire, j'ai retenu trois points. Le premier, je voulais prolongation. Oui, effectivement, parce que pendant ces 6 mois de commission d'enquête, j'ai vu qu'il y avait, dès le premier jour, alors que je n'avais pas encore commencé à poser mes questions, une opposition frontale de l'extrême gauche, de la gauche et des macronistes qui refusaient la création même de cette commission. Et jusqu'à la dernière seconde, le rapport a failli ne pas être adopté et l'ensemble de nos travaux, des auditions, des comptes rendus, des vidéos auraient pu être supprimés. Donc j'étais sur une ligne de crête politique très compliquée qui m'empêchait de tout révéler, de tout dévoiler et de tout dire. Donc, une fois que le travail était fait, que le rapport a été adopté, je savais que le temps de la vérité, de toute la vérité, pouvait advenir. C'est la raison pour laquelle j'ai écrit ce livre. Si je l'avais écrit pendant la commission d'enquête, vous pouvez être sûr que le rapport aurait été censuré et que tout ce travail n'aurait servi à rien. Après, bon, ça n'a pas pris dans l'opinion. Ça, je vous laisse libre de cette appréciation. Ce que je vois, c'est que, en dépit d'une promotion très faible, en dépit d'un boycott complet de France Télévisions, de Radio France et d'un ensemble de groupes médiatiques, ce livre est quand même numéro 2 des ventes partout en France. Donc je vois qu'il y a quand même un intérêt manifeste de la part des Français que je remercie, parce qu'on le fait aussi pour eux, on le fait pour éclairer les citoyens sur l'utilisation de leur argent. Et enfin, le président de la commission a critiqué mes méthodes. Oui, je vous l'accorde, je vous donne ce point. Il était macroniste. Il n'a eu de cesse d'entraver ses travaux. De façon totalement inédite, en abus de pouvoir complet, il a suspendu pendant plus d'un mois les auditions de la commission d'enquête. Il ne m'a laissé que 10 jours pour rédiger un rapport, quand on laisse en général 1 mois et demi ou 2 mois à un rapporteur. Il a refusé un certain nombre de propositions d'audition. Donc oui, que le président macroniste acquis à la cause d'Édouard Philippe ait tout fait pour entraver les travaux et a tout fait pour me critiquer, c'est le jeu politique, je le regrette, et j'en sors d'ailleurs avec beaucoup moins de naïveté à l'issue de ces 6 mois. Je me rends compte de tous les dysfonctionnements de cette démocratie représentative où les Français confient une part de leur souveraineté, de leur espérance à des gens qui, une fois élus, détournent leurs intérêts, protègent les copains, une corporation, des intérêts privés puissants, et il est temps en 2027 que tout ça, je crois, change une bonne fois pour toutes.
1: Aliou, ce que je trouve extraordinaire, je connais votre opinion politique.
15: Je peux répondre à Charles Lalonde.
1: Oui, non, mais non, bah, c'est lui qui vous a répondu. Mais ce que je trouve formidable dans notre échange, vous pouvez vouloir le service public. Moi, je trouve que c'est respectable. Et pour te dire, moi aussi, je souhaiterais un service public fort. Mais un service public qui ne soit pas de parti pris. Enfin, vous ne pouvez pas objectivement considérer que le service public n'est pas de parti pris. Quand vous écoutez France Inter, c'est difficile de dire que France Inter n'a pas un camp politique, Aliou. C'est ça que je trouve formidable dans nos échanges. C'est qu'on n'arrive plus aujourd'hui à simplement avoir une honnêteté intellectuelle lorsqu'on parle les uns les autres et qu'on n'est pas forcément d'accord politiquement. Aliou, je vous laisse répondre.
15: Mais plusieurs choses. Déjà, Charles Lalonde, quand il parle de on a entravé son travail à la commission, on voulait l'entériner bien avant que ça commence. Mais c'est comme ça pour toutes les commissions. Bienvenue en politique, je ne vous apprends strictement rien. Il y a vous qui pleurez matin, midi, soir sur ça. Après, ensuite, vous parlez du fait que le président est un macroniste. Encore une fois, pour toutes celles et ceux qui suivent la politique, ne serait-ce que peu, dans toutes les commissions, quand vous voyez un président qui est macroniste ou parfois de chez vous ou je sais pas de gauche et que le rapporteur est d'un autre bord politique, bah ça se passe beaucoup mieux que ce que vous nous avez, ce que le spectacle que vous nous avez proposé. Mais en soi, je reviendrai pas dessus parce qu'on serait pas d'accord. Mais en tout cas, moi j'ai une question à vous poser. Enfin une question à vous poser. Mais c'est même pas une question. C'est plus ce que je pense. Moi je pense que vous étiez pendant ce temps-là juste le, pour pas vous manquer de respect, mais le porte-parole ou le perroquet d'un certain nombre de gens qui pensent à l'extrême droite, sans citer, par exemple, le propriétaire de la chaîne de là où vous êtes aujourd'hui. Et c'est ça qui est venu perturber votre travail. C'est pour ça que votre message était inaudible. Parce qu'à chaque fois qu'on vous entendait parler, eh ben, on entendait parler Bolloré. Désolé.
1: Écoutez, voilà. Vous savez, monsieur Alliou, Charles Allong va vous répondre, mais il a eu beaucoup d'influence, ce rapport. Et ça fait changer les choses, contrairement à ce que vous dites. Et l'opinion publique a bien compris qu'il se passait des choses. Et c'est pour ça, d'ailleurs, que vous voyez sur les plateaux les choses très différentes. Ils ont bien compris qu'il y a des choses qu'ils faisaient qu'ils ne pourront pas faire de la même manière. Charles Alloncle vous répond.
0: Oui, deux points, Alliou. Vous expliquez que c'est le cas pour toutes les commissions. Je voudrais simplement vous dire qu'il y a une tradition républicaine à l'Assemblée nationale, depuis qu'elle existe, qui permet à chaque groupe d'opposition une fois par an de faire une commission d'enquête du thème de son choix. À quelques voix près, cette tradition a failli être renversée. Sur l'audiovisuel public, moi je ne pensais pas que ce serait un sujet aussi épidermique, aussi sensible. Mais pour la première fois de l'histoire de l'Assemblée, cette commission a failli ne pas voir le jour parce que l'extrême-gauche, la gauche et les macronistes ont refusé ce qu'on appelle le droit de tirage à l'Assemblée. C'est totalement inédit. Et enfin, comme quoi je me serais fait le chantre et le porte-parole de l'extrême-droite et des intérêts de M. Bolloré que vous semblez viser. Moi, très honnêtement, je ne pensais pas que la mission que j'allais mener était de droite ou de gauche. Quand vous dénoncez, par exemple, une privatisation qui est en cours sur le service public, sur 2,5 milliards d'euros de budget annuel de France Télévisions, vous avez près d'1 milliard qui est confié à des sociétés de production privées qui produisent les contenus de France Télévisions, qui pourtant disposent de 9,000 salariés qui ont un cadre social quand même confortable, 72 000 euros de salaire moyen chez France Télévisions. C'est des salariés, moi je les ai entendus, notamment les syndicats, qui ne demandent qu'une chose, c'est produire leurs propres émissions. On les confie à des super producteurs privés dans un phénomène d'hyperconcentration. C'est Mathieu Pigas, c'est Xavier Niel, c'est des gens en plus qui ont un agenda politique, à qui on confie une grande majorité d'émissions d'information, de débat et de société. C'est à vous, c'est dans l'air. Donc moi je pensais en arrivant que dénoncer cette privatisation en cours sur le service public allait me valoir une forme d'unanimité de l'extrême-gauche, de la gauche, des macronistes, de ceux qui veulent sauver l'audiovisuel public. Et ça n'a pas été le cas. À mesure que je dénonçais les gabegies, les dérives financières, les conflits d'intérêts, le copinage, le favoritisme, notamment vis-à-vis des producteurs privés, la gauche et l'extrême-gauche se hissaient, se dressaient contre moi en m'accusant des pires maux. Donc c'est aussi pour ça que je dénonce cette hypocrisie de la gauche qui pourtant aurait dû être derrière moi pour dénoncer ces pratiques, pour assainir aussi ces pratiques et rétablir les comptes publics. Et donc voilà, pour moi, c'était pas de gauche ou pas de droite de la façon dont j'ai pu mener cette mission.
1: Merci en tout cas, Alliou, merci de cet échange.
15: Pardon, mais dernière chose, et merci de m'avoir donné la parole, mais concrètement, il y a beaucoup de choses que vous dites qui sont factuellement vraies, mais le problème, c'est que tout le monde vous voyait comme un lobbyiste, en fait. Et donc, du coup, ça passe pas, désolé.
1: Mais Alliou, parce que ça a été présenté...
15: Je finis, mais je réfléchis un peu, même si c'est présenté comme ça, je réfléchis un peu, je regarde le parcours aussi de Charles Lalonde, et effectivement, désolé de le dire, pendant toute cette commission, vous vous êtes comporté comme un lobbyiste, et derrière, vous avez perdu le match, fin de l'histoire. Mais en tout cas, merci de m'avoir donné la parole.
1: D'abord, vous êtes un peu humiliant dans les termes, mais ce n'est pas grave. Ce qui est important, c'est qu'il a été présenté, effectivement, parce que le service public, et vous faites le porte-voix aussi du service public, de ce que vous appelez lobbyiste, etc. Je ne partage pas du tout cet avis. Moi, j'ai beaucoup écouté Charles Alloncle. D'abord, il a été courageux, ce qui n'est pas si fréquent. Il a été précis, il a beaucoup travaillé. Il savait qu'il n'avait pas le droit à l'erreur, parce qu'il était attaqué fortement. Moi, ce que je trouve intéressant, simplement, c'est d'ouvrir le capot. C'était ça qui est intéressant. Je m'étonne que vous-même, sur de l'argent public, n'ayez pas envie d'une transparence totale. C'était ça le métier et le message de Charles Alloncle. Et on ne le sait toujours pas aujourd'hui. On ne sait pas combien ces émissions sont parfois facturées. Moi, je ne sais pas combien l'émission C'est à vous est facturée le soir. C'est de l'argent public. J'ai envie de le savoir, Alliou. Et je m'étonne que sur ce point-là, nous ne trouvions pas de point d'accord. D'ailleurs, je vous ai posé la question quand vous êtes venu l'autre jour sur CNews et sur Europe 1 le matin. Ça m'intéressait vraiment beaucoup de savoir combien ces émissions sont facturées. Parce que comme je connais un peu la télévision, je sais ce que nous payons. Ce sont des émissions, on est 5-6 autour de la table. C'est pas les émissions les plus chères, bien évidemment. Donc si c'est facturé très, très cher, il y a des gens qui prennent des marges. Absolument. Et ça m'intéressait.
0: Et en fait, ce que j'ai voulu dénoncer, c'est la surfacturation chronique des émissions comme C'est à vous, C'est dans l'air, qui sont déléguées à des producteurs privés, alors qu'il n'y a pas de science évidente dans ces émissions qui pourraient être produites par le service public. Elles coûtent très cher, elles sont surfacturées de façon chronique. On le voit, Pourtant, on continue à confier ces contrats. Et dernière chose, on a appris par exemple que Léa Salamé s'était mise en retrait de la présentation du 20h parce que Raphaël Glucksmann s'était présenté à la candidature présidentielle. On a appris, je crois, dans les colonnes du Parisien hier, que Léa Salamé continuait à percevoir son salaire de présentatrice du 20h de France Télévisions. Donc elle est toujours payée à ce titre-là par France Télévisions, alors qu'elle est mise en retrait depuis plusieurs semaines. Donc vous voyez, c'est aussi toutes ces pratiques d'émissions qui coûtent cher aux Français, alors que dans le privé, dans le public, partout ailleurs, vous arrêtez une mission, vous n'êtes plus payé pour cette mission.
1: Mais c'est voilà. Vrai que c'est un cas tellement particulier. Et puis, moi, je trouve que Léa Salamé aurait très bien pu présenter le 20h et qu'aujourd'hui, une femme a le droit de présenter le 20h, même si son mari mène une vie politique. Elle ne pense pas forcément la même chose que son mari. Et je trouve qu'en 2026, exiger qu'une femme se retire de l'antenne, en tout cas, la question peut être posée. Et puis, je vais vous dire, je trouve qu'elle a beaucoup de talent. Léa Salamé, c'est une jeune femme que je connais et je trouve qu'elle est elle est calibrée pour le poste et la présentation du journal qu'elle fait, donc j'ai pas envie effectivement de qu'elle se retire ou qu'elle arrête son métier à cause de son mari. Il est 16h28. Il est 16h28, on est très en retard, non?
16: Un petit message rapide.
1: Ah bon?
5: Sur WhatsApp, il y a André qui vous envoie un message. Oh, monsieur Alloncle, la majorité des Français sont de votre côté. Vous nous avez donné l'espoir que le pluralisme puisse un jour être respecté par France Télévisions. Que vous reveniez en témoigner sur Europe 1 ne peut que servir la vérité qui irrite énormément certains. Vous voulez échanger avec Charles Alloncle? Lui poser vos questions, n'hésitez pas, 01 80 20 39 21 sur WhatsApp et au standard d'Europe 1 pour appeler Pascal Praud. Le numéro n'est pas surtaxé. À tout de suite sur Europe 1.
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1: Il est 16h30, elle est revenue avec son t-shirt et un cœur rouge. Et c'est Émilie Dès qui nous donne
5: C'est qui Saring.
1: Que dites-vous?
5: C'est qui Saring. Un dessin de qui Saring.
1: Ah, ça m'a échappé, mais en revanche, les infos ne vont pas m'échapper.
5: Le parquet antiterroriste se saisit de l'enquête au lendemain de la fusillade à Aubagne. La garde à vue du collégien de 14 ans qui a ouvert le feu sur son proviseur et sur une enseignante a été prolongée. Il pourrait avoir adhéré à une mouvance qui glorifie les tueries de masse. Ses parents ont également été entendus pour détention d'armes. Il n'y a pas de cours aujourd'hui au collège Lacanal. Les élèves seront de retour demain pour des temps d'échange et des discussions. l'instruction. Les lycéens mobilisés aujourd'hui à Lyon, à Marseille ou à Nantes. Plusieurs cortèges manifestent en ce moment à Paris. Quelques 200 lycées sont restés fermés aujourd'hui selon le ministre de l'Éducation. 35% des universités sont perturbées. Les lycéens décidés à ne rien lâcher. Ils appellent à rejoindre les manifestations contre la vie chère prévues samedi au premier jour des vacances scolaires. Près d'un tiers des crédits de certains ministères financera les retraites des fonctionnaires. 32% pour l'éducation nationale, 30% pour l'intérieur. C'est ce que révèle une annexe du projet de budget 2027 publié par le gouvernement. Le budget 2027 dont l'examen débutera ce soir à l'Assemblée par la partie recettes. L'ambition est de retrouver un déficit à 5% du PIB l'an prochain. C'était il y a 3 ans, jour pour jour, le professeur de français Dominique Bernard était assassiné à Arras par un terroriste islamiste. Une cérémonie d'hommage est organisée aujourd'hui en sa mémoire. Une minute de silence a également été respectée en mémoire de Samuel Paty, assassiné le 16 octobre 2020. Une étude révèle que des paires de chaussures vendues sur les sites asiatiques Shein, Temu et AliExpress sont non conformes aux normes européennes. Les tests réalisés portaient sur un éventail de substances préoccupantes, notamment les phtalates ou les métaux lourds. Les sites incriminés n'ont pas encore réagi. Coup d'envoi aujourd'hui de la campagne de vaccination contre le Covid, contre la grippe également. Près de 25 millions de doses sont mises à disposition. Le vaccin contre la grippe est recommandé et pris en charge à 100% pour les personnes âgées de 65 ans et plus, les personnes souffrant de maladies chroniques ou les femmes enceintes. Et puis deux clubs français sont engagés aujourd'hui en Ligue des Champions. Lens face au Sporting Portugal tout à l'heure à 18h45. Lille face à Arsenal à 21h. Des matchs à suivre sur les antennes de Canal+.
1: Il est 16h33. Merci Émilie Dez.
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1: Charles Alon, vous êtes avec nous, les députés UDR. On connaît peu de choses de vous d'ailleurs, parce qu'on a le sentiment que vous avez franchi toutes les étapes qui vous ont mené là où vous êtes avec beaucoup de facilité, mais on sent quelque chose parfois de réservé. Et en entendant Émilie Dez parler de football, je me demandais si vous aimiez le football. Ce que
0: et
1: vous...
0: beaucoup. Je suis un joueur assidu de FIFA, pour ceux qui pourront se reconnaître. J'adore le foot, évidemment. Supporter de l'Olympique Lyonnais depuis très longtemps.
1: Et mais il y a quelque chose de très sérieux chez vous.
0: C'est vrai. Et d'ailleurs, vous avez c'est toujours, un reproche qu'on m'a fait.
1: Quel âge vous avez, Charles?
0: 32.
1: Bon, 32 ans. Bon, c'est vrai que vous êtes, je vous ai toujours vu d'abord habillé pareil, extrêmement strict, soigné, et c'est important, bien sûr, lorsqu'on est dans un rôle de représentation, toujours avec une veste bleu marine, toujours avec une cravate bleu marine, et on se dit derrière cette image très lisse, très propre, très sérieuse, qu'est-ce qu'il y a derrière? Est-ce qu'il y a de la place pour sortir le vendredi soir avec des amis et pourquoi pas aller danser sur les dance floors ou que sais-je. Donc il y a aussi cette il y a aussi parfois un procès qui est fait au bon élève que vous étiez. Je l'ai perçu en tout cas comme cela dans la campagne qui était la vôtre.
0: Un procès en austérité, effectivement, avec un ton qui a pu m'être reproché, mais qui était juste un ton neutre, où j'ai jamais voulu avoir un mot plus haut que l'autre. Mais vous savez, quand vous entrez dans la salle Lamartine, qui est la salle des auditions de l'Assemblée nationale, que vous installez du haut de vos 30 ans, que vous avez peu d'heures de vol politique à votre actif, que vous avez en face de vous des députés aguerris de gauche, du centre, de l'extrême gauche, que vous avez des personnes auditionnées qui veulent en découdre, qui d'ailleurs depuis des semaines ont préparé cette audition, et qu'en face de vous, sur le balcon, vous avez toute une corporation de journalistes qui viennent écrire sur ce
1: et
0: que vous avez...
1: Et qui vous aiment pas beaucoup.
0: Oui, et qui vous aiment pas beaucoup, qui n'attendent qu'une seule chose, c'est une forme de bégaiement, une hésitation ou un contresens que vous pouvez faire. Quand vous avez peu d'heures de vol politique à votre actif et que vous avez beaucoup de choses aussi à prouver, le premier des réflexes, c'est de vous blinder. Donc probablement que j'aurais dû un peu plus peut-être fendre l'armure ou m'ouvrir ou montrer une forme de dérision. Peut-être que cette image...
1: Faut rester tel qu'on est. Ça, j'ai des conseils à donner à personne, mais celui qui est... Faut rester tel qu'on est. C'est-à-dire qu'il y a une... D'abord, je pense que votre tempérament, votre caractère est à la précision, à la rigueur et pourquoi pas à être perfectionniste. Moi, c'est ce que je perçois chez vous.
0: Et je viens aussi du privé, j'ai été entrepreneur, j'ai monté une entreprise que j'ai développée sur les 8 dernières années avant d'être élu. Et vraiment, je vous assure que comme tous les chefs d'entreprise qui subissent des contrôles mensuels, qui rendent des comptes à leurs actionnaires, qui doivent aussi justifier la moindre facture, je pensais que quand on allait me confier une mission d'audit d'un service public, il en serait de même. Donc j'ai agi aussi avec les méthodes du privé. Et j'ai été très étonné de faire face à un certain nombre de fronts, d'obstacles, d'entraves qui me dépassaient un peu et de mauvaise foi. Et peut-être qu'au début, j'ai fait preuve de naïveté, mais je vous assure que 6 mois après, je me rends compte aussi de l'état de dysfonctionnement de cette démocratie représentative et ça m'a appris beaucoup de choses.
1: Charles Alloncle est avec nous et Olivier de Béziers va pouvoir l'interroger. Et je rappelle que vous avez grandi à Versailles, vous avez étudié au lycée privé catholique de Saint-Jean-Ulst. Je ne sais pas si je le dis
0: vous
1: bien.
0: Vous le prononcez très bien.
1: Vous êtes admis à l'Institut d'études politiques de Sciences Po en 2011. Vous entrez ensuite à l'École des hautes administrations commerciales de Paris, HEC, dont vous êtes diplômé en 2017. Bon, c'est un CV en or massif, disons-le, qui traduit une qualité d'étudiant que n'a pas toujours les députés que j'entends, et notamment parfois de la France insoumise. Mais c'est sans doute un autre sujet. 16h37, Olivier, bonjour.
3: Bonjour Pascal.
1: Olivier qui habite Béziers. Une question, un commentaire, une analyse pour Charles Alloncle.
3: Oui, une question pour monsieur le député tout d'abord, bonjour. Et toutes mes félicitations pour votre travail. Clairement, vous avez tout mon soutien. C'est vraiment important de voir la vérité que vous avez pu faire ressortir de tout ça. Et ma question est très simple. Quelles sont les suites, hein? Pourquoi, à l'heure actuelle, d'un point de vue pluralité, en tout cas, sur les médias comme France Inter et autres, rien ne change, malgré les révélations que vous avez pu faire?
0: Merci beaucoup, Olivier. Merci de ce témoignage. Effectivement, moi ces 6 mois, je les ai vus comme une façon de permettre à l'audiovisuel public de faire une introspection, d'étudier ces dysfonctionnements, de proposer des recommandations et aussi pour eux d'éloigner le spectre de la privatisation. Ils avaient à peu près 1 an pour assainir les pratiques, pour corriger les entorses au pluralisme, pour rétablir les comptes et pour qu'en 2027, fort de ces réformes, on se dise « bon, bah, en fait, c'est un service public qui se porte mieux, la dépense publique est plus efficace, ça coûte moins aux Français et on en est davantage satisfait ». Ils ont choisi le chemin inverse. Ils ont choisi même de faire une espèce de bras d'honneur le plus ostensible aux Français. Ça a été le cas de l'affaire Sapin. Moi, j'ai vu avec un peu de satisfaction le fait qu'on accorde la parole sur l'antenne de France Inter à un journaliste issu d'un média de droite. Alors, c'était bien timide parce que ce n'était que 2 minutes à 7h40 le dimanche sur 140 heures, 160 heures, je crois, d'antenne hebdomadaire sur France Inter. Et pour eux, c'était 2 minutes de trop de pluralisme. À l'appel de Jean-Luc Mélenchon qui a fait 3 tweets, les syndicats sont mis en grève, la direction a capitulé et ils envoient le signal évident qui, honnêtement, est assez désarmant. Nos entreprises sont irréformables et on continuera à mener une bataille culturelle, politique, avec l'argent des Français. Et quels que soient les dysfonctionnements qui ont été mis en lumière pendant 6 mois, en fait, on fera la sourde oreille. Donc, je ne savais pas qu'ils agiraient de cette façon-là. J'ai vraiment mené cette mission en me disant, comme un téléspectateur et un auditeur moyen de ces chaînes-là auxquelles je suis attaché, peut-être qu'ils les réformeront et peut-être que dans 1 an, on se dira, cette commission a été utile, les dirigeants ont pris la mesure de l'indignation des Français et ont changé les choses. À l'évidence, avec un peu de recul et quelques mois de plus, on voit que c'est tout l'inverse. Donc moi, ça me désole. La sortie du livre, je vois aussi qu'il y a un boycott coordonné, assumé de leur part, me conforte aussi dans cet état d'esprit. Mais je suis très triste de voir que la direction de Radio France à celle de France Télévisions, en passant par les syndicats, ils entendent mener ce combat politique avec nos impôts et ils n'entendent surtout pas se réformer. Et je crois que c'est eux qui font le plus de tort aussi à ces entreprises publiques.
1: J'ai quand même le sentiment, je pense, c'est une émission qui s'appelle, alors je sais plus si c'est ce soir que j'écoute parfois lorsque je rentre, j'ai entendu les voix de Jenny Bastier, j'ai entendu la voix de Azilise Lecor, j'ai eu le sentiment quand même que certaines émissions acceptaient des voix qu'on n'entendait pas avant.
0: Mais on voit qu'il y a des entorses aussi, les entorses au pluralisme, dont c'est un objectif à valeur constitutionnelle. Et on s'est rendu compte, je l'avais mis sur la table lors de la commission d'enquête, que 60% du temps de parole du RN lors de la dernière campagne électorale, le premier trimestre 2026, sur l'antenne de France Inter, était distribué la nuit de minuit à 6h du matin. 70% du temps de parole du RN était aussi diffusé la nuit sur France Info en pleine période électorale. Donc on voit aussi qu'il y a des stratégies d'évitement, de détournement pour à tout prix éviter de respecter la loi. Donc oui, effectivement, parfois, vous aurez l'impression d'avoir un peu plus de pluralisme. parce que sur une émission comme C'est ce soir, là où vous avez généralement 90% d'intervenants de gauche, vous allez avoir un intervenant qui fera entendre une musique un peu différente. Vous direz, pour une fois, le pluralisme est respecté. Mais malheureusement, les chiffres, y compris ceux de l'ARCOM certifiés, malheureusement, dénonce et donne tort aussi à ce soi-disant respect du pluralisme.
1: 16h41, Charles Alloncle est avec nous, une page de pub.
5: Et vous pouvez échanger avec notre invité Charles Alloncle au 01 80 20 39 21. C'est le numéro du standard d'Europe 1 pour appeler Pascal Praud. Et vous envoyez aussi vos questions à notre invité Charles Alloncle sur WhatsApp au même numéro 01 80 20 39 21. Excellent après-midi. 16h18h, vous écoutez Pascal Praud et vous sur Europe 1.
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5: 16h44 sur Europe 1, avant de retrouver la suite de Pascal Praud et vous. 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
1: Il est 16h45, on est avec Charles Alloncle pour son livre « Je jure de dire toute la vérité » aux éditions Fayard. C'est passionnant évidemment de vous écouter, vous écrivez, après tout j'allais dénoncer une forme de privatisation déjà largement à l'œuvre au sein du service, au sein de France Télévisions. Près d'un milliard d'euros d'argent public attribué chaque année par le biais de contrats particulièrement lucratifs et aux conditions d'attribution opaque à des groupes privés de production. On en a parlé, Nicolas Sarkozy, vous l'évoquez également. Nicolas Sarkozy avait été l'homme politique qui m'avait donné, adolescent, le goût de l'engagement. J'avais admiré son énergie, son goût du combat, cette manière très physique d'habiter la parole. Bon, aujourd'hui, quel avenir pour le service public ? Moi, par exemple, je fais partie des gens qui aimeraient un service public fort. Parce que je pense que c'est... Pourquoi j'aimerais un service public fort ? Parce que je voudrais qu'il propose des choses qui ne sont pas liées à l'audience. Et qu'il propose justement de la littérature, pourquoi pas, de l'opéra, pourquoi pas, des choses dont on sait que les programmés à 20h30 ne sera pas vu par le plus grand nombre. Simplement, je voudrais pas que ça soit à coût de 4 milliards et je voudrais pas que ce soit de parti pris.
0: Je vous rejoins totalement. Je pense que l'audiovisuel public s'honorerait à poursuivre des missions qui ne sont pas rentables et que le privé n'assume pas. Et parmi ces missions, vous avez l'information locale, vous avez l'information ultramarine, vous avez l'information internationale avec des correspondants sur l'ensemble des continents. Vous avez aussi une mission d'investigation qu'on peut difficilement confier au privé parce qu'il y aura toujours des actionnaires qui vous demanderont de ne pas enquêter sur tel ou tel sujet ou telle personnalité. Donc, l'accès aussi aux grandes œuvres de l'esprit, avoir du contenu pédagogique, notamment à dimension scientifique. Moi, je me souviens de magnifiques contenus qu'on diffusait d'ailleurs en partenariat avec l'Éducation nationale dans nos classes, comme C'est pas sorcier ou C'est l'histoire de la vie. Ces contenus progressivement ont disparu pour faire une place hallucinante au divertissement. Aujourd'hui, sur France 2 et sur France 3, vous regardez la grille en 24 heures, vous avez jusqu'à 12 jeux par jour, 12 cases de jeux par jour sur France 2 et sur France 3. Est-ce que c'est ça une mission de service public? Et quand on pose la question à Delphine Ernotte, elle nous dit « bah oui, mais ça fait de l'audience ». Moi, je pense tout l'inverse. Je crois qu'on doit préserver ces missions précieuses de l'audiovisuel public à condition qu'elle ne soit pas assumée par le privé et qu'elle apporte aussi au plus grand nombre des contenus de qualité, des contenus exigeants, notamment à destination des jeunes. Aujourd'hui, on ne l'a pas, ça coûte très cher. Il y a une privatisation à l'œuvre qui font vraiment les choux gras de producteurs privés qui, en plus de ça, utilisent notre argent et ses contrats pour assumer une mission politique. Voilà, il y a une réforme considérable et profonde qu'il faudra mener pour sauver aussi ces missions-là.
1: Charles Alloncle est avec nous pour son livre « Je jure de dire toute la vérité » aux éditions Fayard. Alors c'est vrai qu'il y a eu, vous revenez, il y a eu des moments importants dans cette commission d'enquête. Les auditions de Patrick Cohen et de Thomas Legrand, écrivez-vous, avaient mis le feu aux poudres. Les députés de gauche ne supportèrent pas que les deux éditorialistes qu'ils tenaient pour intouchables fussent ainsi poussés dans leurs contradictions. Et puis plus loin, vous écrivez « Les papes du bon sentiment accourus, les chanteurs Raphaël, l'animateur du service public Bruno Guillon, jusqu'au docteur Michel Simès, chacun put afficher à peu de frais son soutien au soldat Nagui, victime d'un rapporteur que l'on présentait désormais comme hostile aux Égyptiens, aux végétariens et probablement à la médecine générale, écrivez-vous. Bon, c'est vrai que les attaques sont rudes. Quand on est attaqué de toutes parts, c'était pas facile pour vous, alors que vous faisiez, me semble-t-il, simplement ce pour quoi vous aviez été nommé.
0: Et je ne m'attendais pas à la difficulté de ces attaques-là. Quand j'ai vu, par exemple, Nagui, le lendemain de son audition, aller sur le plateau de Quotidien chez Yann Barthès pour expliquer que s'il avait été auditionné, effectivement, c'est parce que je pouvais avoir un problème avec les personnes d'origine égyptienne et végane. Il n'y avait aucun humour, aucun sens de l'ironie derrière. Il était persuadé que je cultivais une détestation pour ces gens-là. Et il a inventé une profession, un engagement à mon père. Expliquer, parce que j'ai fouillé dans le passé, dans l'environnement familial, de ce Charles ou Charles-Henri à l'oncle, et j'ai trouvé son père qui aurait travaillé ou soutenu Charles Pasqua et qui aurait fait passer des lois contre les Algériens. Donc en direct devant 2 millions de téléspectateurs, je découvre Nagui, super animateur producteur du service public, inventer un engagement et une profession à mon père qui n'a jamais fait voter la moindre loi, qui était un serviteur exemplaire de l'État pendant 40 ans, engagé dans le corps préfectoral et qui se retrouve, par ma faute, sali lui-même alors qu'il est étranger à tout ça. Donc je vois aussi les méthodes qu'ils ont été capables d'employer pour faire preuve de diversion, pour à tout prix qu'on évite de s'attaquer à leur rémunération, à leur sujet, parce que vous évoquez Patrick Cohen. Patrick Cohen, je l'entends cuisiner dans son émission C'est à vous, régulièrement des grands patrons. C'était le cas de Carlos Tavares il y a quelques semaines, où il a passé une partie de l'émission à lui demander son salaire, à lui expliquer que son salaire était indécent, un salaire qui est payé à 100% par de l'argent privé. Monsieur Cohen a refusé devant la représentation nationale, alors que c'était une obligation, de nous dévoiler son salaire à lui.
1: Et vous connaissez son salaire aujourd'hui ?
0: Alors, j'ai pu l'avoir, effectivement, péniblement. Alors, maintenant, je vous avoue que j'aurais quelques difficultés à vous le donner très précisément.
1: Mais c'est quoi? C'est un CDI ou c'est un contrat de grille, ce qu'on appelle
0: Il y a plusieurs salaires. Il y a un salaire déjà avec Radio France, il y a un salaire
1: Radio
0: avec
1: France
0: Télévisions.
1: On imagine que c'est entre 10 et 15 000 euros par mois?
0: Je veux pas m'aventurer sur ce terrain-là. Pour être tout à fait honnête, je le connais pas par cœur, le salaire de Patrick Cohen. J'aurais peur d'ouvrir un front et de ne pas dire exactement le montant précis. Mais Patrick Cohen a refusé de rendre public son salaire, alors qu'il passe ses émissions à accabler certains dirigeants privés en leur expliquant que leur rémunération est indigne,
1: oui,
0: alors
1: mais...
0: qu'elle ne coûte pas un centime d'euro aux Français.
1: Mais
0: c'est ça
1: que je déplore. Vous avez vu le film Z, parce que j'en ai beaucoup parlé pendant cette commission, parce que je me souviens de ce film Z où Jean-Louis Trintignant est le juge et puis il interroge les généraux. Et d'habitude, c'était les généraux qui interrogeaient. Bon. Et les généraux ne comprennent pas. Ils disent, mais nous, on n'a pas à répondre. Et j'ai fait 10 fois, parce que parfois je me répète, j'ai fait 10 fois ce parallèle. Alors, je ne sais pas si depuis vous l'avez vu, le film
0: pas
1: Z.
0: Mais je le regarderai.
1: Mais regardez-le, parce que vous en parlez. Vous dites, je découvrais avec déception qu'Élise Lucet goûtait moins l'exercice lorsqu'elle n'était plus celle qui posait les questions. C'est exactement ça. Z de Costa Gavras, c'est un film de, je ne sais pas, 70-71, et c'est Trintignant qui joue le juge, et il pose simplement ses questions. Et les généraux disent, mais non, pas nous, on n'a pas à répondre aux questions.
0: Et c'est Élise Lucet incarne parfaitement ce rôle. Moi, j'étais persuadé que ce serait peut-être la seule qui ferait une entorse à cette consigne donnée par Delphine Ernotte de taire les salaires des animateurs et des dirigeants de l'audiovisuel public. Je pensais que, à la tête de son émission Cash Investigation, elle qui poursuit des dirigeants privés et qui fait de l'argent privé une affaire publique, j'étais persuadé à minima qu'elle ferait de son salaire public une affaire publique.
1: Mais vous n'avez pas pu rentrer dans France Télévisions et avoir accès au salaire? C'est ça que j'ai trouvé extraordinaire. Il n'y avait pas les pouvoirs de matière juridique, j'imagine, de dire, moi je veux les salaires, le DRH vient et puis il m'ouvre les salaires.
0: Vous avez effectivement un pouvoir d'enquête sur pièce et sur place.
1: Oui.
0: Quand vous êtes rapporteur de plusieurs enquêtes, à condition d'être soutenu par le président de la commission.
1: Vous n'aviez pas le droit d'en rentrer tout seul dans France Télévisions?
0: Vous avez tout à fait raison, j'aurais pu.
1: Et vous allez dans le bureau du DRH et vous dites, moi je veux les pièces.
0: Vous avez raison, il y avait un tel procès qui était fait autour du fait que je pouvais paraître comme un procureur, qu'il y avait une mise en scène systématique, que je savais très bien aussi comment cette intervention et cette audite dans les locaux auraient pu être interprétées, amplifiées. Je n'étais pas soutenu à l'époque par le président macroniste de la commission qui aurait dû coopérer avec moi pour réclamer ces pièces-là, ce qui nous aurait donné davantage de pouvoir. Et Yael Braun-Pivet, présidente de l'Assemblée, qui n'est pas la représentante d'un parti mais qui est élue par l'ensemble des députés, quelle que soit leur couleur politique, aurait dû me soutenir.
1: Mais oui,
0: elle
1: mais
0: a
1: vous
0: fait
1: savez
0: l'inverse.
1: Pourquoi? Oui, pourquoi? Vous avez compris pourquoi?
0: Protège les copains, évidemment.
1: Mais pas les copains d'ailleurs, parce que je ne pense pas qu'elle soit copain. Simplement, elle sait qu'elle va être interrogée sur France Inter et sur le service public. C'est aussi simple que ça. C'est pour ça que c'est compliqué. Vous dites les copains, je suis même pas sûr qu'elle soit copain avec Patrick Cohen, qu'elle soit copain avec Élise Lucet, etc. Mais ces gens vont l'interroger un jour. Donc si elle vous soutient, vous, forcément, ils l'interrogeront différemment.
0: Oui, elle sait pertinemment qu'en face, c'est aussi pour ça que c'était la première fois qu'on faisait une commission d'enquête sur ce sujet, aucun parlementaire ne s'en était emparé, parce qu'il sait très bien que les carrières politiques se font et se défont par la force aussi d'éditorialistes médiatiques et du service public. Donc je pense que c'est un sujet qui est très sensible, très radioactif pour beaucoup de politiques qui ont préféré l'éviter pour ne pas entamer et risquer leur carrière.
1: Charles Alonque était avec nous pendant 7 heures, il nous reste juste 2-3 minutes. Je renvoie son livre qui marche très bien, Je jure de dire toute la vérité aux éditions Fayard. Et maintenant, alors maintenant vous avez repris votre place de député UDR avec Éric Ciotti, vous êtes chef du groupe?
0: Avec Éric Ciotti, à qui je dois beaucoup parce que c'est lui qui a eu l'initiative de cette commission et qui m'a fait confiance pour en être le rapporteur. Il y aura, je l'espère, bien d'autres portes à ouvrir. On a fait l'audiovisuel public.
1: Vous êtes combien de députés UDR?
0: On est 17 députés.
1: Alors, il y a chef de groupe, ça s'appelle?
0: Un président de groupe.
1: Un président de groupe. Et là, qui est le président de groupe
0: alors,
1: aujourd'hui?
0: Alors, Éric Ciotti a été élu maire de Nice depuis quelques mois, donc il devra passer la main dans quelques semaines. Il nous l'a d'ailleurs
1: dans
0: annoncé ce matin.
1: Faut aller vite parce qu'il va sans doute avoir une dissolution de l'Assemblée nationale après l'élection présidentielle.
0: Effectivement, mais Éric Ciotti reste le président du parti. C'est lui qui a été à l'initiative de cette belle alliance. Il restera évidemment.
1: Mais pourquoi pourquoi l'élection du président tarde comme cela?
0: Mais simplement parce qu'il y a eu des recours aussi à Nice qui ont fait qu'il restait encore
1: il
0: député
1: est toujours
0: le temps
1: député,
0: des recours. Voilà. Et là, les recours arrivent à épuisement, je crois, dans une cinquantaine de jours. Il nous a annoncé d'ailleurs ce matin que la main serait passée. Mais quel que soit le prochain président de groupe, Éric Ciotti restera le patron évidemment de l'UDR, et je lui dois aussi notamment cette commission d'enquête. Il a eu beaucoup de courage pour la faire, notamment parce qu'il était en pleine campagne électorale. Il n'a pas eu peur aussi de se prendre de froid un certain nombre de journalistes et d'éditorialistes.
1: Bah, merci d'être avec nous. Alors, il est 16h56, on a parlé football tout à l'heure. Alors, ce soir, il n'y a pas Lyon. Lyon n'est plus en Ligue des Champions, malheureusement.
0: Ça s'est joué à pas grand-chose.
1: Oui, mais bon, malheureusement...
0: Un match retour mal maîtrisé. Sûr,
1: mal maîtrisé, parce que vous avez grandi à Lyon, vous avez grandi à Gerland, dans les coursives de Gerland.
0: Même pas, mais j'ai fait partie de cette génération qui a été... qui a été absolument subjugué par le jeu lyonnais des Sonny Anderson et compagnie dans les années 90.
1: Vous
0: j'ai joué.
1: Quelle place vous jouiez?
0: Organisateur, mais tout le monde dit qu'il joue milieu offensif. Après, il faut le vérifier, mais j'étais au milieu en tout cas. Mais,
1: au milieu, au centre.
0: Au centre, mais
1: Je pensais que vous étiez lié droit. Bon, il est 16h57. C'était un plaisir en tout cas d'être avec vous et puis un plaisir d'échanger avec les auditeurs.
0: Beaucoup.
1: Merci Charles Alloncle.
0: Merci à vous.
1: Et la suite de l'émission après le flash de 17h.
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1: L'auteur Émilie Dez est avec nous.
5: Bonjour à tous. L'auteur présumé de la fusillade au collège La Canale d'Aubagne pourrait avoir adhéré à la mouvance True Crime Community, mouvance qui glorifie les tueries de masse. Le parquet national antiterroriste s'est saisi de l'enquête. Le collégien de 14 ans qui a ouvert le feu sur son proviseur et sur une enseignante de l'établissement est toujours en garde à vue. Ses parents ont eux aussi été entendus pour détention d'armes. Les cours ont été suspendus aujourd'hui. Lycéens et étudiants ont repris leur blocage. Ils défile de nouveau dans les rues à quelques jours des vacances scolaires. Des lycéens qui réclament un plan de 10 milliards d'euros dénoncent des manques de moyens criants. Dans 23 académies sur 30, 35% des professeurs remplaçants qui étaient disponibles ont déjà été affectés, explique le ministre de l'Éducation. Le gouvernement a promis de déposer des amendements au projet de budget 2027 qui reprendront certaines propositions formulées sur la plateforme de consultation lycéenne. Le budget de l'État 2027, dont l'examen débutera ce soir à l'Assemblée, les députés vont d'abord se pencher sur la partie recettes. L'ambition est de retrouver un déficit à 5% du PIB l'an prochain. Privé de majorité, Sébastien Lecornu pourrait recourir, comme l'an passé, à l'article 49.3 de la Constitution en échange d'une non-censure. Notez que Michel-Édouard Leclerc, le président du comité stratégique des centres Leclerc, sera demain matin à 8h10 l'invité de la grande interview Europe 1 CNews. Le patron de l'OTAN s'est entretenu avec le premier ministre bulgare après l'attaque de deux nouveaux navires près des côtes bulgares. La semaine dernière, deux navires marchands avaient déjà été frappés par des drones en mer Noire. L'OTAN ajustera son dispositif de défense selon les besoins, a déclaré

0: Le mondial de l'automobile a ouvert ses portes au public aujourd'hui. Quelques 500 000 visiteurs sont attendus sur place jusqu'à dimanche. Ils vont pouvoir tester sur inscription près de 90 modèles de 20 marques et pour la première fois des véhicules autonomes. Et puis la Formule 1 sera de retour en Afrique au début des années 2030 avec un grand prix au Rwanda. Un circuit va être construit à proximité de Kigali, la capitale. Il n'y avait plus eu de grand prix de Formule 1 en Afrique depuis 1993.
1: Et je crois que c'était à Johannesburg, peut-être, à vérifier. Il est 17h03. Vous avez donné une information qui est importante et je vais voir si j'ai un peu d'autorité dans cette équipe. Qu'ai-je demandé hier, les amis, monsieur Guénèque ? Qu'ai-je demandé hier ?
2: Qu'on replace votre siège, le bon siège.
1: Non, mais écoute,
3: non, qu'on fasse une spéciale automobile.
1: Voilà, Géraldine, oui, heureusement que Géraldine nous... Et c'est ça qui nous intéresse.
2: Eh ben, c'est prévu.
1: Parce que ce salon de l'automobile, vous savez qu'il y a 64 marques qui sont présentes au salon de l'automobile Porte de Versailles. 64 marques.
3: Oh.
1: Il y a 25 marques chinoises. 25 marques chinoises, quasiment une sur deux.
2: Elle est chinoise ?
1: Mais non, justement.
4: Il y a des prix très abordables. Mmh.
1: Bien sûr, je suis bien incapable de vous citer une marque chinoise.
2: Alors, Hyundai, si
3: BYD ?
1: Non, Hyundai, c'est japonais, je crois, d'ailleurs.
3: Ah bon.
1: Oui, bon.
3: On dit Hyundai, d'ailleurs.
1: Bon, et alors, on connaît BYD. Voilà, BYD.
2: Suzuki. Ah non, pardon.
4: Non, c'est japonais.
1: Vous faites partie de ces gens qui confondent le Japon et la Chine.
2: J'ai été nulle part.
1: Bon,
3: c'est pas une raison.
1: Non, mais c'est passionnant. Vous savez que les voitures chinoises représentaient 3% des ventes l'année dernière. Elles représentent 8% depuis le 1er janvier. 8%. Il y a une marque qui s'appelle Jaku, que je ne connaissais pas. Jaku, je ne sais pas comment on prononce.
2: Comment ? Non, à mon avis, c'est pas Jaco. Hein.
1: Si, c'est J-A-E-C-2-O. J-A-E-C-2-O.
3: Ah oui, Jaiku. Ouais.
1: Jaiku.
2: Ouais, Jaiku.
1: Cette marque n'avait pas une seule concession l'année dernière en France. Il y en a 100 cette année. 100. Et l'année prochaine, il y en aura encore 100. Donc, on s'aperçoit que les Occidentaux, les Européens sont complètement mangés dans cette bataille, qui sont mangés sur la voiture électrique, que pendant que nous pensions à savoir quand on arrêterait la voiture thermique, les Chinois étaient en train de préparer l'avenir et la voiture électrique. Vous avez aujourd'hui un SUV, j'ai lu pas mal de papiers, que j'ai trouvé ça tellement extraordinaire sur ce salon de l'automobile. Vous avez un SUV qui propose quasiment 1000 km d'autonomie avec une batterie qu'on peut recharger en 7 minutes. Non, justement, ça coûte pas cher. Et ces voitures qu'on méprisait, l'industrie chinoise, on la prenait un petit peu de haut, on était un peu condescendante avec nos grosses berlines françaises ou allemandes qui étaient infiniment plus chics. Eh bien, aujourd'hui, ces voitures sont élégantes, sont chics, et effectivement, c'était ringard avant d'avoir une voiture.
2: Elles sont bon marché, oui.
1: Mais c'est surtout ça.
2: Ah oui.
4: Oui, elle coûte très peu cher.
1: Elle coûte moins cher. Le haut de gamme berline allemande, vous êtes sur des voitures qui coûtent plus de 100 000 euros.
2: Quoi ?
3: Là, c'est du 28 000, 400 000 euros.
1: Le haut de gamme Mercedes et Audi, ce sont des voitures qui coûtent entre 150 et 200 000 euros.
2: Oh là là.
1: On va pas se raconter de salade. Là, vous êtes sur des voitures qui coûtent infiniment moins cher
3: moins
1: que
3: 50
1: ça.
3: 50 000 euros.
1: Bien. Alors, donc je vous assure, moi je trouve que c'est passionnant parce
2: que ça vous a donné envie d'acheter une voiture chinoise.
1: Moi je suis pas un fan, je connais rien en voiture, donc je sais pas ce que c'est qu'un arbre à cam ou une bielle ou des choses comme ça.
3: Un arbre à cam,
2: un joint de culasse,
1: pas un joint de culasse, vous parlez chinois, je ne sais pas ce que c'est.
2: C'est circonstance.
1: Oui, pourquoi c'est circonstance?
3: Pour les voitures chinoises.
1: Oui, pardon, j'avais pas compris. C'est vraiment chinois pour moi. Bon, je ne connais rien, mais et puis j'ai pas une passion pour les voitures. Quand je vois des hommes qui roulent avec des voitures, enfin bref, peu importe. Mais je trouve ça. Chacun a sa passion.
2: Qu'est-ce que vous reprochez encore?
1: Mais non, mais il y a des voitures là, rouges dans Paris. Je trouve ça grotesque.
2: Mais les loups.
1: Je suis pas un fan. Mais peu importe.
2: Ah oui.
1: Mais je trouve, en fait, ce qui est intéressant là-dedans, c'est que c'est un symbole français. La voiture, c'était la liberté.

0: gravité. On a inventé la traction, on a inventé la DS, on a inventé la deux chevaux, et maintenant les jeunes roulent en vélo cargo dans Paris avec des casques sur la tête, et ils promènent leurs enfants Gaston, Apolline et Anouk qu'ils emmènent à l'école
1: pour
0: sauver la planète. Donc excusez-moi,
2: il a tellement raison,
0: mais excusez-moi, donc tu vois c'est un manifeste, le vélo cargo, ils avancent fiers d'eux sur le pavé, regardez, je sauve la planète, j'emmène mes enfants à l'école en vélo cargo. Non, je peux pas vous dire autre chose. Anouk, Gaspard, descendez, Apolline, hop.
3: Mais c'est pratique pour éviter les bouchons. Oui, parce que c'est infernal.
1: Et la plupart sont très dangereux, justement.
0: Mais bien sûr, et je me demande, moi, quand deux vélos cargo se rencontrent, est-ce quand il y a une collision, est-ce qu'ils font un constat à l'amiable. Le constat à l'amiable. Ou quand il pleut, t'as un crayon qui marche pas, et il y a une trajectoire que tu dois mettre, t'es un dessinateur industriel, et t'es en train de faire tes petits dessins parce que t'es pas du tout à l'amiable parce que la personne en face, elle est pas contente. Elle dit que c'est toi qui as brûlé la priorité.
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2: Bravo, bravo.
0: Il est 17h09.
2: Il est en forme.
0: Tout de suite.
3: Avec Pascal Prosser.
0: Et on va parler du parquet. Le parquet national antiterroriste a annoncé se saisir de l'enquête sur la fusillade au collège d'Aubagne. Tout de suite.
3: 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A tout de suite sur Europe 1.
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0: Il est 17h12. Le parquet national antiterroriste a annoncé se saisir de l'enquête sur la fusillade au collège d'Aubagne. L'élève de 14 ans pourrait adhérer à une mouvance glorifiant les tueries de masse. L'adolescent a ouvert le feu au fusil de chasse hier dans son collège, blessant le principal de l'établissement et une enseignante avant d'être désarmée, neutralisée par le conseiller principal d'éducation de l'établissement. Le collégien a été interpellé dans la foulée. Et à chaque fois, nous entendons les mêmes discours des différents ministres de l'Éducation nationale. L'aveu d'impuissance, vous avez peut-être écouté ce matin Laurent Tessier. Édouard Geffray, ministre de l'Éducation nationale.
20: On ne touche pas à un professeur, on ne touche pas à une institution scolaire. Je ne sais plus en quelle langue le dire. Mais ça doit être universellement partagé dans notre pays. Voilà, très clairement.
0: Je ne sais plus en quelle langue le dire. On ne lui demande pas de le dire.
3: D'agir.
0: Mais voilà.
3: Voilà, à chaque fois c'est la même chose.
0: Mais voilà.
3: Et ça recommence, c'est une boucle.
0: Et quand c'est fini, ça recommence. Mmh. Bien sûr. Édouard Geffray, en septembre, écoutez ce qu'il disait après qu'une femme...
21: L'enseignante avait été agressée par un élève de 8 ans dans le département de l'Essonne.
0: Exactement.
22: Des actes et tenus des propos qui, dans les deux cas, sont inqualifiables. Vous connaissez ma ligne, hein, c'est la même depuis le début. On ne touche pas à un professeur.
0: Ah oui, mais manifestement, on touche. Donc, il faut changer. Édouard Geffray, toujours. Et cette fois, en février dernier.
23: Il y a des tabous qui sont tombés. On ne touche pas à un professeur. On ne frappe pas un professeur.
0: C'est terrible d'écouter comme cela en boucle. Parce que rien ne change. Elisabeth Borne. En octobre 2023, alors qu'elle était première ministre.
24: Je veux le dire à tous les enseignants, nous serons au rendez-vous pour assurer votre sécurité. Enseignants, élèves, équipe pédagogique, vous protéger, c'est protéger la République. L'école est un sanctuaire.
0: Et c'est au moment de la mort de Dominique Bernard, et aujourd'hui, cela fait exactement 3 ans, jour pour jour, c'était le 13 octobre, que Dominique Bernard était agressé et tué. Pap Ndiaye, en juillet 2023, il est encore ministre de l'Éducation nationale.
25: Ce sont eux qui font notre école, nous leur devons reconnaissance, respect et protection.
0: On a vraiment l'impression, vous savez, de la chanson de Dalida, Parole et parole. C'est vraiment cela quand on écoute cette litanie de prise de parole. Jean-Michel Blanquer en 2020 et Nicole Belloubet en 2024.
26: Nous devons évidemment protection à nos professeurs, protection à l'ensemble de la communauté éducative.
27: Je serai, et notre pays sera, à vos côtés, pour vous protéger, vous permettre de faire votre métier.
0: Emmanuel Macron, cette fois le 13 octobre 2023, il y a 3 ans jour pour jour, après la mort du professeur de français Dominique Bernard à Arras.
28: Évidemment, nous continuerons d'accompagner, de protéger toutes nos écoles. Restons unis, comme je le disais hier soir, groupés et debout.
0: Et puis Emmanuel Macron, cette fois en octobre 2020, après la mort du professeur d'histoire-géographie Samuel Paty, c'était lors de l'hommage national à la Sorbonne.
29: Nous redonnerons aux professeurs le pouvoir de faire des républicains, la place et l'autorité qui leur reviennent. Nous les protégerons autant qu'il le faudra, dans l'école comme hors de l'école.
0: Et pensons également à Agnès Lassalle, professeure d'espagnol, tuée en février 2023 à Saint-Jean-de-Luz par un élève de 16 ans. Mélanie, 31 ans, surveillante d'un collège à Nogent, tuée l'an dernier par un élève de 14 ans. Lorraine, 15 ans, tuée l'an dernier par l'un de ses camarades à Nantes dans son lycée. Nous sommes avec Manuela. Bonjour Manuela.
30: Oui, bonjour.
0: Vous êtes professeure dans la région PACA ?
30: Oui, c'est ça. Je suis professeure dans la région PACA et j'entendais donc depuis hier les événements donc qui s'est passé sur Aubagne et les échanges que vous avez pu avoir avec notre auditeur et également ce que les ministres et Monsieur le Président annonçaient faire plutôt et on se rend bien compte, je vais vous dire dans la réalité des choses en tant que professeure, que aujourd'hui on est totalement démunis et le gouvernement ne fait rien. Donc ce ne sont que des paroles et des paroles comme vous dites. Aujourd'hui, on est professeur, on va travailler en ayant des élèves dont on ne connaît pas forcément le comportement, on ne se sent pas forcément soutenu. Donc ces mots bienveillants qui disent oui, on va vous protéger, on va vous accompagner, on est là pour vous, sur le terrain, ce n'est pas ça.
0: Manuela, vous êtes professeur de quoi?
30: Alors moi, j'enseigne économie droit et j'étais également professeure de vente et d'innovation sur un autre établissement. Et d'ailleurs, à l'époque de l'assassinat donc du professeur Paty, j'avais une de mes collègues qui avait été également menacée par un élève et c'est l'élève qui a été protégée et le professeur a dû continuer donc à enseigner avec en présence cet élève-là. Ils ont fait donc venir les parents qui ont donc donné leur version et ont minimisé un petit peu la chose. Et on se sent totalement démunis. On n'est pas du tout soutenu. On n'est pas du tout soutenu. Et ça va aussi avec ce côté de violence, hein, ces effets de violence des élèves envers les enseignants, parce que étant donné que les parents vont ils font ce qu'ils peuvent, mais ils comptent tellement sur nous pour qu'on puisse accompagner leurs enfants, qu'on puisse les aider dans l'éducation de leurs enfants, qu'aujourd'hui même l'enfant en lui-même arrive dans l'état de colère, ne respecte des fois même pas la vie scolaire, ne respecte pas non plus les enseignants, parce que ils savent que derrière, à la maison, des fois ils racontent des versions à leurs parents qui sont pas forcément juste sur la réalité de ce qu'ils vivent la journée, et on se retrouve des fois à devoir se justifier sur des punitions, sur des choses, des heures de colle, des punitions sur les comportements des élèves, alors que on n'a pas à se justifier. On n'est pas là pour faire du mal aux élèves. On est là pour les faire grandir, pour les accompagner, pour les faire réussir, pour les faire obtenir un diplôme. On est là dans la bienveillance, dans la bien-pensance. Et c'est vrai que ce soit du côté des parents ou même de l'éducation, du gouvernement plutôt, on est totalement démunis, oui.
0: Manuela est avec nous sur l'antenne d'Europe 1 à 17h18, si vous nous rejoignez à un instant, et nous parlons évidemment de ce qui s'est passé hier à Aubagne. Je comprends que c'est peut-être un lycée professionnel dans lequel vous enseignez. Je ne sais pas quel âge ont les élèves que vous avez en face de vous.
30: Les miens, ils ont entre 15 et 20 ans.
0: Depuis combien de temps vous enseignez, Manuela?
30: Alors moi, c'est assez récent, donc depuis 2023.
0: Bon, est-ce que vous avez eu un incident majeur dans votre classe depuis que vous enseignez?
30: Alors, j'ai eu des incidents où, de mon côté, on va dire que je suis un petit peu dans la pédagogie et dans la bienveillance. Et c'est vrai que dans le système, dans la méthode d'enseignement...
0: Mais est-ce que vous avez eu un incident, ça m'intéresse. Est-ce que vous avez eu un incident majeur, un comportement,
30: comportement-parole. Voilà, comportement parole. Alors, moi je suis une petite enseignante un peu à l'ancienne. On va dire que je cadre beaucoup, mais en même temps je suis beaucoup dans la bienveillance et dans l'éthique des élèves. Donc qui fait que les élèves dans mes cours débordent très très peu. Mais en tant que prof principale également, je sais que dans certains cours de mes collègues, j'ai le cas où il y a beaucoup de débordements, où les élèves emploient des mots vulgaires auprès des enseignants, menacent. Donc j'ai envie de vous dire,
0: Manuela, ma question est précise. Oui. Est-ce que vous avez été un voix de fait ou est-ce qu'il y a une parole depuis 3 ans?
30: Ça m'intéresse.
0: C'est ça qui m'intéresse.
30: Des paroles déplacées.
0: Alors, dites-moi ce qui s'est passé, comment ça s'est passé et comment vous avez réagi.
30: Alors, les cas que l'on a en tant qu'enseignant, c'est l'élève qui va être contre le professeur, qui va lui dire vous n'avez pas votre matériel, vous sortez donc on a beaucoup d'élèves qui arrivent encore.
0: Mais ça c'est pas de souci là-dessus.
30: Ils peuvent s'énerver pour un truc comme ça.
0: Mais qu'est-ce qu'ils disent?
30: Qui a tiré sur l'enseignante? Vous voyez ce que je veux dire?
0: Manuela, qu'est-ce qu'ils disent? Qu'est-ce qu'ils font? Ça m'intéresse. Dites-nous ce qu'ils disent, ce qu'ils font.
30: Alors ce qu'ils font, c'est de l'arrogance. Ils vont insister, mais oui, vas-y, va là, et machin. Et alors moi je veux pas non plus rentrer parce que ce sont des jeunes et c'est des jeunes qu'il faut pas lâcher, qu'il faut pas combattre. Bien évidemment ils ont leur langage, mais c'est pas sur le langage le problème. C'est vraiment sur ce côté d'insolence où aujourd'hui ils se permettent parce qu'ils se sentent protégés. À côté de ça, ils ne se permettraient pas parce que quand je vous dis avec moi, j'arrive à les accompagner sur une pédagogie de bienveillance. Des fois, ils redeviennent parfois même des petits enfants où ils disent bon là c'est ma nature que je voilà. Mais ce que je veux dire c'est que c'est des enfants et ils ont besoin en fait d'accompagnement et on ne sait pas ce qui s'est vraiment passé dans la tête de ce jeune. Autant pourquoi cette enseignante en particulier, pourquoi le proviseur.
0: Non mais j'entends bien. Mais ce qui m'intéresse c'est votre témoignage à vous. C'est ça qui m'intéresse. Est-ce que vous diriez que les garçons sont plus durs à manager que les filles par exemple?
30: Non, c'est pas une question de sexe. Vraiment, c'est pas une question de sexe. Que ce soit fille ou garçon, c'est pas une question de sexe. Vraiment.
0: Et le contact avec les parents m'intéresse toujours. Est-ce que les parents viennent vous refaire des remarques sur votre enseignement ou est-ce qu'il vous laisse libre de faire la classe comme vous le souhaitez?
30: Pas que moi. Hein. Oui, on a des parents qui vont venir se plaindre qu'on a mis, pourquoi on a mis une heure de colle à leurs enfants, pourquoi on a mis une remarque à leurs enfants, pourquoi on a fait ça à leurs enfants. Donc c'est normal parce que eux ils ont la version de l'enfant quand l'enfant rentre à la maison, ils disent oui aujourd'hui mon prof ou ma prof m'a mis une remarque pour telle ou telle raison. Voilà, ils ont la version de l'enfant. Et c'est vrai que moi dans ma pédagogie j'essaye de communiquer énormément avec les parents, qui fait que aujourd'hui je dis aux élèves, les parents sont au courant de tout ce que vous faites à l'école. Moi je leur communiquerai de votre comportement et vos bien ou mauvaises en classe, et eux en contrepartie je leur demande aussi de contribuer à cet échange et qu'on puisse accompagner l'enfant pour qu'il puisse comprendre et qu'on ait aussi souvent le plus possible le même langage.
0: Manuela, vous avez le moral, vous avez le moral, vous aimez ce que vous faites, vous n'êtes pas décourageux.
30: Oui, c'est sûr.
0: Bon, ça c'est important, c'est sûr, et on sent votre énergie. D'ailleurs, on sent votre énergie et puis on sent votre volonté quand vous parlez de bienveillance, de les aider, de les accompagner.
30: Oui, exactement.
0: Bon,
30: mais c'est des enfants qui ont besoin d'accompagnement et de bienveillance.
0: Mais tout le monde a besoin d'accompagnement. Tous les enfants, tous les élèves ont besoin d'être encouragés, en même temps sans doute cadrés, mais aussi d'une certaine manière aimer. Mais aimer, c'est les transmettre, hein, forcément.
30: Exactement. C'est tout à fait ça. Et c'est ça qui va faire qu'on arrive à les cadrer. Et à partir du moment où on se confronte, on tient tête à certains élèves, bien évidemment, on va rentrer en guerre, on va rentrer dans un système de violence. Et c'est pas le but. Je pense que c'est pas notre rôle. C'est pas le but. Bien évidemment, ça demande de la patience.
0: Une dizaine de minutes à vous écouter, c'était vraiment formidable. Vous êtes région PACA, vous êtes plutôt Marseille, vous êtes plutôt près de Marseille, près d'Aubagne.
30: Oui, je suis à 1h40 de Marseille.
0: Bon, j'imagine que lorsque vient votre anniversaire, Manuela, les uns et les autres chantent cette chanson de Julio et Iglesias qui fut, voilà, vous riez parce que vous devez en avoir marre.
30: Oui,
0: lorsqu'on a un prénom qui est identifié comme ça à une chanson, alors il y en a beaucoup, hein, ça va de Aline chez Christophe jusqu'à Manuela
30: là c'est vrai qu'on en rigole, mais il faut pas oublier aussi que c'est la anniversaire donc de l'assassinat de Samuel.
0: Ah oui, vous avez raison. Donc vous avez raison.
30: Là on en parle, c'est vrai qu'on change de sujet, mais c'est vrai que l'éducation nationale ne va pas très bien et aujourd'hui il faut que le gouvernement trouve une solution, il faut que tout le monde y contribue, que ce soit le gouvernement, les parents et les enseignants, il faut que on y mette du sien et qu'on trouve une solution à tout ça.
3: C'est un travail
0: d'équipe. Merci, exactement, c'est un travail d'équipe, dit Géraldine, qui a été professeure également. Et la chose, je le dis vraiment, mais sans démagogie, moi il m'est arrivé de donner des cours en école de journalisme il y a 25 ou 30 ans. C'est la chose la plus difficile que j'ai faite. Tu es le soir, mais vidé.
3: Exténué.
0: Parce que parler devant une classe pendant 6 heures consécutives, moi je parle plus 15 peut-être.
1: Vous étiez aimé ?
0: J'en sais rien.
1: Comme
0: vous avez une question. Je
21: peux vous donner les dates, hein. C'était en 92-93. Ma femme, vous avez eu comme.
3: Quoi ?
21: Vous avez eu comme élève, à l'ESJ.
0: Elle m'a eu comme élève, votre femme.
21: Elle était élève.
1: Non, mais attendez, c'est dingue.
0: C'est vrai ?
21: Ouais, à l'ESJ. C'était l'ESJ Paris.
0: Alors, elle était contente ou
21: elle. Elle m'a pas fait de commentaires, je vais lui demander soir.
0: J'espère que j'étais gentil quand même.
1: Elle était amoureuse du prof.
0: Mais arrêtez. Bon, et Manuela, c'est une jolie chanson en tout cas, Manuela, et c'était un plaisir. Manuela. Merci Manuela en tout cas, merci beaucoup et on passe le message à tous les profs qui nous écoutent et qui sont investis et engagés parce que
3: c'est une réelle vocation ce métier.
0: Une
3: réelle vocation ce métier.
0: Oui. Je suis d'accord avec vous. Ne m'engueulez pas, j'ai été gentil jusqu'à présent. 17h28, à tout de suite.
3: Et avant 18h avec Pascal Preux, nous parlerons de TF1 qui a lancé la saison des téléfilms de Noël. Aimez-vous les téléfilms de Noël ? Est-ce trop tôt pour vous ? Quel est votre film de Noël préféré ?
0: Je connais pas 50, mais j'aime bien La Bûche de Daniel Tanson.
3: Ah oui, ou Love Actually, moi j'aime bien.
0: Love Actually, c'est très très bien.
3: Je suis d'accord avec vous. 80, 20, 39, 21 pour réagir avec Pascal Pro sur Europe 1.
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19: Tard, dites donc, 17h32, Émilie Dez.
20: Je vais partir plus tard ce soir.
19: Ah oui, en vélo cargo. Je salue Philippe Chevalier d'ailleurs, parce qu'il nous écoutait, il nous a écouté sur le vélo cargo, ça lui a beaucoup plu ce qu'on a dit. Allez-y.
20: 480 000 personnes ont manifesté aujourd'hui selon l'intersyndicale de la jeunesse. Les lycéens toujours dans les rues à Paris avec quelques tensions en fin de cortège. Depuis le début de la mobilisation mi-septembre, plus de 200 lycéens, quelques 800 policiers et gendarmes et 147 personnels de l'éducation nationale ont été blessés. 36 enquêtes ont été ouvertes à ce stade par l'IGPN, la police des polices. Au lendemain de la fusillade à Aubagne, le parquet national antiterroriste annonce se saisir de l'enquête. Le collégien de 14 ans qui a ouvert le feu sur son proviseur et sur une enseignante à Aubagne est toujours en garde à vue. Il pourrait avoir adhéré à une mouvance qui glorifie les tueries de masse. Ses parents ont également été entendus pour détention d'armes. Il n'y a pas eu cours aujourd'hui au collège Lacanal. Les élèves seront de retour demain pour des temps d'échange et des discussions. Un professeur ne doit jamais avoir à craindre pour sa vie lorsqu'il enseigne. Le message d'Emmanuel Macron 3 ans jour pour jour après l'assassinat de Dominique Bernard, tué à Arras par un terroriste islamiste. Une cérémonie d'hommage était organisée aujourd'hui en sa mémoire. Une minute de silence a également été respectée à 11h en mémoire de Samuel Paty, assassiné le 16 octobre 2020. Près d'un tiers des crédits de certains ministères financera les retraites des fonctionnaires. 32% pour l'éducation nationale, 30% pour l'intérieur. C'est ce que révèle une annexe du projet de budget 2027 publié par le gouvernement. Le budget 2027 dont l'examen débutera ce soir à l'Assemblée par la partie recettes. L'ambition est de retrouver un déficit à 5% du PIB l'an prochain. Aucune offre de reprise n'a été confirmée pour la fonderie de Bretagne. Elle devrait donc être placée en liquidation judiciaire par le tribunal de commerce de Lorient. La fonderie de Bretagne, reprise l'an dernier par Europlasma, l'usine historique de Caudan, emploie à ce jour 244 salariés. La campagne de vaccination contre le Covid et contre la grippe est lancée. Près de 25 millions de doses sont mises à disposition. En 2025-2026, l'épidémie de grippe a été très sévère avec 12 700 morts. Et puis deux clubs français sont engagés aujourd'hui en Ligue des Champions. Lens affrontera le Sporting Portugal tout à l'heure à 18h45. Lille sera opposée à Arsenal à 21h. Des matchs à suivre sur les antennes de Canal+.
19: Eh bien, merci beaucoup, Émilie Dez. Merci. La semaine prochaine, c'est les vacances.
20: Vendredi soir,
19: et vous serez en vacances
20: la deuxième semaine.
19: Donc vous serez avec nous
20: je
19: encore.
20: Je serai avec vous. Oui.
19: Donc pour ceux qui nous écoutent, les lycéens, ils attendent peut-être avec impatience les collégiens, les écoliers, les premières vacances.
17: On commence à être un peu fatigué là.
19: Est-ce que je vous ai
17: Merci les collégiens. Si ma fille elle est crevée en ce moment. Il y a beaucoup d'évaluations. Elle est fatiguée. Fait qu'elle se repose.
19: Mais fatiguée de quoi quand t'as 13 ans?
17: Bah écoutez, elle se lève à 6h du matin. Elle rentre
19: tard.
17: Ah
19: non, ça c'est tout.
17: Ah bah oui, bah elle commence à 8h. Il faut se lever à 6h30. Enfin voilà, c'est.
19: Ah, elle vient de gagner une demi-heure.
17: Il y a encore le 6h.
19: C'est toujours pareil. Quand t'es les gens, ils te disent 6h. Et puis finalement, c'est 6h30. Puis c'est peut-être 7h15.
17: Vous m'avez comprise. Voilà.
19: Bah je vous ai compris. Mais elle se lève à 6h ou à
17: 6h30.
19: Je trouve que c'est un peu tôt.
17: Bah oui, bah on est bien obligé.
19: Mais pourquoi être à 8h
17: à... Mais elle commence à 8h.
19: Oui, mais je suis d'accord avec vous. Mais l'immeuble, quoi, le. Comment dire l'établissement est loin.
17: Il est à 20 minutes, mais on ne sait jamais s'il y a des problèmes de métro. On anticipe. Voilà. Ouais.
19: Non, il n'y a pas de chauffeur. Et le chauffeur vient la chercher à quelle heure?
17: Il n'y a pas de chauffeur.
19: Allez. Bon, il est 17h36. On va parler de Jean-Pierre Papin, JPP.
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19: Qu'est-ce qui se passe, Olivier Guénèque? On va pas parler de Jean-Pierre Papin?
21: Ça m'arrange pas tellement. Je vous ai mis quelqu'un d'autre sur le mouvement lycéen, mais
19: ah
21: comme
19: bon,
21: vous
19: bah
21: voulez.
19: Alors on parle.
21: Étienne de Corse.
19: Étienne. Bonjour, Étienne. Étienne. Ah, bah oui, Etienne. Après Manuela, on a Étienne. Étienne, bonjour.
22: Bonjour.
19: Vous habitez en Corse? Vous êtes Corse vous-même?
22: Non, je suis pas corse moi-même. Ben, c'est marrant parce qu'on doit avoir une fiche parce que en fait, pour l'instant, je suis en PACA aujourd'hui. Je voulais réagir par rapport à Manuela, la prof. Là, moi, je suis un petit peu. Alors, je veux pas être grossier au standard. J'ai dit une autre expression, mais je suis un petit peu et je suis même extrêmement surpris qu'elle parle de bienveillance.
19: Ben elle a raison, elle est dans son métier. Si elle commence à mais dire non, je vais être. Ben elle a raison d'être en bienveillance, quoi qu'il arrive, mais ça ne veut pas dire bienveillance, manque d'autorité.
22: Non, mais on leur demande d'enseigner, pas d'être bienveillant. Le souci, si vous pouvez me permettre, effectivement, je suis un petit peu un vieux con, sûrement.
19: Non.
22: Mais à mon époque, alors déjà, on se plaignait pas, on était 33 en classe. Je me souviens très bien parce que généralement, j'étais pas dans les premiers. Donc. Voilà où je me situais. Où je me suis situé, j'ai souvenir que quand un professeur, je parle même pas du directeur, entrait dans les classes, on se levait.
19: Oui, mais ça se passe toujours, paraît-il, aujourd'hui.
22: Bah, j'en sais rien. Je sais pas. Mes petits enfants appellent leur maîtresse, maîtresse Jeanne. Moi, je suis désolé, je connaissais pas le prénom des enseignants.
19: Ça,
22: non mais c'est ça. Non,
19: maîtresse Jeanne, c'est connoté.
17: C'est
22: ça la réalité.
19: Ils sont en quoi? Ils sont en primaire, vos enfants, vos petits enfants? En primaire, tu embrassais aussi ta maîtresse Jeanne.
22: Ah ouais, non, nous on le faisait pas. Et du coup, on a progressé dans l'éducation. qui se moque de moi. On a progressé dans cette éducation et aujourd'hui, on se rend compte de quoi ? Ben effectivement, il y a une perte de crédibilité. Pourquoi ? Mais sur des trucs très anciens, on a voulu faire moderne. Donc les estrades, on les retire.
19: Alors ça, vous avez raison. L'estrade, je pense qu'il faut l'estrade, il faut la remettre dans les cours. Le problème de l'autorité est un problème de menuiserie.
22: Ah ben non, mais vous rigolez, mais c'est vrai.
19: Mais bien sûr que c'est vrai, je rigole pas.
22: Il trônait, il faisait pas preuve d'autoritarisme, il faisait preuve d'autorité.
19: Bien sûr.
22: On le respectait.
19: Vous avez parfaitement raison. Estrade, pour tout le monde.
22: Le prof est descendu au niveau des élèves.
19: Exactement. Bravo.
22: Il est entouré par les bureaux. Mais et on demandait pas de moyens, on avait le tableau, enfin vous avez connu à peu près, vous êtes un peu plus jeune que moi, mais le mien était pas noir, le tableau était vert, avec décret. Mais jamais on aurait, alors déjà il y avait nos parents quand même aussi qui éduquaient, parce que ça leur serait même pas venu à l'idée d'aller voir un prof pour évoquer la façon dont ils enseignaient, etc. Ça n'existait pas. Le problème c'est que naturellement instruction publique ça faisait un petit peu ringard, donc on a dit éducation nationale, mais ça change la nature du truc. C'est aux parents d'éduquer. C'est pas à l'école, je suis désolé. L'école, elle est faite pour transmettre un savoir. Elle n'est pas faite pour éduquer. C'est dans la famille. Alors, je sais bien qu'aussi, et sans vouloir dire quelque chose à connotation qui pourrait choquer, mais c'est vrai qu'on a de plus en plus de gens d'une culture différente et peut-être que ça change un peu la donne et que l'éducation n'est peut-être pas tout à fait la même. Mais les enseignants sont pas là pour faire l'éducation. Ils sont là pour instruire. Et dès le plus jeune âge, d'accord, ça vous fait marrer, mais très jeune, j'aurais pu donner un autre prénom, mais quand vous commencez à appeler madame, mademoiselle...
19: Je ne comprends pas cette allusion.
22: Quand vous commencez à 5 ou 6 ans à appeler vos instituteurs, monsieur ou mademoiselle,
19: c'est vrai. Madame, que vos
22: profs ne vont pas vous tutoyer parce que vous voyez.
19: Ah non, mais moi, je pense qu'il faut vous voyez, vous avez parfaitement raison. Qu'est-ce que vous faisiez dans la vie parce que vous êtes en retraite aujourd'hui à 67 ans ?
22: Non, je ne suis pas en retraite. Je suis chef d'entreprise, j'ai mal viré après avoir été 33 sur 33. Qu'est-ce que vous voulez ?
19: Et vous êtes dans quelle entreprise ? Vous êtes dans quel secteur d'activité ?
22: Dans la grande distribution.
19: Et vous avez quoi ? Une entreprise ? Vous avez un Auchan, un Leclerc, un...
22: Alors, Auchan, ce n'est pas des indépendants, donc je ne pourrais pas être chef d'entreprise. Mais voilà, je suis c'est trois enseignes d'indépendants.
19: D'accord, et c'est une grande surface, moyenne surface, petite surface ?
22: Une surface de 3000 mètres carrés.
19: 3000 mètres carrés, je ne me rends pas compte, c'est beaucoup, 3000 mètres carrés. Bon,
22: vous êtes parisien, vous connaissez que les magasins de proximité.
21: Si, 3000 mètres carrés, c'est pas mal.
19: 3000 mètres carrés, ça doit être important. Ah oui, donc vous êtes. Et ça fait combien de temps que vous êtes propriétaire de votre grande surface ?
22: Là, j'ai commencé il y a plus de 30 ans.
19: Ah oui, donc ça marche bien pour vous, parce que je connais quelques personnes parfois qui ont été dans ce secteur d'activité, les propriétaires de Leclerc notamment, les propriétaires d'Intermarché. C'est vrai que c'est un business qui est juteux, on va dire.
22: Oui, ça dépend comment vous gérez humainement et socialement. Donc c'est pas forcément quand vous êtes aussi dans le partage.
21: Ah oui. 3000 mètres carrés, c'est grand.
19: 3000. Bon, moi j'ai confirmation. C'est grand. Bon, ah oui. Je rappelle que c'est la première fois que j'ai eu un salaire en 1981. C'était dans une grande surface. Vous vous souvenez?
21: Oui, les couches culottes.
19: Exactement. Oui, c'était en 1981.
21: Ah mais moi j'ai toute la bio. Moi, j'ai mangé les couches culottes.
19: La première fois.
21: Et vous étiez bon.
19: Ben, je me souviens très bien, oui. Je me levais à cette enseigne s'appelait l'Océan. Et c'est devenu un Intermarché, je crois, à La Baule. Et je me levais à 5h30. Parfois, j'allais directement de la boîte qui était en face jusqu'à ce grand surface.
21: Non, vous dormiez pas?
19: Bah, je dormais en réserve. Et je devais mettre en rayon les papiers hygiéniques, les couches culottes, tout ça, etc. Et,
21: c'est vous qui aviez choisi ce secteur?
19: Non, c'est quand t'arrives, bon, et ils ont besoin de jeunes. Mais je trouve que d'abord, c'était très formateur. J'ai fait ça un été. Après, je faisais des stages dans des radios, dans des
21: presses. C'est dur, je pense. Hein,
19: non, non, temps, c'est non, ça non c'est rien du tout.
1: Aussi, on termine au bout du rouleau avec le papier hygiénique.
19: Oui, bien sûr. Non, c'est pas dur du tout. Et surtout, ce qui était formidable, c'est que je n'ai jamais eu le sentiment d'être aussi riche.
21: Ah oui. Est-ce que vous vous souvenez de votre premier salaire?
19: Mais bien sûr, c'est un SMIC, j'ai dû avoir en 1980 ou 1981, je crois que c'était 1200 francs, je crois. Et 1200 francs, ça représente 200 euros d'aujourd'hui. Mais c'était le SMIC. Mais c'était le bout du monde quand tu as 17 ans. T'as pas d'argent en fait, t'as l'argent que te donnent tes parents, donc argent de poche.
21: Qu'est-ce que vous êtes payé avec, vous vous souvenez? On se souvient de combien de trucs on se paye en général?
19: Je m'en souviens plus, j'ai dû donner à ma paye, à ma mère sans doute. Vous savez que dans le temps, je fais juste une parenthèse, ma mère et mon père me racontent que quand ils ont commencé à travailler, ils donnaient,
17: oui, tout à fait.
19: Ils donnaient leur paye à leurs parents.
21: Bien sûr.
17: Parce qu'ils habitent
19: fou.
17: Encore chez eux,
19: bah,
17: et
19: bien sûr.
17: Ouais, ouais.
19: C'est un truc de fou.
21: Ça, ça n'existe plus.
19: Ah non, bah non, ça, bah ça, non,
21: ça
19: n'existe
21: plus.
19: Mais ouais. Pendant des années, tu donnes la paye complètement à tes parents. Donc,
21: c'est ce que vous avez fait. Vous avez...
19: Non, parce que j'ai gardé pour moi, évidemment, vous le savez bien. Mais c'est pour ça que j'adore les conversations avec les anciens et de voir comment la vie était différente. Et notamment pour les gens qui sont nés avant-guerre, ce qui est le cas de mes parents. C'est tellement un autre monde. Déjà, les gens qui sont nés après-guerre, les baby-boomers, c'est encore autre chose. Mais... quand je vous raconte mes grands-parents nés en 1907, 1908, c'est quand je dis c'est un autre monde, c'est au-delà. Ah ouais. Par exemple, il y avait un truc tout simple, c'est que ces gens étaient élevés sans une image. Ils ne voyaient jamais une image.
21: C'est pas dire ça.
19: La représentation, la photo n'existait pas. Le magazine n'existait pas. Ils ne voyaient.
21: Dans les livres, bien sûr.
19: Mais dans les livres, tu n'avais pas de photo.
21: Il y avait bien des.
19: Mais
21: c'est des bulles photographiques.
19: Mais tu avais le cinéma. Que tu voyais une image au cinéma, mais fallait que tu n'avais pas de télévision. Donc tu ne voyais très rarement des images, tu les voyais au cinéma, point. Et puis parfois une revue peut-être que tu pouvais acheter, mais et je vous parle pas une femme nue, personne n'avait vu une femme nue dans les années 45, quand t'as 10 ans, 12 ans, 15 ans, tu ne savais pas ce que c'était.
21: Oui.
19: Ce qui n'est pas le cas aujourd'hui, 17h45, à tout de suite.
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0: Ah non, mais là, vous entrez
1: c'est
0: dans
1: pas bien,
0: ce qu'on... Non, là, c'est pas bien. Vous entrez dans ce qu'on aime le plus au monde, c'est-à-dire la période de Noël, l'avant Noël. Mm. Et TF1 a annoncé la saison des téléfilms de Noël. Vous aimez cette période? C'est trop tôt, il n'est jamais...
2: On est Noëlophiles, nous, en plus.
0: Nous, on est des Noëlophiles. Marie, bonjour, Marie.
3: Bonjour, Pascal Pro.
0: Comment ça va, Marie?
3: Mais ça va très bien. Je suis en plus très heureuse de vous entendre.
0: Moi aussi, je suis heureuse de vous entendre, Marie. Vous habitez...
3: Vous êtes très heureuse ou très heureuse?
0: Très heureux, Marie. Très heureux.
2: Il a fait sa transition.
0: Mais vous voyez, j'étais un peu ému et vous m'avez troublé. Vous m'avez troublé, Marie. Vous habitez la Charente-Maritime, La Rochelle, peut-être?
3: J'habite à La Rochelle, oui, tout à fait. Et si vous continuez à chanter les chants de Noël, on risque d'avoir un peu de pluie, peut-être.
0: Oh, ma Marie, écoutez,
2: 1-0 Marie. Pour Marie.
0: Bon, vous aimez
3: Écoutez, je manie l'arme que vous avez en fait, c'est l'humour.
0: Mais vous avez raison, Marie. Et vous aimez les téléfilms de Noël?
3: Alors, écoutez, moi, j'adore Noël déjà. J'ai été bercée par la magie de Noël depuis mon enfance. C'est une fête que je ne louperai pas. J'ai perpétué ça avec mon fils et mon petit-fils. Et les téléfilms de Noël font partie de la magie de Noël. Alors même si on connaît la fin, c'est toujours un plaisir de se mettre sous un plaid, un chocolat chaud et un téléfilm de Noël.
0: Mais là, ils sont diffusés à quelle heure, ces films de TF1?
3: Alors peu importe, on a le replay maintenant, donc c'est pas grave. Quand on rentre du travail, on se met sous plaid et puis voilà.
0: Vous travaillez toujours, Marie?
3: Oui, je travaille toujours.
0: Et vous êtes dans quel secteur d'activité?
3: Je suis sophrologue.
0: Sophrologue, oh là là.
2: Je sais plus ce que c'est.
4: C'est bien ça, la sophrologie.
2: C'est les énergies, c'est ça?
0: Ah,
4: non, c'est pour le stress.
3: C'est un monde énergétique.
0: Ah oui.
3: Quand j'ai commencé, il y avait 45 ans, on nous prenait pour des fous. Et puis aujourd'hui, ça s'instaure petit à petit.
0: Mais vous pensez qu'on a tous besoin d'un sophrologue ou certains ont plus besoin que d'autres? On vient vous voir quand?
3: Eh bien, écoutez, je peux faire une petite séance sur Paris si vous m'invitez, il n'y a pas de souci.
0: Non, mais je voudrais savoir, les patients qui viennent chez vous, qu'est-ce qui les amène à venir chez vous?
3: Alors, quand vous faites des séances de sophrologie en collectif, c'est souvent pour des moments de relaxation. Donc, c'est collectif, donc la séance de relaxation va être un petit peu séance lambda. Mais quand vous venez pour une problématique, eh bien, c'est à nous de faire parler la personne, de le mettre en sophronisation et de traiter la problématique.
0: Mais par exemple, c'est quoi comme problématique? Le stress?
3: Moi, j'ai envie de vous dire que beaucoup de personnes ne comprennent pas que avant de s'extérioriser ou avant de communiquer ou avant de dire des choses sous l'effet de la colère, il faut savoir gérer son stress, aller remuer un peu la gadoue aussi qu'on a à l'intérieur de soi et qu'on n'ose pas trop voir. Et nous, on est là pour ça, en fait.
0: Ah oui, donc c'est un peu psy.
3: Alors, des fois, ça peut être très dérangeant, mais ça permet aux personnes d'avancer. Ça fait partie du développement personnel.
0: Bien sûr. Manu, on va se développer.
4: C'est très bénéfique, en plus.
2: Vous n'y êtes jamais allé, vous, Pascal?
0: Non, moi, je pense...
2: De la gadoue à enlever, à remuer.
0: J'ai sûrement de la gadoue, comme tout le monde.
3: Alors, pourquoi j'emploie le mot gadoue?
0: Non, mais vous avez raison, mais tout le monde doit avoir... sans doute, tout le monde pourrait aller chez le psy, pourrait aller chez le sophrologue, et tout le monde doit avoir une...
3: Ça fait partie du bien-être, en fait.
0: Une part d'ombre, voyez-vous.
3: Et vous, je pense que vous le savez, on vit par tranche de vie.
0: Oui.
3: On n'a pas tous la même vie, suivant la tranche de vie qu'on entame. Mmh. Et forcément, il y a des choses à remuer, et il y a des choses à approfondir.
0: Là, je vais terminer ma tranche d'Europe 1, en tout cas, parce qu'il est 17h54. et c'est notre tranche va s'arrêter bientôt. Non, mais c'est un métier formidable, parce que alors ça demande de l'empathie, bien sûr, ça demande de l'écoute, ça demande de l'intelligence, ça demande aussi un peu d'expérience. Ça demande, et vous avez raison, parce qu'à écouter toute la journée les autres, parfois, faut une certaine attention. Que dites-vous?
2: Non, vous auriez pu peut-être être sophrologue, vous. Vous avez toutes ces qualités-là, c'est pour ça que vous les énumérez.
3: Alors, ça demande beaucoup d'écoute, ça demande
0: bien
3: beaucoup d'humilité. Et ça demande beaucoup d'abnégation.
0: C'est moi. C'est exactement.
2: C'est
0: vous venez de faire un portrait en creux de l'animateur, journaliste que je suis, l'écoute, l'humilité et l'attention. Bon, merci en tout cas. TF1, alors c'est quoi le film ce soir?
3: Moi, mon film préféré, c'est Love Actually.
0: Love Actually,
2: c'est la musique. Là.
0: Moi, vous avez dit La Bûche aussi?
3: Oui, aussi.
0: Ah, moi, j'adore La Bûche.
3: Je voulais juste rester un petit peu peux juste vous demander une faveur?
0: Je vous en prie.
3: J'écoute vos émissions régulièrement. Si vous pouviez laisser un petit peu de temps en temps, laisser parler Sabrina Menjeber, parce que j'adore ce qu'elle dit. Mieux, ça. Et je trouve que vous coupez trop souvent, vous lui coupez trop souvent la parole.
0: Merci beaucoup, Marie. Et vous avez,
2: merci à Marie Medjeber.
0: Vous avez raison. Merci, Marie Medjeber. Non, merci. Vous avez raison. De toute façon, je coupe trop la parole. Je suis d'accord avec vous. Il est 17h55. Je vais me taire. Voilà. Pierre de Villeneuve, à demain.
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22: Bonsoir à tous. Une fois de plus, la journée a été dense sur le front des blocages et des manifestations. Pourquoi à chaque fois c'est le même diktat, ceux qui cassent, qui bloquent, qui protestent, l'emportent sur ceux qui veulent continuer de bosser. Encouragé par LFI, présent dans le cortège, pas moins de 3 défilés à Paris, en plus des blocages d'établissements, les profs, les parents, les élèves rigoureux s'inquiètent. Avec le tournant que cela prend, jusqu'où cela va aller? Comment cette année risque-t-elle de se terminer? Question posée dans cette Europe 1 Soir, en même temps que celle du budget. Le texte sera examiné en session de nuit. Et oui, il n'y a pas qu'à Roland-Garros. Comment ou combien seront-ils sur les bancs de l'hémicycle? Les députés insoumis seront-ils là, les pieds échauffés après la manif à laquelle ils ont quasi tous participé? Budget kamikaze, déjà rejeté en partie par la commission des finances, mais déjà certains disent mieux vaut un mauvais budget que pas de budget du tout. Budget ponctionnel, 17 milliards d'impôts supplémentaires. N'y a-t-il donc pas un moyen de réduire le train de vie de l'État, comme tout à chacun qui réduit ses dépenses plutôt que de prendre dans la poche du voisin? Sommes-nous trop français pour ne pas savoir appliquer une autre méthode que sans cesse vivre à découvert? Nous posons le problème dans cette Europe 1 Soir. 2 heures d'infos, de décryptage et de débat. Il est 18h sur Europe 1.
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22: Au sommaire des manifestations qui dégénèrent à Paris, à Rennes, les camions lanceurs d'eau utilisés en même temps que les bombes lacrymogènes. Reportage à suivre et on commente la situation dans une dizaine de minutes avec les débatteurs, mais aussi avec Régis Le Sommier, grand reporter, directeur de la rédaction d'Omerta et auteur du livre « Jour de feu » aux éditions Éric Bonnier. L'actualité, c'est aussi le portrait robot du tireur d'Aubagne. À 14 ans, qui est-il? A-t-il un lien avec la True Crime Community? Explication à suivre. Nous parlons aussi du budget 2027 qui arrive ce soir dans l'hémicycle et du mondial de l'auto qui a ouvert ses portes au public. La météo, la tendance. Bonsoir Marilyn Hérault.
23: Bonsoir Pierre. Après les nuages et la pluie de ce mardi, le soleil revient partout et la douceur continue. 28 degrés attendus en maximal. Météo complète après les infos.
22: Invité politique d'Europe 1 Soir, 19h15, Guillaume Kasbarian, député EPR de Raye-et-Loire et président du Parti de la Liberté. Il dit vouloir sortir la serpe plutôt que la tronçonneuse.
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22: 161 500 manifestants dans toute la France, 41 500 à Paris, chiffre du ministère de l'Intérieur. Lycéens, jeunes et surtout casseurs étaient présents. Détention en région, à Rennes tout particulièrement. Et à Paris, pas moins de 3 cortèges, dont 2 convergent vers les Invalides. Wilfried de Villers, vous vous trouvez à proximité de la place Vauban avec des violences en fin de cortège.
24: Oui, des violences hein, qui ont éclaté ici, place Vauban, il y a 45 minutes. Nous sommes donc derrière les Invalides, sous un épais nuage de gaz lacrymogène. Hein, les slogans pour les lycées ont rapidement laissé la place à des slogans anti-police, alors que CRS et gendarmes ont complètement nassé les manifestants toujours présents sur la place et les appels à...
22: Petit problème de liaison avec Wilfried de Villers qu'on va rejoindre dans un instant avec, effectivement, je vous le disais, ces violences à Rennes où là aussi...

0: Je le disais complètement nassé des violences encore que déplore Sarah, avec qui je parlais tout à l'heure, même si elle dit les comprendre.
1: Bah, je pense que c'est pas le bon combat, il y en a beaucoup qui sont là, la majorité en tout cas on est là juste pour manifester passivement. Mais après quand il y a la jeunesse, elle est énervée, c'est le seul moyen de se faire entendre des fois, parce que les manifestations passives, elles sont pas assez mises en avant, je trouve.
0: Alors la manifestation partie Place d'Italie auquel j'ai participé s'est pourtant bien déroulée dans l'ensemble, sans violence, sans affrontement, à part avec cette fin de mobilisation. Et puis il y a beaucoup de lycéens ici qui veulent continuer la lutte, qui veulent qu'elle dure, mais qui savent que ça va être très compliqué de maintenir cette lutte sur la durée. C'est ce que m'expliquait Nour.
1: Malheureusement, je pense que le mouvement il va prendre fin bientôt dans les lycées, mais ça ne veut pas forcément dire qu'il n'y aura plus de manifestations. Tant qu'on n'a pas de budget ou de vraiment vraie réponse de l'État, c'est important que le mouvement y reste.
0: Voilà, un mouvement qui donc pourrait s'essouffler, hein, me disait cette lycéenne, avec les vacances de la Toussaint, et qui devrait peut-être ne pas se poursuivre plus tard. Voilà. Et puis ici, place Vauban pour cette fin de mobilisation. Là devant moi, il y a des dizaines de CRS qui sont en train justement d'intervenir pour déloger les derniers manifestants.
2: Merci beaucoup Wilfried de Villers, en direct de cette manifestation parisienne qui vient d'arriver donc dans le quartier des Invalides, avec des heures que vous nous avez décrites sur place. Un professeur ne doit jamais avoir à craindre pour sa vie lorsqu'il enseigne, message d'Emmanuel Macron. 3 ans jour pour jour après l'assassinat de Dominique Bernard, tué à Arras par un terroriste islamiste. Cérémonie d'hommage organisée aujourd'hui en sa mémoire. Une minute de silence a également été respectée en mémoire de Samuel Paty, assassiné en 2020. Au lendemain du drame au collège La Canale d'Aubagne, le parquet antiterroriste vient d'annoncer se saisir de l'enquête concernant l'attaque au fusil de chasse par un adolescent de 14 ans. On le rappelle, le jeune suspect avait blessé le principal de l'établissement ainsi qu'une enseignante. Une enquête en flagrance, des chefs de tentative d'assassinat en relation avec une entreprise terroriste, association de malfaiteurs terroristes en vue de crimes contre les personnes et infractions à la législation sur les armes en relation avec une entreprise terroriste a été ouverte. Bonsoir Jean-Baptiste Marty.
3: Bonsoir Pierre, bonsoir à tous.
2: L'élève serait en fait proche d'un mouvement adepte des tueries de masse.
3: Oui, il s'agit d'un mouvement créé aux États-Unis intitulé True Crime Community, ce qui donne en français après traduction Communauté des crimes réels, ou bien TCC avec l'abréviation. Derrière cette mouvance, eh bien des internautes réunis sur des forums et sur les réseaux sociaux et qui échangent entre eux sur les faits divers. Ce sont très souvent des jeunes hommes, tous fascinés par les tueries de masse. Ils glorifient les criminels. Certains membres de cette communauté se retrouvent parfois sur des jeux en ligne, des jeux vidéo de guerre où les armes sont omniprésentes. Et selon les informations d'Europe 1, ce serait le cas du jeune suspect à Aubagne. Il avait pour habitude de jouer à Call of Duty, un jeu vidéo dans lequel il est possible de tuer virtuellement d'autres utilisateurs. Pour toutes ces raisons, le parquet national antiterroriste s'est saisi de l'enquête. L'adolescent, lui, est ce soir toujours en garde à vue. Il devrait être présenté à la justice dans les prochaines heures.
2: Merci Jean-Baptiste Marty du service police-justice d'Europe 1. Il est 18h06. L'examen du budget 2027 débutera ce soir à l'Assemblée par la partie recettes, avec cette ambition de retrouver un déficit à 5% du PIB l'an prochain. Déjà, les socialistes ont dit non à Sébastien Lecornu. Le Premier ministre leur a pourtant écrit aujourd'hui pour tenter de trouver un compromis, mais le PS maintient sa motion de rejet pour tenter d'écarter le texte avant même l'examen des articles. C'est un premier bras de fer, alors que les députés commencent justement ce soir les travaux. Bonsoir Arthur Delaborde.
4: Bonsoir Pierre, bonsoir à tous.
2: Cette initiative peut-elle empêcher l'Assemblée de débattre du projet ?
4: Eh bien, sauf surprise, cette motion de rejet ne passera pas. Le Rassemblement national a en effet annoncé qu'il voterait contre. Sans ces voix, la gauche ne devrait pas réunir de majorité. Pour autant, le RN ne se rallie pas au gouvernement et veut au contraire obliger l'exécutif à défendre ses choix budgétaires pour porter la confrontation dans l'hémicycle à quelques mois de la présidentielle. Avec les socialistes, le blocage porte d'abord sur les impôts. Le PS réclame de taxer davantage les plus grandes fortunes et les grandes entreprises. Matignon refuse. Sébastien Lecornu propose plutôt de négocier des moyens pour l'école, l'agriculture, la lutte contre les violences faites aux femmes et la protection de l'enfance. Ce n'est pas suffisant, répondent pour le moment les socialistes. Le Premier ministre devrait tout de même franchir ce soir l'obstacle de la motion de rejet, mais avoir des adversaires prêts à débattre de son budget ne signifie en rien qu'il obtiendra une majorité prête à le voter.
2: Merci Arthur Delaborde du service politique d'Europe 1. Le mondial de l'auto a ouvert ses portes au public ce matin, Paris-Porte de Versailles. Édition marquée par le retour de nombreux constructeurs historiques, surtout l'arrivée en masse bien sûr des marques chinoises. La concurrence est très rude dans un marché où les ventes sont en baisse depuis plusieurs années. Alors, pour se démarquer, il faut innover ou alors aller chercher dans le patrimoine automobile. Et c'est ce qu'a fait Citroën avec la

0: deux chevaux, elle sera de retour en version électrique en 2028 et elle attire déjà tous les regards. Reportage d'Aurélien Floreau.
1: Elle trône au centre du stand Citroën comme un aimant à appareil photo. Le retour de la deux chevaux ne laisse personne indifférent, à l'image d'Anne-Marie venue de Poitiers.
2: Elle est très jolie. Je n'ai jamais conduit de deux chevaux et là, ça donne envie. L'originalité, la couleur, elle est sympa, hein ? C'est dans l'air du temps. Faut vivre avec l'électrique.
1: Couleur flashy, électrique, mais aussi nostalgie et bons souvenirs pour Eric, venu lui de Seine-Maritime, près de Rouen.
3: Bah écoutez, elle promet parce que quand on voit l'allure qu'elle a, elle nous rappelle vraiment l'ancien modèle. Nous qui sommes des années 70, du coup, on a bien connu cette voiture. J'ai pris des photos, là, j'ai zoomé, ouais, je vois bien le petit panneau en osier, là, ça nous rappelle la bonne époque.
1: Les sceptiques sont peu nombreux. Hein. Ici, cet après-midi, la deux chevaux, nouvelle version, semble cocher pas mal de cases, selon Stéphane.
4: J'ai vu les banquettes comme à l'époque, voilà. Le capot qui est nervuré, pareil comme à l'époque aussi. Puis une conception simple, voilà, comme le veut la deux chevaux. Quoi. Je ne me fais pas de soucis, je pense que ça va bien marcher.
1: Elle arrivera sur le marché fin 2028, un prix autour de 15 000 euros et une production qui devrait se faire en Italie sur une plateforme Stellantis développée par des ingénieurs chinois.
0: Ouais, elle ne doit juste pas faire le même bruit. Merci beaucoup Aurélien Floreau. Et puis le foot, deux clubs français engagés aujourd'hui en Ligue des Champions, Lens face au Sporting Portugal 18h45. Et puis Lille-Arsenal à 21h, ce sont deux matchs bien sûr à suivre sur les antennes de Canal+, la Bourse.
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0: Avec une petite baisse pour le CAC 40 à moins 0,1%, 7825 points. Les valeurs du luxe en repli, notamment LVMH, moins 0,13. Les valeurs techno pèsent également. ST Microelectronics, moins 3,91. Les investisseurs restent attentifs aux tensions géopolitiques et aux perspectives économiques. Je vous rappelle le CAC 40, moins 0,1%, 7825 points.
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0: La météo, Marie-Line Hérault, avec après un mardi gris et mitigé, le retour du soleil.
6: Hein. Oui, Pierre, même si le matin, on pourrait avoir quelques nuages bas et de la grisaille, même quelques gouttes en Nouvelle-Aquitaine, dans le Midi-Pyrénées, jusqu'aux Alpes et Jura. Et plus au nord, un peu de grisaille plus localement est possible. Mais dès la matinée, les éclaircies arriveront et seront largement majoritaires l'après-midi. Donc, du soleil et des températures très douces sur tout le territoire. En Corse et dans la région de Marseille et Nice, le temps sera calme et sec et le ciel un petit peu plus voilé qu'ailleurs. Mais la journée sera franchement bien agréable. La pluie sera de retour vendredi matin par le nord et l'ouest. Donc profitez pour les températures demain, les minimales. 6 à Reims, 7 à Chartres, 9 à Lille, 10 à Grenoble, 11 à Dijon et dans la capitale, 12 à Marseille, 13 à Bastia, 14 à Toulouse, 15 à La Rochelle, 20 à Perpignan. Les maximales de 18 à 28. 18 à Boulogne-sur-Mer, 20 à Colmar et à Paris, 21 à Annecy, 23 à Nice et Lyon, 25 à Nîmes, 26 à Tarbes et Avignon, 27 à Carcassonne et 28 à Pau.
0: Merci beaucoup Marie-Line Hérault. Information principale de ce journal, cette manifestation des lycéens à Paris qui dégénère du côté de la place Vauban, au-dessus des Invalides, devant le tombeau de Napoléon. On y revient, on commente dans un instant avec les débatteurs et aussi avec l'ami Régis Le Sommier qui sort ce livre « Jour de feu » aux éditions Éric Bonnier. À tout de suite sur Europe.
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0: 18h15 sur Europe 1, 161 500 manifestants dans toute la France, 41 500 à Paris, chiffre du ministère de l'Intérieur avec cette manifestation Place Vauban aux abords des Invalides qui dégénère à Paris avec les engins lanceurs d'eau déployés et les gaz lacrymogènes pour contenir les manifestants. Au lendemain de la fusillade à Aubagne, le parquet national antiterroriste annonce se saisir de l'affaire. Le jeune de 14 ans pourrait avoir adhéré à la mouvance d'origine américaine qui glorifie les tueries de masse. Près d'un tiers des crédits de certains ministères financera la retraite des fonctionnaires, 32% pour l'éducation nationale, 30% pour l'intérieur. C'est ce que révèle une annexe du projet de budget 2027 publié par le gouvernement. Le budget qui arrive ce soir devant l'Assemblée nationale. Et puis deux clubs français sont engagés aujourd'hui en Ligue des Champions. Lens face au Sporting Portugal, 18h45, dans une demi-heure maintenant. Et puis Lille-Arsenal à 21h, des matchs à suivre sur les antennes de Canal+. Restez avec nous. Dans un instant, Eric Tegner, Alexandre Malafaye et Régis Le Sommier pour commenter justement ces manifestations assez virulentes aujourd'hui dans toute la France. A tout de suite.
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0: Avec pour m'accompagner jusqu'à 19h, Eric Tegner.
31: Bonsoir,
0: bonsoir,
31: Pierre de Villeneuve.
0: Directeur de la rédaction de Frontières. Bonsoir, Alexandre Malafaye.
32: Bonsoir, Pierre de Villeneuve.
0: Fondateur de l'Institut Sinopia. Bonsoir, Régis Le Sommier.
33: Bonsoir, Pierre de Villeneuve.
0: Ah bah, vous arrivez moins bien que les autres. Grand reporter, directeur de la rédaction du Média Omerta. Vous allez couper au montage ce qu'on avait dit à Chirac, vous savez, un jour. Chirac avait dit à Jérôme Brevon. Dans une allocution présidentielle, bon, c'est pas grave, j'ai un peu bafouillé, vous couperez au montage. Et Jérôme Brevon lui dit, c'est du en direct, monsieur le président. Bon, Régis, on parlera de votre livre Jour de feu dans un instant, mais tout à l'heure, nous avons eu en direct dans le journal de 18h, Wilfried de Villers, qui se trouve, avait couvert des manifestations à peu près dans le monde entier, je crois.
33: Oui.
0: Et effectivement, aujourd'hui, ce mouvement qui était au départ un mouvement qui se voulait lycéen avec des revendications, on sait bien 1, puisqu'on a analysé le problème ici dans Europe 1 Soir et ailleurs, à Frontières aussi, qu'il aurait pu avoir une concertation mieux menée par le gouvernement. Le résultat est aujourd'hui que dans ces lycéens sont très minoritaires dans ces manifs et s'agrègent des casseurs qui sont eux des vrais professionnels en fait.
1: Oui, et ça pose la question de la récurrence en fait du fait qu'en France,

0: que ce soit la victoire du PSG en Champions League qui met Paris à sac, des voitures brûlées, etc., à ces mouvements lycéens, tout type finalement de tous tes prétextes à cette escalade, à ces pillages, à cette cette pénétration des manifestations. Et ce qui est intéressant, c'est quand on compare par rapport à nos voisins qui ont des phénomènes violents, je pense en particulier ces fameux Black Blocs qui à la base viennent d'Allemagne, on se rend compte quand on étudie un petit peu minutieusement ce qui se passe, c'est que les Allemands ont des techniques peut-être plus rodées dans le sens où il y a eu ces émeutiers, ces autonomes allemands qui sont quand même assez aguerris.
1: Ça vient d'Allemagne de quelle année à peu près
0: Les années 70-80 à la base.
1: Donc c'est ancien, en fait.
0: C'est très ancien, c'est l'extrême gauche qui était très implantée notamment dans le quartier de Kreuzberg à Berlin, qui avait pour habitude d'attaquer la police de façon ultra-violente, et ça a irrigué en Europe. Alors évidemment, il y a eu les phénomènes d'hooliganisme, il y a eu plein de phénomènes violents dans ces années-là, mais on a l'impression qu'aujourd'hui, en France, on est dans un peu le ventre mou, c'est-à-dire que pour ces mouvements-là, d'abord, les techniques de la police française ne sont pas les mêmes que celles de la police allemande. La police allemande, elle pénètre dans la manifestation, elle retire les individus. En France, on fait des charges, on repère aussi, mais on privilégie, on va dire, le déroulement de la manifestation.
1: La pédagogie, disait Monsieur Macron, la proportionnalité, disait Laurent Nunez. J'entendais encore Laurent Nunez cet après-midi à l'Assemblée nationale qui disait, je vais pas avoir la main qui tremble. Ça, c'est l'expression. On devrait même plus utiliser cette main qui tremble. Et en attendant, vous avez aussi des égéries qui arrivent et qui soutiennent ces manifestations, comme Greta Thunberg, qu'on a vue à Saint-Denis devant le lycée Paul Éluard pour manifester avec les lycéens.
2: Les jeunes ne sont pas associés aux discussions. On nous vole notre avenir et comme on a pu le constater ici, les écoles ne reçoivent pas les investissements dont elles ont besoin. Cela envoie comme signal aux jeunes que vous n'êtes pas une priorité dans la société. Alors qu'est-ce qu'on est censé faire ? Abandonner ? Bien sûr que non. C'est justement ce que les gens font ici. Dire que nous n'allons pas abandonner et que nous allons nous battre pour cet avenir qu'on nous vole sous nos yeux. Donc je suis extrêmement fière des étudiants français.
1: Alors, en fait, quand on l'entend comme ça, Eric Tegner, Greta Thunberg, on a l'impression qu'on pourrait se dire qu'elle débarque. En fait, elle ne débarque pas du tout. Elle est arrivée avec un keffieh sur le dos. On sait qu'elle a presque une amitié, on pourrait dire, avec Rima Hassan. Et que tout cela est évidemment bien huilé.
3: Oui, tout à fait. Et je m'excuse d'avance parce qu'ayant des origines suédoises, évidemment, Greta Thunberg qui est une Suédoise, ce n'est pas forcément le meilleur exemple pour nos jeunes. Mais vous savez, il y a une grande convergence entre la violence et la défense aujourd'hui de l'écologie, notamment à gauche. Il y a un autre Suédois qui s'appelle Andreas Malm et qui, lui, a théorisé véritablement le fait qu'il faut créer le chaos, qu'il faut aller vers la violence. Il a écrit en 2020 un livre, par exemple, qui s'intitule « Les techniques pour saboter un pipeline ». Et Andreas Malm, eh bien, il est notamment très lu à la France insoumise. Il a été reçu, par exemple, il y a quelques mois par l'Institut de la Boétie, qui est le cœur du réacteur de la France Insoumise, c'est le think tank qui produit des projets. Et donc, il y a cette idée, véritablement, qu'il y ait une stratégie de bordélisation du pays pour pouvoir accéder au pouvoir. Donc, il n'y a rien d'étonnant de se retrouver avec Greta Thunberg au milieu des militants à Saint-Denis.
1: Alexandre Alfred.
4: Il y a les jeunes d'un côté, ceux qui ont vraiment quelque chose à dire, il y a des revendications. En même temps, derrière tout ça, il y a quand même une France des colères. Alors, on l'évoque souvent, il y a énormément de nos compatriotes qui ont de bonnes raisons d'être très mécontents de la façon dont ils sont traités, dont les choses évoluent, que ce soit les services publics, que ce soit l'absence d'horizon, que ce soit effectivement les charges, les impôts, la complexité, le pays ne va pas bien. Et à côté de ça, il y a LFI qui fait son miel, son jeu de cette situation politique qu'exprime la jeunesse, et ils essayent d'en profiter de manière outrancière. Et tous les coups sont permis. C'est-à-dire que là, tout d'un coup, il y a une espèce d'opportunité qui a été faite. On dit, on invite Rima Hassam, c'est sympa, ça va forcément...
1: C'était Greta Thunberg.
4: Greta Thunberg, mais on va la voir aussi, j'imagine, un moins un autre, débarquer dans une manif. Tout ça parce que ça fait du buzz, ça fait des images, ça va continuer à galvaniser ceux qui sont radicalisés. Je ne suis pas sûr que ça fasse avancer la cause lycéenne, je ne suis pas sûr que ça fasse avancer le projet de discussion avec le gouvernement, mais en tout cas, ça occupe l'espace.
1: En tout cas, sur l'ultra-gauche, Laurent Nunez s'est exprimé tout à l'heure à l'Assemblée nationale. On écoute.
5: Aujourd'hui, il y avait des manifestations de voix publique qui se sont tenues à la demande sur déclaration des organisations intersyndicales. Partout où elles ont dégénéré, partout où elles ont dégénéré. C'est le cas en ce moment à Paris où il y a des violences. Ça a été le cas à Lyon il y a encore quelques minutes. C'est l'ultra-gauche qui est à la manœuvre. Systématiquement, l'ultra-gauche est à la manœuvre, se constitue en black bloc et fait dégénérer les manifestations. Il faut faut que cela soit dit clairement. Quand il y a les organisations syndicales, il n'y a pas, comme le disait M. Marc Pena, de manière encore une fois que je juge extrêmement excessive et maladroite, il n'y a pas de répression, il y a un encadrement. Chaque fois que l'ultra-gauche passe à la violence, commet des exactions, il y a une réponse et comptez sur ma fermeté pour agir systématiquement.
1: Voilà, comptez sur ma fermeté, j'aurai pas la main qui tremble, etc., etc. Vous avez remarqué quand même une chose, c'est qu'il ne se fait pas beaucoup huer. Et pourquoi ? Parce qu'en fait, vous avez pratiquement la moitié des élus LFI qui sont dans la manif, qui sont dans l'un des cortèges. On a vu les images, il y avait Jean-Luc Mélenchon, il y avait Thomas Porte, il y avait Madame Guettet, Madame Trouvé. Tout le monde était en fait dans le cortège. On a vu Manon Aubry aussi qui était du côté de la rue d'Alsace. Régis Le Sommier.
0: Mais quand même avec un risque politique quand même pris par Jean-Luc Mélenchon, c'est-à-dire de s'il a les troubles... s'élargissent, si les troupes perdurent, d'effrayer le bourgeois. Ouais. Et du coup, de ne pas être au second tour de l'élection présidentielle. C'est aussi ça, c'est cette stratégie du chaos. On sait qu'elle est, comme vous le disiez tout à l'heure, elle fait partie du programme, en fait, de LFI. Je me souviens de cette phrase de Clémentine Autain qui disait « Ce que nous n'obtiendrons pas dans les urnes, nous l'obtiendrons dans la rue. » Donc il y a clairement, les deux piliers sont là. Et leur représentation parlementaire, comme vous le disiez, est dans la rue aujourd'hui pour appuyer cet autre pilier. Et cette démarche qui institutionnalise la violence, en tout cas qui en fait un moyen d'émancipation ou un moyen d'action, elle peut aussi servir, je dirais, de repoussoir, parce qu'on connaît Mélenchon, il a une stratégie très huilée, il fait de la politique, c'est pas simplement du blabla. On l'a vu au début, il avait expliqué que les revendications lycéennes, elles venaient des lycées, que c'était pas des mots d'ordre qui avaient été distillés par la France Insoumise.
1: Bah, on a quand même parlé de télépathie. Qui a dit devant tout le monde, bien sûr que la violence est légitime, qu'est-ce que c'est que cette affaire ?
0: Bien sûr, il a été repris internationalement, puisqu'on l'a vu partout dans le monde. Mais si vous voulez, il y a un risque quand même pour LFI, et il y a un risque pour le candidat Mélenchon de ne pas aller trop loin, électoralement, ça peut se payer.
1: On va en parler dans un instant, 161 500 manifestants ce mardi dans toute la France, 41 500 à Paris, et actuellement, on parlait de ces violences en fin de cortège du côté de la place Vauban, et bien à l'instant, la police ordonne la dispersion, on est au contact avec les manifestants pour savoir justement s'ils vont partir ou non de là où ils sont. 18h26, et nous dans un instant, on va parler du livre de Régis Le Sommier, ça s'appelle Jour de Feu, à tout de suite.
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1: 18h30, bonsoir Maëlle Sani.
27: Bonsoir Pierre, bonsoir à tous. La loi intégrale contre les violences sexistes et sexuelles adoptée à l'unanimité ce soir par l'Assemblée nationale. Un texte transpartisan déposé dans le sillage de l'affaire Liana avant l'été. Les mesures approuvées coûteraient jusqu'à 5 milliards d'euros par an selon les estimations du gouvernement. Le Sénat doit encore se prononcer. Des affrontements à Paris en ce moment. Situation tendue entre Black Bloc et Forces de l'Ordre au terme de la manifestation des lycéens. 161 500 personnes dans les rues selon les autorités pour cet acte 5 de la mobilisation. 480 000 d'après l'intersyndicale de la jeunesse qui appelle désormais à soutenir le retour des gilets jaunes annoncé sur les réseaux sociaux pour samedi prochain. L'enquête sur la fusillade dans un collège d'Aubagne hier prend une nouvelle tournure. Le parquet national antiterroriste se saisit du dossier. Les premières investigations mettent en lumière une fascination de l'assaillant âgé de 14 ans pour la violence extrême. L'adolescent toujours en garde à vue pourrait faire partie de la True Crime Community, une mouvance qui glorifie les tueries de masse. Et puis un premier mea culpa pour Télisson Aurélien. L'écrivain canado-haïtien reconnaît avoir plagié des textes d'autres auteurs dans les années 2010. Des erreurs inacceptables, assure-t-il. Mais le phénomène de la rentrée littéraire nie toujours tout recours à l'intelligence artificielle. Pour écrire son dernier roman, c'était ça ou mourir.
1: Merci Maëlle Hassani, à tout à l'heure pour le rappel de l'actualité.
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1: Toujours avec Alexandre Malafaye, avec Eric Tegner, nous accueillons Régis Le Sommier qui vient de... Alors, vous avez 57 ans, généralement les mémoires, ça s'écrit quand on en a 70 ou 80, mais là, vous avez peur de mourir ou quoi? Vous dites que l'adrénaline vous maintient, que vous avez, malgré votre condition physique, ça se passe en Ukraine, vous, un drone vous poursuit et puis finalement, vous manquez de souffle, vous dites, ah bah finalement j'ai plus 22 ans, mais vous nous dites, mais en fait il y a 2 catégories de personnes, il y a ceux qui font leur plan épargne vieillesse et puis il y a aussi ceux comme moi qui... ça va durer longtemps cette affaire ou c'est moi j'en connais une qui va pas aimer hein, mais ouais, je vais pas dévoiler son nom.
0: Non mais c'est l'idée de toucher les limites de les confins de sa jeunesse en fait. Et je dis c'est à la fois le plus beau métier du monde d'être grand reporter, mais en même temps c'est celui qui vous permet de rester en vie le plus longtemps possible. C'est-à-dire moi c'est comme ça que c'est cette philosophie là à laquelle j'adhère depuis que j'ai choisi ce métier. J'ai choisi ce métier un jour je suis arrivé en stage à Paris Match et j'ai écouté simplement les grands reporters qui revenaient à l'époque c'était la Tchétchénie, les Balkans, et qui racontaient leurs histoires, et en même pas deux semaines, je me suis dit, c'est ça que je veux faire, voilà. Et depuis, j'ai toujours essayé de faire ça. Et alors évidemment, ça a des limites, évidemment.
1: Est-ce que le plus grand coup d'épée dans le dos qu'on a pu vous faire, c'est pas justement le fait de vous avoir envoyé dans un conflit armé terrible où vous seriez sans protection, c'est le fait, premièrement, de vous avoir totalement discrédité quand vous avez osé montrer dans la guerre en Ukraine le côté russe, j'allais dire le côté obscur de la force, et puis aussi d'avoir montré que dans une armée justement qui était là pour aider l'Ukraine, il y avait d'autres personnes qui s'engageaient, notamment pour le compte des Américains.
0: Oui, ça c'est deux de mes reportages effectivement qui m'ont beaucoup coûté. Après, il y a eu aussi mon interview avec Bachar al-Assad, où j'avais l'impression quand même d'avoir décroché. Le type n'avait pas parlé depuis 3 ans. Il y avait une guerre épouvantable en Syrie. Ça me paraissait logique.
1: Qui se terminait par une guerre bactériologique aussi.
0: Oui, avec des attaques chimiques, etc. Ouais. Enfin bref, le type avait du sang sur les mains et ça me paraissait logique qu'en étant le reporter d'aller lui tendre un micro et d'essayer de comprendre. Et pour ce qui est des Russes, c'est quand même quelque chose d'assez étonnant, propre à notre temps. Quand j'étais à Paris Match, dans la dernière partie de ma carrière là-bas, j'ai beaucoup couvert l'Afghanistan. Et en couvrant l'Afghanistan, j'ai été pas mal de fois avec les talibans, à la fois dans l'opposition, quand ils sont revenus au pouvoir. J'ai même fait un documentaire sur Canal+, sur le retour des talibans au pouvoir en Afghanistan en 2021. Bref, je les connaissais par cœur. Jamais personne, à l'époque, me disait « tu fais la propagande des talibans ». Pourtant, c'est un groupe épouvantable, ultra meurtrier, qui a pris des journalistes en otage. Bref, voilà. Et je n'avais jamais de grief sur ma façon de
1: Ça t'as pas le droit.
0: En mettant un ongle en Russie, j'ai eu l'impression d'être tout à coup d'être rentré dans une machine qui m'a transformé en agent russe. Et ça, c'est terrible parce que c'est fait par des gens. En général, c'est pas les gens de terrain. Je veux dire, en ce moment là, il y a pas plus tard que 5 minutes, j'étais avec un copain journaliste. Je vais pas le citer pour pas qu'il ait d'emmerde, qui est en Ukraine avec une équipe de dronistes côté ukrainien, et on échange. Donc avec ceux qui sont sur le terrain, moi j'ai pas de problème, et ils ont pas de problème à ce que j'aille côté russe. Certains même d'ailleurs, que je ne citerai pas non plus, aimeraient aller côté russe pour pouvoir
1: mais
0: avoir
1: on leur
0: une
1: dit,
0: vision
1: bah
0: des
1: non,
0: deux.
1: Tu peux pas raisonnablement partir.
0: Mais ce sont des types de plateaux, ce sont
1: c'est une idéologie et ce sont des lignes éditoriales qui sont totalement.
0: Je veux dire, Pierre, c'est ça qui est terrible aujourd'hui, c'est que j'ai fait ce métier pendant 30 ans. On prenait des balles en allant là-bas. Moi, j'ai perdu mon meilleur ami en Libye en 2011, Chris Andros, qui a été tué par un obus de Kadhafi. Aujourd'hui, on prend des balles en revenant ici. C'est ça qui a changé. Et vous êtes jugé sur l'endroit où vous allez et non pas sur ce que vous faites, ce que vous y faites. Vous allez en Russie, vous êtes forcément...
2: Alors moi j'ai un parti pris parce que j'ai eu la grande chance d'accompagner Régis sur des terrains de conflit, notamment du coup en Ukraine.
0: Hein. Ouais.
2: J'ai des photos dans mon téléphone où on voit Régis aller dans la glace au mois de janvier avec un pauvre qui le bénit. La question que j'avais pour vous, c'est que il y a aussi une sorte de paradoxe, c'est-à-dire que pour m'en souvenir, vous pouvez vous retrouver du côté russe, mais tous les matins vous devez aller chercher des mamouchkas dans les caves des immeubles, les ressortir, leur donner des médicaments, parce qu'on vous demande finalement d'apporter des médicaments, d'apporter de la nourriture. En fait, vous êtes au contact de cette souffrance, de cette mort qui est ukrainienne. Et quand vous rentrez, on vous dit que finalement, tout cela, vous n'en avez rien à faire parce que vous étiez du côté russe. Comment on le vit aussi humainement, ce double, finalement, double allégeance, double conflit?
0: Disons que c'est pas une double allégeance parce que, encore une fois, quand vous allez côté russe, vous ne faites pas allégeance. Je n'ai jamais écrit ni souhaité la victoire de Poutine ni de la Russie. J'ai même condamné l'intervention en Ukraine le 24 février 2022. Donc, je ne me place pas du tout dans l'état d'esprit de certains qui défendent ardemment l'Ukraine. Ils ont le droit de le faire. Mais moi, je ne défends pas ardemment la Russie. Alors, on m'applique effectivement cette espèce de traitement très désagréable qui est de vous désigner comme une sorte d'agent.
1: Aussi parce que vous avez bossé pour RT. Vous avez bossé 6 mois.
0: J'ai bossé 6 mois pour RT et 27 ans à Paris Match. Donc, c'est sûr que certains retiennent cet épisode. Donc, je me suis expliqué. Mais bon, peu importe. Vous avez raison de vous toucher du doigt un problème majeur. C'est que des guerres comme celle-ci, c'est un océan de malheur des deux côtés. C'est des souffrances des deux côtés. Certes, il y a l'agresseur, certes, il y a l'agressé, mais nous, notre devoir de reporter, et c'est là aussi où j'ai un problème avec certains de mes critiques, c'est que je vois que ce sont des gens qui se sont fait une notoriété sur l'Ukraine depuis 4 ans de conflit. Je parle en particulier de certains chroniqueurs de LCI, LCI ouais. Et qui n'ont même pas la décence de se déplacer là-bas, d'aller dans les hôpitaux, d'aller dans les villages détruits. Je leur demande pas d'aller sur le front avec des drones, c'est extrêmement dangereux.
1: Ou aussi d'aller dans certaines zones de l'Ukraine, c'est-à-dire par exemple le Donbass, et leur demander leur avis aux populations, de savoir est-ce que vous vous sentez plus de tel côté ou de tel côté. Crimée, par exemple, on pourrait en parler pendant des heures.
0: Oui.
1: La Crimée, il y a un ADN qui est russe depuis des centaines d'années. Voilà.
0: Moi, c'est
1: l'histoire. Il faut relire l'histoire. Alexandre Malafaï a une question.
3: Il y a un rapport de l'OTAN il y a quelques années qui avait écrit quelque chose de très intéressant dans sa conclusion, qui disait que l'ultime champ de bataille, c'est le cerveau humain. Et dans le contexte actuel, on voit bien que la guerre que se livrent les pays, les empires, les courants politiques sont très forts, et qu'en fait, quelque part, il s'agit vraiment de mettre dans la tête de l'autre quelque chose qui va le rallier à vous. Et finalement, ça revient à ce que disait Sun Tzu il y a longtemps, la meilleure des guerres qu'on mène, c'est celle qu'on n'a pas besoin de livrer en termes de bataille. Et comment on fait pour revenir aux faits qui sont soi-disant sacrés, si on en revient à la grande tradition du journalisme, les faits sont sacrés, comment on fait pour reconquérir petit à petit ce terrain de mettre sur la table des choses qui sont partagées, acceptées, à partir desquelles on peut débattre, mais au moins que la réalité soit acceptée.
1: Les faits.
0: Aujourd'hui, c'est un vrai problème. C'est-à-dire que une des dédicaces que j'écris sur mon livre, c'est des histoires vraies à une époque. La dédicace que j'écris, des histoires vraies à une époque où la vérité est parfois suspecte. C'est-à-dire qu'en fait, quand je dis la vérité est suspecte, j'ai un exemple que je donne.
1: Vous avez écrit la même dédicace à tout le monde ?
0: Non, j'ai pas écrit la même dédicace à tout le monde. Je vous ferai une dédicace spéciale, Pierre. je vous promets. Non, ce que j'ai remarqué, l'épisode où nous étions partis ensemble avec Eric dans le Donbass, j'étais revenu, on avait été bloqué dans une ferme par des tirs d'obus et d'un char ukrainien pendant plusieurs heures, un épisode assez marquant. Et 48 heures plus tard, j'étais sur le plateau de Pascal Pro, et je vais pas citer la personne qui était en face de moi, mais bon, Pascal me laisse raconter l'histoire, et il y a un mec qui me dit: ah non, mais je ne suis pas du tout d'accord avec vous. J'ai dit: écoutez, ce que je fais, c'est simplement décrire ce que j'ai vécu il y a 48 heures. Si je vous dis ça, c'est pas... c'est parce que ça ne collait pas tout à fait avec la narration admise à l'époque. Et vous parliez tout à l'heure de l'Américain que j'ai rencontré là, en étant côté ukrainien pour le Figaro Magazine au début du conflit, où je tombe nez à nez avec un Américain qui me prend pour un volontaire français. Il voit pas que je suis journaliste. J'accompagne des volontaires français qui veulent s'enrôler dans l'armée ukrainienne, et cet officier de l'armée américaine, qui a beaucoup d'expérience, me parle, et moi je sens qu'il a l'accent de Californie, j'ai des enfants qui habitent en Californie, je connais par cœur ces gens-là, j'ai beaucoup fréquenté l'armée américaine, bien plus que l'armée russe en Irak et en Afghanistan, donc je les connais par cœur, et je laisse raconter ce qu'il a à me raconter, et je me rends compte que c'est lui qui a une place centrale dans la sélection des volontaires étrangers qui vont accompagner l'armée ukrainienne. Donc c'est un moment... Évidemment, je l'écris dans le Figaro, là on m'accuse de... parce qu'à l'époque, il ne fallait pas en parler. C'était le début, il fallait dire...
1: C'était secret.
0: Voilà. Bon. Et donc je suis tombé face à...
1: Il y a plein d'histoires comme ça, Régis Le Sommier, malheureusement. On ne peut pas toutes les narrer. Il y a cette histoire incroyable où vous êtes pratiquement en train de vous faire dégommer par des passeurs mexicains, et puis il se trouve que votre fixeur a un lien de parenté avec une machin qui connaît la belle-sœur de Mexique, truc... Voilà, il se trouve que il s'avère qu'en plus ils connaissent la femme d'Ildefonso, de la famille originaire d'Arriaga, et c'est ça qui vous sauve. Bref, c'est aussi ça le terrain. Hein. Moi, je dis souvent aux jeunes qui veulent être journalistes, surtout commencer par le terrain, parce qu'ensuite il y a plein d'histoires, ça vous forge votre caractère, et après éventuellement vous pouvez animer des émissions. Merci beaucoup, Régis Le Sommier. Jour de feu, FEU. C'est aux éditions Éric Bonnier. 18h42, une pause, le rappel des titres, et on revient dans le débat d'Europe un soir.
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11: 18h45, Maëlle Assény.
12: L'auteur de la fusillade dans un collège d'Aubagne hier semble fasciné par la violence extrême. Cet adolescent de 14 ans pourrait faire partie de la True Crime Community, une mouvance née récemment en Amérique du Nord et qui glorifie les tueries de masse. Au vu des premiers éléments de l'enquête, le parquet national antiterroriste se saisit du dossier. 161 500 manifestants partout en France aujourd'hui selon les autorités, 480 000 selon les organisateurs. Bilan de l'acte 5 de la mobilisation lycéenne marqué par de nouveaux blocages dans une minorité de lycées et d'universités, mais aussi par des débordements. Des affrontements ce soir entre Black Bloc et forces de l'ordre à la fin du cortège parisien. Le Rassemblement National veut aller au débat sur le budget de l'État. Les députés RN voteront contre la motion de rejet préalable du projet de loi de finances déposé par le PS. L'examen de la partie recette du texte devrait donc débuter comme prévu ce soir dans l'hémicycle de l'Assemblée nationale. Et puis c'est parti au stade Félix Bollaert. Le RC Lens reçoit le Sporting Portugal. Deuxième journée de Ligue des Champions de football. À 21h, Lille se déplace sur la pelouse d'Arsenal.
11: Merci Maëlle Assany. A tout de suite pour les débats d'Europe 1 soir.
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11: 18h47, toujours avec Eric Tegner et Alexandre Malafaï pour parler notamment de la politique, puisque Jordan Bardella était à Ceuta, il est en Espagne, l'eurodéputé président du RN a parlé de l'Europe, l'importance de l'Europe pour appliquer la politique également de son parti, Jordan Bardella, qui poursuit sa campagne, écoutons-le.
16: Nous, il y a 10 ans, on était pour une approche beaucoup plus dure vis-à-vis de l'Union Européenne, parce qu'au fond, dans l'Europe de Merkel, de Renzi, de Hollande à l'époque, nous n'avions d'autre choix que de sortir de cette Union européenne pour retrouver notre liberté et notre souveraineté. Aujourd'hui, les idées que nous représentons sont en train, je le crois, de gagner la négociation et de gagner la partie au niveau européen et dans nos États respectifs.
11: ceci expliquant peut-être cela, parce qu'effectivement, il y a quelque temps, on parlait d'un Frexit. Aujourd'hui, on n'en parle plus du tout. Cela dit, Jordan Bardella et Marine Le Pen parlent toujours de amender, voire supprimer certains traités européens. Il y a quand même deux, trois choses qui sont à préciser sur ce.
7: Oui, mais ce qui est normal, parce que vous savez, David Cameron, en 2012, avait fait ce qu'on appelait la conférence de Brighton, où lui-même avait su négocier quand même des dispositions particulières pour la Grande-Bretagne. Il faut se souvenir même de, dans l'histoire de l'Union européenne, Margaret Thatcher l'avait fait également. Donc on peut tout à fait faire partie de l'Union européenne.
11: Et le Danemark
7: européenne.
11: Aussi, sur la question de l'immigration. Ouais. Très très rapidement, en fait, ils avaient posé des règles qui d'ailleurs s'appliquent au Danemark et pas dans le reste de l'Europe.
7: Oui, parfaitement. Et donc quand on est en plus contributeur net à plusieurs milliards de dollars, presque 10 milliards de dollars par an pour la France, c'est bien normal qu'on puisse finalement imposer des prédispositions qui en plus sont aujourd'hui effectivement très largement accepté. Évidemment, il y a l'arrivée de Giorgia Meloni, même Viktor Orban qui a perdu son successeur finalement à la même ligne sur la question de l'immigration. Et on voit comment en Espagne, il est entouré en ce moment, Jordan Bardella, de Santiago Abascal, Vox est en constante progression. Ils sont alliés d'ailleurs avec la droite classique sur une région en Espagne. Donc en fait, la clé, c'est une question technique. Comment, d'un point de vue technique, ce n'est pas de l'idéologie, on évite finalement d'avoir de l'immigration illégale. Et ensuite, il y a la deuxième question qui est plus idéologique, qui est finalement les quotas, les ratios qu'on peut avoir d'immigration légale au sein de notre pays. Et selon les pays de l'Union européenne, certains en ont plus ou moins besoin. Et là, c'est plus la question de Schengen, c'est-à-dire il faut accepter si demain l'Allemagne veut finalement des centaines de milliers d'immigrés supplémentaires parce qu'ils en ont besoin pour les questions démocratiques, il faut accepter finalement qu'ils le fassent, mais on est en droit de dire qu'ils ne peuvent pas venir en France. Donc c'est cette question finalement du Schengen qui serait réservée finalement aux Européens et non aux extra-Européens.
11: Alexandre Lafay.
10: C'est vrai que si on réfléchit en termes d'efficacité, il vaut mieux mettre son énergie aujourd'hui pour jouer le jeu avec les règles du jeu et essayer de faire grandir ses idées plutôt que de chercher à changer les règles. Parce que changer les règles, ça veut dire sortir de l'UE, et sortir de l'UE, ça prendra des années avant qu'on puisse reprendre la pleine maîtrise de notre destin. Donc ça, je pense que c'est plutôt un bon combat, une bonne manière de faire. Après, il va falloir aller plus loin. Parce que le temps que les choses bougent au niveau européen, quand on voit sur certains sujets, comme par exemple la lutte contre l'islam radical, il a fallu des années pour qu'enfin un texte sorte, il y a quelques jours, qui a été voté sur les frères musulmans, où ils ont pris une position a priori assez claire sur le fait qu'il fallait lutter enfin contre, mais il faut des années pour que ça vienne. Voilà. Donc je pense que c'est une bonne manière de faire. Ça n'exonère pas, à mon avis, nos responsables politiques nationaux de voir également tout ce qu'on peut engager comme façon de lutter correctement contre ce problème-là en luttant et en stigmatisant vraiment la question de l'immigration illégale et avec peut-être sur le terrain national, comme le fait de revenir un jour à quelque chose qui avait été supprimé sous François Hollande avec Mme Taubira, c'est que le fait d'être en situation illégale, c'est un délit. Et donc ça veut dire quelque chose. Aujourd'hui, on peut être c'est un délit, mais c'est un délit qui n'est pas sanctionné. Donc je trouve que là, il y a une espèce d'appel d'air qu'on a généré et qu'on continue à encourager qui est loin d'être satisfaisant.
11: En tout cas, il y a effectivement cette question sur l'immigration. Il y a le règlement retour aussi qui a été adopté il y a quelques semaines maintenant, un peu avant l'été, du côté européen. Jusqu'où ça va aller? En tout cas, il y a aussi des réformes que le RN, par exemple, voudrait faire passer par voie constitutionnelle ou référendaire. Et là-dessus, il y a toute une polémique sur le fait que M. Richard Ferrand, qui est le président du Conseil constitutionnel, qui a dit l'article 11, ça marche pas pour réviser la Constitution, c'est l'article 89, sur quoi il a raison, mais c'est pas le sujet. Et Louis Alliot a répondu aujourd'hui à Richard Ferrand. Il était sur Europe 1 et sur CNews.
17: Je ne crois pas à la science constitutionnelle de M. Ferrand.
18: Pourquoi ? Il en est le président.
17: Il en est le président, mais je pense qu'il n'en a pas les compétences. Il est parti sur un sujet hasardeux en disant « n'est pas De Gaulle qui veut ». Il n'en demeure pas moins que le général De Gaulle l'avait appliqué, que le président Mitterrand, qui doit être son idole, c'est un ancien socialiste, l'avait accepté comme tel et que c'est rentré, on va dire, aujourd'hui dans l'ordre constitutionnel français. Oui, l'article 11 est une autre manière de réviser la Constitution. Il n'y a qu'un seul souverain dans la République, c'est le peuple. Monsieur Ferrand est le président du Conseil constitutionnel. Il devrait s'appliquer une neutralité à sa fonction et à ses paroles. Malheureusement, il ne le fait pas.
11: Et la polémique continue avec la réponse du berger à la bergère, etc. etc.
7: Eric, oui, parce que c'est passionnant de voir à quel point nos élites ont peur du peuple. Nos élites ont peur du peuple. Si véritablement ils pensent que les Français sont pour l'immigration, qu'ils le fassent entériner par un référendum, et dans ce cas-là, ça sera terminé d'aller sur ces débats, finalement, et de tourner en rond. vérité, c'est qu'ils savent qu'une grande partie des Français sont contre l'immigration. Et donc, eux sont placés aujourd'hui pour tenter de verrouiller. Ils se prétendent gaullistes, mais général de Gaulle, eh bien, lorsque le peuple, finalement, l'avait sanctionné sur un référendum, alors qu'il n'était pas obligé, finalement, de partir, il a choisi de partir. C'est ça, l'esprit. Il y a cette question véritablement de l'esprit de la loi, de celui qui a fait la Constitution. Et le problème qui est posé, c'est quoi? C'est que finalement, que ce soit président de conseil constitutionnel Richard Ferrand ou un autre, finalement, l'interprétation est toujours différente. Et donc, à force...

0: tout regarder de la Constitution qui permette de bazarder le Conseil constitutionnel. C'est peut-être verrouillé à tel point qu'on ne pourra pas s'en passer. À voir. Non,
1: ça, c'est imbazardable, pour reprendre votre propos.
0: Imbazardable, pas mal ça comme expression.
1: Non, mais c'est clair, il faut carrément faire une autre Constitution, c'est-à-dire qu'il faut arriver à une espèce de fin de régime.
2: Macron a réussi à mettre un de ses meilleurs amis, déjà dévoyé le président. Demain, Marine Le Pen, présidente, mettait finalement Louis Alliot, président du Conseil constitutionnel, je pense que tous les spécialistes diraient que le Conseil constitutionnel est mort. Et aujourd'hui, on le tolère.
1: Non, mais c'est fait Cour des comptes, Conseil constitutionnel. Vous avez, en effet, un certain nombre de pratiques politiques qui sont très critiquables. Ça, on pourrait en parler. Après,
0: en tout cas, ils pourraient juger en droit comme c'est leur, destinée originale. Et non pas, effectivement, faire des jugements politiques. Comme...
1: De faire un super État européen dans lequel des droits européens nous protégeaient de nos dérives nationales. C'est ça l'esprit de ces textes. Hein. C'est-à-dire, un pays ne peut pas faire n'importe quoi à son périmètre. Et il est protégé, engagé par des textes européens. Le problème, c'est que ces textes ont été faits et pensés à une époque où, quelque part, il faut se rappeler qu'on pensait que la fin du...
0: Il est plutôt argentin. Et puis, il y a l'homme à la serpe. L'homme à la serpe, c'est Guillaume Kasbarian, parce que lui aussi veut tailler dans le budget et surtout dans la dépense publique. Il est mon invité à 19h15. Restez bien sur Europe 1.
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5: L'homme à la serpe, celui qui veut tailler dans la dépense publique, l'ancien ministre et député EPR d'Eure-et-Loire, Guillaume Kasbarian, est mon invité juste après votre journal. Bonsoir Maël Hassani.
6: Bonsoir Pierre, bonsoir à tous.
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5: Au sommaire, l'acte 5 du mouvement lycéen s'achève dans une ambiance très tendue à Paris.
6: Des affrontements entre Black Bloc et forces de l'ordre ce soir en fin de cortège. 161 500 personnes réunies partout en France aujourd'hui. Bilan de la mobilisation dans quelques instants. Et nous serons à l'Assemblée où la crise lycéenne était au cœur des questions au gouvernement aujourd'hui. Au lendemain de la fusillade dans un collège d'Aubagne, le parquet national antiterroriste se saisit de l'enquête. L'adolescent qui a blessé le principal de l'établissement et une enseignante au fusil de chasse semble acquis à l'idéologie de la mouvance True Crime Community, fasciné par les tueries de masse. Les explications à suivre. Dans ce journal également, Europe 1 aux côtés de Jordan Bardella en visite à Madrid aujourd'hui pour soigner l'image du RN à l'international.
5: La tendance météo, Marie-Line Hérault.
7: Les nuages et la pluie disparaissent demain, retour du soleil et la douceur continue.
5: On vous retrouve à la fin du journal.
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5: Et donc l'acte 5 du mouvement lycéen marqué par un regain de mobilisation et quelques tensions.
6: 161 500 manifestants dans toute la France selon les autorités, contre 71 000 jeudi dernier et plus de 250 000 le 6 octobre. 360 actions recensées depuis ce matin sur tout le territoire, des blocages qui ont entraîné la fermeture de 214 lycées et des cortèges dans plusieurs dizaines de villes avec des tensions par endroit. C'était le cas dans la capitale en fin de journée, Jean-Baptiste Marty.
8: Oui, de nombreuses heures et des tensions toujours en cours entre CRS et Black Bloc. Les engins lanceurs d'eau sont de sortie pour repousser les manifestants. Plusieurs vitrines de commerce ont été vandalisées, quelques voitures brûlées tout au long du cortège. Au moins une dizaine de forces de l'ordre seraient blessées selon des sources policières et de nombreux manifestants ont été interpellés. Des tensions donc toujours en cours. Plus tôt dans la journée, des débordements ont également eu lieu devant certaines universités comme à Paris, devant l'université Panthéon-Assas. Des lycées avaient quant à eux fait le choix de fermer leurs portes comme au lycée Paul-Éluard à Saint-Denis où la militante écologiste suédoise Greta Thunberg s'est tout de même rendue ce matin.
9: Je suis venue pour montrer mon soutien à l'endroit où ce mouvement a débuté. Si nous vivons dans une société qui néglige les jeunes qui sont pourtant le futur, c'est le signe que cette société les a abandonnés. Il est donc temps que les jeunes se lèvent et fassent valoir leurs droits.
8: La venue de Greta Thunberg, saluée par le maire de la ville, Bali Bagayoko, sur les réseaux sociaux. Nouvelle illustration de la récupération faite de ce mouvement lycéen.
6: Jean-Baptiste Marty, journaliste police-justice à la rédaction d'Europe 1. Une mobilisation lycéenne marquée par des violences urbaines en série. 147 personnels enseignants blessés au total. Une vingtaine rien qu'hier, soit le deuxième bilan quotidien le plus lourd depuis le début du mouvement. C'est ce qu'indique aujourd'hui le ministère de l'Éducation nationale. L'enseignement supérieur également touché par les blocages. 35% des universités perturbées aujourd'hui selon le gouvernement. C'était le cas à la faculté d'Assas à Paris, mais aussi à Saint-Étienne, Avignon ou encore Perpignan. C'est bien moins que les 4

0: Et arrive dans l'hémicycle, une motion de rejet préalable défendue par le PS sera étudiée avant l'ouverture des débats. Mais le RN ne la votera pas, elle n'a donc aucune chance d'être adoptée. Les députés qui approuvent aujourd'hui à l'unanimité la loi transpartisane contre les violences sexistes et sexuelles, texte réclamé par plusieurs associations dans le sillage de l'affaire Liana et dont les 110 mesures sont chiffrées à environ 5 milliards d'euros par an par le gouvernement. Le Sénat doit maintenant se pencher sur cette loi, probablement à partir du mois de janvier. Vous écoutez Europe 1, il est 19h05 au lendemain de la fusillade dans un collège d'Aubagne. L'enquête prend une nouvelle tournure. Alors que l'assaillant âgé de 14 ans est toujours en garde à vue, tout comme ses parents, les premières investigations semblent mettre en évidence une adhésion de l'adolescent à une idéologie radicale. Stéphane Burgat, vous êtes le correspondant d'Europe 1 dans les Bouches-du-Rhône. On l'apprend aujourd'hui, le parquet national antiterroriste se saisit du dossier.
1: Oui, en raison d'éléments inquiétants retrouvés lors de la perquisition et notamment dans les supports numériques de l'adolescent, les traces d'une possible adhésion à la mouvance True Crime Community, à savoir une communauté qui a glorifié les auteurs de tueries de masse. L'enquête apporte donc sur les faits de tentatives d'assassinat en relation avec une entreprise terroriste et association de malfaiteurs terroristes pour tenter de déterminer s'il a pu éventuellement bénéficier de complicité. Cet élève de 3e, selon les premiers éléments, vivait mal sa scolarité. Décrit comme perturbateur, il aurait déjà été convoqué à plusieurs reprises et ne supportait pas le principal du collège. Son acte ne visait pas, semble-t-il, les élèves, mais uniquement le personnel, par esprit de vengeance. Aux enquêteurs, il aurait également exprimé des regrets. Sa garde à vue a été prolongée, on ne sait pas pour l'heure s'il visait des personnes en particulier ou s'il a tiré de manière totalement délibérée. Ses parents sont eux aussi en garde à vue aux mains des enquêteurs. Le père serait un ancien militaire, ancien tireur sportif. Ses armes étaient bien dans un casier fermé à clé, système que le collégien a pourtant réussi à déjouer.
0: Les précisions de Stéphane Burgat, correspondant d'Europe 1 dans les Bouches-du-Rhône. Et après cette nouvelle attaque en milieu scolaire, faut-il rendre obligatoire la fouille à l'entrée des établissements? C'était la question du jour sur Europe1.fr et l'application Europe 1. Vous répondez non à 66%. Cette fusillade à Aubagne rappelle la menace permanente qui plane au-dessus des professeurs. Et c'est dans ce contexte que la France commémore aujourd'hui l'assassinat de Dominique Bernard, perpétré par un terroriste islamiste il y a 3 ans, jour pour jour, dans une cité scolaire d'Arras. Une cérémonie organisée en fin d'après-midi dans la ville du Pas-de-Calais. Europe 1 sur place dans le journal de 20h.
2: Jordan Bardella, quant à lui, tente de soigner la crédibilité internationale du RN.
0: Le président du Rassemblement National en déplacement en Espagne en ce début de semaine. Il assistait aujourd'hui à un forum économique à Madrid. Alexandre Chauveau, vous suivez cette visite pour Europe 1. Objectif, consolider les liens avec les futurs partenaires de Marine Le Pen en cas de victoire en 2027.
3: Oui, alors que Marine Le Pen fait campagne en France, Jordan Bardella enchaîne lui les déplacements à l'étranger, l'Angleterre et l'Italie le mois dernier, l'Espagne donc depuis hier, car le président du RN est désormais convaincu de l'importance de la coopération européenne pour appliquer la politique qu'il souhaite mettre en œuvre en France. Il l'a redit ce matin à Madrid devant un public de chefs d'entreprise espagnols.
4: Nous, il y a 10 ans, on était pour une approche beaucoup plus dure vis-à-vis de l'Union européenne, parce qu'au fond, dans l'Europe de Merkel, de Renzi, de Hollande à l'époque, nous n'avions d'autre choix que de sortir de cette Union européenne pour retrouver notre liberté et notre souveraineté. Aujourd'hui, les idées que nous représentons sont en train, je le crois, de gagner la négociation et de gagner la partie au niveau européen et dans nos États respectifs.
3: Jordan Bardella qui s'est exprimé tout à l'heure en espagnol, un discours d'une 20aine de minutes, pro-entreprise et en faveur d'un protectionnisme européen. L'occasion d'étrier le bilan économique d'Emmanuel Macron et de dérouler ses propositions pour supprimer le nombre de normes à Paris comme à Bruxelles.
0: Alexandre Chauveau, envoyé spécial d'Europe 1 à Madrid. Hier, Jordan Bardella s'est rendu à Ceuta. Aujourd'hui, c'est le roi d'Espagne, Felipe VI, qui est venu à la rencontre des habitants de l'enclave débordée par un afflux de migrants en provenance du Maroc depuis l'été dernier. C'est la première visite d'un monarque sur place depuis Juan Carlos en 2007. Et puis la deuxième journée de Ligue des Champions de football démarre ce soir. 2 clubs français sur les terrains. Le RC Lens reçoit en ce moment le Sporting Portugal. 22 minutes de jeu, 1-0 pour le Sporting. Et Lille se déplace sur la pelouse d'Arsenal. Coup d'envoi à 21h. L'intégralité de la compétition est à suivre sur les antennes de Canal+.
2: Merci Maël Hassani, le ciel.
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2: Marilyn, c'est un mercredi ensoleillé que vous nous annoncez.
6: Oui Pierre, même si le matin on pourra observer quelques nuages bas, de la grisaille et même quelques gouttes en Nouvelle-Aquitaine, des Midi-Pyrénées jusqu'aux Alpes et au Jura, les conditions vont rapidement s'améliorer. Plus au nord, quelques grisailles locales seront également possibles, mais les éclaircies s'imposeront.

0: dès la matinée et seront majoritaires l'après-midi. Résultat, du soleil et des températures très douces partout. En Corse, autour de Marseille et de Nice, le ciel sera un peu plus voilé qu'ailleurs, mais la journée sera franchement agréable. Et attention, la pluie fera son retour vendredi matin par le nord et l'ouest. Alors profitez bien de cette belle journée. Pour les températures, demain, les minimales, 7 à Brest, 9 à Annecy, 10 à Cherbourg, 11 dans la capitale, 12 à Tarbes, 15 à Biarritz, 16 à Nîmes et 20 à Perpignan. Et les maximales, ça monte très haut, 17 à Charleville-Mézières, 19 à Dijon, 20 à Paris, 22 à Tours, 24 à Niort, 26 à Montpellier et à Cahors, 27 à Ajaccio et Albi, un gros 28 à Pau.
1: Merci beaucoup Marie-Line Hérault, 19h10, invité politique d'Europe 1 Soir, Guillaume Kasbarian, député EPR de Eure-et-Loir, président du parti de la liberté. C'est beau la liberté et ça permet de faire des économies, en tout cas à en entendre Guillaume Kasbarian qui va être avec nous dans quelques instants.
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12: On en parle.
13: Faire évoluer les lois pour mieux protéger les animaux, c'est possible. On en parle dans un instant avec Réa Hutin, présidente de la fondation 30 millions d'amis.
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1: 7h15, Maëlle Hassani.
20: La loi intégrale contre les violences sexistes et sexuelles adoptée à l'unanimité ce soir par l'Assemblée nationale. Un texte réclamé de longue date par les associations de défense de femmes et d'enfants victimes et mis à l'ordre du jour après l'affaire Liana. 110 mesures dont le coût est estimé à environ 5 milliards d'euros par an par le gouvernement. Le Sénat doit encore se prononcer. Des tensions en fin de cortège entre Black Bloc et forces de l'ordre ce soir à Paris, mais l'acte 5 de la mobilisation lycéenne s'est globalement déroulé dans le calme aujourd'hui. 161 500 manifestants partout en France selon les autorités, 480 000 d'après l'intersyndicale de la jeunesse qui appelle désormais à soutenir le retour des gilets jaunes annoncé pour samedi sur les réseaux sociaux. Au vu des premières investigations, le parquet national antiterroriste se saisit de l'enquête sur la fusillade dans un collège d'Aubagne hier. L'assaillant âgé de 14 ans semble fasciné par la violence extrême.

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7: Jusqu'à 20h avec Gilles William Goldnadel. Bonsoir.
8: Oui. Bonsoir Pierre.
7: Bonsoir Jean-Michel Salvateur.
9: Bonsoir Pierre.
7: Et nous recevons le député EPR d'Eure-et-Loire, ancien ministre, président du Parti de la Liberté. Bonsoir Guillaume Kasbarian.
10: Bonsoir.
7: Merci d'être avec nous. Alors c'est un peu la course à l'échalote parce que tout le monde propose des milliards en moins. Vous c'est 250, vous tenez un peu la corde haute, même au-dessus de Retailleau qui est à près de 200. 250 milliards d'euros d'économie d'ici à 2031, le gel des prestations sociales, la dégressivité du RSA, 30 milliards d'euros dès 2027, le non-remplacement d'un fonctionnaire sur deux qui part à la retraite sauf pour les missions régaliennes, le gel de toutes les prestations sociales, aujourd'hui le gel de la fonction publique, des prestations sociales, celui des retraites, etc., etc. On va y revenir dans un instant. Mais d'abord, ce soir...
10: La liberté. Moi, ce que je vous dis, c'est qu'aujourd'hui, le gouvernement a présenté une copie qui fait 54 milliards d'euros d'efforts par rapport à un tendanciel.
7: On est revenu à 43.
10: Ce qui n'est pas... Ce qui est 43, et d'ailleurs, le budget augmente la dépense publique. Mmh. On est aujourd'hui à 1 740 milliards d'euros de dépenses publiques. Mmh. Dans le projet, l'année prochaine, c'est 1 780. Donc c'est un budget qui, contrairement à ce que je peux entendre, ne baisse pas la dépense publique, mais l'augmente de 40 milliards. Mmh. Donc on est très loin du budget d'austérité.
7: Je ne vous ai pas dit que ça baissait.
10: Donc moi, mon analyse à froid, c'est que c'est un budget qui, certes, réduit la croissance de la dépense publique par rapport à avant, mais augmente quand même toujours la dépense publique. Or, moi, ce que je défends, c'est la baisse de la dépense publique, la baisse des dépenses, sur tous les sujets que vous avez cités tout à l'heure.
7: Et on peut y arriver quand on vous lit.
10: Pour pouvoir à la fois et on peut totalement y arriver si tant est qu'on ait un peu de courage et qu'on soit, on fasse pas de l'électoralisme primaire ou du clientélisme.
7: Et c'est ça que les Français aimeraient comprendre parce qu'ils sont abreuvés de chiffres sur les antennes très très différentes et on leur dit, vous voyez, il y a ça. L'économie, c'est une matière qui est compliquée, pour ne pas dire aride. Elle est mal expliquée en France dès le plus jeune âge dans les cours d'économie. Franchement, quand on pouvait les sécher, on le faisait. Et puis après, voilà le résultat. Alors qu'en fait, c'est le nerf de la guerre. Et résultat des courses, en fait, il faut leur expliquer comment est-ce qu'on peut casser le socle de l'administration centrale qui, année après année, depuis 1974, vous dit... C'est tamponné, donc c'est validé, donc la dépense est validée. Et comme vous l'avez très justement dit, on passe de 1740 milliards à 1780 que c'est tamponné, parce que l'administration centrale a dit c'est comme ça et vous n'avez rien à dire.
10: Il n'y a rien qui est tamponné, il y a une crise financière qui nous pend au nez. Si on joue les choses et tout le monde le voit, on a des taux d'intérêt aujourd'hui qui sont à 4,9%. On a un écart avec l'Allemagne de 150 points de base. On a encore une fois 1740 milliards d'euros de dépenses aujourd'hui, 5,4% de déficit. On est un des pays d'Europe qui a le pire déficit, qui a aussi le plus grand taux de prélèvement obligatoire, c'est-à-dire qu'on prélève et on taxe déjà énormément.
7: Mais tout ça, on le sait.
10: Non, mais donc
7: parce
10: attendez.
7: Que à force de le répéter, on le sait. Mais donc, comment est-ce que vous allez
10: vous
7: casser l'administration?
10: Il faut répéter les choses parce que certains n'en ont manifestement pas totalement conscience. Ou en tout cas, moi, ce que je vois, c'est une dichotomie entre ce diagnostic-là qui est parfaitement établi et que tous les économistes reconnaissent et la volonté politique réelle de faire des baisses de dépenses publiques. Moi, ce que j'ai constaté en commission des finances,
7: donc
10: où
7: le
10: j'ai
7: budget
10: siégé
7: est mauvais
10: toute la semaine dernière, le budget n'est pas bon. Et la copie des parlementaires est encore pire. Donc, on est face à une classe politique qui globalement, ne veut pas baisser les dépenses publiques parce qu'elle est sous pression électorale des uns et des autres, parce qu'elle a peur des résultats électoraux auprès des uns et des autres, parce qu'elle est sous pression de lobbies et de corporations qui veulent rien changer à quoi que ce soit.
7: Ça, on va y
10: et à la fin, on se retrouve avec un budget qui augmente les dépenses publiques et on vient s'étonner ensuite que ça augmente. Moi, je propose des économies. Il y en a certaines qui sont pas populaires. Vous croyez que ça fait plaisir de rentrer en circonscription et de devoir annoncer à des personnes que vous allez geler?
7: Personne ne le fait.
10: Mais personne. Moi, je le fais. Et je suis désolé, monsieur Devineau. Moi,
7: Madame Morancet l'a fait. Et vous avez vu ce qu'elle se prend.
10: Et je le fais pas qu'aujourd'hui, monsieur Devineau. Je l'ai fait pendant beaucoup d'années et je l'ai fait même quand j'étais ministre, parce que quand j'étais au logement, j'allais pas à Bercy pour demander du fric en plus, j'allais pour en restituer. Et quand j'étais ministre de la fonction publique, j'ai assumé le gel du point d'indice, j'ai assumé les jours de carence, j'ai assumé la baisse de remboursement des arrêts maladie, j'ai proposé des économies. Et donc, je suis cohérent.

0: ma philosophie libérale. Je propose de baisser la dépense publique et je l'assume, même quand c'est compliqué. Oui. Parce que si on fait pas ça, dans un an, voire même un peu moins, on risque d'avoir une corde de rappel qui est monstrueuse et des effets délétères sur les Français.
1: Si on se dit vraiment les choses, on a quand même un peu l'impression que les députés n'ont aucune envie de prendre des décisions courageuses alors qu'on est au bord de la crise financière, qu'on est en pleine crise sociale et qu'on est en pleine crise politique. Et on a un peu l'impression que finalement, nos politiques se disent, nous on ne veut pas prendre des décisions difficiles, et on préférerait que ce soit le FMI, la Banque Centrale Européenne et l'Union Européenne qui nous imposent les décisions difficiles qu'on doit prendre.
0: Certains le disent même d'ailleurs dans les couloirs ou à la buvette. Certains vous disent, ça sera beaucoup plus simple quand ça sera imposé par les
2: salaires. Parce que ça ne sera pas de notre faute.
0: Parce qu'on pourra taper sur les institutions internationales en disant, regardez comme ils sont méchants et nous on est gentils. Mais sauf que moi, pour moi, ça c'est la défaite du politique. C'est une image déplorable de la classe politique. Quand on n'est pas capable de faire son boulot et proposer des économies auxquelles on croit et qu'on s'en remet à l'extérieur à d'autres pour faire son propre travail, je trouve que c'est une lâcheté absolument dégueulasse.
3: Mais la défaite des politiques, elle est déjà actée, elle est déjà consommée. Pierre de Villeneuve disait que, il n'avait pas tort, hein, que les Français n'y connaissaient rien à l'économie, qu'on ne leur a pas enseigné, etc. Et je m'inclus dedans, croyez-moi. Ceci posé, il y a un autre mal français. C'est que les Français, dans leur ensemble, ont été décérébrés, si j'ose dire, par le marxisme. Complètement par le syndicalisme. On a des syndicats que personne au monde ne nous envie. Et quand Macron a fait son quoi qu'il en coûte ou son argent magique, je vous assure que même ici, j'étais l'un des seuls à hurler parce que la France entière.
0: Tout le monde demandait plus. Hein.
3: Donc d'une certaine manière, est-ce que dans le mal qui arrive. On ne peut pas. Si vous parlez d'électoralisme, ça veut dire que le peuple français est malheureusement décérébré. Est-ce que dans le mal qui arrive avec cette crise financière, on ne peut pas au moins espérer, seule consolation, que peut-être les Français vont enfin guérir de cette maladie de la dépense.
0: Non, mais moi déjà, je pense que les Français sont intelligents, il ne faut pas les prendre pour des cons. Et je pense que quand on assume les choses...
3: Vous avez des intelligents décérébrés.
2: J'ai dit juste que l'économie était compliquée. Je dis simplement qu'ils voient
0: de la valeur à des hommes politiques qui font preuve d'un minimum de courage, d'honnêteté, de sincérité, même s'ils ne sont pas d'accord avec toutes les mesures qui peuvent être portées. Moi, je vous dis, ce week-end, j'ai eu des retours de personnes qui m'ont dit on n'est pas d'accord avec la suppression de l'abattement de 10% sur l'impôt sur le revenu des retraités. J'ai assumé, j'ai expliqué, j'ai défendu mes économies, tout en montrant que j'économisais que sur ce sujet-là.
3: Bien sûr.
0: Que je défendais aussi le gel du point d'indice des fonctionnaires, que je défendais le gel des prestations sociales. Et quand on me disait, mais vous attaquez pas à tel ou tel sujet, je dis, mais si. Je m'attaque aussi à l'immigration, y compris sur le sujet des chambres d'hôtel pour l'hébergement d'urgence, où vous avez les deux tiers des chambres qui sont réservées pour des migrants irréguliers. Je m'y attaque et je propose des solutions concrètes déposées avec des amendements à l'Assemblée. Donc j'assume. Tout le monde n'est pas d'accord avec toutes les mesures que je propose, évidemment. Mais je crois que je souhaite pouvoir, dans quelques mois, me regarder dans la glace en me disant « t'auras fait tout ce que tu peux avec quelques collègues pour proposer des économies concrètes et les assumer. » Et je ne me résous pas à ce qu'on prenne les gens pour des idiots et je ne me résous pas à les mettre dans la gueule du loup de puissance extérieure qui viendrait imposer des solutions venant d'ailleurs et qui serait très violente. Parce que, je vais vous dire, si derrière il y a une intervention des marchés financiers ou de la Banque Centrale, on ne parle pas du gel des retraites. C'est une baisse de retraite qui est arrivée à d'autres pays qui ont été soumis à ce genre de pression.
3: Mais à quel moment vous avez crié au feu ?
0: Moi, je passe ma vie. Mais attendez, même à l'époque de la sortie du Covid, je fais partie de ceux qui, à chaque fois, quand on venait me demander des aides en plus des chèques en plus,
2: ils disaient, c'est terminé.
0: Et je me suis fait sortir du gouvernement de Michel Barnier parce que j'avais un million de fonctionnaires dans la rue et des syndicats qui disaient Kasbarian veut faire trop d'économies sur la fonction publique, c'est beaucoup trop violent, faut arrêter tout ça. Donc, je vais vous dire, c'est pas nouveau. Mon libéralisme, il est pas nouveau. Mes demandes d'économies sont pas nouvelles.
1: Oui, mais comment vous pouvez rester macroniste avec ce que vous dites ? Parce que malgré tout, vous êtes quand même.
2: Il y en a quelques-uns. Vous posez la question à Rodwell, à Metzdorf, à quelques députés.
0: Il y a une pluralité de points de vue, je ne vous dirai pas qu'on pense tous la même chose dans ceux qui ont participé aux responsabilités depuis 9 ans. Il y a des sensibilités différentes. Moi, je fais partie de ceux qui défendent, encore une fois, la liberté économique, l'équilibre des comptes, la baisse de la dépense publique, pas juste pour le plaisir de proposer des dépenses, mais ce que je rêverais, je vais vous dire, mon modèle, ça serait de faire de la France un paradis fiscal pour travailleurs. C'est-à-dire qu'à la fin, on arrive à baisser les taxes et les impôts et les cotisations sur tous ceux qui bossent, et pour pouvoir réussir à faire ça, pour restituer aux Français le fruit de leur travail et faire en sorte qu'ils s'en sortent vachement bien avec leur boulot, il faut baisser la dépense publique. Si on ne fait pas de baisse de dépense publique, on aura toujours un taux de prélèvement obligatoire qui est monstrueux. Des gens qui disent j'ai beau bosser, j'ai beau trimer, je gagne toujours pas bien ma vie. Et à la fin, un malheur qui est de dire bah comme je vis pas bien, je vais demander des aides d'État, des aides aux collectivités, des chèques en plus, alors que c'est pas le bon modèle. Moi, mon modèle, c'est celui d'une France où quand on bosse,
2: et on peut le faire,
0: on est bien payé, et on peut le faire,
2: et on peut le faire,
0: le faire.
2: Et on peut le faire. C'est dans vos propositions. On va revenir dans un instant, et surtout, vous allez me parler de ces lobbies. Vous avez dit, il y a des lobbies qui sont derrière et qui disent non, faut surtout pas faire ça. Il est 19h27 sur Europe 1.
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2: 19h30, Maëlle Essayne.
19: 161 500 manifestants dans toute la France, selon les autorités. 480 000 d'après les organisateurs. Bilan de l'acte 5 du mouvement lycéen qui s'est déroulé globalement dans le calme, malgré quelques tensions par endroits. Des affrontements entre plaques blocs et forces de l'ordre ce soir à Paris. L'intersyndicale de la jeunesse apporte désormais son soutien au retour des gilets jaunes, annoncé pour samedi prochain sur les réseaux sociaux. L'enquête prend une nouvelle tournure au lendemain de la fusillade dans un collège d'Aubagne. Le parquet national antiterroriste se saisit du dossier au vu des premiers éléments. L'assaillant, âgé de 14 ans, semble être fasciné par la violence extrême. Il pourrait faire partie de la True Crime Community, une mouvance née récemment en Amérique du Nord et qui glorifie les tueries de masse. Ségolène Royal apporte un soutien sous condition à Raphaël Glucksmann. L'ancienne ministre socialiste prévient ce soir qu'elle ne s'engagerait pas en faveur du vainqueur de la primaire social-démocrate si le fondateur de Place Publique faisait le choix d'un rapprochement avec les macronistes au cours de sa campagne. Et un tel compromis signifierait une compromission opposition, estime la finaliste de la présidentielle 2007. Et puis Télisson Aurélien reconnaît des erreurs inacceptables. L'écrivain canado-haïtien avoue avoir plagié des textes d'autres auteurs au début de sa carrière dans les années 2010. Mais le phénomène de la rentrée littéraire nie toujours tout recours à l'intelligence artificielle pour écrire son dernier roman, C'était ça ou mourir.
2: Merci Maël, 19h31, retour au débat d'Europe 1 Soir.
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2: Avec Gilles-William Goldnadel et Jean-Michel Salvateur, Guillaume Casbarian est notre invité politique, député EPR de Eure-et-Loir et président du Parti de la Liberté. Vous avez dit, il faut baisser la dépense publique. Vous vous engagez avec une série de propositions chiffrées à plus de 250 milliards d'économies. Et vous dites, oui mais, il y a des lobbies. Il y a des officines, il y a des gens, de manière générale, qui ne veulent pas. C'est qui, exactement ?
0: Ben c'est tous ceux qui ont un intérêt à ce que la dépense publique continue à augmenter et continue à être importante. Ben, quand je dis, par exemple, qu'il faut faire participer avec un forfait les patients qui bénéficient d'un transport fait par les taxis et les transporteurs, vous avez nécessairement la corporation des taxis et des transporteurs qui va gueuler en disant il faut pas faire ce forfait. Quand je dis il va falloir toucher aux aides que les distributions que les régions distribuent à leurs concitoyens, ben je reçois des appels de certains cabinets de présidents de région qui me disent c'est scandaleux, il faut surtout pas toucher aux aides que l'on distribue localement à nos PME et à nos TPE que l'on aide et que l'on soutient. Quand derrière je dis qu'il faut supprimer l'abattement de 10% des retraités sur l'impôt sur le revenu pour frais professionnels, j'ai des collectifs de retraités qui m'écrivent et qui me disent « mais jamais je voterai pour vous et nous allons tout faire pour que vous soyez battus et que jamais personne ne vote pour vous ». Et donc en fait, vous faites la tournée, voilà. Et quand je dis sur les l'hébergement d'urgence pour les migrants irréguliers que je veux dérembourser et faire en sorte qu'on ne prenne pas en charge des migrants irréguliers plus de 30 jours, parce qu'aujourd'hui c'est 3 ans en moyenne pour les 2/3 des places à l'hôtel, quand je dis que je veux changer les règles et que je veux du coup faire des économies sur le sujet, j'ai toutes les associations humanitaires contre le mal logement, etc., qui me tombent dessus en disant Casbarian facho. Donc voilà, en fait, si vous voulez,
2: ça, limite,
0: je peux vous prendre la totale des propositions.
2: On vous dit Casbarian facho, il n'y a pas de pouvoir de contrainte. En revanche, si c'est la région qui vous appelle, c'est extrêmement grave. C'est-à-dire que c'est une strate administrative bien identifiée.
0: Là, c'est politique en l'occurrence, c'est pas le, bien sûr, c'est pas les administrateurs.
2: Oui, mais c'est l'administration.
0: Bien évidemment,
2: mais attendez, c'est l'administration.
0: Évidemment que derrière chaque économie, vous allez avoir des gens qui disent il faut surtout rien toucher. Et en fait, à chaque fois, on dit c'est pas chez moi, chez l'autre. Et du coup, vous avez des politiques qui font miroiter des solutions miracles, comme si les économies seraient indolores pour tout le monde. Voilà, certains vont vous dire on va aller chercher la fraude, d'autres vont vous dire on va aller chercher le riche, d'autres vont vous dire on va aller chercher. Mais attendez, il y a pas de caissette cachée là. Donc en fait, si on veut faire vraiment des économies qui ont vraiment un impact, faut tous s'y mettre. Et ce qui rend les choses justes, c'est que moi, j'ai pas de hiérarchie idéologique. Je suis pas en train d'avoir des tabous dans tout ça. Je suis pas en train de vous dire faut pas toucher à l'immigration. Je suis pas en train de vous dire faut pas toucher à l'État. Je suis pas en train de vous dire faut pas toucher aux retraités. Je suis pas en train de vous dire faut pas toucher au RSA. J'assume que partout où on peut, on baisse. Mais pourquoi pas juste le plaisir de faire des économies? Un, parce que la situation financière fait que sinon ça va être très grave et pire demain si on ne fait rien. Et deux, parce que j'aimerais à un moment qu'on puisse baisser les taxes et les cotisations des travailleurs. Et si on veut détaxer le travail, on ne pourra jamais le faire dans les 10 ans qui viennent si on ne fait pas d'économie massive aujourd'hui.
2: Est-ce que vous êtes intéressé au programme des autres et aux autres propositions? 197 oui. milliards, par exemple, dit Retailleau.
0: Parfois, moi-même, je leur pousse des propositions.
2: 140 milliards, dit par exemple Marine Le Pen. Et dans le point, quand vous répondez aux questions de mes confrères, vous dites, de toute façon, mais il n'y a pas de copyright sur mes idées, elles peuvent être prises par les autres.
0: Ah, mais totalement. Moi, à l'Assemblée nationale, je suis très heureux quand certains prennent mes amendements ou les votent. Et je suis très heureux si des candidats, quels qu'ils soient, reprennent des idées de baisse de dépenses publiques. Mais je veux dire, du moment, je n'ai pas de copyright.
2: Si le RN reprend les
0: idées
2: de Guillaume
0: Casbarian. Sur le logement, il y a quand même un certain nombre de propositions que j'avais faites et qui ont été reprises. Je proposais, par exemple, de m'attaquer à certains avantages fiscaux dont bénéficient les bailleurs sociaux. Ils ont aujourd'hui un avantage fiscal sur l'impôt sur les sociétés. Ils ont une exonération sur la taxe foncière qu'aucun autre secteur n'a. Il y a des amendements que j'ai portés l'année dernière sur ce sujet-là. Et que j'ai assumé face aux bailleurs sociaux qui eux aussi d'ailleurs gueulent quand on propose une baisse de dépenses sur le sujet. Il se trouve que cette année, y compris le RN a repris mes amendements sur le sujet. Donc après je vais vous dire.
2: Mais vous poussez pas des cris d'orfraie.
0: Attendez, moi écoutez, qui que ce soit de tout le spectre politique, quelqu'un qui reprend mes idées libérales, se les approprie et les défend. Moi qui suis un défenseur de la liberté, je ne vais pas m'en plaindre.
2: Oui, bon, mais vous êtes aussi un député EPR, donc et de la politique qui arrive
0: derrière. J'arrive à travailler avec des gens.
2: Et vous avez peut-être peut-être le patron de Renaissance, en l'occurrence, qui est Gabriel Attal, qui va vous dire, mais attends Guillaume, tu ne peux pas ne pas pousser des cris d'orfraie si
0: personne,
2: le RN reprend tes...
0: Personne ne m'a jamais empêché de porter quoi que ce soit. Mon président de groupe m'a jamais empêché de porter mes amendements et de les déposer. J'ai des collègues qui les ont co-signés. Je suis pas tout seul. Hein. Charles Rodouel a co-signé énormément d'amendements. Olivier Grégoire en a signé beaucoup. Nicolas Metzdorf en a signé beaucoup. Constance Le Grip en a signé aussi certains. Bon, je pourrais faire la liste de ceux qui me suivent. Donc, je veux dire, tout ça est très bien. Et je veux dire, il faut plus on est nombreux à défendre des baisses de dépenses, plus on devrait s'en réjouir.
2: De c'est ce qu'on appelle un acte transpartisan, et Dieu sait qu'il n'y en a pas beaucoup. Jean-Michel Salvatore.
1: Ouais, pour revenir au lobby, est-ce que le plus gros lobby, ce n'est pas finalement à la fois la fonction publique elle-même et les syndicats de fonctionnaires qui sont totalement accros à la dépense publique? Quand on regarde le budget, par exemple, qui va être présenté pour 2027, il est prévu 6800 fonctionnaires de plus. Comment quelqu'un de sensé peut proposer 6800 fonctionnaires de plus alors qu'on est dans une situation extrêmement difficile?
0: Alors, j'ai moi-même fait la remarque au gouvernement en constatant que les effectifs de la fonction publique allaient encore augmenter l'année prochaine alors que je pense qu'ils doivent baisser. D'où le fait que je porte un amendement qui enlève un fonctionnaire sur deux partant à la retraite, enfin qui ne renouvelle pas un fonctionnaire sur deux qui part à la retraite, hors mission régalienne de l'État. Oui, il y a une augmentation parce qu'il y a des lois de programmation qui ont programmé des augmentations d'effectifs, notamment dans la défense, notamment dans la sécurité, et notamment dans la justice, et donc qui mettent plus de fonctionnaires sur ces sujets-là. Et parce que dans d'autres ministères, on ne supprime pas assez de postes qui, à mon sens, devraient être supprimés. Et donc, on est encore trop timoré sur le sujet. Moi, je ne comprends pas qu'on constate ensemble qu'il y a une crise financière potentielle et que d'ailleurs, on ne baisse pas les effectifs.
1: Mais les ministres, ils ne sont pas capables.
0: Ils vont tous pleurer à Bercy pour demander plus de moyens. J'ai vécu le truc. Enfin, moi, j'allais à Bercy à l'époque. Les ministres du budget me disaient t'es le premier à venir pour non pas me demander des postes en plus et des moyens en plus, mais pour me proposer des restitutions. Moi, je dis oui, moi, tout ce que je te demande, c'est que ça soit moi qui les annonce et qui les assume. Mais donc, c'est ça le jeu. Vous avez plein de ministres qui ensuite vont pleurer dans les jupons du ministre du budget en leur disant j'ai pas assez, je me suis engagé à tel événement avec tel chèque, je me suis engagé auprès de mes syndicats de fonctionnaires de recruter plus, je me suis engagé, il faut vraiment que tu m'aides, tu peux pas toucher ça, c'est pas le bon moment. Et voilà, mais c'est la même chose côté collectivité. Excusez-moi, mais parce qu'on parle des fonctionnaires de l'État. Depuis 20 ans, les fonctionnaires territoriaux ont fait plus 25%. Les collectivités ont recruté 500 000 fonctionnaires territoriaux de plus ces 20 dernières années. Et c'est la fonction publique sur les trois qui a le plus recruté ces 20 dernières années.
2: Et le service public, d'une manière générale, marche moins bien.
0: Et donc, j'ai une mesure dans mon plan. Comme je n'oublie personne dans mon plan d'économie,
3: si elle ne suffisait pas.
0: J'ai une mesure qui permet de pénaliser les collectivités qui ne baissent pas les effectifs et qui remplace tous les fonctionnaires qui partent à la retraite dans l'année, en leur disant si vous recrutez tout autant, si vous continuez à recruter à foison, et si vous ne réduisez pas la voilure, eh bien on a des mesures potentielles, et c'est un amendement que je porte, qui permettent de vous sanctionner parce que vous augmentez encore les effectifs de la fonction publique. Mais encore une fois, je ne vise pas juste la fonction publique d'État, au contraire, je pense que beaucoup de services et beaucoup de fonctionnaires d'État ont fait des efforts, et il y a eu des réductions de voilure dans certains ministères, pas le cas de tous, mais c'est le cas dans certains. Et puis surtout, au niveau fonctionnaires territoriaux, il y a eu une augmentation du recrutement dans les collectivités. Et là aussi, il y a eu probablement un peu de clientélisme depuis 20 ans, avec des recrutements à foison dans certaines collectivités qui l'ont utilisé comme un outil.
3: Pas non plus pour le même prix, comment on peut frapper les policiers de ne pas le... On n'en est pas loin.
2: On n'en est pas loin. Peut-être qu'il y aura une autre vidéo, je ne sais rien. Mais en tout cas, voilà, sur cette vidéo, vous pouvez le voir, c'est France 3
3: Alsace. FR3
2: Alsace,
3: je vais vérifier.
2: FR3 Alsace,
3: je vais regarder ça avec intérêt.
2: Voilà.
3: Rien que pour ça, ça vaut le coup que je vienne.
2: Jean-Michel Salvatore.
1: Oui, parce que...
2: Mais si, vraiment, on est... Et vous savez, alors on n'a pas eu la réaction, notamment de Charles Alloncle, que j'aimerais bien entendre là-dessus, justement, parce que là, on est quand même sur quelque chose. Vraiment, jeune manifestant, voilà comment vous devez vous équiper. C'est un tuto de France 3. Honnêtement, je n'en croyais
3: France
2: pas.
3: France Alsace.
2: Oui, je pensais que c'était de l'IA. Alors, honnêtement, c'était...
1: Oui, parce que... Parce que le parti pris du service public, il est général. Alors c'est vrai, on parle beaucoup de ce qu'on voit sur les grandes chaînes, sur France 2, sur France Inter, etc. Mais il faut voir que France 3 est également un espèce de un conservatoire en fait de l'extrême gauche. Et donc moi, je suis pas du tout surpris de constater qu'il y a comme ça des journalistes qui sortent complètement de la neutralité qu'ils devraient s'imposer pour être militant.
3: Oui, mais là, on était en plus dans notre France en faillite, politique, générationnelle, tout. On est en état un peu d'apesanteur sociale et morale. Ils s'autorisent aujourd'hui quelque chose qu'ils ne seraient pas autorisés peut-être il y a un mois et demi. Ouais. Je pense que ça joue aussi.
2: Merci messieurs. Objectif Élysée 2027. Marine Le Pen, invitée exceptionnelle du grand rendez-vous politique CNews et Europe 1. Éducation, sécurité, pouvoir d'achat, immigration. Qui répondra aux préoccupations des Français jeudi soir, Laurence Ferrari, Marine Le Pen. C'est sur CNews et sur Europe 1. Très bonne soirée sur Europe.
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15: Avec vous, Maëlle Hassani, bonsoir.
16: Bonsoir Pierre, bonsoir à tous. Ravi de vous retrouver pour votre journal de 20h. À la une ce soir, le parquet national antiterroriste qui se saisit de l'enquête au lendemain de la fusillade dans un collège d'Aubagne. L'assaillant, âgé de 14 ans, semble fasciné par la violence extrême. L'adolescent pourrait être acquis à l'idéologie d'une mouvance qui glorifie les tueries de masse. Les précisions dès le début de ce journal. 161 500 manifestants partout en France aujourd'hui, selon les autorités. 480 000 d'après les organisateurs. Bilan de l'acte 5 de la mobilisation lycéenne, marqué par de nouveaux blocages et des débordements par endroits. Reportage Europe 1 à Paris et à Toulouse dans les prochaines minutes. Des lycéens qui défient l'autorité des professeurs et de l'État. Et si c'était le début de la fin de la République? Vous entendrez l'analyse d'Alexis Brézet du Figaro dans un quart d'heure. Dans ce journal également, les confessions de l'astronaute Sophie Adnaud sur son difficile retour sur Terre.
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16: au lendemain de la fusillade dans un collège d'Aubagne qui a fait 2 blessés, le principal de l'établissement et une enseignante. L'enquête prend une nouvelle tournure. Le parquet national antiterroriste se saisit du dossier. Les premières investigations mettent en évidence une fascination de l'assaillant pour la violence extrême. Cet adolescent de 14 ans pourrait être un membre de la True Crime Community, une mouvance née récemment aux États-Unis et au Canada et qui glorifie les auteurs de tueries de masse. Et tandis que l'enquête avance, l'émotion ne retombe pas dans la ville des Bouches-du-Rhône. Profondément choquée par ces coups de feu tirés par un élève de 3e dans un établissement scolaire sans histoire, un rassemblement citoyen était organisé en début de soirée dans le centre d'Aubagne. Le reportage européen de Stéphane Burgat.
1: Faisons bloc contre la violence. La banderole des parents comme Amandine témoigne du soutien inconditionnel et de la reconnaissance de tous ici envers le corps enseignant de ce collège jusqu'ici sans histoire.
4: Franchement, ils ont été chouettes. Ils ont accompagné nos enfants, ils les ont mis en sécurité, ils sont restés, ils nous les ont rendus dans la main. Je vois pas ce qu'on pourrait dire de plus, donc c'est important de les soutenir parce qu'ils y sont pour rien.
1: Les enfants ont laissé également des mots pour leur enseignant.
17: Le collège, c'est vous, merci d'être là. Unis face à la violence, unis dans la solidarité. Après, il y en a aussi beaucoup. Donc, ça, par exemple, ça dit « Gardons espoir en notre humanité ».
1: Liam, 11 ans, qui a aussi une pensée pour ses camarades qui ont été le plus traumatisés.
17: Parce que du coup, il y en a peut-être qui n'auront plus envie de venir avec des élèves qui ramènent des pistolets à l'école. Du coup, bah, c'est un peu violent pour eux. Parce que du coup, si tu te fais tirer dans un endroit où il n'est pas censé y avoir d'armes, etc., bah, c'est un peu violent. Du coup, bah, on vient les soutenir.
1: Et la question du retour en cours qui divise les parents au plus vite, estiment certains, quand d'autres préfèrent laisser passer les vacances avant d'envisager un retour. Aubagne, Stéphane Burgat, Europe.
16: L'éducation nationale au défi des menaces qui pèsent sur les enseignants, mais aussi de la colère lycéenne qui s'est une nouvelle fois exprimée dans les rues du pays aujourd'hui. 161 500 manifestants selon les autorités, 480 000 d'après l'intersyndicale de la jeunesse. La journée s'est globalement déroulée dans le calme, malgré des tensions en fin d'après-midi dans la capitale notamment, comme l'a constaté Wilfried De Villers pour Europe 1.
18: Sur la place Vauban, derrière le dôme doré des Invalides, les CRS activent leurs canons à eau pour repousser une cinquantaine de manifestants. Puis ils chargent. Une voiture vient d'être incendiée un peu plus loin. Une fin de mobilisation marquée par la violence. La manifestation s'est pourtant globalement déroulée dans le calme. Laissez-nous choisir notre avenir. Peut-on lire sur une pancarte que Nour tient à bout de bras ? La lycéenne espère des mesures concrètes de la part du gouvernement, mais elle redoute un essoufflement du mouvement.
19: Malheureusement, je pense que le mouvement il va prendre fin bientôt dans les lycées, mais ça ne veut pas forcément dire il n'y aura plus de manifestation tant qu'on n'a pas de budget ou de vraiment vraie réponse de l'État. C'est important que le mouvement y reste.
18: Les 3000 professeurs remplaçants annoncés par le ministre de l'Éducation, insuffisant, Martel Sophie, qui sait en même temps que le blocus des lycées ne peut pas durer.
20: Les lycées en fait doivent retourner en cours parce que les premières et les terminales ont la pression Parcoursup. Même si on veut tous manifester pour nos droits, on veut

0: personnel. J'ai vu des jeunes avec des cheveux bleus comme les Schtroumpfs ramasser des grenades pour les rejeter sur les forces de l'ordre.
1: Mais la conséquence, c'est qu'il a dû se barricader une bonne partie de l'après-midi.
0: Ça nous fait un manque à gagner pour nos affaires. Déjà qu'on n'a pas besoin de ça. Quand ils paieront des impôts, ces gens y comprendront.
1: Une colère ici, mais aussi un soulagement pour Dany, couturier. Surtout que le cortège est passé tout près de son commerce.
2: Le préfet a raccourci le tracé au dernier moment. Donc ça va. Je viens de voir d'autres commerçants. Ils sont tous rassurés. Tant mieux que ça soit passé ainsi, de cette manière. Il y a eu quelques dégâts, des tags. Mais bon, tout le monde est soulagé. Maintenant, on va voir samedi.
1: Samedi, autre journée de mobilisation à haut risque, organisée par les Gilets jaunes cette fois-ci. Et on ne sait pas encore ici si les lycéens viendront grossir les rangs de cette manifestation. Toulouse, Charles Duillier, Europe.
3: Et depuis le début de la mobilisation, il y a 3 semaines, 36 enquêtes ouvertes par la police des polices sur près de 7000 interpellations par les forces de l'ordre. Les violences urbaines en série observées autour des lycées ont fait 147 blessés parmi les personnels enseignants. Dernier bilan dévoilé aujourd'hui par le ministère de l'Éducation nationale. Et c'est sous la pression de la rue que les débats budgétaires vont s'ouvrir ce soir à l'Assemblée. La partie recette du projet de loi de finances 2027 arrive dans l'hémicycle après le vote défavorable des députés en commission vendredi dernier. Une motion de rejet préalable déposé par le PS sera examiné avant le début des discussions. Mais le RN annonce qu'il ne la votera pas. Elle n'a donc aucune chance d'aboutir. Autre temps fort à l'Assemblée nationale aujourd'hui, l'adoption de la loi intégrale contre les violences sexistes et sexuelles. Un texte transpartisan déposé dans le sillage de l'affaire Liana pour renforcer la protection des femmes et des enfants victimes. Coût des mesures estimé à environ 5 milliards d'euros par an par le gouvernement. Le Sénat se penchera à son tour sur cette loi à partir du mois de janvier. Vous écoutez Europe 1, il est 20h06, 3 ans jour pour jour après l'assassinat du professeur Dominique Bernard. Une cérémonie de commémoration organisée à Arras aujourd'hui en présence de la veuve de la victime. Reportage Europe 1 à suivre.
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3: Le 13 octobre 2023, il y a 3 ans, jour pour jour, la France, encore bouleversée par l'attentat contre Samuel Paty, vivait un nouvel assassinat terroriste visant un professeur, celui de Dominique Bernard, à la cité scolaire Gambetta à Arras. La ville du Pas-de-Calais organisait en fin d'après-midi une cérémonie hommage en présence de la veuve de la victime. Le correspondant d'Europe 1 dans les Hauts-de-France, Maximilien Carlier, s'est rendu sur place.
12: Danse, musique et lecture de poèmes devant la cité scolaire Gambetta Carnot. Cérémonie d'hommage à Dominique Bernard. C'est dans cet établissement que le professeur de français a été assassiné par un élève radicalisé il y a 3 ans, Isabelle Bernard, son épouse.
13: On n'oublie pas le 13 octobre 2023. Le drame, la violence et le sang qui a coulé là. J'attendais sur le trottoir au milieu de la foule amassée devant le lycée. À côté de moi, cette mère, soulagée de retrouver sa fille. Je leur ai demandé qui était la victime. À cet instant, tout a basculé pour moi.
12: Sur place, plusieurs centaines de personnes, riverains, étudiants et enseignants, comme Aurélie, professeure d'anglais. Elle avait dans sa classe l'assaillant de l'attentat d'Arras.
14: Mougouchkov, je l'ai eu comme élève. Jamais j'aurais pensé qu'il ferait un acte comme ça. Et lui, il a passé toute sa vie en France. Et malgré ça, il a basculé. Jusqu'à 3 ans, je pensais qu'on pouvait déplacer des montagnes. Maintenant, je me dis qu'en fait, on ne pourra pas tous les sauver.
12: Notamment les élèves radicalisés ou ceux avec des idées noires, conclut cette enseignante. À Arras, Maximilien Carlier, Europe 1.

cette nouvelle rassurante en provenance du Vatican. L'opération du pape s'est conclue positivement, c'est ce qu'on apprend il y a quelques instants. Léon XIV, hospitalisé en fin de matinée pour se faire retirer un nodule pulmonaire pris en charge à un stade très précoce. Le souverain pontife, âgé de 71 ans, n'assurera plus aucune audience jusqu'au 20 octobre, le temps de sa convalescence. Un premier mea culpa signé Télisson Aurélien, l'écrivain canado-haïtien, reconnaît avoir plagié des œuvres d'auteurs reconnus dans les années 2010, des erreurs inacceptables, concède-t-il. En revanche, le phénomène de la rentrée littéraire nie toujours tout recours à l'intelligence artificielle pour écrire son dernier roman, c'était ça ou mourir. Des accusations qui ont valu à Télisson Aurélien un retrait des sélections du Goncourt et du Prix Fémina. Vous écoutez Europe 1, il est...

bien le bonjour, 5h11 ce mois d'octobre à demi-entame, mais nous sommes le 14, c'est le 287e jour de l'année, et nous célébrons aujourd'hui les Justes, évêque de Lyon, au 4e siècle. On ne l'emploie plus guère, il a été remplacé par Justin. Les Justes sont optimistes, curieux et vifs. Justino est italien et Justino en espagnol. Bonne fête à tous les Justes, dont leur chiffre le 3, leur couleur le vert, les Justes, une bonne fête. Et bien sûr, je demande au Justin aussi. Et un bon début de journée à tous en espérant que vous allez bien, je suis content de vous retrouver. Allez, c'est parti pour de nouvelles aventures. On va démarrer avec aujourd'hui avec la reprise de Tracy Chapman. C'est Luc Combe aux commandes pour démarrer cette émission dans un instant. Et comme d'habitude, ce sera Johnny. Les habits communiqués sont à suivre. 5h12, bon début de journée.

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1: Bonjour Thierry et bonjour à toutes et à tous. Enarkel informe ses clients que la distribution de courant électrique sera interrompue sur la commune de Puebo et plus précisément sur les zones Diaoué, Paalo, Colnet ce jeudi 15 octobre de 8h30 à 15h30. Sur la commune de Païta et plus précisément sur la zone lotissement Karonga ce jeudi 15 octobre de 8h à 14h. Pour ces coupures, le courant pourra être rétabli avant l'heure prévue sans autre préavis.
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1: ECE vous informe de ces coupures programmées de la semaine pour raison de maintenance, d'extension du réseau et élagage. Des coupures d'électricité sont prévues. Mont d'Or Ploum, jeudi 15 octobre de 8h30 à 10h30. Route du Sud, le RIMAP. Nouméa Artillery, vendredi 16 octobre de 8h à 11h30. Ces horaires sont susceptibles d'être modifiés sans autre préavis en fonction des contraintes liées à ces travaux. Enarkel informe ses clients que la distribution de courant électrique sera interrompue sur la commune de Boulou-Paris et plus précisément sur la zone Mondo ce mercredi 14 octobre. De 9h30 à 12h30. Sur la commune de Poitimier, puis précisément sur la zone Ometeux, ce mercredi 14 octobre de 8h30 à 14h. Sur la commune de Poya et puis précisément sur les zones lotissement municipal, FSH, village Népouille, lotissement artisanal, lotissement Mueo, ce mercredi 14 octobre de 8h à 15h30. Pour ces coupures, le courant pourra être rétabli avant l'heure prévue sans autre préavis.
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1: La province Nord informe la population de Canala de la réorganisation de l'activité médicale et des soins infirmiers à compter du 12 octobre jusqu'à nouvel ordre. Elle sera comme suit. Les consultations médicales et soins infirmiers se feront en matinée sans rendez-vous. En après-midi, urgence et les soins programmés en rendez-vous. Les autres activités sont maintenues aux horaires habituels d'ouverture. Les urgences ne seront pas assurées en dehors des heures d'ouverture. En cas d'urgence, veuillez contacter le SAMU Centre 15, numéro gratuit. Pour plus d'informations, contactez le CMS au 47 75 60. La province Nord appelle la population à la plus grande prudence et vigilance. Enarkel informe ses clients que la distribution de courant électrique serait interrompue sur la commune de Païta et plus précisément sur la zone Tamoa ce mercredi 14 octobre de 8h à 14h. Le courant pourra être rétabli avant l'heure prévue sans autre préavis.
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0: souvenir de certains. Madonna qui est partie assez précipitamment. Teddy Bear, c'est la suite du programme. Les Queens dans un instant, 5h45, un bon début de journée.
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1: Les avis qui vont suivre concernent les décès pour Monsieur Namano Nalang Paul, Madame Veuve Taurua Viviane et Maire, Monsieur Peters Daniel Di Dadan, pour Madame Veuve Nani Maniene Monique Né Forest, pour Monsieur Williams Joé Elliott Di Jojo, Madame Denise Florentin Né Boindin, Monsieur Guédon Olivier, pour Madame Galessio Eliane, Monsieur Soukra Michel, Monsieur Poadjao Julien, pour Madame Nongar Irène et Roland, Madame Paulette Adèle Aman, veuve Hervouette, et pour Monsieur Maïtei Holtan. On nous prie d'annoncer le décès de Monsieur Namano Nalang Paul. La veillée aura lieu aujourd'hui à partir de 9h. Le travail coutumier se terminera aujourd'hui également à 13h. La cérémonie religieuse sera célébrée à 14h. A suivi de la crémation à partir de 15h. On nous prie d'annoncer le décès de Madame Veuve Viviane Taurouane et Maïré, survenue le 11 octobre dans sa 76e année. La veillée se déroulera au centre funéraire de Nouméa aujourd'hui mercredi à partir de 7h. Un discours de circonstance sera prononcé en la chapelle du centre funéraire aujourd'hui à 8h15, suivi de la crémation au centre funéraire de Nouméa. On nous prie d'annoncer le décès de Monsieur Daniel Peters Di Dadan, survenu le 8 octobre dans sa 56e année. Les veillées se dérouleront au centre funéraire de Nouméa. C'est aujourd'hui mercredi de 9h à 20h et demain jeudi à partir de 7h. La cérémonie sera célébrée demain jeudi 15 octobre à 13h15 dans la chapelle du centre funéraire de Nouméa, suivie de l'inhumation au cimetière du 5e kilomètre. On nous prie d'annoncer le décès de Madame Veuve Nani Maniene Monique Né Forest, survenue le 10 octobre dans sa 91e année. Le corps sera transféré par le Béticho, ce sera demain jeudi, vers Lifou et l'inhumation aura lieu à la tribu de Mou à Lifou. Les coutumes se déroulent chez Madame Forest Waini Alice aux 4 rues du Bois Noir à Auteuil de 8h à 18h. On nous prie d'annoncer le décès de Monsieur Williams Joé Elliott, dit Jojo, survenu le 12 octobre dans sa 80e année. La veillée aura lieu à la morgue de Koumax aujourd'hui mercredi de 9h à 18h, suivi du transfert du corps au lieu dit Mtiaoui pour une dernière veillée à son domicile. Et la levée du corps et l'inhumation aura lieu demain jeudi 15 octobre à 9h au cimetière de Tiaoui. On nous prie d'annoncer le décès de Madame Denise Florentin Né Boindin, survenue le 9 octobre dans sa 96e année. Une veillée aura lieu au centre funéraire de Nouméa le vendredi 16 à partir de 8h. La cérémonie religieuse sera célébrée le même jour à 13h15 dans la chapelle du centre funéraire, suivie de l'inhumation au cimetière du 5e kilomètre. On nous prie d'annoncer le décès de Monsieur Olivier Guédon, survenu le 11 octobre. Une veillée aura lieu au centre funéraire de Nouméa demain jeudi de 15h à 20h et vendredi à partir de 8h. La cérémonie religieuse sera célébrée ce vendredi 16 octobre à 9h15 en la chapelle du centre funéraire, suivie de l'inhumation au cimetière du 5e kilomètre. On a la douleur de vous annoncer le décès de Madame Eliane Galessio, survenue le 10 octobre dans sa 96e année. Une veillée se déroulera au centre funéraire du Pont des Français demain jeudi de 16h à 19h. La cérémonie religieuse sera célébrée également demain à 17h30, suivie de la crémation au Pont des Français, dans le respect de ses volontés, ni fleurs, ni couronne. On nous prie d'annoncer le décès de Monsieur Michel Soukra, survenu le 12 octobre dans sa 81e année. La veillée aura lieu au salon funéraire au centre, donc ce sera aujourd'hui à partir de 8h, suivi de la cérémonie religieuse en la chapelle du centre à 10h15, qui sera suivie à 11h de l'inhumation au cimetière du 5e kilomètre dans le caveau familial. La famille invite à vous habiller de vos plus belles couleurs pour lui rendre un dernier hommage. On nous prie d'annoncer le décès de Monsieur Poadjao Julien, survenu le 10 octobre. La veillée aura lieu à la morgue de Nouméa. Ce sera demain jeudi de 9h à 20h. Elle reprendra vendredi à partir de 8h jusqu'à la levée du corps. La cérémonie religieuse sera célébrée au salon funéraire à 12h15, suivie de l'inhumation au cimetière à 13h. On nous prie d'annoncer le décès de Madame Nongar Irène et Roland, survenue le 12 octobre. La veillée aura lieu à la morgue de Nouméa. Ce sera demain jeudi de 15h à 19h. Elle reprendra vendredi de 7h jusqu'à la levée du corps. La cérémonie religieuse sera célébrée à la chapelle du centre funéraire de Nouméa ce vendredi 16 octobre à 10h15, suivie de l'inhumation au cimetière à 11h. On a la douleur de vous annoncer le décès de Madame Paulette Adèle Aman, veuve Hervouet, survenue à son domicile le 13 octobre dans sa 94e année. La veillée aura lieu au centre funéraire de Nouméa demain jeudi 15 de 8h à 20h. Une bénédiction en salle de veille aura lieu à 18h. Le corps sera transféré vers Pointe-Boute le vendredi 16 octobre pour une veillée à la morgue municipale de 11h à 13h. Une messe sera célébrée dans l'église de Pointe-Boute le vendredi 16 donc à 13h, suivie de l'inhumation à 14h au cimetière de Pointe-Boute. Que son repos soit doux comme son cœur fut bon, que Dieu l'accueille et la bénisse. Et on nous prie d'annoncer le décès de M. Matei Oltan, survenu le 29 septembre dans sa 70e année. Les obsèques ont eu lieu dans l'intimité. C'était nos avis de décès.
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1: Bonjour à tous, très bon réveil, c'est le 6h-8h de Radio Rythme Bleu que vous écoutez et nous sommes le mercredi 14 octobre, soyez les bienvenus dans cette matinale. Bonjour Thierry.
2: Bonjour Nicolas.
1: Comment allez-vous?
2: Ça va bien pour le jour du milieu.
1: Exactement.
2: Content de vous retrouver, soyez tous les bienvenus au programme de la bonne musique, bien sûr ça sera après l'information des rubriques incontournables en compagnie de Nicolas Legrand.
1: Ah oui, c'est incontournable, votre grand journal du matin à 6h30 pour tout savoir de l'actualité en Nouvelle-Calédonie, en métropole et dans le monde. Vous retrouverez Lionel Sabot pour le mini-journal à 7h30 et le flash de 8h. Et puis l'information, c'est aussi notre invité du matin et c'est dimanche prochain qu'aura lieu la 28e édition de la fête du bœuf de Païta. On va en parler avec le maire de la commune, Antoine Romain, qui sera notre invité tout à l'heure à 7h30. L'actualité nationale à 6h20, l'édito politique Alexis Brézet nous parlera de la mobilisation lycéenne quand le serpent se mord la queue. À 7h20, le regard international de Vincent Hervouette d'Europe 1, les Houthis s'imposent, les Saoudiens subissent, l'Iran, la Turquie et le Pakistan regardent. C'est ce qu'il nous dira à 7h20.
2: La foi autrement, ce sera bonjour à la Calédonie. Kélida nous emmène du côté de la foi ce matin. Les éphémérides avec Marion. On retrouvera Lana pour l'horoscope. Elisabeth Thor un peu avant 6h30 pour les mots drôles et méchants.
1: Et puis vous nous appellerez au 25 46 46 pour nous faire part de vos avis sur l'actualité ou sur les sujets du quotidien. Vous êtes les bienvenus entre 7h05 et 7h20 et entre 7h45 et 8h. Vous pourrez nous appeler en direct dans cette émission. Soyez donc les bienvenus. RRB Matin, nous sommes le mercredi 14 octobre. Très bon réveil.
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2: Et voici à présent votre premier rendez-vous avec la rédaction Info Express. On retrouve Nicolas Legrand.
1: 161 500 manifestants dans toute la France selon les autorités, 480 000 d'après les organisateurs. C'est le bilan de l'acte 5 du mouvement lycéen qui s'est déroulé globalement dans le calme malgré quelques tensions par endroit et notamment des affrontements entre Black Bloc et forces de l'ordre à Paris. Dans l'actualité en métropole toujours, l'enquête prend une nouvelle tournure au lendemain de la fusillade dans un collège d'Aubagne. Le parquet national antiterroriste se saisit du dossier au vu des premiers éléments. L'assaillant âgé de 14 ans semble être fasciné par la violence extrême. Il pourrait faire partie d'une mouvance née récemment en Amérique du Nord. La France commémore aujourd'hui l'assassinat de Dominique Bernard, perpétré par un terroriste islamiste il y a 3 ans, jour pour jour, dans une cité scolaire d'Arras. Une cérémonie était organisée cette nuit pour nous, dans cette ville du Pas-de-Calais. Écoutez Isabelle, la femme de Dominique Bernard.
3: On n'oublie pas le 13 octobre 2023, le drame, la violence et le sang qui a coulé là. J'attendais sur le trottoir au milieu de la foule amassée devant le lycée. À côté de moi, cette mère, soulagée de retrouver sa fille. J'aurais demandé qui était la victime. À cet instant, tout a basculé pour moi.
1: Et une œuvre d'art qui représente 3 feuilles d'érable qui se rejoignent a été dévoilée sur le parvis de la cité Gambetta à Arras. L'Assemblée nationale se penche sur le budget 2027. La partie recette a été désavouée en commission vendredi dernier et arrive dans l'hémicycle. Une motion de rejet préalable défendue par les socialistes sera étudiée avant l'ouverture des débats, mais le RN ne la votera pas. Elle n'a donc aucune chance d'être adoptée. L'État va augmenter significativement sa participation au capital d'Eramet pour en devenir très largement le premier actionnaire, mais sans franchir le seuil de 50% de capital détenu. C'est ce qu'a annoncé hier l'Élysée, une décision saluée par la PDG de l'entreprise, Christelle Bory. L'actualité judiciaire, la Cour d'appel confirme la condamnation de Philippe Gomès et de Philippe Michel. Elle a réexaminé il y a quelques semaines l'affaire des emplois fictifs d'une quarantaine de collaborateurs wallisiens et foudouniens, recrutés par Calédonie Ensemble entre 2014 et 2018. La justice considère que pendant cette période, le parti de Philippe Gomès a mis en place un vaste système frauduleux d'emplois fictifs à la province sud et au Congrès. Philippe Gomès est condamné à 4 ans d'emprisonnement, dont 2 avec sursis, à 5 ans d'inéligibilité et à 5 millions de francs d'amende. Quant à Philippe Michel, il est condamné à 3 ans d'emprisonnement, dont 2 avec sursis, avec une peine de 5 ans d'inéligibilité et une amende de 4 millions de francs. Leur avocat, Maître de Grélan, a annoncé son intention de se pourvoir en cassation. Le sport avec du football et le coup d'envoi de la 2e journée de la Ligue des Champions. Tôt ce matin pour nous, Lens s'est fait surprendre à domicile par les Portugais du Sporting Portugal. Devant leur public, les 100 et or se sont inclinés 2-0. Autre club français engagé dans la compétition ce matin, Lille, en déplacement sur la pelouse des Gunners d'Arsenal. Le coup d'envoi de la rencontre vient d'être donné à Londres. Et puis du tennis, et Arthur Géa qui brille au Masters 1000 de Shanghai en Chine. Hier, le français s'est qualifié pour les quarts de finale de la compétition. Il s'est imposé en 2-7, 7-6, 6-4 face au Tchèque Jakub Mancik. Au prochain tour, Arthur Géa affrontera l'Espagnol Alejandro Davidovich Fokina, tête de série numéro 25 de ce tournoi.
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1: Et la météo, c'est avec vous Thierry.
2: Oui Nicolas, ce matin beau soleil sur le territoire. Toutefois, les passages nuageux seront plus fréquents sur Marais, l'île des Pins et le sud-est où quelques gouttes seront possibles. Le vent pour ce matin, ce sera 15 nœuds au maximum sur la pointe nord et sur la région de Nouméa. Cet après-midi, le soleil reste bien présent. Quelques averses de pont sur le relief puis se décaleront principalement vers la pointe nord. L'Alizée pour cet après-midi, 10 voire 15 nœuds, toujours sur la région de Nouméa. Les températures, 25 à 30 degrés en général pour cet après-midi.
1: Merci beaucoup Thierry pour ce point complet sur la météo. La suite, on aura notamment les anniversaires.
2: Au 25-46-46, Jane vous souhaite la bienvenue au standard. On parle bien des SMS au 31-46 pour les natifs de ce 14 octobre.
1: Et on donne également rendez-vous aux auditeurs avec une rubrique incontournable du matin. C'est bien sûr Bonjour la Calédonie avec Kelinda.
5: Bonjour la Calédonie, bonjour la commune de La Foix. Le SIVM Sud organise de nouvelles opérations.

0: province finalement dans la zone du SIVM, de Saint-Laurent au sud à Tomo, Guérite Sud, à Boulou-Paris, Guérite devant l'école, à Watom, Guérite au bord de la RT1, Saraméa à la halle communale, Farino au parking de la mairie, Moindou au parking de la mairie également. On s'arrête donc sur tout ce circuit pour récupérer les enfants, les amener à la piscine pour la journée. La prochaine opération, c'est le mercredi 14 octobre. C'est une opération qu'on renouvellera le 21 octobre. Et donc, l'idée est de permettre à toute notre jeunesse de profiter du centre aquatique de 10h à 15h30. Donc, le ramassage se fait à Saint-Laurent le matin à 8h30, à Tomo à la Guérite Sud à 9h, à Boulou-Paris à la Guérite devant l'école primaire à 9h15, à Watom, Guérite au bord de la RT1 à 9h30, à Saraméa à la halle communale avec un autre petit bus à 9h, à Farino, parking de la mairie à 9h15, à Moindou, parking de la mairie à 9h30, et retour au même point entre 16h et 16h30. L'idée est vraiment d'offrir à tous les enfants une journée d'animation avec nos structures que les enfants connaissent bien maintenant. Les enfants de moins de 7 ans doivent évidemment être accompagnés. Les enfants qui prennent le bus doivent avoir également un accompagnant. Les jeux aquatiques pour les vacances scolaires d'octobre à la piscine intercommunale Le Grand Bleu à la fois.
1: Vous parlez des différents jeux qui sont proposés. Qu'est-ce que les enfants pourront découvrir ou redécouvrir à la piscine Le Grand Bleu de la foi?
0: Alors, on n'a pas particulièrement de nouveautés, mais on a toujours nos jeux habituels hein, qui sont très appréciés. Le basket dans l'eau, le volet dans l'eau, la structure gonflable, le parcours ninja, pas mal d'activités. Et puis, nos maîtres nageurs seront là, évidemment, pour animer cette journée. Alors, on rappelle que la piscine est dotée d'un espace pique-nique jardin où les gens peuvent venir avec leur glacière et faire cuire notamment leur grillade. Il y a des barbecues électriques qui sont gratuitement mises à disposition. Il y a le restaurant aussi, Reste Soleil, évidemment, qui est ouvert et qui accueille pour la journée, pour du snacking ou de la restauration en salle. L'ensemble du public. Alors, je rappelle aussi que ces opérations J'aime ma piscine les mercredis 14 et 21 octobre sont totalement gratuits hein, pour les enfants qui peuvent bénéficier du ramassage bord de RT1 et d'un accès gratuit à la piscine. Tout ça se fait effectivement sur réservation au 44 30 80. 44 30 80, c'est le numéro de la piscine de la foi. Et donc, j'invite les parents et tous ceux qui veulent s'y rendre à s'inscrire auprès de notre accueil au 44 30 80.
1: C'était Brice Régent, le directeur du SIVM Sud, rappelant que certaines tenues ne sont pas autorisées dans la piscine, donc n'oublie pas ton maillot de bain, les shorts et caleçons sont interdits. Pour plus de renseignements, n'hésitez pas à appeler au 44 30 80, le 44 30 80. Bonne journée sur Radio Rythme Bleu.
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3: Bonjour à vous tous, bienvenue dans votre éphéméride du jour du milieu. Nous sommes le mercredi 14 octobre. Bonne fête aux justes, Caliste, Céleste, Gwenda et Gwendoline. Nous fêtons aussi l'anniversaire du chanteur Gérald De Palmas, 64 ans.

Après avoir annoncé sa retraite scénique pour des raisons vocales, il continue d'échanger régulièrement avec son public à travers la réédition de ses grands succès. Côté histoire internationale, le 14 octobre 1962, un avion espion américain prend des photos au large de Cuba. Il découvre qu'une base de missiles soviétique est en construction à quelques milles des côtes américaines, tous dirigés vers les États-Unis. Cet événement marque le début de la crise de Cuba, où la Troisième Guerre mondiale fut évitée de peu. Finalement, Khrouchtchev acceptera de retirer les fusées, à condition que les Américains ne débarquent pas à Cuba. Affaire conclue. En Nouvelle-Calédonie, l'histoire retient plusieurs faits marquants ce 14 octobre. En 1986, un 14 octobre, le chanteur Hervé Villard arrive à Nouméa, où il donnera 3 concerts. Pourquoi ?

Puis un an plus tard, 1987, inauguration d'une fontaine du rond-point du Pacifique et son jet d'eau peu fourni qui fera l'objet de nombreuses moqueries. En 1997, Yves Rambaud, PDG d'Eramet, arrive sur le territoire pour le conseil d'administration de l'ASLN. Il est accueilli par une manifestation hostile de l'USTKE et du FLNKS. Enfin, en 2024,

0: Outre, la crise s'étend en Calédonie, alors que le ticket de bus à 500 francs l'aller simple en fait le titre de transport le plus cher du monde. La SLN met en sommeil son site de Thio, berceau de la mine en Calédonie. Du bon et du moins bon pour illustrer l'histoire calédonienne du 14 octobre. Passez une très bonne journée avec RRB.
1: Merci Marion, une belle journée sans transition. Voici à présent l'horoscope et on accueille Lana.
2: Good morning tout le monde, j'espère que vous allez bien. On commence comme d'habitude avec les béliers. Une dépense récente pourrait vous faire réfléchir à votre manière de gérer votre argent. Taureau, soyez vous-même sans chercher à donner une image particulière. Une amitié pourrait prendre une tournure plus profonde. Gémeaux, chers célibataires, une personne pourrait manifester son intérêt. En couple, une initiative de votre part pourrait raviver la proximité. Cancer, une situation professionnelle ou scolaire pourrait vous demander de faire preuve de diplomatie. Lion, évitez de vouloir décider à la place de vos proches. Accompagnez, conseillez, mais laissez chacun suivre son propre chemin. Vierge, vous avez peut-être tendance à vous concentrer sur ce qu'il vous reste à accomplir plutôt que sur le chemin déjà parcouru. Balance, vous pourriez être surpris par un point de vue très différent du vôtre. Gardez votre curiosité ouverte. Scorpion, une idée commence à devenir suffisamment concrète pour être mise en œuvre. Sagittaire, vous avez besoin de moments où vous n'avez rien à organiser, prévoir ou résoudre. Capricorne, soyez attentif aux conseils que l'on vous donne, même lorsqu'ils viennent d'une personne moins expérimentée que vous. Verseau, une conversation honnête peut éviter beaucoup de suppositions inutiles. Et enfin, les poissons, accordez-vous une activité sans objectif particulier, juste parce qu'elle vous apporte de la joie.
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1: Merci Lana dans 3 minutes, on va s'occuper des natifs de ce 14 octobre. Il vous reste quelques minutes donc pour nous joindre au 25 46 46 ou par le biais des SMS au 31 46. 6h15 pour la première partie des anniversaires, 8h15 tout à l'heure avec Mouna pour la deuxième partie. Kim Carnes, juste avant.

matin, un bel anniversaire à Alexandre, de la part de sa femme, de ses enfants et toute la famille à Dimbéa pour ses 46 ans. Alexandre, vous souhaite un bel anniversaire, monsieur, une très belle journée. Et un bel anniversaire à Sarah, de la part de ses parents à Nouméa, qui l'embrasse bien fort pour ses 23 ans et qui lui souhaite une très belle journée et un bon courage pour son travail. Sarah, on vous embrasse, on vous souhaite un bel anniversaire et bien sûr un bel anniversaire à tous les natifs de ce 14 octobre. On va parler d'amour avant le retour de l'actu nationale et internationale. La suite dans un instant, ce sera bien sûr l'édito politique d'Europe 1 en compagnie du Figaro pour la suite de votre matinale. Kabzouk, ami à mort, bon début de journée et happy birthday à tous les natifs de ce jour.

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2: Politique sur Europe 1 avec Le Figaro. Bonjour Alexis Brézet.
3: Bonjour Dimitri, bonjour à tous.
2: Alexis, c'est aujourd'hui l'acte 5, comme on dit, des manifestations lycéennes. Les services de police craignent de nouveaux débordements. On a pourtant le sentiment, Alexis, que le mouvement allait déclinant.
3: L'un n'empêche pas l'autre, Dimitri. Je dirais même au contraire. Le nombre d'établissements bloqués recule, mais les violences, elles, s'intensifient. Alors demain, c'est l'acte 5, en attendant l'acte 6 samedi. Mais ça va s'arrêter quand ? Il faudrait peut-être expliquer aux petits génies de l'agitation lycéenne, qui ont sans doute un peu trop séché les cours de littérature, qu'une pièce de théâtre peut comporter 3 ou 5 actes, selon l'époque et le genre littéraire, mais qu'au-delà, le spectacle devient carrément indigeste. Et là, très franchement, on y est. Ça fait 3 semaines que ça dure, et l'objectif des activistes qui mettent de l'huile sur le feu, et des syndicalistes qui les encouragent, c'est, on l'a compris, d'enjamber les vacances de la Toussaint pour continuer de semer le désordre dans le pays. Mais ces blocages, ces violences infligées par une petite minorité d'extrémistes et de casseurs deviennent proprement insupportables à une large partie des Français, et surtout à ces lycéens qui, au début, voyaient d'un bon œil cette mobilisation qui donnait corps à des inquiétudes bien réelles, mais qui aujourd'hui commencent à trouver que la plaisanterie a assez duré. Parce que, il faut le dire, dans la grande majorité des cas, les lycéens ou prétendus tels qui bloquent l'accès d'un établissement scolaire ne sont pas scolarisés dans cet établissement. Ils courent de lycée en lycée comme une nuée de sauterelles à trottinette avec leurs pancartes, leurs bidons d'essence et leurs mortiers d'artifice. Très souvent, ils ne sont pas bien nombreux. Parfois, pas plus d'une 20aine. Ça suffit pour bloquer une porte et incendier des poubelles. Et 1 ou 2 escouades de CRS suffiraient le plus souvent à les déloger. Seulement, voilà. Le président de la République a expliqué que les forces de l'ordre devaient faire preuve d'empathie et le ministre de l'Intérieur, le petit doigt sur la couture du pantalon, a scrupuleusement respecté la consigne.
2: Bon, on peut comprendre, Alexis, que le gouvernement veuille à tout prix éviter les violences.
3: Éviter les violences, oui, mais ça dépend contre qui, Dimitri. Parce que pendant que les policiers se gardent empathiquement d'intervenir, les militants gauchistes leur balancent empathiquement pavés, boulons et fusées d'artifice sur la tête. Et ça fait du dégât humain. Rien que pour la journée d'hier, pas moins de 16 membres des forces de l'ordre et 8 fonctionnaires de l'éducation ont été blessés. C'est pas rien. Alors je sais bien, ça fait rire Jean-Luc Mélenchon. Dimanche, en meeting à Clermont-Ferrand, devant plus de 10 000 sympathisants déchaînés, il a tourné en dérision ceux qui, animés, je cite, par une vision complotiste, mettent en avant l'existence de 700 blessés chez les policiers et les gendarmes. Ce sont des chiffres invraisemblables, a-t-il osé proférer. Ils ont dû se blesser avec des trombones.
2: Avec des trombones.
3: Oui, Dimitri, ce sont ces mots. C'est drôle, non ? Ça devrait faire rire aux éclats le policier marseillais qui a été blessé hier à la tête par un tir de mortier et qui a été transporté aux urgences par les marins-pompiers. Et dire que ces gens-là et les lycéens qu'ils excitent n'ont que la République à la bouche, les valeurs de la République, l'école de la République. Eh bien, il serait mieux inspiré de méditer la phrase que je vais vous lire et qui semble avoir été écrite hier pour décrire l'époque que nous vivons. La voici. Lorsque les pères s'habituent à laisser faire les enfants, lorsque les fils ne tiennent plus compte de leurs paroles, lorsque les maîtres tremblent devant leurs élèves et préfèrent les flatter, lorsque finalement les jeunes méprisent les lois parce qu'ils ne reconnaissent plus au-dessus d'eux l'autorité de rien ni de personne, alors c'est là, en toute beauté et toute jeunesse, le début de la tyrannie. Cette phrase, elle est de Platon et elle est tirée de La République.
2: L'édito politique sur Europe 1, merci Alexis Brézet, comme quoi l'histoire est un éternel recommencement.

0: ce jugement violent du comte de Mirabeau sur l'abbé de Talleyrand. Pour de l'argent, il vendrait son âme au diable. Et il aurait raison, car il troquerait ainsi son fumier contre de l'or.
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3: 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Toujours à l'affiche, Cars, La Patte Patrouille le film, Mission Dino, Vaiana, La Légende du Bout du Monde, Du Cobu et le fantôme de Saint-Potage, Les Ensorceleuses 2, Spider-Man, Brand New Day, The Social Reckoning, Digger, Heart of the Beast, Garance, Notre Salut, La Bataille de Gaulle, L'Âge de Fer et La Bataille de Gaulle, J'écris ton nom. 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
7: Une bonne nouvelle pour Eramet et pour la France. Nicolas Metzdorf réagit à l'annonce de l'augmentation de la participation de l'État au capital d'Eramet. Le député de la première circonscription qui reste toutefois vigilant quant à l'avenir de la SLN. 161 500 manifestants dans toute la France, selon les autorités, 480 000 d'après les organisateurs. C'est le bilan de l'acte 5 du mouvement lycéen qui s'est déroulé globalement dans le calme. Le tireur d'Aubagne pourrait être fasciné par la violence extrême. Le parquet national antiterroriste se saisit du dossier alors qu'un tireur de 14 ans a ouvert le feu dans un collège et fait 2 blessés légers hier. La France qui commémore aujourd'hui l'assassinat de Dominique Bernard. Le professeur a été tué par un terroriste islamiste il y a 3 ans. Il pourrait être jugé l'année prochaine. Le sport et Lens se fait surprendre en Ligue des Champions devant leur public. Les 100 et Or se sont inclinés 2-0 ce matin contre le Sporting Portugal. Lille, de son côté, est en déplacement sur la pelouse d'Arsenal. La météo, le soleil reste bien présent. Quelques averses se développent sur le relief, puis se décalent principalement vers la pointe nord. L'alizé d'Est se maintient. Quant aux températures maximales, elles se maintiennent légèrement au-dessus des valeurs de saison. Elles s'échelonnent de 25 à 30 degrés.
6: Bienvenue dans Info Matin pour tout savoir de l'actualité en Calédonie, en métropole et dans le monde. Bonjour Nicolas.
7: Bonjour Thierry, bonjour à tous.
6: Et elle a une actualité économique.
7: Oui, et l'État qui va donc augmenter, vous le savez, significativement sa participation au capital d'Eramet pour en devenir très largement le premier actionnaire, mais sans franchir le seuil de 50% du capital détenu. C'est ce qu'a annoncé hier l'Élysée, une décision saluée par le PDG de l'entreprise, Christelle Bory. Alors on sait que le groupe Mini a subi de lourdes pertes financières en 2025 et dans ce contexte, il avait annoncé une augmentation de capital programmé au quatrième trimestre 2026. Dans le cadre de cette opération, l'État va donc racheter une partie très significative des actions de la famille Duval, qui restera le deuxième actionnaire du groupe. Dans l'immédiat, cet accord permet donc à Eramet de disposer rapidement de moyens financiers nécessaires pour rétablir ses équilibres et de réaliser dès cette année une augmentation du capital. Cette augmentation de la participation de l'État est bien sûr observée de près en Nouvelle-Calédonie. Le député Nicolas Metzdorf estime même que c'est une excellente nouvelle.
8: C'est une bonne nouvelle, c'est même une excellente nouvelle, parce que ça veut dire que la France ne laisse pas partir son plus gros groupe minier qui possède des mines et des usines à travers le monde, au Gabon, en Argentine, en Indonésie et en Nouvelle-Calédonie. Donc ça veut dire que la France, quelque part, essaye de rattraper le retard qu'elle a pris sur les États-Unis et la Chine en matière d'approvisionnement en minerais rares. On sait, et j'en avais parlé, qu'une entreprise américaine, Orion, était intéressée par Eramet. Et donc, c'est certainement ce qui a mis la pression à l'État pour ne pas laisser partir le fleuron métallurgique.
7: Une excellente nouvelle parce que cela confirme la volonté de la France de conserver un groupe minier important. Mais pour le député de la première circonscription, plusieurs questions restent en suspens, notamment concernant l'avenir de la SLN.
8: Est-ce que l'État va garder la main sur Eramet? Et surtout, est-ce qu'ils vont vouloir garder la SLN? Parce que ça ne veut pas dire, si l'État rachète Eramet, que l'État actionnaire d'Eramet va vouloir qu'Eramet reste au conseil d'administration de la SLN. On se rappelle que le président de la République, Emmanuel Macron, nous avait dit à l'Élysée que lui, il souhaitait que les Indiens rachètent la SLN pour des histoires de coopération régionale et d'axe indo-pacifique. Donc il faut qu'on soit quand même vigilant. C'est une bonne nouvelle pour la France. Ça ne l'est pas encore tout à fait pour la Nouvelle-Calédonie. Donc il faut qu'on vérifie que l'État souhaite garder la SLN au sein d'Eramet et surtout qu'on garde la maîtrise de l'usine de Doniambo à Nouméa. Se posera aussi la question de la montée en participation de la STCPI parce que sinon on risque de se faire diluer nos parts, nous les Calédoniens, dans Eramet. Donc voilà, encore des questions en suspens. Moi je préfère pour l'instant voir le verre à moitié plein en disant la France est de retour sur l'approvisionnement en minerais stratégiques. Maintenant il faut voir si ça se transforme en Nouvelle-Calédonie.
7: De son côté, le ministre de l'économie, Roland Lescure, indique que cette opération illustre l'engagement du gouvernement pour asseoir l'indépendance de la France dans le domaine des minerais et métaux critiques. L'actualité judiciaire en bref et la cour d'appel confirme la condamnation de Philippe Gomès et de Philippe Michel. Elle a réexaminé il y a quelques semaines l'affaire des emplois fictifs d'une quarantaine de collaborateurs wallisiens et futuniens recrutés par Calédonie Ensemble entre 2014 et 2018. La justice considère que pendant cette période, Calédonie Ensemble a mis en place un vaste système frauduleux d'emplois fictifs à la province sud et au Congrès. Dans l'arrêt qu'elle a rendu hier, la cour d'appel confirme les peines prononcées en première instance. Philippe Gomès est condamné à 4 ans d'emprisonnement, dont 2 avec sursis, à 5 ans d'inéligibilité et à 5 millions de francs d'amende. Philippe Michel, lui, est condamné à 3 ans d'emprisonnement, dont 2 avec sursis, avec une peine de 5 ans d'inéligibilité et une amende de 4 millions de francs. Leur avocat, Maître de Gréland, a annoncé son intention de se pourvoir en cassation. Dans l'actualité institutionnelle, les élus du Congrès se réuniront ce matin à 9h en session extraordinaire dans l'hémicycle du boulevard Vauban. Une séance qui devrait être très rapide puisqu'un seul texte est inscrit à l'ordre du jour. Ils devront compléter les habilitations de la commission permanente pour l'intercession qui va d'août à novembre.
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7: Et enfin, c'est l'heure d'opinion. Votre rendez-vous SMS sur Radio Rythme Bleu. Voici notre question du jour. Êtes-vous rassuré par la décision de l'État d'augmenter très sensiblement sa participation au capital d'Eramet et d'en devenir son premier actionnaire? Si cela vous rassure, vous tapez 1. Si cela ne vous rassure pas, vous tapez 2. Et vous envoyez votre réponse au 3146. La réponse à notre question d'hier, 72% des auditeurs de RRB qui se sont exprimés par SMS disent qu'ils approuvent la décision de Donald Trump de passer un accord avec Vladimir Poutine pour faire baisser le prix du gazole. Ils sont 28% à dire qu'ils désapprouvent cet accord. Merci de votre participation et rendez-vous demain pour la réponse à notre question du jour. En attendant, il est 6h passé de 37 minutes. 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Merci d'être avec nous. On marque une première pause publicitaire dans ce journal avant de voir toute l'actualité en métropole et notamment l'enquête qui se poursuit au lendemain de la fusillade dans un collège d'Aubagne.
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7: L'actualité en métropole et au lendemain de la fusillade dans un collège d'Aubagne, l'enquête prend une nouvelle tournure. Alors que l'assaillant, âgé de 14 ans, est toujours en garde à vue, tout comme ses parents, les premières investigations semblent mettre en lumière une adhésion de l'adolescent à une idéologie radicale. Le parquet national antiterroriste se saisit donc du dossier. Stéphane Burgat est le correspondant d'Europe 1 dans les Bouches-du-Rhône.
12: Oui, en raison d'éléments inquiétants retrouvés lors de la perquisition et notamment dans les supports numériques de l'adolescent, les traces d'une possible adhésion à la mouvance True Crime Community, à savoir une communauté qui a glorifié les auteurs de tueries de masse. L'enquête apporte donc sur l'effet de tentative d'assassinat en relation avec une entreprise terroriste et association de malfaiteurs terroristes pour tenter de déterminer s'il a pu éventuellement bénéficier de complicité. Cet élève de 3e, selon les premiers éléments, vivait mal sa scolarité, décrit comme perturbateur. Il aurait déjà été convoqué à plusieurs reprises et ne supportait pas le principal du collège. Son acte ne visait pas, semble-t-il, les élèves, mais uniquement le personnel, par esprit de vengeance. Aux enquêteurs, il aurait également exprimé des regrets. Sa garde à vue a été prolongée, on ne sait pas pour l'heure s'il visait des personnes en particulier ou s'il a tiré de manière totalement délibérée. Ses parents sont eux aussi en garde à vue aux mains des enquêteurs. Le père serait un ancien militaire, ancien tireur sportif. Ses armes étaient bien dans un casier fermé à clé, système que le collégien a pourtant réussi à déjouer.
7: Et cette fusillade à Aubagne rappelle la menace qui plane au-dessus de certains professeurs et c'est dans ce contexte que la France commémore aujourd'hui l'assassinat de Dominique Bernard, perpétré par un terroriste islamiste il y a 3 ans, jour pour jour, dans une cité scolaire d'Arras. Une cérémonie était organisée cette nuit dans la ville du Pas-de-Calais. Le reportage de Maximilien Carlier pour Europe 1.
13: Danse, musique et lecture de poèmes devant la cité scolaire Gambetta Carnot. Cérémonie d'hommage à Dominique Bernard. C'est dans cet établissement que le professeur de français a été assassiné par un élève radicalisé il y a 3 ans, Isabelle Bernard, son épouse.
14: On n'oublie pas le 13 octobre 2023, le drame, la violence et le sang qui a coulé là. J'attendais sur le trottoir au milieu de la foule amassée devant le lycée. À côté de moi, cette mère, soulagée de retrouver sa fille. J'aurais demandé qui était la victime. À cet instant, tout a basculé pour moi.
13: Sur place, plusieurs centaines de personnes, riverains, étudiants et enseignants, comme Aurélie, professeure d'anglais. Elle avait dans sa classe l'assaillant de l'attentat d'Arras.
15: Mougouchkov, je l'ai eu hein, comme élève. Jamais j'aurais pensé qu'il ferait un acte comme ça. Et lui, il a passé toute sa vie en France. Et malgré ça, il a basculé. Quoi. Jusqu'à 3 ans, je pensais qu'on pouvait déplacer des montagnes. Maintenant, je me dis que, en fait, on ne pourra pas tous les sauver. Quoi.
13: Notamment les élèves radicalisés ou ceux avec des idées noires, conclut cette enseignante. À Arras, Maximilien Carlier, Europe 1.
7: Et l'année prochaine pourrait être marquée par le procès de l'assaillant présumé Mohamed Mougouchkov. Il sera jugé par la Cour d'assises spéciale des mineurs pour assassinat en relation avec une entreprise terroriste. L'acte 5 du mouvement lycéen marqué par un regain de mobilisation et quelques tensions. 161 500 manifestants dans toute la France selon les autorités contre 71 000 jeudi et plus de 250 000 le 6 octobre. 360 actions recensées depuis hier soir sur tout le territoire. Des blocages qui ont entraîné la fermeture de 214 lycées et des cortèges dans plusieurs dizaines de villes avec par endroits des tensions. C'était le cas par exemple dans la capitale en fin de journée. Jean-Baptiste Marty pour Europe.
16: Oui, de nombreux heurts et des tensions toujours en cours entre CRS et Black Bloc. Les engins lanceurs d'eau sont de sortie pour repousser les manifestants. Plusieurs vitrines de commerce ont été vandalisées, quelques voitures brûlées tout au long du cortège. Au moins une dizaine de forces de l'ordre seraient blessées selon des sources policières et de nombreux manifestants ont été interpellés. Des tensions donc toujours en cours. Plus tôt dans la journée, des débordements ont également eu lieu devant certaines universités comme à Paris, devant l'université Panthéon-Assas. Des lycées avaient quant à eux fait le choix de fermer leurs portes comme au lycée Paul-Éluard à Saint-Denis où la militante écologiste suédoise Greta Thunberg s'est tout de même rendue ce matin.
17: Je suis venue pour montrer mon soutien à l'endroit où ce mouvement a débuté. Si nous vivons dans une société qui néglige les jeunes, qui sont pourtant le futur, c'est le signe que cette société les a abandonnés. Il est donc temps que les jeunes se lèvent et fassent valoir leurs droits.
16: La venue de Greta Thunberg, saluée par le maire de la ville, Bali Bagayoko, sur les réseaux sociaux. Nouvelle illustration de la récupération faite de ce mouvement lycéen.
7: Jean-Baptiste Marty pour Europe 1, une mobilisation lycéenne marquée par des violences urbaines en série. 147 personnels enseignants blessés au total depuis le début de la mobilisation, une vingtaine rien qu'hier. C'est ce qu'indique le ministère de l'Éducation nationale. L'enseignement supérieur est également touché par les blocages. 35% des universités sont perturbées aujourd'hui, selon le gouvernement. C'était le cas à la faculté de Paris 2, mais aussi à Saint-Étienne, Avignon ou encore Perpignan. C'est bien moins que les 90% de sites bloqués annoncés dans un premier temps par l'Union étudiante. Des blocages, des manifestations et des violences qui étaient au cœur de la séance des questions au gouvernement aujourd'hui à l'Assemblée nationale. Après 3 semaines de colère lycéenne, l'exécutif essuie des critiques de toutes parts, accusé de réprimer trop sévèrement les manifestations ou au contraire de laisser la chienlit s'installer. C'était donc l'occasion aujourd'hui pour les ministres de s'expliquer sur leur gestion d'une crise qui dure, avec toujours la recherche du même équilibre, fermeté face aux casseurs et compréhension face aux revendications. Alexis de la Fontaine pour Europe 1.
18: Oui, d'abord la fermeté sur ce point. Le ministre de l'Intérieur, Laurent Nunez, visait directement la France insoumise.
19: Une partie de la classe politique, une grande partie de l'ultra-gauche qui contribue très largement à la commission des exactions auxquelles nous assistons.
18: Mais au-delà des violences, le gouvernement accuse la France insoumise de diffuser des fake news. Écoutez le ministre de l'Enseignement supérieur, Philippe Baptiste.
20: Vous dites que Parcoursup, aujourd'hui, effectue un tri social. C'est totalement faux. Ce sont, depuis la création de Parcoursup, 150 000 jeunes boursiers qui ont eu le vœu de leur choix alors qu'ils ne l'auraient pas eu autrement.
18: Puis vient la compréhension. Le ministre de l'Éducation, Édouard Geoffrey, assure lire une grande partie des doléances lycéennes déposées sur la plateforme d'échange ouverte pour l'occasion.
21: C'est le sujet de la vétusté du bâti qui revient en premier dans chacune de ces collectivités. Et c'est très clair.
18: Sur ce sujet, des nouvelles annonces pourraient encore voir le jour en fonction des débats budgétaires à venir.
7: Et l'Assemblée nationale qui se penche par ailleurs dès ce matin sur le budget 2027. La partie recette a été désavouée en commission vendredi dernier et arrive dans l'hémicycle. Une motion de rejet préalable est défendue par les socialistes et donc étudiée avant l'ouverture des débats. Le RN a décidé de ne pas la voter. Elle n'a donc aucune chance d'être adoptée. Les députés qui approuvent par ailleurs à l'unanimité la loi transpartisane contre les violences sexistes et sexuelles. Un texte réclamé par plusieurs associations dans le sillage de l'affaire Liana et dont les 110 mesures sont chiffrées à environ 5 milliards d'euros par an par le gouvernement. Le Sénat doit maintenant se pencher sur cette loi, probablement à partir du mois de janvier. Dans le reste de l'actualité ce matin, Jordan Bardella qui tente de soigner la crédibilité internationale du Rassemblement National. Le président du RN est en déplacement en Espagne et il assistait cette nuit à un forum économique à Madrid. L'objectif, consolider les liens avec les futurs partenaires de Marine Le Pen en cas de victoire en 2027. Alexandre Chauveau pour Europe 1.
22: Oui, alors que Marine Le Pen fait campagne en France, Jordan Bardella enchaîne lui les déplacements à l'étranger, l'Angleterre et l'Italie le mois dernier, l'Espagne donc depuis hier, car le président du RN est désormais convaincu de l'importance de la coopération européenne pour appliquer la politique qu'il souhaite mettre en œuvre en France. Il l'a redit ce matin à Madrid devant un public de chefs d'entreprise espagnols.
23: Nous, il y a 10 ans, on était pour une approche beaucoup plus dure vis-à-vis de l'Union européenne parce qu'au fond, dans l'Europe de Merkel, de Renzi, de Hollande à l'époque, nous n'avions d'autre choix que de sortir de cette Union européenne pour retrouver notre liberté et notre souveraineté. Aujourd'hui, les idées que nous représentons sont en train, je le crois, de gagner la négociation et de gagner la partie au niveau européen et dans nos États respectifs.
22: Jordan Bardella qui s'est exprimé tout à l'heure en espagnol, un discours d'une vingtaine de minutes, pro-entreprise et en faveur d'un protectionnisme européen. L'occasion d'étrier le bilan économique d'Emmanuel Macron et de dérouler ses propositions pour supprimer le nombre de normes à Paris comme à Bruxelles.
7: Et hier, Jordan Bardella s'est rendu à Ceuta. Aujourd'hui, c'est le roi d'Espagne, Felipe VI, qui est venu à la rencontre des habitants de cette enclave, débordée par un afflux de migrants en provenance du Maroc depuis l'été. C'est la première visite d'un monarque sur place depuis Juan Carlos. C'était en 2007. Il est 6h passé de 48 minutes. 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On marque une nouvelle pause publicitaire dans ce journal avant de voir la suite de l'actualité sur le territoire et notamment la réouverture du musée maritime après quelques travaux.
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5: La suite d'Info Matin, on retrouve Nicolas Legrand.
7: Et le musée maritime qui a donc ouvert ses portes hier après 6 semaines de fermeture pour des travaux de rénovation du parquet. Le bâtiment avait notamment été menacé par des termites au niveau de la mezzanine où se tient actuellement l'exposition temporaire consacrée au phare Amédée. Une réouverture qui réjouit évidemment la directrice du musée maritime, Valérie Vattier.
6: C'est un soulagement de pouvoir ouvrir dans les dates, dans les délais qu'on s'était fixés. Quand on a vu d'un seul coup le public qui commençait à s'agglutiner sur la barrière, on s'est dit « Ah là là, ça y est, on rouvre !» Mais on était trop contents, quoi. Ça fait vraiment plaisir de pouvoir accueillir de nouveau des visiteurs dans des conditions normales. Et puis avec un plancher tout neuf.
7: Et pour l'occasion, le musée propose une nouvelle animation sur le thème d'Halloween, destinée notamment aux enfants pendant les vacances scolaires. Le musée est ouvert du mardi au samedi de 10h à 17h. En bref, Scalaire ouvre ses portes aujourd'hui à l'occasion de la Journée nationale de la qualité de l'air. L'association de surveillance organise des visites de la station de Montravel. Durant 20 à 25 minutes, les techniciens vous expliqueront comment les données sont collectées et analysées. Ça se déroulera donc ce matin. Quant au 28 octobre, eh bien, la station sera ouverte aux enfants de CM2. Toujours en bref, France Volontaire NC lance une nouvelle campagne de recrutement pour des missions internationales dans le Pacifique. 15 missions au Cambodge, à Fidji, au Vanuatu et en Australie sont proposées. Les jeunes âgés de 18 à 25 ans peuvent postuler dans le cadre du service civique à l'international. Le volontariat de solidarité internationale est lui ouvert jusqu'à 30 ans. La sélection se fait donc sur dossier avec un CV et une lettre de motivation, puis plusieurs entretiens. Les candidats ont jusqu'au 31 octobre pour envoyer leur candidature à l'adresse candidature@nc-france-volontaire.org, candidature@nc-france-volontaire.org. La ressourcerie est désormais propriétaire de ses locaux. Locataire depuis 2018, l'association spécialisée dans la vente d'articles de seconde main a pu acquérir ses propres locaux en centre-ville. Situé au 7 rue de la République, ce nouvel espace de 650 mètres carrés, dont 250 mètres carrés dédiés à la vente, y accueille les clients depuis février. Une acquisition qui doit permettre à l'association de pérenniser ses activités et gagner également en stabilité. Cécile Oxford est la directrice de la ressourcerie de Nouméa.
8: On est propriétaire depuis le 11 août de nos locaux. Ça change beaucoup de choses. Ça change déjà une sécurité en termes de fonctionnement. On avait une mise à disposition d'un local de l'OPT pendant pratiquement 5 ans. Donc effectivement, on savait qu'on devait partir. Maintenant, d'avoir posé ses valises, de pouvoir effectivement envisager avec sérénité la suite, c'est vraiment intéressant. Les gens nous connaissent mieux. Maintenant, vu l'emplacement, vu notre nouvel emplacement, les gens ont plus la curiosité, partons de venir nous voir. Donc on a des nouveaux clients aussi. C'est très sympa.
7: Une opération rendue possible grâce au mécénat, mais aussi au soutien de partenaires publics, privés et institutionnels, parmi lesquels la province Sud, qui a contribué au financement de cet achat à hauteur de 15 millions de francs dans le cadre de son budget participatif. Le coût total de l'acquisition s'élève à 72 millions de francs. Et puis la 12e édition du Weekend Geek organisée par le Sci-Fi Club approche, une édition spéciale qui fêtera donc du vendredi 23 au dimanche 25 les 100 ans de l'appel de Cthulhu, une nouvelle fantastique de l'écrivain Lovecraft. De nombreuses animations seront proposées pour les petits et pour les grands. Écoutez Marianne Tissandier, présidente du Sci-Fi Club.
9: Là, ça fait 3 ans qu'on n'avait pas pu en organiser, donc on est content de remettre ça au goût du jour. On a des invités qui viennent de Métropole et d'Australie, une exposition au Musée Maritime. On va avoir une conférence aussi de François Launay, Goumi, qui a un blog BD un peu humoristique autour de Lovecraft et de son œuvre, mais aussi qui travaille à l'Illumination Studio et donc qui a travaillé sur Moi, Moche et Méchant, Les Mignons, etc. Et donc Monstres et Mignons récemment. Comme d'habitude, le Weekend Geek est gratuit. Il va y avoir des ateliers de figurines, initiation de jeux de rôle, il va y avoir le concours de cosplay. Nous, le Sci-Fi, on organise aussi un jeu de piste dans tout le château Hagen et au travers de tous les stands pour que les gens puissent aussi gagner des stickers du Weekend Geek. Enfin bon, voilà, il va y avoir plein de choses.
7: Le Weekend Geek, organisé donc du vendredi 23 au dimanche 25 octobre au Château-Hagen, sera entièrement gratuit et ouvert à tous. Toutes les informations et la programmation sont disponibles sur la page Facebook du Sci-Fi Club. Et puis un rendez-vous à ne pas manquer sur l'antenne de Radio Rythme Bleu, c'est dimanche prochain qu'aura lieu la 28e édition de la Fête du Bœuf de Païta. Ce rendez-vous incontournable de la brousse se déroulera au carré de Gadji. Pour cette édition, c'est un programme alliant les grandes traditions du monde agricole et des animations inédites qui sera donc proposé. Pour parler de ce rendez-vous, c'est donc Antoine Romain, le maire de Païta, qui sera notre invité du matin. Rendez-vous donc tout à l'heure à 7h30 sur Radio Rythme Bleu. En attendant, il est 6h passé de 54 minutes. On va marquer une dernière pause publicitaire dans ce journal avant de voir toute l'actualité sportive en compagnie de Lionel Sabot. On parlera de football puisqu'il y a de la Ligue des Champions ce matin.
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7: Avec tout d'abord du football ce matin et le coup d'envoi de la deuxième journée de la Ligue des Champions, Lionel Sabot. Et avant le Paris Saint-Germain demain, c'est Lens et Lille qui jouent ce matin sur les pelouses européennes.
12: Oui, et Lens qui a d'ailleurs terminé son match qu'il jouait à 3h45 ce matin pour nous. Les Lensois, après une belle victoire lors de la première journée sur la pelouse du Slavia Prague, victoire 3-2, bien les Lensois à Bollaert se sont fait surprendre ce matin par les Portugais du Sporting Portugal. Ils se sont inclinés 2-0, les Lensois qui sont un petit peu passés à côté de cette rencontre. Autre résultat validé, la victoire du Sabah FC 2-0 face au Slavia Prague qui a donc concédé ce matin sa deuxième défaite consécutive dans cette Ligue des Champions. En ce moment, 7 matchs sont en cours, c'est la mi-temps sur l'ensemble des pelouses et Lille est en déplacement, vous le disiez, sur la pelouse des Gunners d'Arsenal. Ça se passe pas mal pour les Lillois qui sont à égalité 0-0 face à Arsenal. Match bien particulier pour Olivier Giroud, le Lillois qui retrouve son ancien club d'Arsenal. Les autres résultats à la mi-temps des rencontres, l'Atlético Madrid mène 1-0 face à Manchester United. Un but partout entre l'Inter de Milan et le club de Bruges, mais aussi entre Galatasaray et le FC Barcelone. 0-0 entre Leipzig et le PSV Eindhoven. Villarreal mène 2-1 face à Naples. Et puis je vous ai gardé le meilleur pour la fin, le Bayern de Munich, grand club européen s'il en est, en déplacement sur la pelouse des Norvégiens des Vikings Stavanger. À la mi-temps, eh bien, ce sont les Vikings qui mènent 2-0. Ils ont même ouvert le score après 2 minutes de jeu face au grand Bayern de Munich.
7: Le sport, c'est aussi du tennis avec la suite du tournoi Masters 1000 de Shanghai et Arthur Géa s'est qualifié pour les quarts de finale.
12: Oui, qualification après une victoire en 2-7, 7-6, 6-4 sur le Tchèque Jakub Mencik. Arthur Géa qui tentera d'atteindre le dernier carré en affrontant l'Espagnol Alejandro Davidovich. Pour son premier Masters 1000, Géa fait des étincelles. Il a notamment éliminé au troisième tour le quatrième joueur mondial, Ben Shelton, finaliste du dernier US Open. Le Français n'avait jamais battu jusqu'à présent un joueur du top 10 mondial. J'ai acquis une fin de saison très prometteuse. Il s'est imposé en challenger à Granby. C'est au Canada, au Québec. C'était en juillet dernier. Puis sur le circuit principal, il a disputé successivement, écoutez bien, la finale du tournoi de Los Cabos, un huitième de finale à l'US Open en étant passé par les qualifications, un nouveau huitième de finale à Pékin avant donc d'atteindre les quarts de finale à Shanghai. Arthur Géa qui intégrera le top 50 mondial dès lundi prochain. Un coup d'œil au reste du tableau, l'Allemand Alexander Zverev a remporté hier son premier match depuis qu'il est certain de terminer la saison à la place de numéro 1 mondial. Victoire compliquée, mais victoire tout de même contre le Kazakh Alexander Bublik. Score final 7-6, 4-6 et 7-6.
7: Et avec un coup d'œil dans le rétroviseur, on a eu la chance évidemment de le voir jouer à Nouméa pour lancer cette saison. La sélection calédonienne de futsal qui s'apprête elle à retrouver la compétition, Lionel.
12: Oui, les joueurs de Christophe Benmaza accueilleront le Vanuatu pour deux rencontres amicales. Ce sera les 29 et 31 octobre. Objectif pour la fédération, à relancer la dynamique de la sélection et préparer les prochaines échéances internationales. Écoutez, Steve Laigle, c'est le président de la FCF.
13: Alors, c'est l'objectif majeur que Christophe a. Il va être ici pour 4 ans, au compté de décembre. Et son objectif, c'est qualification Coupe du Monde. C'est bien pour la sélection de se remettre en jambe, d'affronter les équipes de la région, et en l'occurrence Vanuatu, qui est aussi une très belle équipe nationale. Ça va être un plaisir pour nous de les accueillir pour deux matchs amicaux. Et c'est aussi le début d'un projet à long terme pour le futsal. C'est de créer une équipe, une cohésion. Donc, ils préparent une sélection A nationale, mais en même temps, ils préparent une sélection U23. Une réelle chance de se qualifier pour une Coupe du Monde. Donc voilà, c'est très bien. Et il a aussi la mission de trouver une façon de développer un projet de développement du football diversifié ici en Nouvelle-Calédonie.
12: Autre discipline que la fédération souhaite remettre en lumière, le beach soccer. Une sélection calédonienne s'envolera dès vendredi pour la Polynésie française. Les Kagou participeront à la Coupe des Nations de l'OFC. La FCF qui envisage dès la saison prochaine d'organiser des tournois, voire un mini-championnat pour relancer la discipline. Puis la pratique féminine n'est pas en reste. Une perspective encourageante se dessine avec l'annonce des prochaines qualifications de l'OFC pour la Coupe du Monde de futsal féminin.
7: Merci Lionel. On termine avec la météo.
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7: Le temps, c'est avec vous Thierry.
15: Oui Nicolas, beau temps pour ce matin sur l'ensemble du territoire. Toutefois, les passages nuageux seront plus présents. Ce sera du côté des îles, donc Marie, l'île des Pins, et le sud-est où quelques gouttes seront possibles. Le vent orienté est-sud-est autour des 10 nœuds pour ce matin, localement 15 nœuds. Ce sera le maximum sur la pointe nord et sur la région de Nouméa. Sur la côte ouest, il sera un peu plus faible en fin de matinée. Cet après-midi, le soleil reste bien présent. Quelques averses se développeront sur le relief, puis se décaleront principalement vers la pointe nord. L'Alizé pour cet après-midi orienté à l'est. Cette fois, il se maintient autour des 10 nœuds et toujours autour de 15-2 sur la région de Nouméa et sur la pointe nord. Sur la côte ouest, il reste soumise aux brises de sud-sud-est qui souffle autour des 10 nœuds aux environs. Les températures 25 à 30 degrés en général.
7: Merci beaucoup Thierry, merci à tous d'avoir écouté ce journal. Dans un instant, le rappel des titres de l'actualité, puis le billet d'humeur de la rédaction sera signé Lionel Sabot. Et ensuite, vous avez un avis, vous nous appellerez au 25 46 46.
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21: Radio Rythme Bleu, il est 7h03.
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21: Excellent début de journée, voici à présent le rappel des titres avec vous Nicolas Legrand.
7: Bonjour à tous. À la une, 161 500 manifestants dans toute la France. Selon les autorités, 480 000 d'après les organisateurs. C'est le bilan de l'acte 5 du mouvement lycéen. Il s'est déroulé globalement dans le calme, malgré quelques tensions par endroit, et notamment des affrontements entre Black Bloc et forces de l'ordre à Paris. L'enquête prend une nouvelle tournure au lendemain de la fusillade dans un collège d'Aubagne. Le parquet national antiterroriste se saisit du dossier au vu des premiers éléments. L'assaillant, âgé de 14 ans, semble être fasciné par la violence extrême. L'actualité en métropole marquée également par l'examen du budget 2027 par l'Assemblée nationale. Je rappelle que la partie recette a été désavouée en commission vendredi dernier. L'État va augmenter significativement sa participation au capital d'Eramet pour en devenir très largement le premier actionnaire, mais sans franchir toutefois le seuil de 50% du capital détenu. C'est ce qu'a annoncé hier l'Élysée, une décision saluée notamment par la PDG de l'entreprise Christelle Bory. L'actualité sur le territoire et la justice. La Cour d'appel confirme la condamnation de Philippe Gomès et de Philippe Michel. Elle a réexaminé il y a quelques semaines l'affaire des emplois fictifs d'une quarantaine de collaborateurs wallisiens et foutouniens recrutés par Calédonie Ensemble entre 2014 et 2018. Philippe Gomès, qui est condamné à 4 ans d'emprisonnement, dont 2 avec sursis, à 5 ans d'inéligibilité et à 5 millions de francs d'amende. Quant à Philippe Michel, il est condamné à 3 ans d'emprisonnement, dont 2 avec sursis, avec une peine de 5 ans d'inéligibilité et une amende de 4 millions de francs. Ils vont se pourvoir en cassation. Le sport avec du football et le coup d'envoi de la deuxième journée de la Ligue des Champions. Tôt ce matin pour nous, Lens s'est fait surprendre à domicile face au Sporting Portugal. Devant leur public, les Sang et Or se sont inclinés 2-0. Et puis, autre club français engagé ce matin dans la compétition, Lille qui est en déplacement sur la pelouse des Gunners d'Arsenal. C'est la reprise pour la deuxième mi-temps. Il y a toujours 0-0 entre les deux équipes.
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0: à leurs petits enfants à viser un pare-brise avec des cailloux ou à prendre le volant avec 3 grammes dans le sang après avoir attaqué les crêtes avec Johnny le marcheur. Si caillasser est culturel, si prendre le volant totalement ivre est culturel, bah tout est culturel. Frauder le fisc, c'est culturel. Griller un feu rouge, c'est culturel. Oublier de payer sa facture d'électricité, bien évidemment, c'est culturel. Allez, au prochain contrôle de gendarmerie, je tente le coup. Désolé monsieur le gendarme, mais rouler à 150 sur la Save Express ici, vous savez, c'est culturel, je vous raconterai peut-être le résultat. En attendant, derrière un pare-brise, dans une voiture qui arrive en face, il y a quelqu'un. Une infirmière qui part prendre sa garde, un chauffeur de bus, un père avec ses enfants à l'arrière. Eux ne trouvent rien de culturel aux éclats de verre, ni avoir un véhicule zigzagué sur la route. Alors appelons les choses par leur nom, jeter des cailloux ou rouler totalement sous. Pour ne citer que ces exemples, bien sûr, ce n'est pas culturel, non, c'est délictuel. Entre ces deux mots, quelques syllabes de différence, mais aussi un juge. Il serait peut-être culturel de le rappeler et de ne plus se servir de ces petites phrases toutes faites qui finalement arrangent tout le monde.
1: Le billet du jour signé Lionel Sabot à retrouver en podcast sur notre site internet le www.rrb.nc à réécouter également. Ce sera tout à l'heure dans le Tout Info à 16h.
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1: Il est 7h passé de 8 minutes. Vous écoutez Radio Rythme Bleu, c'est donc le lancement de votre émission Vous avez un avis. À cette heure-ci, vous en avez l'habitude, vous nous appelez au 25 46 46 pour exprimer vos avis sur l'actualité évidemment ou alors sur les sujets du quotidien. Je rappelle aussi que vous pouvez vous exprimer par SMS et aujourd'hui la question concerne directement l'actualité économique et calédonienne. Êtes-vous rassuré par la décision de l'État d'augmenter très sensiblement sa participation au capital d'Eramet et d'en devenir son premier actionnaire ? Si cela vous rassure, vous tapez 1. Si cela ne vous rassure pas, vous tapez 2. Et vous envoyez votre réponse par SMS au 3146 tout au long de la journée. Merci pour votre participation et on vous donnera le résultat demain. Je vous donne la réponse à la question d'hier. 72% des auditeurs de Radio Rythme Bleu qui se sont exprimés par SMS disent qu'ils approuvent la décision de Donald Trump de passer un accord avec Vladimir Poutine pour faire baisser les prix du gasoil. Ils sont donc 28% à dire qu'ils désapprouvent cet accord. Le 25-46-46, nous avons Philippe qui est en ligne avec nous. Bonjour Philippe.
3: Bonjour Nicolas, bonjour aux auditeurs. Eh ben moi je voudrais juste prendre 3 secondes pour appuyer, remercier le billet d'humeur, son auteur en tout cas. Il a tout dit, parfaitement dit, il n'y a rien à rajouter. Il faudrait bien que nos messieurs les juges s'en inspirent de ce billet d'humeur. Il est excellent et tellement vrai. Voilà, c'est tout. Merci. Bonne journée.
1: Merci Philippe. Merci d'avoir été avec nous donc pour ce coup de cœur sur le billet d'humeur de Lionel Sabot il y a quelques instants, qui sera disponible en podcast également sur notre site internet. Je le rappelle pour ceux qui n'étaient pas avec nous il y a quelques minutes. Le 25 46 46, c'est le numéro de téléphone à composer. On va marquer une courte pause publicitaire et on se retrouve juste après avec la suite de vos appels.
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1: Vous écoutez Radio Rythme Bleu, 7h11. Vous nous appelez au 25 46 46. Si vous souhaitez participer à l'émission Vous avez un avis, vous l'avez entendu, ça peut être un coup de cœur, ça peut être un coup de gueule, ça peut être un sujet du quotidien, ça peut être l'actualité, une analyse. Pas besoin forcément d'être un spécialiste pour avoir un avis sur les questions. Ça permet aussi peut-être d'échanger des arguments, des questionnements, des réactions. N'hésitez pas à le faire. 25 46 46, on est ensemble jusqu'à 7h20 pour la première partie et entre 7h45 et 8h pour la deuxième tout à l'heure.

0: Allez, vous écoutez Radio Rythme Bleu et Claude est avec nous sur l'antenne. Bonjour Claude.
1: Oui, bonjour.
0: On vous écoute, Claude.
1: La DI3T. Mmh. Il y a un problème parce que...
0: On vous écoute, Claude.
1: Voilà, la D3T, il y a un problème parce que la commune de Poya, elle a deux vitesses. À Poya Nord, c'est Neko Poya 50. Il y a un gosse perdu, là, le sud-nord, là. C'est 70.
0: Et donc, pour vous, il faudrait tout harmoniser.
1: Ben oui, c'est pas... Alors, Poya Nord, c'est 50 et Poya Sud, c'est 70.
0: Eh bien, on permettra à la DI3T d'apporter des éléments, si elle le souhaite, sur la mise en place des limitations de vitesse. Merci, Claude.
1: Merci, bonne journée.
0: Merci d'avoir été avec nous. On vous souhaite une bonne journée. Et puis, si des auditeurs souhaitent aussi évoquer ce sujet, qu'ils n'hésitent pas à le faire au 25 46 46. Il est 7h passé de 14 minutes. C'est donc l'émission Vous avez un avis. Tout est dans le titre. C'est très simple. Si vous avez un avis, venez donc nous en parler. C'est le cas là pour un sujet du quotidien. Et parfois, ça permet aussi de faire bouger les choses au 25 46 46. J'ai peur, Thierry. Je croyais que je devais faire un flash d'information.
2: Une erreur de doigté. Ah.

0: Et le téléphone du standard sonne donc avec un auditeur ou une auditrice qui souhaite s'exprimer en direct. Juste le temps de trouver le prénom et on va pouvoir y aller. Qui est avec nous en direct dont vous avez un avis? Eh bien, c'est Liliane. Bonjour Liliane.
1: Oui, bonjour. C'est très rare que j'appelle. Mm-hmm. Mais alors, j'ai rien dormi de la nuit. Et j'ai écouté pour le... ce que dit M. Lionel Sabot. C'est tout à fait vrai. Et je vais en rajouter. Cette nuit, à 1h30, vous êtes réveillé par une bande qui rentre des gens chez eux et d'autres certainement pas, et qui casse tout. Dans l'appartement, c'est juste en dessus. Vous entendez hurler tout ci, tout ça. Et au bout d'un certain temps, ben, ma foi, je sais pas qui l'a fait, parce que je regarde en bas, il y a la police. Ça aussi, monsieur, c'est culturel. Voilà, c'est tout ce que j'avais à dire.
0: Merci Liliane, merci d'avoir été avec nous sur l'antenne de RRB. Et merci pour ce témoignage et retour donc sur le billet d'humeur de Lionel Sabot. Le 25-46-46, le standard est toujours ouvert pendant encore 4 à 5 minutes pour la première partie de cette émission.

0: Allez, vous écoutez Radio Rythme Bleu, 7h18. Qui est avec nous en ligne au standard? C'est Sébastien. Bonjour Sébastien.
1: Bonjour Nicolas. Donc, personne n'a l'air de vouloir être réveillé ce matin. Moi, j'appelle pour un petit coup de gueule. J'ai une propriété sur Nondoué, rivière de Dumbéa. J'en ai marre des chiens qui se trimballent partout, et notamment qui rentrent dans les propriétés. Hier, c'est 12 poules qui ont été tuées chez moi. Donc maintenant, on va faire du nettoyage dans le quartier, faire ramasser les chiens et compagnie. Alors, il faudra pas que les associations disent « Oui, les pauvres chiens, c'est pas leur faute, etc. etc. » À un moment donné, c'est stop. Parce que il y a quelques semaines de ça, c'était déjà une quinzaine de poules. Là, c'est encore hier soir 12 poules. La semaine dernière, c'était des lapins. Donc, à un moment donné, stop. Donc, les gens, tenez vos chiens, parce que les chiens, ils vont partir du secteur, tout simplement. Donc voilà, c'était mon gros coup de gueule, parce qu'on en a plein le dos des gens qui ont des chiens et qui s'en occupent pas et qui les laissent traîner. Et puis là, les chiens, ils ont pris le vice d'aller tuer. C'est fini maintenant, donc on va s'en débarrasser du quartier. Voilà pour moi. Merci et bonne journée à vous.
0: Bonne journée Sébastien, merci d'avoir été avec nous sur l'antenne de Radio Rythme Bleu ce matin, donc en direct. C'est la fin de cette première partie de l'émission. On va se donner rendez-vous tout à l'heure entre 7h45 et 8h. Vous pourrez parler des sujets du quotidien, des sujets d'actualité, peut-être réagir également à un appel qu'on a eu dans cette première partie. N'hésitez pas à préparer votre intervention pour tout à l'heure au 25 46 46. La suite sur Radio Rythme Bleu, le regard international de Vincent Hervouet d'Europe 1. On va parler de la situation au Moyen-Orient, avec les Houthis qui s'imposent, les Saoudiens qui subissent, l'Iran, la Turquie et le Pakistan qui regardent. On en parle donc tout à l'heure dans le regard international. À 7h30, le mini-journal sera présenté par Lionel Sabot pour tout savoir de l'actualité en Nouvelle-Calédonie, en métropole et dans le monde. Et ensuite, on s'intéressera à la fête du bœuf de Païta, puisque c'est dimanche. On en parlera avec le maire de la commune, Antoine Romain, qui sera notre invité du matin.
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0: Bonjour Vincent Hervouet.
1: Bonjour Dimitri, bonjour à tous.
0: Vincent, 12 morts, plus de 300 blessés samedi à l'aéroport de Riyad. L'Arabie Saoudite vient de subir les attaques les plus meurtrières depuis le début de sa guerre contre le Yémen. Et les bombardements houthis continuent.
1: Oui, Mohamed Ben Salman est puni par où il a péché. Quand son père est monté sur le trône, il l'a nommé ministre de la Défense. Le plus jeune au monde, il n'avait pas 30 ans. Et le jeune prince a voulu asseoir son autorité. Il aimait les jeux vidéo, il s'est imaginé qu'écraser la rébellion dans l'arrière-cour qu'est le Yémen, en finir avec ces chiens de Houthis qui sont des chiites, serait une partie de plaisir, une simple opération de police faite du haut du ciel pour sa plus grande gloire. Ça ne s'est pas passé comme ça. C'est une sale guerre dans laquelle l'Arabie s'est enlisée. Elle a provoqué un désastre humanitaire, des millions de Yéménites menacé de famine. L'Arabie a perdu ses alliés du Golfe, les Émiratis ont déclaré forfait. Et 11 ans après, les Houthis sont toujours là, devenus experts dans la guerre asymétrique. Leur capacité de nuisance est intacte et depuis 5 jours, ils infligent à Mohamed Ben Salman une humiliation publique.
0: Et en bombardant l'aéroport de Riyad, les Houthis frappent la vitrine du royaume et le cœur du pouvoir.
1: En couplant missiles de croisière, missiles balistiques et drones, ils ont réussi à déborder la puissante défense antiaérienne de la capitale. Ils ont aussi frappé les aéroports secondaires à Aba et Daman et ils imposent de facto une no-fly zone au royaume saoudien. Toutes les compagnies étrangères ont suspendu leurs vols, alors que le pays fait tout ce qu'il peut pour devenir un hub régional. Ça tombe d'autant plus mal qu'avec la fin des chaleurs accablantes que subit Riyad en été, la saison touristique vient de reprendre. C'est l'orgueil de MBS, sa vision 2030, réinventer le royaume des Saoud en destination privilégiée, pour le tourisme d'affaires et pour les amateurs de chic exotique. Les pèlerins qui font le Hajj représentent toujours la moitié des visiteurs, mais 125 millions d'étrangers quand même se sont rendus l'an dernier dans le royaume qui était hier encore aussi verrouillé qu'une mosquée.
0: Mais c'est plus que de touristes qu'en France, on le signale. Par deux fois, Donald Trump a refusé de répondre d'ailleurs aux appels à l'aide saoudienne.
1: Il ne va pas s'engager dans une nouvelle croisade en Orient à 3 semaines des mid-termes. Il faudrait que les cours du pétrole flambent pour qu'il intervienne. Les alliés turcs et pakistanais avec lesquels l'Arabie a fondé une sorte d'OTAN islamique sont aussi aux abonnés absents. Et l'Iran a eu le culot de proposer son aide pour rétablir le dialogue avec ses protégés houthis, candidats perses, tartuffes et iraniens. C'est là qu'on mesure la solitude de Ben Salman. En Arabie même, il s'est fait beaucoup d'ennemis parmi les princes, ceux qu'il a raquettés et les autres qu'il soupçonne facilement de trahison. L'armée fait l'objet d'une enquête, vu les défaillances de la défense antiaérienne. MBS garde quand même de la ressource, pas seulement d'immenses réserves financières, il sait communiquer.
0: Ah mais justement, il a diffusé hier les images du bombardement de l'aéroport.
1: Alors, face aux Houthis, il avait le choix. Il pouvait tenter l'escalade militaire au risque de s'épuiser, la désescalade qui serait humiliante, et puis réclamer davantage d'aide américaine, autre aveu de faiblesse. Il a trouvé la parade en diffusant les images des pèlerins attendant sagement l'embarquement et qui se sont retrouvés piégés sous les bombardements. Il ose une contre-attaque. Les Houthis passent pour des héros dans le monde arabe depuis qu'ils se sont attaqués à Israël, en montrant qu'ils ont tué et blessé de bons musulmans tout à fait innocents, MBS vient d'entamer leur légitimité. Le protecteur des lieux saints n'est pas tout-puissant, mais ses ennemis sont les ennemis de l'islam.
0: Signature Europe 1, ainsi va le monde, Vincent Hervouet. Merci Vincent.

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3: Et voici le mini-journal, on retrouve Lionel Sabot et Nicolas Legrand.
6: Bonjour à tous, c'est à la une les lycéens qui ne désarment pas en métropole pour l'acte 5 de leur mouvement. Ils étaient 161 500 à manifester dans toute la France selon les autorités, 480 000 d'après les organisateurs.
7: Ils dénoncent notamment l'utilisation depuis plusieurs années maintenant de Parcoursup, qu'ils jugent synonyme de tri social et réclament, on le sait, plus de moyens pour l'éducation. L'acte 5 de la mobilisation s'est déroulé globalement dans le calme malgré quelques tensions par endroits. À Paris notamment, des affrontements ont opposé des Black Blocs aux forces de l'ordre en fin de cortège.
6: Les suites de la fusillade dans un collège d'Aubagne près de Marseille hier, l'enquête prend une nouvelle tournure.
7: Oui, au vu des premiers éléments de l'enquête, le parquet national antiterroriste se saisit du dossier. L'assaillant, un collégien de 14 ans, a fait 2 blessés. Il semble fasciné par la violence extrême et pourrait faire partie de la True Crime Community, mouvement né récemment aux États-Unis qui glorifie les auteurs de tueries de masse.
6: 3 ans, jour pour jour, après l'assassinat de Dominique Bernard, la France a rendu hommage au professeur de lettres.
7: Oui, Dominique Bernard, tué par un terroriste islamiste dans sa cité scolaire d'Arras. Une cérémonie était organisée la nuit dernière pour nous, dans la ville du Pas-de-Calais. Écoutez la femme de Dominique Bernard.
8: On n'oublie pas le 13 octobre 2023. Le drame, la violence et le sang qui a coulé là. J'attendais sur le trottoir au milieu de la foule amassée devant le lycée. À côté de moi, cette mère, soulagée de retrouver sa fille. Je leur ai demandé qui était la victime. À cet instant, tout a basculé pour moi.
7: Une sculpture de 3 mètres a également été dévoilée à cette occasion pour faire vivre la mémoire du professeur assassiné.
6: Toujours dans l'actualité en métropole, l'Assemblée nationale se penche sur le budget 2027. La partie recette a été désavouée en commission vendredi dernier et arrive donc dans l'hémicycle.
7: Oui, et avant l'ouverture des débats, les députés étudient une motion de rejet à préalable défendue par les socialistes. Adoptée, elle enverrait le budget au Sénat sans examen par l'Assemblée, mais le RN ne la votera pas. Il n'y a donc aucune chance de passer.
6: L'État qui vole au secours d'Eramet, la maison mère de la SLN, il va augmenter significativement sa participation au capital du groupe minier.
7: L'État qui deviendra ainsi très largement le premier actionnaire, sans toutefois franchir le seuil des 50%, c'est ce qu'a annoncé hier l'Élysée. L'État détenait jusqu'ici un peu plus de 27% du capital. Eramet, lourdement endetté, a perdu 477 millions d'euros l'an dernier. Une décision saluée par la PDG de l'entreprise, Christelle Bory.
6: L'actualité judiciaire est la cour d'appel qui a confirmé hier la condamnation de Philippe Gomès et de Philippe Michel dans l'affaire des emplois fictifs. Elle avait réexaminé il y a quelques semaines de cela le dossier d'une quarantaine de collaborateurs wallisiens et futuniens recrutés entre 2014 et 2018.
7: Pour la justice, un vaste système frauduleux d'emplois fictifs a été mis en place à la province sud et au Congrès. Philippe Gomès est condamné à 4 ans d'emprisonnement, dont 2 avec sursis, 5 ans d'inéligibilité et 5 millions de francs d'amende. L'ancien député est désormais considéré comme complice. Philippe Michel, président de la province sud à l'époque, a des faits écope de 3 ans d'emprisonnement, dont 2 avec sursis. 5 ans d'inéligibilité, 4 millions de francs d'amende. Pour tous les deux, la prison ferme ne se fera sous bracelet électronique. Leur avocat, Maître De Grelan, a annoncé son intention de se pourvoir en cassation.
6: Le sport avec du football et la deuxième journée de Ligue des Champions. 2 clubs français qui perdent le Nord ce matin. Et tout d'abord, tôt ce matin, Lens qui s'est fait surprendre à domicile par les Portugais du Sporting Portugal.
7: Et ouais, devant leur public de Bollard au milieu des corons, les sons et or ont multiplié les occasions sans parvenir à marquer. Ils se sont inclinés 2-0. Première défaite européenne de la saison pour Lens. Autre club français engagé ce matin dans la compétition, Lille qui est menée 3-0 sur la pelouse des Gunners d'Arsenal.
6: Et puis du tennis enfin, et Arthur Géa qui brille au Masters 1000 de Shanghai en Chine. Hier, le français s'est qualifié pour les quarts de finale, les premiers de sa carrière dans un tournoi de ce niveau.
7: Il s'est imposé en 2-7, 7-6, 6-4 face au tchèque Jakub Menšík, 2 jours après avoir sorti l'américain Ben Shelton, numéro 4 mondial. Au prochain tour, il affrontera l'espagnol Alejandro Davidovich Fokina, tête de série numéro 25 de ce tournoi.
6: Merci beaucoup Lionel Sabot pour ce point complet sur l'actualité de ce matin. On vous retrouve tout à l'heure à 8h pour le Flash.
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6: Et c'est donc dimanche prochain qu'aura lieu la 28e édition de la fête du bœuf de Païta. Et pour en parler, Lionel, vous recevez le maire de la commune.
7: Monsieur le maire de Païta, Antoine Romain, bonjour.
9: Bonjour Lionel, bonjour à vos auditeurs.
7: Merci d'être avec nous ce matin pour évoquer effectivement cette 28e édition de la fête du bœuf. Qu'est-ce qu'elle représente cette fête pour Païta et pour les gens de Brousse? Parce qu'en fait, la fête du bœuf, on est un peu sur deux jambes. Il y a un côté qui est citadin, puis le côté un peu broussard de votre commune finalement.
9: Oui, alors vous savez, cette fête du bœuf, c'est la 28e édition cette année, c'est donc bien ancré dans les esprits, je dirais, pour reprendre l'expression que vous avez utilisée dans votre billet, que c'est culturel,
7: c'est culturel
9: cette,
7: pour
9: fête,
7: le coup.
9: Cette fête du bœuf. C'est d'abord un marqueur de notre identité calédonienne, de notre identité de la Brousse, de notre identité de l'esprit et de persévérance dans cet esprit des pionniers de la Nouvelle-Calédonie. Et on souhaite évidemment que cette année, on poursuive sur cet élan, nouvelle mandature, mais on poursuit évidemment sur cet élan pour cette 28e édition. Avec, je dirais, des grands classiques. Alors, les premiers grands classiques, c'est quoi? Ben, c'est de dire que cette fête du bœuf, ça doit être un événement, bien sûr, de Païta, un événement de l'agglomération, aux portes de la Brousse, comme vous le disiez, et un événement populaire. Et pour qu'il puisse être populaire, eh bien, il faut permettre aux administrés de Païta, mais plus globalement à tous nos visiteurs, de venir dans de bonnes conditions. Cette année encore, cette fête du bœuf est gratuite pour ce qui est de ses accès. Donc, elle n'est ni payante pour les parkings, ni payante pour les entrée. Moi, j'ai tenu à poursuivre sur cette voie-là. Ça me paraît important pour que les familles puissent venir participer à cet événement.
7: Et qu'est-ce qui fait le succès de cette fête du bœuf chaque année?
9: Alors, il y a déjà un point géographique. On est effectivement situé dans l'agglomération, ce qui permet aux Nouméens notamment, mais aussi à nos amis d'Imbéa, du Mont-d'Or et puis des autres communes de la Nouvelle-Calédonie de pouvoir s'y rendre. C'est bien ancré dans la tradition, 28e édition. La première avait lieu en 1994 de cette fête du bœuf. Il y a eu quelques années où malheureusement on n'a pas pu la tenir à Païta liée aux suites du Covid et puis bien sûr à ce qui s'est passé en 2024. La commune a souhaité reprendre cette fête du bœuf dès 2025. Et puis évidemment, on poursuit sur cette lancée. Ce qui en fait son succès, c'est les animations qui sont conduites chaque année sur la fête du bœuf, qui auront lieu encore évidemment cette année. Je pense au grand rodéo qui débutera en début d'après-midi, aux jeux équestres, à tout ce qui touche effectivement à l'élevage. Il y aura évidemment la dégustation du veau. Plus que du bœuf d'ailleurs à la broche, qui elle aussi est gratuite sur le coup de 1,5 millions sur le même site de cette fête du bœuf à Gadji, et puis donc cet événement populaire, cette gratuité, et puis l'ensemble des animations classique pour ce qui est de l'ensemble des fêtes ou foires, mais plus qu'une foire, c'est vraiment la fête du bœuf et on a conservé le nom parce qu'il a un sens.
7: Quand on parle de la foire de Bouraille, celle de Koumac, la foire de Thiot également, on dit souvent que c'est un lieu de rencontre. C'est aussi ce que vous voulez faire de cette fête du bœuf?
9: Alors évidemment, c'est un lieu de rencontre. D'ailleurs, comme de nombreux événements qui se déroulent sur la commune, je citerai le drift qu'on avait par exemple ce week-end, qui était un événement de rencontre. On a fait il y a quelques semaines maintenant les 30 ans de la musique à Païta, qui était également un lieu de rencontre. L'idée étant de multiplier les festivités de ce type pour permettre aux administrés, aux gens en général, d'avoir d'autres centres d'intérêt que leur quotidien, qui est pas toujours très simple, hein, on le sait bien dans ces périodes qui sont un petit peu compliquées. Donc c'est évidemment un lieu où les uns et les autres peuvent se rencontrer, échanger, rigoler un bon coup, puisque c'est aussi l'occasion, assister à des spectacles. Il y a également toute une animation musicale qui est mise en place, alors dans un esprit évidemment un petit peu western, qui est calé sur les festivités de cette fête du bœuf. Mais tous ces événements, tout cela concourt à en faire, comme je disais tout à l'heure, un événement populaire et un lieu de rencontre. Et puis un lieu de rencontre, pas simplement des gens de Païta, mais des gens de Païta avec les administrés des autres communes de la province sud en général. Mais c'est beaucoup plus large puisqu'on a aussi des gens qui viennent du nord et des îles.
7: Vous attendez combien de personnes pour cette 28e édition?
9: Alors ça dépend toujours un petit peu du temps, de la météo, des événements qu'il y a sur les autres communes, mais on tourne généralement entre 15 et 20 000 personnes sur les bonnes éditions. On est même allé un petit peu au-delà sur une édition de mémoire où il y avait un peu plus de 25 000 personnes tout au long de la journée, hein, pas à l'instant T. Mais on compte, oui, au moins une bonne quinzaine de milliers de personnes pour cet événement de dimanche. Ouais.
7: On parle d'animation inédite cette année. Faites-nous saliver. Qu'est-ce que ça va être?
9: Alors, comme je disais, hein, il y a les incontournables, je dirais, de la fête du bœuf. Donc, le veau à la broche, le rodéo, les jeux équestres.
7: Les animels.
9: Les animels, évidemment, cette année, la dégustation d'animels, puisqu'on y tient sur le coup de 10h30, 11h sur le site. Nous aurons également cette année une démonstration. J'avais assisté à une première de ça du côté de Poya, de Moinda, une démonstration d'autoportée. D'autoportée, attention, c'est pas des tondeuses. Alors c'est pas sous la forme d'une course, mais c'est un petit peu dans l'esprit d'une course d'autoportée. Et je pense que les Calédoniens s'y retrouveront parce que c'est quelque chose qu'on aime bien avec des autoportées. Alors je vais pas dire trafiquées, mais en tous les cas préparées pour ce genre d'événement. Et ça se passera sur le carré d'équitation qui est à proximité immédiate du site. Ça fait partie des événements nouveaux cette année. On aura également la belle équipe là qui s'occupe du bras de fer avec leur table de compétition, en l'occurrence. Et je pense que les gens de Païta apprécieront d'y faire une petite démonstration et ils verront qu'ils risquent de tomber, y compris sur des jeunes, sur des gens qui sont très aguerris à cet exercice, même si physiquement ils le montrent pas trop. Ils verront que c'est plus qu'un amusement, c'est aussi une discipline, c'est aussi un sport. On remet en place cette année, qu'on n'avait pas fait les dernières années, la baignade du bétail en début d'événement sur le coup de 9h30, donc sur le site, hein, dans la proximité immédiate du carré de rodéo. Et ça aussi, ça fait partie des événements qui viennent. Et puis après, on a beaucoup de stands aussi, hein. Cette année, il y a plus de 250 stands, avec beaucoup de stands de traditionnels, je dirais, alimentation, artisanat, plantes, fleurs, etc. Et puis bien sûr, tout ce qui est stand de dégustation, donc là où il y en a plus d'une cinquantaine, donc il y aura de quoi se restaurer sur le site et avec un choix extrêmement varié dans les casse-croûtes.
7: Un mot peut-être du concours de barbecue qui rencontre un grand succès, hein, partout où il y a des fêtes, des foires, il y a souvent ces concours de barbecue et ça marche d'enfer.
9: Oui, alors ce concours de barbecue, on l'avait initié il y a de nombreuses années. De mémoire, le premier avait eu lieu sur le site de Païta. Depuis, on le trouve un petit peu sur l'ensemble des foires de la Brousse notamment. Oui, alors c'est un événement qui plaît toujours. Il reste de mémoire encore quelques places. On peut encore s'inscrire sur ce concours de barbecue. La viande de grande qualité est fournie par un boucher de Païta d'ailleurs. Donc c'est une chose à signaler. Et puis il y aura la dégustation et la fin du concours de barbecue sur le coup d'11h, 11h30. Mais c'est vrai que c'est un événement qui plaît aussi beaucoup et qui attire le public. Bon, en plus vous connaissez le champ de foire de Païta, le site de la fête du bœuf, puisque le site s'appelle le site de la fête du bœuf, donc c'est dire si historiquement il est connoté. Et donc il y en a vraiment pour tous les goûts, je dirais, sur cette édition, 28e édition.
7: Un petit mot justement du site. On sait qu'il y a eu un feu de brousse entre guillemets qui a touché le site de Gadji. Tout va bien, ça a repoussé.
9: À la faveur des quelques ondées qu'on a pu avoir depuis lors, puisque ça s'est passé il y a une quinzaine de jours maintenant. Non, il n'y a pas eu de dégradation majeure sur le site. Alors, je profite de votre micro, c'est un petit peu en dehors de cette question de la fête du bœuf, mais pour lancer un appel aux administrés de Païta. On arrive dans une période sèche. En ce moment, en plus, il y a des alizés, il y a du vent à peu près toute la journée. De grâce, oubliez les éco-buages, les éco-buages mal contrôlés. Et je ne parle pas des feux qui sont d'origine plus criminelle. Mais en ce moment, il y en a quasiment tous les jours sur la commune. Pas plus tard qu'hier, il y en avait un sur Bangou, pas loin de 80 hectares de brûlés. Une cinquantaine de pompiers mobilisés, un hélicoptère bombardier d'eau qui a fait 110 largages pour protéger les habitations de la tribu. tribu de Bangou. Il serait temps que ça cesse. Et puis, je vais être assez ferme sur cette histoire. Dès lors que des individus qui ont volontairement mis le feu, eh bien effectivement, la commune non seulement portera plainte, mais sera aux côtés des administrés touchés pour porter leur action, parce que c'est absolument scandaleux, c'est destructeur. Alors c'est destructeur évidemment de biodiversité, on en parle beaucoup, mais enfin c'est quand même totalement irresponsable. Et en plus, ça met en danger la vie d'autrui. Donc il faut en cesser, surtout dans cette période El Niño là qui arrive et qu'on va sûrement supporter ou avoir à supporter jusqu'à l'année prochaine.
7: Ah, le message est bien passé. Antoine Romain, c'est votre première fête du bœuf en tant que maire de Païta. Vous avez essayé d'y apporter votre petite touche personnelle. Comment vous vivez les choses?
9: Alors vous savez,
7: c'est une fête que vous connaissez bien, mais
9: c'est une fête que je connais bien et de longue date. Hein. J'y vais depuis très très longtemps, même avant d'avoir été engagé dans la mairie de Païta. La touche personnelle, c'est surtout cette convivialité que je souhaite mettre au milieu de cette fête du bœuf, cette rencontre. Vous en parliez avec les habitants, et puis surtout de ne pas rompre avec la tradition. Alors c'est pas vraiment une touche personnelle, mais c'est de ne pas rompre avec cette tradition. Ceux qui nous accompagnent dans l'organisation de cette fête du bœuf, il faut quand même en avoir un petit mot. Il y a évidemment le comité des fêtes de Païta qui est très actif, notamment sur l'organisation du rodéo. Ils sont vraiment très rodés, pour le dire, en la matière. Mais également l'ensemble des sponsors. J'ai apporté ma pierre à l'édifice dans cette recherche un petit peu de sponsors. Vous savez que les périodes sont un petit peu difficiles pour les uns et les autres, notamment dans le secteur privé. Mais on est fortement accompagné. On est très très fortement accompagné aussi, et je veux le salué par la province sud, qui nous a bien aidé, notamment pour ce qui est des investissements qui étaient nécessaires pour l'organisation de cette fête du bœuf. Vous savez, il y a toujours des investissements année après année, même si les investissements les plus lourds avaient été conduits en 2025, du fait qu'il n'y avait pas eu de fête du bœuf pendant plusieurs années. Mais cette année, il y avait encore des choses et des améliorations à apporter. Donc voilà, le gouvernement de la Nouvelle-Calédonie qui participe, c'est pas fréquent, qui participe aussi au financement de l'événement. Et puis un ensemble de partenaires privés qui sont des classiques pour nous, que ce soit la BCI, NRCA, l'OPT, la CDE, voilà, et voilà, la Société Montagna, les Rites Saint-Vincent, qui sont eux présents aussi sur la commune de Païta et qui ont un intérêt particulier à nous soutenir. Et puis, beaucoup de bénévoles aussi, hein, tous les bénévoles, je pense à ceux du comité des fêtes, mais pas que. Et puis, bien entendu, les équipes de la commune de Païta qui sont à pied d'œuvre depuis déjà maintenant plusieurs semaines pour que le site soit absolument prêt dimanche matin à partir de 8h pour l'ouverture au public.
7: Vous le disiez, il y a des contraintes budgétaires qui sont extrêmement forte depuis quelques mois en Nouvelle-Calédonie. Il faut préserver ces fêtes, il faut tout faire quand on est maire d'une commune pour peut-être au budget dire voilà, il faut qu'on continue quand même.
9: Alors bien sûr, c'est toujours la question des arbitrages et des arbitrages budgétaires, mais il y a des choses qu'il faut préserver, il y a des choses qu'il faut maintenir et des choses qu'il faut prioriser. Il est évident, pour mon point de vue en tous les cas, que la fête du bœuf faisait partie, dès notre arrivée, maintenant il y a 5-6 mois à la mairie de Païta, de dire dans les semaines qui ont suivi, oui bien sûr cette année on fait une fête du bœuf, oui bien sûr on y mettra les moyens, il n'y a pas question de d'accueillir les administrés, les exposants dans de mauvaises conditions. Donc oui bien sûr, mais c'est un effort consenti aussi évidemment budgétairement par la commune de Païta, mais je pense que on le doit bien à cette fête du bœuf, à son histoire, à ceux qui l'organisent, à ceux qui y participent, et puis plus globalement à nos administrés de Païta, parce que c'est en quelque sorte notre grande fête communale aussi.
7: Un dernier mot, Antoine Romain, pour synthétiser tout ça, la fête du bœuf, 28e édition, c'est où, c'est quand, c'est à quelle heure et comment on y va?
9: Alors, c'est le dimanche 18 octobre, dimanche qui arrive. Les portes ouvriront au public à partir de 8h. C'est sur le site bien connu, le site de Gadji. Alors, comment on y va? On y va soit via la Savex Express, classiquement, en rentrant par Païta au niveau des fraisiers. Je conseille également pour certains de prendre l'ancienne RT1, oui, puisque c'est aussi un des accès, et ça permet un peu de désengorger l'entrée, notamment sur le coup de 9-10 heures quand le gros de la population arrive. Donc c'est de 8h à 16h, 17h, et puis après les événements principaux. Donc je vous disais, ouverture des portes à 8h, coupé de ruban à 8h30, mais ça c'est plus protocolaire. Et puis après, tous les événements se déclinent tout au long de la journée. Dégustation des animaux sur le coup de 10h30. La dégustation du bœuf à la broche sur le coup de midi, midi et demi. Ça aussi, c'est gratuit. À peu près en même temps, il y aura la remise des prix du concours de barbecue. Et puis, autour de 13h, 13h30, le début du grand rodéo, qui se terminera par une remise des prix autour de 16h, 16h30. Voilà.
7: Une belle journée en perspective.
9: Alors, une belle journée en perspective. J'invite évidemment l'ensemble de vos auditeurs, leurs familles, leurs amis à venir à Païta. Pour ceux qui le connaissent, les habitués, mais aussi pour ceux qui, il y en a quelques-uns encore, qui ne seraient jamais venus sur cette fête du bœuf. C'est vraiment à découvrir. C'est vraiment un événement marqueur de notre identité calédonienne, de notre identité de Païta. Donc, j'invite tout le monde à partir de 8-9 heures à venir sur le site de Gadji pour cette 28e édition de la fête du bœuf.
7: Vous le disiez, Antoine Romain, il y a encore quelques places disponibles pour le concours de barbecue. Vous allez inscrire une équipe de la mairie avec
9: alors
7: vous
9: c'est
7: au fourneau,
9: en cours. Alors,
7: parce que vous êtes un fin connaisseur du
9: oui,
7: barbecue.
9: Oui, j'aurais malheureusement pas l'occasion. Et puis, on pourrait estimer que je suis jugé parti. Donc, je ne me mettrai pas à la cuisson de la côte de bœuf. Mais il y aura sans doute effectivement une équipe d'élus et d'agents de la commune qui participera à ce concours, évidemment. Alors bon, ils ne seront pas privilégiés non plus. Hein. Ils seront comme tous les concurrents de ce concours de barbecue.
7: Merci beaucoup, Antoine Romain, d'avoir été avec nous ce matin. La 28e édition de la fête du bœuf. Donc, ce sera dimanche et bien évidemment, Radio Rythme Bleu sera sur place. Merci Monsieur le Maire, bonne journée.
9: Merci à vous, bonne journée.
6: 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Il est 7h passé de 51 minutes, on va marquer une courte pause, on se retrouve juste après pour la deuxième partie de Vous avez un avis.
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1: Bonjour.
2: Je suis d'accord.
3: Vous écoutez Radio Rythme Bleu, merci d'être avec nous. Deuxième et dernière partie de Vous avez un avis. Vous nous appelez au 25 46 46 si vous aussi vous souhaitez participer à cette émission. Et c'est Jacques qui va relancer la deuxième partie. Bonjour Jacques.
4: Oui, bonjour. Voilà, moi je voudrais m'adresser au maire Païta. J'espère qu'il est toujours dans vos studios et qu'il va m'entendre. Voilà, il a parlé de sa commune, qui est une belle commune, qui a un riche passé patrimonial. Bon, autrefois, quand il y avait les journées du patrimoine, la mairie passait le girobroyeur entre la gare de Païta et le tunnel des Rambérés. Ça permettait de faire une belle balade dans la nature, d'aller visiter ce tunnel que peu de personnes connaissent. Donc c'était formidable. Et puis après, les années plus difficiles sont arrivées, ce n'est plus entretenu. Et ça permettrait aussi, si cette petite portion d'ancienne voie ferrée était entretenue, en cas d'incendie, ça permettrait aux camions-pompiers de pouvoir passer librement, sans obstacle, etc. Donc ça aurait un double but. Alors j'aimerais bien que le maire essaye de remettre un peu, une fois par an ou deux fois par an, un petit coup de girobroyeur entre la gare de Païta et le tunnel des Rambérés. Ça aurait un double but, patrimonial et civique pour les pompiers. Voilà.
3: Merci.
4: J'espère que le maire m'aura entendu.
3: Merci. Je n'en doute pas. Merci d'avoir été avec nous, Jacques.
4: Bonne journée.
3: À très bientôt. Merci de nous avoir appelé au 25 46 46. Bonjour Jean-Paul.
5: Oui, bonjour Nicolas. Oui, ben pareil, moi j'ai un petit truc, enfin j'ai deux choses. Donc, une pour le maire Païta, là, pour la fête du bœuf, là. Donc c'est très bien tout, mais il y a un gros problème, c'est au niveau des réservations pour les stands. Donc avant, je crois que c'était un particulier qui avait ça en main, enfin un comité plutôt. Mmh. Et maintenant, au niveau des réservations, c'est une société qui, je ne cite pas son nom, quoi, qui organise ça. Et il faut s'inscrire par mail, remplir des formulaires, tout ça. Donc ça, on le fait et tout. Mais j'ai jamais eu de réponse. Donc jamais eu de réponse positive ou négative, même pour dire oui, voilà, vous avez ce stand-là, ainsi de suite. Donc j'ai appelé la mairie plusieurs fois, on m'a pris mon nom, on m'a dit vous savez, c'est plus nous qui organisons ça, il faut passer par là, mais donnez-moi votre nom, je vous rappelle, j'ai jamais eu de coup de téléphone en rappel. Voilà, donc il y a un gros problème au niveau des réservations, hein, je parle hein, simplement. Hein. Mmh. Autrement, c'est une belle fête, quoi. Et autrement, pour la maire de Dimbéa, l'autre jour, elle parlait aussi des condamnations, là. Alors, c'est pas la première commune, et c'est pas la première fois qu'il y a des peines pour les mineurs. À l'époque, M. Guy Moulin, qui était maire de Bourail, avait mis au tribunal un jeune, un mineur, et il avait été condamné par le juge des enfants. Il était condamné, les parents ont acheté, parce qu'ils avaient écrit des saletés sur un mur de la halle de sport, sur le maire. Le juge avait condamné les parents à acheter un pot de peinture, et le gamin, le mercredi après-midi, sous la surveillance d'un agent municipal, qui le surveillait et à repeindre le mur, voilà, devant tous ses copains et puis tout. Donc c'était pas la première que Dimbéa a fait, ça existait déjà entre 2001 et 2008 où Monsieur Moulin était maire. Voilà, c'était pour dire qu'il y a cette possibilité depuis très longtemps, quoi. Merci
3: beaucoup Jean-Paul, merci d'avoir été avec nous sur l'antenne de Radio Rythme Bleu. Pour la question des inscriptions, si on a des éléments avec la mairie de Païta, on vous les apportera. Bonjour Hubert.
6: Bonjour, Denis, bonjour. Alors, moi aussi, c'est pour le maire de Païta, c'est très bien de faire la coqueluche de l'Arbé, vanter la commune, ceci, cela. Moi, je voudrais juste me poser une question, parce que bon, la fête du bœuf, je m'en contrefou. Je voudrais bien lui poser la question, qu'est-ce qu'il en est des gens qui, comme moi, qui se sont déplacés, ça fait chier à se déplacer aux urnes, et on est laissé pour compte de la mairie, c'est toujours les mêmes sociétés qui travaillent, rien n'a changé. Rien n'a changé, en fait. Alors, au lieu de faire des fêtes de bœuf et de ceci et de cela, de faire des rénovations sur la Reine du Sud, qu'est-ce qu'il en est pour les entrepreneurs qui sont laissés pour compte dans la mairie de Païta? Voilà, c'est la question que j'ai à poser à Monsieur le maire et à toute sa bande.
3: Merci, Hubert.
6: C'est une bonne journée. Au revoir.
3: Bonne journée, merci d'avoir été avec nous sur l'antenne de Radio Rythme Bleu. On permettra au maire de Païta, Antoine Romain, d'apporter des éléments s'il le souhaite. Bonjour, Jean-Claude.
7: Oui, bonjour. Je vous appelle pour donner un avis concernant le biais d'humeur du jour. Mmh. Voilà, donc moi je trouve que le biais d'humeur est un peu stigmatisant par rapport à une certaine population, bien que les faits qui sont reportés là peuvent être le cas de personnes qui ne représentent pas une majorité. Voilà, c'est un peu l'avis que je voulais donner par rapport au billet d'humeur. Eh bien, c'est un peu choquant parce que je trouve stigmatisant.
3: Merci de voilà. votre avis.
7: Merci à vous.
3: Merci,
7: bonne journée.
3: Jean-Claude, d'avoir été avec nous au 25 46 46. Si eh bien, des auditeurs souhaitent se faire une idée sur le billet d'humeur, il sera rediffusé donc, cet après-midi dans le Tout Info à 16h et également sur notre site internet le www.rrb.nc. En tout cas, il n'a pas été fait dans une volonté de stigmatiser qui que ce soit, mais simplement eh bien, d'évoquer cette expression qu'on entend assez souvent, c'est culturel. 7h59, c'est la fin de cette émission. Merci à tous d'avoir été avec nous. On se donne rendez-vous demain au 25 46 46 pour Vous avez un avis. Juste après la publicité, on retrouve Lionel Sabot pour un point sur l'actualité. Ensuite, Mouna vous accompagnera jusqu'à 11h.
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3: Bonjour à tous, c'est à la une l'acte 5 du mouvement lycéen. Les lycéens qui ne désarment pas, ils étaient 161 500 à manifester dans toute la France selon le gouvernement, 480 000 selon les organisateurs.
11: Oui, alors ils dénoncent notamment l'utilisation depuis plusieurs années, vous le savez, de Parcoursup qu'ils jugent synonyme de tri social. Ils réclament, on le sait également, plus de moyens pour l'éducation. L'acte 5 de la mobilisation s'est déroulé globalement dans le calme, malgré quelques tensions par endroit, à Paris notamment, des affrontements ont opposé des Black Blocs et aux forces de l'ordre en fin de cortège.
3: L'enquête prend une nouvelle tournure à Aubagne, près de Marseille, après la fusillade qui s'est déroulée dans un collège.
11: Oui, au vu des premiers éléments, le parquet national antiterroriste s'est saisi du dossier. L'assaillant, un collégien de 14 ans, a fait 2 blessés. Il semble fasciné par la violence extrême et pourrait faire partie de la True Crime Community, une mouvance née aux États-Unis qui glorifie les auteurs de tueries de masse.
3: 3 ans, jour pour jour, après l'assassinat de Dominique Bernard, la France a rendu hommage à ce professeur de lettres.
11: Ouais, Dominique Bernard, tué par un terroriste islamiste dans sa cité scolaire d'Arras, dans le Pas-de-Calais. Une cérémonie était organisée la nuit dernière pour nous, à Arras. Une sculpture de 3 mètres a été dévoilée à cette occasion pour faire vivre la mémoire de Dominique Bernard.
3: L'actualité est marquée également par l'État qui vole au secours d'Eramet, la maison mère de la SLN. Il va augmenter significativement sa participation au capital du groupe minier.
11: Oui, l'État qui deviendra ainsi très largement le premier actionnaire, sans toutefois franchir le seuil des 50%. C'est ce qu'a annoncé hier l'Élysée. Une décision qui a été saluée par la PDG d'Eramet, Christelle Bory.
3: L'actualité judiciaire est la cour d'appel qui confirme la condamnation de Philippe Gomès et de Philippe Michel. Elle a réexaminé il y a quelques semaines maintenant l'affaire des emplois fictifs d'une quarantaine de collaborateurs wallisiens et futuniens recrutés par Calédonie Ensemble entre 2014 et 2018.
11: La justice considère que pendant cette période, Calédonie Ensemble a mis en place un vaste système frauduleux d'emplois fictifs à la province sud. Philippe Gomès est condamné à 4 ans d'emprisonnement, dont 2 ans avec sursis, 5 ans d'inéligibilité et 5 millions de francs d'amende. Philippe Michel est condamné à 3 ans d'emprisonnement, dont 2 avec sursis et une peine de 5 ans d'inéligibilité et une amende de 4 millions de francs. Leur avocat, Maître De Gréland, a annoncé son intention de se pourvoir en cassation.
3: On termine, Lionel Sabot, avec un mot de sport, puisqu'on joue ce matin la deuxième journée de la Ligue des Champions. Il y avait 2 clubs français sur les pelouses européennes et ça s'est pas très bien passé.
11: Oui, mauvaise journée pour nos représentants dans cette Ligue des Champions. Lens, tout d'abord, tôt ce matin pour nous, qui s'est incliné à domicile au Stade Bollaert, 2-0 devant les Portugais du Sporting Portugal. Et puis Lille, j'allais presque dire sans surprise, n'a pas brillé du côté d'Arsenal. La première mi-temps s'était bien passée, mais en seconde période, les Lillois ont ont craqué, ils se sont inclinés 3-0 face aux Gunners. Un mot des autres résultats avec un match qui nous tenait en haleine. Le Bayern de Munich était en déplacement sur la pelouse des Norvégiens des Vikings Stavanger. Les deux équipes ont fait match nul, 3-0.
3: Du tennis pour terminer, Lionel Sabot avec Arthur Géa qui brille au Masters 1000 de Shanghai en Chine. Le Français s'est qualifié pour les quarts de finale de la compétition. Premier quart de finale dans un Masters 1000 pour lui en carrière.
11: La victoire en 2-7, 7-6, 6-4 face au Tchèque Jakub Mencik. Deux jours après avoir sorti l'Américain Ben Shelton, numéro 4 mondial au prochain tour. Le Français affrontera l'Espagnol Alejandro Davidovich Fokina, tête de série numéro 25 de ce tournoi.
3: Merci beaucoup Lionel Sabot pour ce point complet sur l'actualité du jour. Bonjour Mouna.
12: Bonjour Nicolas, bonjour Lionel.
11: Bonjour Mouna.
3: Vous allez bien ?
12: Ça va très bien. Et vous deux, comment allez-vous ?
3: Oh bah ça va super, écoutez. On est en pleine forme.
12: Ah bah je suis ravie de le constater.
3: Incroyable.
12: Bon, eh bien, Travis McCoy, beau, je te dis sans accent ce matin, sans effort, avec Billionaire.
11: Comme quoi, il n'y a pas que moi qui ne suis pas bon en accent anglais.
12: Moi, je vous trouvais très bon, voilà. Ah ouais. Mais bon, qui suis-je ?
3: Vous reconnaissez entre vous, quoi.
12: Voilà, vrai reconnaît vrai au premier coup d'œil. C'est parti, Travis McCoy. Oui, bah écoutez, c'est mon côté un peu strict.
3: Ah, c'est très strict.
12: Bonne journée, tous les deux.
11: Son côté strict.
12: Street.
11: C'est la rue. Il y a un truc. Oui, je l'ai compris. Merci, monsieur Legrand. Allez, encore une belle perdue. C'est parti. Bonne journée.
3: Elle n'était pas perdue.
12: Bonne journée, messieurs.

0: Il est 8h08, bonjour et bienvenue sur Radio Rythme Bleu. Si vous nous rejoignez, c'est Mouna avec vous. On est ensemble toute la matinée jusqu'à 11h pour plus la peine de zapper. Vous le savez, c'est votre rendez-vous incontournable. On retrouve tout ce qui fait le sel, oui, de nos matinées, l'éphéméride, l'horoscope. Vous le savez, la rubrique anniversaire également, ce sera sur les coups de 8h20. On aura le point météo, les petites annonces. Côté jeu, le big quiz à 9h30. Le totem sera bien présent à 10h30. Et puis bien sûr, côté rubrique, aujourd'hui c'est mercredi, ce sera le jour plutôt à 9h50 de faire la place à Ismaël Fouane pour sa rubrique hors piste. Et puis bien sûr, on finira la matinée avec vos incontournables aussi, par ici les sorties, et puis allons enfin. Enfin voilà, d'ici là, pas question de se laisser gagner par la monotonie. Au programme, beaucoup de bonne humeur, voilà, de la bonne musique, des incontournables, et puis là, tout de suite, une bonne nouvelle à annoncer. Oui, on va rejoindre, peut-être pas, mais retrouver en tout cas Karine. Bonjour Karine, comment allez-vous ?
1: Oh, très bien, bonjour.
0: Bonjour, c'est Mouna, on est sur Radio Rythme Bleu. Vous,
1: d'accord.
0: Vous savez pourquoi on vous appelle ce matin, Karine ?
1: Non, du coup, là, je ne sais pas, dites-moi.
0: Surprise, surprise. Karine, est-ce que vous êtes cliente des stations Shell et Pacifique ?
1: Oui, c'est vrai, exact.
0: Notamment la station Shell Tomo, Karine.
1: Oui.
0: Bon, okay. J'arrête. Karine, félicitations, vous remportez 15 000 francs de bon carburant aujourd'hui. Bravo, Karine.
1: Bah, écoutez, merci beaucoup. Je suis vraiment très, très contente. Je ne m'y attendais pas, là, ce matin. C'est vraiment la surprise.
0: Ah, bah, on est ravis, Karine. Écoutez, c'est le but. C'est pour ça aussi qu'on est un peu cachotier quand on vous appelle la première fois avant que vous passiez à l'antenne.
1: Oui.
0: Karine, vous habitez pas loin de Tomo ou Tomo directement ?
1: Oui, c'est ça, pas très loin.
0: Bon, est-ce que vous pourriez repasser donc à la station Shell vendredi, à partir en tout cas de vendredi, avec votre pièce d'identité, comme ça vous pouvez récupérer votre bon carburant.
1: D'accord, à partir de vendredi, c'est ça.
0: Oui.
1: Ok.
0: Voilà, le temps qu'on vous le mette à disposition. Et puis, je dois aussi vous avertir qu'il y a, parce que vous le savez, je pense, des beaux Toyota Hilux à gagner avec les stations Shell et Pacifique. Il y en a 4 par an. Sachez, Karine, que le bulletin qu'on a tiré au sort, le vôtre, est retourné dans l'urne. Alors voilà, vous pouvez être très chanceuse et espérer être tirée au sort pour le jackpot la prochaine fois.
1: Alors écoutez, je croise les doigts. Merci beaucoup et je remercie tout le monde, surtout Shell. Et bonjour à toute la Nouvelle-Calédonie.
0: Oh, et bien merci à vous, Karine, et puis que la chance vous accompagne encore longtemps.
1: Merci beaucoup, c'est très gentil. Hein. Merci à Shell et à vous.
0: Merci, Karine. Bonne journée, au revoir.
1: Bonne journée, au revoir.
0: Et voilà notre gagnante du jour, Karine, que l'on embrasse bien fort des studios d'RRB. Et un grand merci, comme chaque matin, aux stations Shell et Pacifique, nos partenaires, grâce à qui on a ce bonheur de vous annoncer une bonne nouvelle tous les matins. Vous l'avez entendu, je vous le répète, 4 Toyota Hilux à gagner tous les ans avec nos partenaires des stations Shell. Donc ça vaut le coup de remplir le bulletin quand vous vous y arrêtez. On continue en musique, Hakuna Music avec Là-bas. Juste après, on passera à l'éphéméride suivi de l'horoscope. Vous êtes sur Radio Rythme Bleu, excellent choix.

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5: Bonjour à vous tous, bienvenue dans votre éphéméride du jour du milieu. Nous sommes le mercredi 14 octobre. Bonne fête aux justes, Caliste, Céleste, Gwenda et Gwendoline. Nous fêtons aussi l'anniversaire du chanteur Gérald De Palmas, 64 ans.

Après avoir annoncé sa retraite scénique pour des raisons vocales, il continue d'échanger régulièrement avec son public à travers la réédition de ses grands succès. Côté histoire internationale, le 14 octobre 1962, un avion espion américain prend des photos au large de Cuba. Il découvre qu'une base de missiles soviétique est en construction à quelques milles des côtes américaines, tous dirigés vers les États-Unis. Cet événement marque le début de la crise de Cuba, où la Troisième Guerre mondiale fut évitée de peu. Finalement, Khrouchtchev acceptera de retirer les fusées, à condition que les Américains ne débarquent pas à Cuba. Affaire conclue. En Nouvelle-Calédonie, l'histoire retient plusieurs faits marquants ce 14 octobre. En 1986, un 14 octobre, le chanteur Hervé Villard arrive à Nouméa, où il donnera 3 concerts.

0: Et puis un an plus tard, 1987, inauguration d'une fontaine du rond-point du Pacifique et son jet d'eau peu fourni qui fera l'objet de nombreuses moqueries. En 1997, Yves Rambaud, PDG d'Eramet, arrive sur le territoire pour le conseil d'administration de l'ASLN. Il est accueilli par une manifestation hostile de l'USTKE et du FLNKS. Enfin, en 2024, la crise s'étend en Calédonie, alors que le ticket de bus à 500 francs l'aller simple en fait le titre de transport le plus cher du monde. L'ASLN met en sommeil son site de Thio, berceau de la mine en Calédonie. Du bon et du moins bon pour illustrer l'histoire calédonienne du 14 octobre. Passez une très bonne journée avec RRB.
1: Merci beaucoup Marion pour cette éphéméride complète. Tout de suite, on passe à notre Miss Calédonie, Lana, pour l'horoscope du jour.
2: Good morning tout le monde, j'espère que vous allez bien. On commence comme d'habitude avec les béliers. Une dépense récente pourrait vous faire réfléchir à votre manière de gérer votre argent. Taureau, soyez vous-même sans chercher à donner une image particulière. Une amitié pourrait prendre une tournure plus profonde. Gémeaux, cher célibataire, une personne pourrait manifester son intérêt. En couple, une initiative de votre part pourrait raviver la proximité. Cancer, une situation professionnelle ou scolaire pourrait vous demander de faire preuve de diplomatie. Lion, évitez de vouloir décider à la place de vos proches. Accompagnez, conseillez, mais laissez chacun suivre son propre chemin. Vierge, vous avez peut-être tendance à vous concentrer sur ce qu'il vous reste à accomplir plutôt que sur le chemin déjà parcouru. Balance, vous pourriez être surpris par un point de vue très différent du vôtre. Gardez votre curiosité ouverte. Scorpion, une idée commence à devenir suffisamment concrète pour être mise en œuvre. Sagittaire, vous avez besoin de moments où vous n'avez rien à organiser, prévoir ou résoudre. Capricorne, soyez attentif aux conseils que l'on vous donne, même lorsqu'ils viennent d'une personne moins expérimentée que vous. Verseau, une conversation honnête peut éviter beaucoup de suppositions inutiles. Et enfin, les poissons, accordez-vous une activité sans objectif particulier, juste parce qu'elle vous apporte de la joie.

est 8h22, vous êtes bien à l'écoute de Radio Rythme Bleu et si vous reconnaissez cette petite musique, oui, c'est l'heure de souhaiter les anniversaires. On a reçu quelques dédicaces. Tendez bien l'oreille si vous êtes né un 14 octobre, peut-être qu'un ou deux messages vous seront adressés. Voilà, allez, on passe tout de suite à vos dédicaces d'anniversaire et on commence avec un très joyeux anniversaire à Sophie du côté de Dumbéa qui souffle aujourd'hui ses 42 bougies. Sophie, on vous souhaite une magnifique journée, beaucoup d'amour, de belles surprises et surtout un gâteau à la hauteur de l'événement. Et pour les calories, rassurez-vous, le jour de son anniversaire, la comptabilité est officiellement suspendue. Voilà. Et puis un énorme bisou à Michel du côté de Païta, il fête aujourd'hui ses 60 ans. 6 décennies d'expérience, de sagesse et probablement quelques bonnes histoires qu'on ne peut pas toutes raconter à la radio. On vous souhaite une superbe journée entourée de ceux que vous aimez et surtout ne changez rien, sauf peut-être le nombre de bougies. Voilà, encore une dédicace pour Marie-Yvonne. C'est 55 ans aujourd'hui de la part de son mari qui l'embrasse très fort. Et on a un message pour souhaiter une bonne fête, je vous le lis tel quel, à ma petite fille Gwenoline Corollis, bonne fête. Et voilà pour notre petit tour des anniversaires et des fêtes. Une pensée pour toutes celles et ceux. Attendez, excusez-moi, non, j'ai on. Attendez. Pardon, j'ai un petit papier qui était sur le côté. On ne va quand même pas passer cette rubrique sans souhaiter un joyeux anniversaire à Lia Fenouafanoté pour ses 1 an de plus. Donc c'est sa tati du Faubourg qui lui souhaite une excellente journée et qui lui fait de gros bisous. Joyeux anniversaire, Lia Fenouafanoté. Et voilà, c'est sûr, personne n'a été oublié. Une pensée pour toutes celles et ceux qui soufflent leurs bougies aujourd'hui. On vous souhaite une belle année, un joyeux anniversaire, une nouvelle année au compteur pleine de belles rencontres, de rires. Et puis, rappelez-vous, voilà, vieillir c'est obligatoire, grandir c'est une autre histoire. On reste ensemble sur RRB, votre matinée ne fait que commencer. Calvin Harris pour fêter ça avec Fils et c'est en featuring avec Pharrell Williams. Prochain rendez-vous dans 5 minutes, le point météo.

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5: Ce matin, beau soleil sur la Nouvelle-Calédonie.

Pointe Nord est sur la région de Nouméa. Sur la côte ouest, il est faible en matinée, puis les brises de secteur sud s'installent autour de Dineux. Cet après-midi, le soleil restera bien présent. Quelques averses se développeront sur le relief, puis se décaleront principalement vers la pointe nord. L'alizé d'est se maintiendra vers 10 nœuds, autour de 15 nœuds sur la région de Nouméa et la pointe nord. La côte ouest restera soumise aux brises de sud à sud-est, qui soufflera à 10 nœuds environ. Les températures maximales se maintiendront légèrement au-dessus des valeurs de saison puisqu'elles s'échelonneront de 25 à 30 degrés. En bref, vous ne l'aurez compris, c'est le soleil qui domine aujourd'hui sur la Nouvelle-Calédonie. Quelques nuages, 2 ou 3 gouttes par endroit, un petit peu de vent et des températures entre 25 et 30 degrés. En bref, un mercredi plutôt généreux côté météo et on ne va pas s'en plaindre. Allez, pour fêter ça, on fait tomber la chemise avec Zebda. Il est 8h30 sur Radio Rythme Bleu. Prochain rendez-vous à 8h45, c'est vos petites annonces, ne bougez pas.

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0: Bonjour et bienvenue dans vos petites annonces, il est 8h46 sur Radio Rythme Bleu. On se retrouve en direct pour le rendez-vous qui unit les particuliers sur RRB. Petit rappel des règles, pour que tout se passe au mieux, ici on ne diffuse pas d'annonces concernant les armes, les bijoux ou encore la nourriture. Et je le répète, mais cette rubrique est 100% dédiée aux particuliers. On n'y fait donc sous aucune forme de publicité. Ce n'était pas français, mais on n'y fait donc aucune forme de publicité. Le numéro pour passer à l'antenne, c'est le 25 46 46 ou par SMS au 31 46. On commence tout de suite avec le premier appel. Bonjour et bienvenue sur Radio Rythme Bleu.
3: Bonjour Mouda.
0: Bonjour Philippe, comment allez-vous? Bah oui, on se reconnaît maintenant.
3: C'est ça, mais je vous en prépare une, hein, comme d'habitude.
0: Ah, bah écoutez, je l'attends. On est tout ouïe, Philippe.
3: Bonjour aux auditeurs aussi. J'ai toujours ma jalousie anti-effraction pour salle de bain, par exemple.
0: Oui.
3: Il fait 50 cm de large et 1 mètre de haut. À une manœuvre, 8 vitres en verre imprimé, donc qui laisse passer la lumière, mais bien entendu qui préserve l'intimité.
0: Oui.
3: Et que j'ai acheté 85 000 francs chez Vatical, hein, je vais le dire, voilà. Et que je laisse à 35 000 francs.
0: Parfait.
3: Voilà. Et toujours à Dombéa, 79 49
0: 42.
3: Et j'ai toujours, enfin, il me reste encore quelques caméras neuves de surveillance intérieure, extérieure, comment dirais-je, Wi-Fi, 4G, etc., avec les factures, comment dirais-je, et parce que j'ai changé d'optique, j'ai mis une installation par une société spécialisée.
0: Mmh.
3: Et voilà, et ces petites caméras sont sous les deux modes grand public qui sont ICSEE, pour les connaisseurs, et V380 pour les autres. Voilà.
0: Très bien.
3: Et ça, c'est des marques comme vendues par Electropack, notamment, Konix, etc. Donc, voilà. Donc, les gens intéressés pour les différentes caractéristiques techniques, 79 49 42 sur Dombéa.
0: Merci beaucoup, Philippe, pour votre appel.
3: C'est moi. Merci à, à vous, Mouna, et au service que RRB nous rend en nous laissant nous exprimer à la radio.
0: C'est adorable. Au revoir, Philippe. Bonne journée.
3: Bonne journée aussi à vous. Au revoir.
0: Au revoir. Bonjour et bienvenue sur Radio Rythme Bleu.
4: Bonjour.
0: Bonjour, monsieur. Quel est votre prénom, s'il vous plaît?
4: Thierry.
0: Thierry. Bonjour, Thierry. C'est Mouna. On vous écoute pour vos petites annonces, Thierry.
4: Oui, bonjour. Donc, je vends une bibliothèque en bois de couleur blanche.
0: Oui.
4: Comportant deux tiroirs et deux portes. Elle est libre de suite, visible au 4e kilomètre, au prix de 25 000 francs.
0: Très bien. À quel numéro on peut vous joindre, Thierry, s'il vous plaît?
4: 73 03 86.
0: 73 03 86. Est-ce que vous aviez une autre annonce pour nous aujourd'hui?
4: Non, pas pour l'instant.
0: Et vous, merci Thierry de nous avoir rappelé en tout cas.
4: Je vous fais une grosse bise, bonne journée.
0: Nous aussi, on vous embrasse. Au revoir, Thierry. Et on passe tout de suite à l'appel suivant. Ça fait du bien de savoir en direct, n'est-ce pas? Bonjour à vous, bienvenue sur Radio Rythme Bleu.
5: Oui, bonjour.
0: Bonjour monsieur, comment vous appelez-vous, s'il vous plaît?
5: Monsieur Mel.
0: Pardon?
5: Monsieur Mel.
0: Monsieur Mello, pardon. Ça fait longtemps que vous ne nous aviez pas appelé, je me souviens de vous.
5: Oui, oui, c'est ça. Je vous appelle, c'est pour une annonce, s'il vous plaît.
0: Oui, on vous écoute, monsieur Mello.
5: Oui, je cherche une carcasse de Ford Ranger, s'il vous plaît.
0: Oui.
5: 109.
0: Oui.
5: Et budget 200 000, hein?
0: Budget 200 000, que la carcasse.
5: Que la carcasse.
0: Très bien.
5: Ford Ranger 109.
0: Ford Ranger 109.
5: Voilà, c'est tout.
0: Et à quel numéro on peut vous joindre, monsieur Malo?
5: 76-01-04.
0: 76-01-04.
5: Voilà.
0: Merci pour votre appel du jour.
5: Merci, madame.
0: Au revoir, bonne journée.
5: Bonne journée à vous. Allez,
0: au revoir. Au revoir, tata. Oui, bah oui. Ça fait, voilà. Je ne sais pas pour vous, mais c'est très plaisant. On continue. Il est 9h50 sur Radio Rythme Bleu. Vous savez qu'on est ensemble en direct pour vos petites annonces. J'ai dit 9h50, je dis n'importe quoi. Vous avez dû regarder votre montre paniquée. On a une heure d'avance. Il est 8h50, bien évidemment. Et à 9h, on a un rendez-vous qu'on ne ratera sous aucun prétexte. C'est bien évidemment le Flash Info d'Europe 1 en direct de Paris. Mais pour l'instant, appelez-nous 25 46 46 pour passer vos annonces en direct sur RRB ou encore le 31 46 pour les plus discrets. Et dans ce cas-là, on s'occupe de tout pour vous. Voilà. Il est à vendre 2 paires de chaussures de golf, l'une de marque Galloway, j'espère que je le prononce bien, et l'une de la marque Nike en taille 36, 3000 francs la paire ou 5000 francs les deux. Les numéros de téléphone pour plus de renseignements, ce sont les suivants, le 24 19 40 ou le 27 78 00. Je répète quand même, le 24 19 40 ou le 27 78 00. Il est à vendre 2 cannes de traîne avec moulinet pour le prix. N'hésitez pas à composer directement le 78 36 84 et voilà, et puis vous aurez tous les renseignements. 78 36 84. Une personne recherche un logement et une durite. Attendez. Pour Berlingo Citroën à Bouraï. Si, je crois que c'est ça. Une personne recherche un logement de type F2, non meublé, à la location sur Bouraï, si possible en dehors du village, pour le prix, enfin voilà, pour un petit budget, mais pour le prix, voire directement avec la personne, au 83 52 84. Je répète, le 83 52 84. Cette même personne recherche également une durite pour un Berlingo Citroën à Bouraï. Donc le numéro, je le répète, c'est le 83 52 84. Il est à vendre une voiture Floride Great Wall, contrôle technique OK. Elle est proposée à 400 000 francs à débattre. Pour plus de renseignements, c'est au 77 81 27 que ça se passe. Le 77 81 27. Une personne recherche de particulier à particulier un F2 ou F3 proche du collège de Cluny à Lanzvata ou encore à Motorpool avec un loyer entre 70 et 80 000 francs maximum. 54 28 68. Pour plus de renseignements, je répète. Le 54 28 68, il est à vendre. 4 jantes de Ford Ranger, 15 000 francs le lot. 4 jantes pour un Nissan D40, 15 000 francs le lot également. Et il y a 4 palmiers à cœur rouge, 500 francs le pot. Tout ça, c'est au 86 14 95. Le 86 14 95. Bonjour et bienvenue sur Radio Rythme Bleu.
6: Allô, c'est moi?
0: Oui, bonjour monsieur, c'est à vous.
6: Bonjour Mona, moi c'est pour... je cherche un moteur de RAV4 Toyota année 2007.
0: Oui.
6: Même s'il est HS, même s'il est HS, je m'en fous. C'est pour récupérer la soupape d'admission et échappement.
0: Très bien.
6: Voilà. Donc si HS, je m'en fous, le reste, il va bien le foutu, autre chose. Mais du moment que la soupape d'admission et échappement, il est encore bon, je puisse récupérer.
0: Ah, parfait. Donc voilà. C'est un Toyota RAV4, mais de 2007, hein?
6: Voilà, en 2007. À un prix raisonnable, quand même. Hein.
0: Oui.
6: Même si la chaise, je m'en fous, j'achète quand même. Hein,
0: bon, bah super. Comme ça, si un auditeur nous entend qu'il a un moteur HS, voilà. Mais avec voilà, les soupapes que vous cherchez dedans, vous pouvez voilà. Faire affaire ensemble.
6: Ok, ça marche.
0: À quel numéro on peut vous joindre, s'il vous plaît?
6: 84 41 49, Mona.
0: 84 41 49. Est-ce que je peux vous demander votre prénom, s'il vous plaît?
6: C'est Jean.
0: Merci, Jean, pour votre appel, en tout cas.
6: Ok, pas de souci. Bonne journée, Mona.
0: Bonne journée, Jean. Tata.
6: Allez, au revoir, tata.
0: Au revoir. Il est 8h54. C'est large. On a largement le temps de recevoir vos appels. 25 46 46 ou 31 46 par SMS. Et on se charge de tout pour vous, mais je me répète là. Allez, on continue avec la location cette fois-ci d'un bungalow de type F2. Il est situé à Caracaté. Pour plus de renseignements, dont le prix et la disponibilité, c'est au 77 62 61 que ça se passe. Le 77 62 61. Il est à vendre une lunette de battu. C'est pour un fusil. Acheté au prix de 120 000. Revendu, proposé à la revente au prix de 80 000. Et pour plus de renseignements, c'est au 78 21 19. Le 78 21 19. Il est à vendre, un tracteur Kioti 55 chevaux avec chargeur. Il a 300 heures de marche et il est proposé au prix d'1,6 million. Le numéro de téléphone pour plus d'infos, c'est le 77 17 08. Le 77 17 08. Il est à vendre 2 paires de chaussures, 1 paire de baskets Nike, confort à l'intérieur, pointure 39, très peu portée et elle est en excellent Borsetta. Elle est proposée à 5000 francs. Il y a également une paire de marques custom made in Australie qui est en très bon état également, portée une seule fois en pointure 39 aussi. Le prix de vente est de 4000 francs et pour plus de renseignements, c'est au 79 84 09. Le 79 84 09. Bonjour et bienvenue sur Radio Rythme Bleu. Allô, bonjour.
7: Allô, bonjour.
0: Bonjour madame, bienvenue, vous êtes à l'antenne.
7: C'est la star.
0: Ouh, c'est la star. Attendez, c'est Elisabeth.
7: Avec votre belle voix.
0: Oh, mais attendez, parce que des stars, on en a plein.
7: Stars, c'est Janine.
0: Mais Janine, mais oui.
7: Oh non.
0: Janine, vous êtes sur Nouméa, non?
7: Oui, elle va l'éduquer.
0: On va écouter un jour, si vous passez, je vous offrirai un café pour me faire pardonner, Janine.
7: Ah oui, ça là-bas va. À la radio Rythme Bleu.
0: Bah bien évidemment, ou d'autres.
7: Oh oui.
0: On vous écoute avec attention, Janine.
7: Eh bien moi, je suis à la recherche d'un chihuahua.
0: Oui.
7: À acheter ou si quelqu'un peut me donner.
0: Oui, un chihuahua adulte éventuellement, Janine.
7: À peu près un an ou 6 mois.
0: Très bien.
7: Tout cela au 96, 84. 21.
0: 96, 84, 21.
7: Ou alors 91, 56, 93.
0: 91, 56, 93. Bah oui, un chihuahua pour notre star, merci
7: même,
0: Janine.
7: Même bébé, hein, c'est intéressant aussi. Hein.
0: Bon, bébé, adulte, ouais. En tout cas, on vous appelle, si quelqu'un a un petit chihuahua à donner contre bon soin, il vous appelle directement,
7: voilà.
0: Janine.
7: Voilà. Vous souhaitons une bonne journée.
0: Merci beaucoup, Janine.
7: Et bonne semaine à vous et que Dieu vous bénisse et vous protège.
0: Oh, merci beaucoup à vous aussi et à bientôt. On vous embrasse, Janine.
7: Merci, au revoir.
0: Au revoir.
7: Bisous.
0: Bisous. Et oui, c'est vraiment une star, Janine. Allô. Bonjour à vous, bienvenue, bonjour monsieur.
8: Bonjour Mouna, ça va, c'est François.
0: Bonjour François, oui, comment allez-vous?
8: Ça va.
0: Ah, on est ravis de vous entendre. On vous écoute, François.
8: Non, je suis toujours à la recherche de travail sur la fois. Tant que chauffeur livreur, pompiste ou chauffeur VSL, si c'est pour des remplacements, moi, c'est pour une âge. J'ai tout de suite envie de travailler.
0: Ah, superbe. Donc, chauffeur VSL, chauffeur livreur, pompiste. Voilà, si quelqu'un a besoin de vous
8: pour
0: immédiatement.
8: Des remplacements, quoi, mais je peux remplacer
0: au moins. J'ai... Au pied levé, donc ça veut dire la personne vous appelle, vous êtes disponible, François.
8: Voilà.
0: À quel numéro on peut vous joindre?
8: On peut me joindre au 89 00 86.
0: 89 00 86. Et c'est sur la côte Est, François?
8: Non, sur la foi.
0: Ah, mais vous l'avez dit en plus. Non, mais excusez-moi, je suis impardonnable. Merci, François, pour votre appel.
8: Merci, Mouna. Bonne journée.
0: Bonne journée, au revoir.
8: Merci.
0: François, qu'on vient d'avoir. Mais c'est bien parce qu'elle est vivante, cette session des petites annonces. Bon, elle est vivante et puis elle touche elle arrive gentiment à son terme. C'est bizarre ce que je viens de dire. En tout cas, on se retrouve demain pour vos petites annonces de 8h45 à 9h. Vous le savez, même fréquence, même bonne humeur, même numéro. Évidemment, attention, il y a une annonce qu'on a reçue par SMS que je ne vous ai pas encore communiquée. Il est à vendre un Toyota Hilux Revo 2 litres 8 blanc, boîte automatique, double cabine, 108 000 km. Du Toyota Hilux, c'est 414 000. Il est en très bon état et le contrôle technique est OK. Il est proposé au prix de 3 500 000 francs et le numéro pour plus de renseignements, les numéros, il y en a deux, le 87 56 92 ou le 81 38 62. Je répète, 92 ou 81 38 62. Voilà pour vos petites annonces. Un grand merci à toutes et à tous pour vos appels, vos messages, votre bonne humeur habituelle. On se dit à demain pour les petites annonces et pour l'instant, on s'envole direction Paris pour l'actualité nationale et internationale.
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0: 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Bonsoir Maëlle.
1: Bonsoir Valérie, bonsoir à tous. Une nouvelle qui suscite une certaine inquiétude concernant la santé du pape. Le nodule que Léon XIV s'est fait retirer au cours d'une opération ce mardi était cancéreux, ce qui a nécessité l'ablation du lobe inférieur du poumon droit. Annonce du Vatican dans la soirée après avoir assuré dans un premier temps que l'intervention s'était bien déroulée. Des examens complémentaires sont en cours pour détecter d'éventuels signes de propagation de la maladie. Le souverain pontife, âgé de 71 ans, doit rester hospitalisé pendant une semaine environ. Le ministre de l'économie se dit prêt au compromis à condition de respecter l'objectif d'un déficit public à 5% du PIB l'année prochaine. Les mots de Roland Lescure à l'ouverture des débats autour du volet recettes du budget de l'État ce mardi soir. Une motion de rejet préalable déposée par le Parti Socialiste est examinée d'emblée, mais elle n'a aucune chance d'aboutir, faute de soutien du Rassemblement National. Un autre texte adopté quant à lui à l'unanimité par l'Assemblée Nationale ce mardi. La proposition de loi intégrale contre les violences sexistes et sexuelles, une centaine de mesures défendues par les associations de femmes et d'enfants victimes et inscrites à l'ordre du jour dans le sillage de l'affaire Liana. Cette loi

0: Transpartisane prend maintenant la direction du Sénat. Le bilan de l'acte 5 de la mobilisation lycéenne ce mardi. 161 500 manifestants dans toute la France selon les autorités. 480 000 d'après l'intersyndicale de la jeunesse qui appelle à poursuivre le mouvement en rejoignant notamment les appels au retour des gilets jaunes samedi prochain. Une cinquantaine de blessés parmi les forces de l'ordre durant cette nouvelle journée d'action, principalement au cours d'affrontements avec des militants d'ultra-gauche dans les grandes villes. 36 enquêtes ouvertes par la police des depuis le début de ce mouvement lycéen sur près de 7000 interpellations. L'une d'entre elles porte sur la grave blessure à l'œil d'un adolescent de 16 ans lors d'un blocage d'établissement à Tours le 30 septembre dernier. Blessure compatible avec un tir de LBD. Ce mardi soir, un policier impliqué dans cet incident est mis en examen pour violences aggravées et placé sous contrôle judiciaire. Le profil de l'assaillant se précise au lendemain de la fusillade dans un collège d'Aubagne. Cet adolescent de 14 ans, toujours en garde à vue, présente une fascination pour la violence extrême. Il adhère probablement à la mouvance américaine True Crime Community qui glorifie les tueries de masse. Le parquet national antiterroriste s'est saisi de l'enquête ce mardi. Plus de 30 ans après le meurtre du rappeur Tupac Shakur, une ancienne figure d'un gang de Los Angeles condamnée ce mardi soir à une peine de prison de 40 ans minimum. Fin août, Dwayne Davis avait été reconnu coupable d'avoir organisé l'expédition punitive contre l'artiste à Las Vegas le 7 septembre 1996. Les avocats de l'accusé vont faire appel. Et puis une soirée bien difficile pour les clubs français en Ligue des Champions de football. Lourde défaite de Lille ce mardi sur la pelouse d'Arsenal. 3-0 score final. Lens s'est incliné un peu plus tôt face au Sporting Portugal sur le score de 2-0. Ce mercredi, le Paris Saint-Germain affrontera Manchester City à 21h.
1: Et voilà, c'était le Flash Info d'Europe 1 en direct.
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1: Notre rendez-vous SMS sur Radio Rythme Bleu. Notre question du jour, êtes-vous rassuré par la décision de l'État d'augmenter très sensiblement sa participation au capital d'Eramet et d'en devenir son premier actionnaire? Si cela vous rassure, vous tapez 1. Si cela ne vous rassure pas, vous tapez 2 et vous envoyez votre réponse au 3146. La réponse à notre question d'hier, 72% des auditeurs d'RRB qui se sont exprimés par SMS disent qu'ils approuvent la décision de Donald Trump de passer un accord avec Vladimir Poutine pour faire baisser c'est le prix du gazole. Ils sont 28% à dire qu'ils désapprouvent cet accord. Merci de votre participation et rendez-vous demain pour la réponse à la question du jour. Il est 9h, passé de bientôt 5 minutes. 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Excellent choix. Dans quelques minutes, à 9h30, on se retrouvera en direct pour jouer ensemble au Big Quiz avec à la clé 2 places de ciné offertes par le Ciné City. Mais pour l'instant, vous avez le temps. Place à la musique sur votre radio préférée.

Bon, ça a dû vous rappeler quelques souvenirs. C'était Liam Dansacuduro de Lucenzo. Il est 9h25 sur Radio Rythme Bleu. Et attention, avis aux amateurs de défis, aux cerveaux bien affûtés et à tous ceux qui pensent avoir réponse à tout. Aujourd'hui, on va vérifier ça dans votre Big Quiz. Vous le savez, le Big Quiz, ce sera dans 5 minutes. Il sera de retour sur RRB, comme chaque jour. Et ce mercredi, on ne vous a pas préparé une petite promenade de santé. Je préfère vous le dire tout de suite au programme de la culture générale. Oui, mais avec des questions corsées, quelques pièges bien placés peut-être. En bref, un quiz qui risque de faire chauffer les neurones à la clé de places de cinéma offertes par nos partenaires du Cinécity. De quoi récompenser les plus brillants ou les plus chanceux, on ne va pas se mentir. Alors révisez bien vos classiques, réveillez votre mémoire et surtout, ne vous sous-estimez pas. Le Big Quiz, c'est dans quelques minutes, 9h30 sur RRB, 25 46 46, c'est le numéro à composer pour vous inscrire. Aujourd'hui, culture générale, ce sera du sport de haut niveau en continuant en musique avec... Michiko, appelez-nous pour vous inscrire à votre Big Quiz. Attendez, j'ai raté mon... Voilà, là, ça part. À tout de suite.

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6: Et oui, c'est l'heure de jouer sur RRB, le Big Quiz est là. Aujourd'hui, on a décidé de mettre votre culture générale à rude épreuve. On monte un peu le niveau avec des questions qui vont demander quelques connaissances, oui, et peut-être un petit peu d'intuition, histoire, géographie, science, culture, qui sait. En tout cas, on va voir qui parmi vous a de la ressource. À la clé, les deux places de cinéma offertes par nos partenaires du Ciné City. Et pour les remporter, il va falloir faire travailler les méninges. Alors, est-ce que on a parmi nous un véritable le puits de science ou quelqu'un qui maîtrise parfaitement l'art de répondre au hasard avec beaucoup d'assurance? On verra. En tout cas, les deux profils sont intéressants et pour l'instant, on a un candidat qui nous a rejoint qu'on va accueillir tout de suite. Bonjour à vous, bienvenue sur Radio Rythme Bleu.
7: Buongiorno, Moon.
6: Oh, buongiorno, Alain. Comment allez-vous?
7: Ça va.
6: Alain, vous avez entendu extrême, vous avez entendu défi, challenge, alors vous
7: J'aurais
6: vous êtes
7: pas
6: dit...
7: dû téléphoner.
6: Non, c'est très bien Alain, j'en attendais pas moins de vous. Le délai d'abstention, est-il passé?
7: Ah oui, largement.
6: Largement, non, parce que on sait
7: ah
6: que...
7: Ah oui, je l'ai dépassé de 2 semaines même.
6: Ah, bon, on est large, non, parce que pour les auditeurs qui nous rejoignent, Alain est un big quizzer confirmé, et c'est vrai que on le voit toutes les 3 semaines minimum, puisque vous gagnez assez souvent. Alain, on attend...
7: Mais là, ça a l'air d'être corsé. Hein.
6: Écoutez, j'ai préféré je sais pas comment le dire, crier avant d'avoir mal, peut-être, pour vous avertir.
7: Vous massacrer, quoi.
6: Non. Puis je sais que vous aimez bien quand c'est trop facile. J'ai l'impression que vous vous ennuyez, vous voyez. Comment va Rocky?
7: Il est en train d'aboyer, là, parce qu'il y a une voiture qui tombe devant la maison.
6: Bon, Alain, j'en profite de vous avoir au téléphone. On attend le deuxième ou la deuxième candidate. Alors, je passe un appel. Oui. Nous sommes là, prêts à en découdre. Enfin, bien sûr, je ne jouerai pas, mais je serai... d'une impartialité sans faille pour vous départager autour de ce Big Quiz. Niveau corsé, culture générale, oui, mais il va falloir se creuser un petit peu les méninges. Et Alain est bien décidé à affronter la personne que nous attendons là, tout de suite. Je vous laisse patienter un instant, Alain.
7: Oui, merci.
6: À tout de suite. Appelez-nous 25 46 46, on n'attend plus que vous. Oui, vous qui êtes là, qui hésitez, vous êtes dans la voiture, au bureau, vous vous dites « Allez, j'appelle pas », c'est le moment. Appelez-nous 25 46 46, c'est le Big Quiz sur Radio Rythme Bleu.

0: Ah voilà, j'allais faire une petite relance et puis je vois que le deuxième candidat ou la deuxième candidate est déjà là. Nous allons l'accueillir. Bonjour à vous, bienvenue sur Radio Rythme Bleu.
1: Bonjour.
0: Bonjour, comment vous appelez-vous?
1: Maggie.
0: Maggie, enchantée Maggie, c'est Mouna. Maggie, face à vous, Alain, que vous allez affronter. Alain, Maggie, Maggie, Alain.
1: Bonjour Alain.
2: Bonjour Maggie.
0: Merci Maggie d'avoir appelé. Est-ce que c'est votre premier au Big Quiz ou vous avez déjà participé?
1: Non, c'est la première fois.
0: Oh, et bien bienvenue Maggie. Je suis ravie que vous ayez sauté le pas. Maggie, bon, je vous le cache pas, c'est votre première, mais ça va pas être la... C'est pas la plus simple qu'on ait vue au Big Quiz, en tout cas en termes de questions, puisqu'on est sur un niveau assez corsé. Très corsé.
1: D'accord, bah on va essayer.
0: On va essayer. L'important, c'est de passer un bon moment. Et bon, je pense que vous connaissez les règles, mais je vais les répéter brièvement. Comme ça, vous partez d'un même pied d'égalité, en tout cas pour la connaissance des règles du jeu avec Alain. Donc, vous allez vous affronter, Alain et vous. 6 questions au total, 3 chacun. Il y aura 4 propositions qui seront énoncées à chaque question pour vous aider à faire votre choix. Et bien sûr, Maggie, un délai de 5 secondes pour y répondre. Alors, le chronomètre va se mettre en route dès que j'aurai énoncé les 4 propositions. Et si vous répondez au-delà du délai des 5 secondes, même si la réponse est juste, je ne la prendrai pas en compte. Est-ce que c'est bon pour vous, Maggie?
1: Oui, c'est bon.
0: Parfait. Alain?
2: Oui, je vous demande... Dame.
0: Ah, j'allais dire, je ne vous demande pas si c'est
1: merci,
0: bon.
1: Merci, Alain.
0: Attendez, ça se voit que Maggie, elle ne connaît pas encore. Ce n'est pas forcément un cadeau qui vous a fait, Maggie. Non, je plaisante.
1: Ah
0: je
1: oui,
0: plaisante.
1: C'est bon.
0: Je plaisante. Bon, Maggie, Alain, du coup, si j'ai bien compris, c'est Maggie qui commence, c'est bien ça?
2: C'est Maggie qui commence, oui.
0: Allons-y. Oui. Bon, attention, le Big Quiz peut enfin commencer. Il est 9h35, je dis l'heure parce que ça a son importance. C'est parti, Maggie, lequel de ces animaux n'est plus considéré comme un rongeur? 4 propositions. Écureuil, rat, porc-épic ou le lapin?
1: Porc-épic.
0: Porc-épic, ce n'est que la première question, Maggie. C'était pour se mettre en jambes.
2: Je réponds pareil.
0: Ah, eh bien, figurez-vous que c'est le lapin.
1: Ah bon?
0: Pourtant, on sait que c'est un rongeur, mais les lapins appartiennent à un ordre distinct appelé les lagomorphes. Ils diffèrent des rongeurs notamment par la présence de 2 paires d'incisives supérieures et par leur mode de mastication historiquement. Les lapins étaient parfois classés comme rongeurs, mais ce n'est plus du tout le cas aujourd'hui.
2: D'accord.
0: Voilà, bon, je suis désolée. Cette question donne le ton. Hein. Ça va, on va pas se marrer aujourd'hui.
2: Si, si, mais dans le mauvais sens.
0: Alain,
2: oui.
0: Qui est vendredi dans le roman Robinson Crusoe de Daniel Defoe? Vous êtes prêts?
2: J'ai pas compris.
0: Qui est vendredi dans le roman Robinson Crusoe de Daniel Defoe? Vous êtes prêts?
2: Mm-hmm.
0: Un membre, oui. Un membre d'une tribu cannibale, un enfant sauvage, l'ami d'enfance de Robinson Crusoe ou encore un marin rescapé d'un naufrage.
2: Je crois que c'est le premier.
0: Eh ben là. Oui, bonne réponse. Première question, première bonne réponse. Vendredi est donc un jeune indigène cannibale d'une 20aine d'années que Robinson Crusoe sauve alors qu'il allait être tué par une tribu adverse. Après son sauvetage, il devient le compagnon d'aventure de Robinson Crusoe et le nom Vendredi est lié tout simplement au jour de leur rencontre. Rien n'est joué pour l'instant. La pression est à son comble. Attention, Maggie, c'est à vous. Ah, je suis désolée, on reste sur les lapins.
1: C'est
0: le hasard. Enfin non, pardon, pas tout à fait sur les lapins, là j'ai raccourci. Maggie, comment le dimanche de Pâques est-il choisi par les catholiques? Le dimanche suivant le début de la période de carême? Le dimanche qui suit la première pleine lune du printemps? Le dimanche qui suit 42 jours après l'épiphanie? Ou le premier dimanche du printemps?
1: La première réponse.
0: Le dimanche suivant le début de la période de carême?
1: Oui.
0: Je suis désolée Maggie. C'était pas la première, mais la seconde proposition, qui est le dimanche qui suit la première pleine lune du printemps. La date de Pâques.
2: Oh, tu as fait la même bêtise.
0: Ah oui, mais je pense qu'on on aurait été beaucoup à la faire, cette bêtise. La date de Pâques correspond au premier dimanche suivant la première pleine lune. Ecclésiastique, excusez-moi, qui a lieu le jour après l'équinoxe du printemps. Elle dit des mots qu'elle ne comprend pas, c'est magique. Allez, on poursuit, on passe à la prochaine question. Alain?
2: Oui.
0: C'est à vous. À partir de quelle année les femmes ont-elles pu participer aux Jeux Olympiques? Attention, 1900, 1916, 1922 ou 1938?
2: Allez, 38.
0: En fait, j'aurais dit pareil si je n'avais pas la réponse en me disant c'est le plus tard possible. Et non, figurez-vous que c'était en 1900.
2: Ah ben voilà, mais j'étais loin.
0: C'est étonnant. Ça correspond aux Jeux Olympiques de Paris de 1900. 22 athlètes féminines sur 997 athlètes au total ont pu courir dans 5 sports seulement. Il y avait le tennis, la voile, l'équitation, le golf et le croquet. La brita, pardon.
2: Ouais.
0: Voilà, ça nous remonte à loin. C'est pas très frais dans les mémoires. Maggie, prochaine question. Attention, ça peut être décisif. Pour l'instant, Alain mène d'un seul point. Quel était, Maggie, le tout premier nom donné à la Tour Eiffel? 4 propositions. La colonne d'acier, l'échelle du monde, la dame de fer ou le pylône de 300 mètres?
1: Madame de fer.
0: Oh là là, Maggie, je suis désolée. C'était le moins poétique des trois. C'était le pylône de 300 mètres.
2: Ah, moi, j'aurais dit la dame de fer.
0: Oui, parce que c'est poétique. Ou l'échelle du monde. Est-ce que ce n'est pas beau,
2: oui,
0: ça? Non, le pylône de 300 mètres.
2: Vous allez les chercher où, tes questions, hein?
0: Tout simplement. Ah, et bah, écoutez, sur la toile du monde, hein, sur le web, cher Alain. Le nom du projet initial met en avant la hauteur de la Tour Eiffel, car c'est à l'époque une véritable prouesse technique, d'où le pylône de 300 mètres. Attention, Alain, il nous reste tout de même une question.
2: Oui.
0: Qui est celle-ci? Oh, mais non, vous n'avez plus à avoir peur maintenant. À partir de quelle température le sucre se transforme-t-il réellement en caramel? 90 degrés, 120 degrés, 140 degrés ou 160?
2: Allez, 120 degrés.
0: C'était 160 degrés. Le sucre commence. Je suis désolée, c'est terrible. Le sucre commence à se transformer en caramel lorsqu'il est chauffé à une température d'environ 160 degrés. C'est à cette température que le sucre fondu commence à brunir. Au-delà de 180, le caramel développe un goût amer. Mais bravo Alain, vous repartez sur 3 semaines d'abstinence.
2: Eh ouais.
0: Bravo Magali, merci beaucoup d'avoir sauté le pas aujourd'hui. Alors...
1: Et Maggie.
0: Oh pardon, en plus j'ai dit le bon nom tout le long et là je me suis lâchée, Magali, voilà, excusez-moi Maggie. En tout cas, merci, vous avez choisi le jour où le Big Quiz est l'un des plus compliqués.
1: Bah dommage, c'est pas grave.
0: Non, vous savez, l'avantage, Maggie, c'est que quand on joue avec RRB, on ne perd absolument jamais. Vous pouvez rejouer dès la semaine prochaine. Il y a de nombreux thèmes. Voilà, ça change tous les jours. Des fois, c'est culture générale. Des fois, c'est un thème en particulier. Hier, c'était les animaux des forêts, etc. Donc, n'hésitez pas à nous rappeler, Magali.
1: Maggie.
0: Pardon, c'est terrible. Allez, je vais abréger ce moment gênant. 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Pardon. Voili, voilo. Quelqu'un a quelque chose à ajouter? Une dédicace, quelque chose pour qu'on passe à autre chose rapidement?
2: Bonne journée à Maggie.
1: Pardon.
0: Non, je vous en prie, Maggie, il a enfoncé un peu plus le couteau, Alain. je vous en prie. Maggie, si vous souhaitez laisser une dédicace, Alain aussi, je vous laisse la parole volontiers.
1: Bah, belle journée à toute la Calédonie et bon courage à ceux qui travaillent. Voilà.
0: Oh, merci.
1: Et merci à vous pour le jeu, même si on n'a pas gagné.
0: Merci à vous, Maggie. Vous êtes sur Nouméa?
1: Non, je suis en Brousse.
0: Ah d'accord, bon, bah écoutez, quand vous descendrez sur Nouméa, si ça vous arrive dans les prochaines semaines, n'hésitez pas à passer nous voir au studio, on a une corbeille fidélité, comme ça vous pourrez choisir un cadeau dedans d'ici la prochaine partie du Big Quiz.
1: D'accord, ok.
0: Merci Maggie. Alain, je vous laisse la parole volontiers si vous le souhaitez.
2: Eh bien moi je fais un gros bisou à tous les Big Quizers, Walter, Angélique, Johanna, et le tout nouveau venu Alain qui me paraît assez fort, j'aimerais bien le...
0: L'affronter.
2: Oui.
0: Eh bien, Alain contre Alain, la demande voilà, est lancée.
2: Si j'entends la radio, ça sera avec plaisir.
0: Ah, bah, l'appel est lancé. En tout cas, ce ne sera pas avant 3 semaines pour vous, Alain.
2: Malheureusement, oui.
0: Merci beaucoup à tous les deux pour ce
2: à
0: bon
2: bientôt,
0: moment.
2: Au revoir.
0: Au revoir,
1: allez,
0: Magali.
1: Bonne journée, au revoir.
0: Au revoir, Maggie. Au revoir, Alain. J'allais refaire la bêtise. Et voilà pour notre Big Quiz du jour. Eh bien... On ne vous avait pas menti sur le niveau, n'est-ce pas? Il fallait avoir quelques solides connaissances en réserve ce matin. Bravo à notre gagnant Alain, qui repart avec ses places de cinéma. Un grand merci à nos partenaires du Ciné City de nous accompagner chaque jour pour pouvoir vous gâter. Pour les autres, rassurez-vous, la culture générale, c'est aussi ça, découvrir aujourd'hui ce qu'on ignorait encore hier. On remet ça dès demain sur Radio Rythme Bleu. En attendant, on poursuit notre mercredi ensemble. C'est plus la peine de zapper sur RRB. Alicia Keys, Jay-Z avec Empire State of Mind. C'est tout de suite et juste après, on retrouvera Hors Piste avec Ismaël.

0: 19h50 sur Radio Rythme Bleu, les Forester Sisters à l'instant, Justin Case. Attention, il y a un canet corso qui court vers Savannah. Voilà, levez le pied si vous roulez, faites attention et puis ouvrez l'œil. C'est l'heure d'Hors-Piste, la rubrique d'Ismaël où on découvre aujourd'hui le parcours d'Orlane Khatim. On l'écoute tout de suite.
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2: Orlane Khatim a longtemps cru savoir où elle allait. Les études de droit, le concours d'officier de police et les projets construits avec beaucoup de méthodes. Puis son horizon s'est brusquement assombri. Il a fallu apprendre à se relever et à marcher autrement en acceptant les détours, les remises en question et les chemins qu'elle n'avait pas nécessairement choisi d'emprunter.
3: C'est vrai que j'aime être active, j'aime sortir, voir des nouvelles choses, rencontrer de nouvelles personnes. Et parfois, j'ai des moments où j'ai besoin de me reposer complètement. Donc ça peut être à la fois intense en activité et au repos.
2: Le droit à la déconnexion un peu.
3: C'est ça.
2: Vous connaissez l'un des plus beaux jours de votre vie en étant admise au concours d'officier de police. Et puis quelques semaines plus tard, l'un des plus difficiles, le médecin de la police nationale vous juge inapte. Qu'est-ce qui se passe quand un projet que l'on croyait enfin atteint s'effondre brutalement?
3: C'est vrai que sur le moment, c'est un choc. Quand j'apprends la nouvelle, et je me souviens encore très bien de ce jour. Ensuite, je me demande tout de suite comment je vais faire pour me relever de cette épreuve. Et tout de suite après, je pense à mes parents qui étaient en Nouvelle-Calédonie. Et je me dis en fait, tout ce qu'ils m'ont donné, tous les sacrifices, les efforts qu'ils ont fait et que j'ai fait aussi, tout ça, ça a été vain. Et ça, c'est difficile déjà d'échouer pour soi-même, toute seule. Mais quand on entraîne aussi d'autres gens avec nous dans ce projet, c'est difficile qu'ils soient là avec nous quand on échoue.
2: Et vous racontez qu'à cette période, vous étiez en dépression et que vous êtes accroché à un poste qui ne correspondait pas forcément à votre parcours. À ce moment-là, comment est-ce qu'on parvient à croire que l'on pourra se relever alors que tout ce qu'on avait imaginé pour soi vient de s'écrouler?
3: C'est vrai que j'avais un poste qui ne correspondait pas forcément à mon parcours. J'étais secrétaire et après secrétaire comptable, mais c'est un poste que j'ai beaucoup aimé. Les personnes autour de moi étaient très bienveillantes et ça m'a aidé à m'accrocher. Il y avait aussi mon compagnon qui m'a beaucoup aidé au quotidien à juste survivre en fait quand on est en dépression. Parfois c'est de la survie. Et l'amour de mes parents, de si loin, ils m'ont aidé à me reconstruire en me disant qu'ils étaient là, quoi qu'il arrive.
2: Et quand on est passé par des institutions aussi prestigieuses que la Sorbonne ou Assas, il peut être difficile aussi d'accepter de repartir dans un BTS, le cursus que vous suivez aujourd'hui, presque comme si on revenait en arrière. Est-ce qu'il a fallu aussi, pour vous, déconstruire une certaine idée de la réussite pour pouvoir avancer?
3: Oui, je me suis posé des questions au début, mais pas longtemps finalement, parce que j'avais très envie d'apprendre la comptabilité, de me former. Dès que j'ai su que la CCI acceptait ma candidature, dès qu'une entreprise a aussi accepté de me former en alternance, j'ai vraiment été très très très contente. C'était vraiment ce que je voulais à ce moment-là. Donc c'est plutôt chez les autres qu'il a fallu déconstruire cette idée de la réussite et leur expliquer pourquoi je recommençais.
2: Et le médecin qui vous a déclaré inapte a utilisé un mot, frêle. Quand vous regardez le chemin parcouru depuis, qu'avez-vous envie de dire à cette jeune femme que vous étiez et qui a entendu ces mots?
3: Je lui dirais que l'étape qui arrive après est assez difficile, mais qu'il y a de la lumière au bout du tunnel et que la vie reste belle malgré tout. Aujourd'hui, voilà, j'ai mon compagnon, on a passé beaucoup de moments ensemble. Il y a les moments en famille, les amis que j'ai rencontrés ensuite. Et c'est ça qui fait que la vie est belle et je suis très reconnaissante maintenant de tout ce que j'ai.
2: Et aujourd'hui, vous diriez épanouie ou en chemin?
3: Épanouie.
2: Et bien, ce sera le mot de la fin. Merci beaucoup, Orlane.
3: Merci.
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0: Merci beaucoup Ismaël pour cette rubrique Hors-Piste qui sera rediffusée cet après-midi à 15h et qui est bien sûr disponible sur le site de Radio Rythme Bleu en replay tout de suite. Emma Peters, Multicolore, belle matinée à toutes et à tous.

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4: Il est 10h passé de 16 minutes, vous êtes bien à l'écoute de Radio Rythme Bleu, c'est l'heure de Paris, c'est l'heure de Paris, si il est sorti avec Kéline Davoicon, on la retrouve tout de suite.
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4: Kéline Davoicon, bonjour.
6: Bonjour, aujourd'hui dans ce Paris est sorti, on va commencer avec le musée maritime de Nouméa qui a réouvert ses portes hier après 6 semaines de fermeture pour des travaux de rénovation du parquet endommagé par les termites. Pour l'occasion, une nouvelle exposition est présentée dans les murs par le Sci-Fi Club. Elle est intitulée « Le sommeil des abysses ». Pour nous en dire plus, Alexandre Treuil, bénévole du Sci-Fi Club.
7: Cette exposition, elle est là pour mettre en valeur 2 travaux. L'un, c'est les travaux de François Launay, qui est spécialisé dans tout ce qu'il appelle le Cthulhu et l'univers Lovecraftien. Et donc un site qui est plutôt réaliste et plutôt sombre. Et de l'autre côté, nous avons les travaux de Guillaume Berbar, qui est un bénévole du Sci-Fi Club, qui a travaillé sur le Necronomicon, un grimoire maudit pendant 6 ans, qui est la calligraphie à la main, qu'il a dessiné également à la main, qu'il a ensuite fait relier sur une couverture en cuir. Alors Cthulhu, c'est une créature extraterrestre qui, d'après son inventeur, vivrait au fond de l'océan Pacifique et qui dort pendant une éternité et qui envoie des rêves à des gens, à des artistes. Et on peut se dire, ah bah tiens, est-ce que ce Cthulhu nous a pas envoyé des rêves pour qu'on fasse cette exposition, nous aussi? Et en fait, aujourd'hui, Cthulhu, il est presque parodié. On le voit dans des bandes dessinées, dans des jeux vidéo, dans quelques films également, mais c'est surtout maintenant un personnage de pop culture. Et des gens, même s'ils n'ont pas lu Lovecraft, ils connaissent Cthulhu un petit peu, ne serait-ce que vaguement, ne serait-ce que la tête de pieuvre, les ailes de chauve-souris, la grosse bedaine aussi souvent, et le fait qu'il soit accroupi sur un rocher et qu'il attend quelque chose. Donc on connaît plus ou moins Cthulhu. Il faut venir au musée maritime, donc on parle de Cthulhu, on parle de Lovecraft, on parle du Necronomicon également, qui est aussi un objet de pop culture, que les amateurs auront rencontré dans Evil Dead 1 et 2 et 3, par exemple. Donc il y a plein de choses autour de Lovecraft, de ses inspirations également, et c'est une porte d'entrée dans l'univers.
6: L'exposition Le Sommet des Abysses du Sci-Fi Club est présentée jusqu'au 7 novembre prochain au musée maritime à Nouville, qui est donc ouvert de 10h à 17h du mardi au samedi. Et direction Lanzvatin avec l'Aquarium des Lagons où de nombreuses animations sont proposées. Les visiteurs pourront aussi découvrir les 43 bacs de l'Aquarium des Lagons qui est donc ouvert du lundi au dimanche de 9h à 18h pendant les vacances scolaires. Pour plus de renseignements, le 26 27 31, le 26 27 31. La ville de Nouméa propose durant la période de vacances scolaires un atelier moulin à vent à la maison de la biodiversité. Comment upcycler en objets décoratifs un gobelet en carton et un fil électrique? Viens fabriquer toi-même un petit moulin à vent que tu décoreras des couleurs de ton choix. La maison de la biodiversité à Sainte-Marie qui est donc ouverte jusqu'à vendredi de 15h à 17h puis de 10h à midi les mardis 20, jeudi 22 et vendredi 23 octobre prochain. En fin de semaine, la ville de Nouméa propose son festival. Il s'agit du Nouméa Festival Biennale des Arts de la Rue. Les Calédoniens pourront profiter de différentes animations de 17h à 22h sur la place des Cocotiers à partir de ce vendredi 16 jusqu'au dimanche 18 octobre. La ville de Nouméa transformera donc la place des Cocotiers en une grande scène à ciel ouvert à l'occasion de ce festival. La programmation sera éclectique entre magie, danse, équilibre, art du feu et déambulation poétique et portée par de nombreux artistes. Les précisions de Quentin Rétali, le directeur du chapiteau.
8: On va parler de tout ce qui peut aller quelque part investir en
0: envahir, questionner l'espace public. Habituellement dans les arts de rue, là c'est un festival, donc si vous voulez le rendez-vous il est donné, les gens sont un petit peu là pour ça, mais l'idée de l'art de rue c'est aussi de jouer normalement sur l'impromptu, sur le moment où ça va venir perturber, déranger, questionner le quotidien, et on va arriver sur un espace où vous avez l'habitude de passer, et puis tout d'un coup un artiste va poser un espace scénique. C'est ça qui est important en fait, c'est qu'il n'y a pas besoin de scène forcément pour faire ça, et justement à la limite c'est même mieux sans, ça va être de directement aller dans l'espace plutôt que d'être dans une salle où il y a beaucoup plus de confort, c'est sûr, mais là on va au plus près des gens et le passant s'arrête, on essaie d'arrêter les gens. Il y a peu de troupes en local qui font du cirque, c'est plutôt ceux qui viennent de l'extérieur qui sont spécialisés là-dedans. On a quelques fusions, là par exemple Véronique a son spectacle qu'elle va présenter, mais elle va aussi collaborer sur le spectacle de Currents, c'est un projet, je vais la laisser un petit peu creuser dessus, mais c'est des artistes qui sont arrivés en voilier jusqu'ici et qui à chaque fois qu'ils font une étape travaillent avec des artistes locaux pour recréer quelque chose. Là, eux sont des circassiens purs, quoi. Ils vont solliciter des gens qui ne sont pas forcément dans cette discipline-là, mais qui vont être capables de s'adapter et tout ça. Ce qui est intéressant aussi avec l'expérience de Maki, c'est que là, il vient de Suisse, et c'est vrai que là-bas, il y a des festivals parmi les plus gros festivals du monde au niveau de spectacles de rue. Et donc, forcément, c'est ce que je voulais juste dire là, mais on a plus d'habitude là-bas d'avoir ce genre de format. On en a aussi un peu plus en Australie, en Nouvelle-Zélande et tout ça. Pour ici, c'est quand même assez une expérience que les spectateurs font pas souvent, et c'est aussi un grand enjeu du festival là, c'est que le spectacle de rue c'est plein de petits codes qui font que ça fonctionne entre le public et les artistes, il y a une petite habitude et tout ça il faut le créer. Ici à chaque fois qu'on a essayé des choses, on a vu des gens traverser une scène pendant qu'un artiste jouait ou des choses comme ça, ce qui normalement se voit pas, mais en fait comme ils ont tellement pas l'habitude, il faut le poser, quoi. Donc le festival c'est un peu aussi un moment de montrer tout ça à un maximum de gens pour après permettre dans le futur et dans le quotidien aux artistes de plus facilement investir l'espace public et de proposer plus régulièrement ce genre de format.
6: Le Nouméa Festival Biennale des Arts de la Rue, c'est à partir de ce vendredi 16 jusqu'au dimanche 18 octobre de 17h à 22h sur la place des Cocotiers. Pour terminer ce Paris C'est sorti, je vous emmène dans le Grand Nord où des journées du patrimoine animeront la commune de Koumac, organisée par l'Association pour la sauvegarde du patrimoine minier et historique du Nord calédonien. Elle propose ce samedi et dimanche la découverte du patrimoine minier avec visite, restauration et animation sur place. Les bénévoles de l'Association pour la sauvegarde du patrimoine minier et historique du Nord calédonien vous attendront ce samedi 17 octobre de 8h à 21h, puis de 7h30 à 14h le dimanche 18 octobre au vieux village de Thiébaï à Koumac. Pour plusieurs renseignements, le 52 00 75, le 52 00 75. C'est terminé pour ce Paris C'est sorti. Le prochain rendez-vous, c'est à 15h30 cet après-midi.

0: 6h30 sur Radio Rythme Bleu. Tout de suite, on retrouve le totem.
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0: Et oui, c'est l'heure sur RRB et c'est l'heure de...
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6: Milieu de semaine, bientôt le week-end, on joue au totem pour 26 000 francs aujourd'hui.
0: Poète. Ça rimait.
6: Bonjour Mouna.
0: Bonjour Jennifer.
6: Et bonjour à toutes et à tous, bienvenue dans votre jeu. Une cagnotte qui explose ce matin avec Bureau Vallée, nos partenaires de choc, 26 000 francs. Et je pense qu'on a déjà des appels à la queue.
0: Ça, donc, ça fuse.
6: On résume, une seule question. Une réponse par oui ou par non. Si c'est un oui, eh bien il faudra me faire une belle proposition. On fait un petit tour des indices, c'est important. Les derniers indices, une invention de 2023. Il y a le mot captibule dans l'intitulé. Ça y est, on l'a dit. Il y a le mot casque dans l'intitulé. Ce n'est pas pour la pratique sportive. Ça facilite grandement la concentration. Il a été inventé par une femme. Ça aide les enfants. Entre autres. Et voilà, ce sont les derniers indices que j'ai eus. Pas d'odeur, on peut l'acheter. Masculin, c'est petit. Pas de vision numérique. C'est composé d'un arc de cercle flexible. Pas d'effet de température, pas artisanal. Il relaxe, il est anti-stress. Il ne fonctionne pas à l'électricité. Voilà. Est-ce qu'on a déjà des appels,
0: très chère? Tout à fait, ma très chère Jennifer.
6: Eh bien, on joue pour 26 000 francs ce matin avec Bureau Vallée. Bonjour.
0: Bonjour à vous. Allô, bonjour. Allô, oui, bonjour madame, c'est à vous, vous êtes à l'antenne. Pourriez-vous couper? Je crois que vous avez un poste de radio derrière, ça doit... Vous devez vous, nous écouter sur le poste de radio, mais il y a un décalage.
7: C'est Mireille.
0: Bonjour Mireille, bienvenue, vous êtes au totem, on est à l'antenne en direct.
7: Ah ça y est, ok. Bon ben on va encore tenter ce matin. Je tremble.
0: Oh, mais non.
7: Bon, alors, dans ce totem, est-ce qu'il y a le mot concentration dans l'intitulé?
6: Je vous dis non.
7: Il n'y a pas concentration?
6: Pas le mot concentration dans l'intitulé.
7: Ah.
6: Oh, ma petite Mireille.
7: J'aurais dû dire l'autre mot, mince.
0: Bon, ben, peut-être à demain, mais j'y crois pas trop, Mireille, mais peut-être à demain.
7: Ben non, on est trop proches, là.
0: Aïe, aïe, aïe, merci d'avoir appelé, vous étiez en tout cas le premier appel. Au revoir,
7: okay,
0: Mireille.
7: Ok, bye-bye.
6: Bye-bye. Bonjour, bienvenue dans votre totem.
8: Hello, how are you today?
6: Ça va, Lucien?
0: Very fine, you, Luciano.
6: Very ravi.
8: Oui,
0: very good.
8: J'ai les bâtiments de cœur.
0: Les bâtiments de cœur?
6: On vous écoute, Lucien.
8: Ouh là là, là, on y est là.
0: À la pression, là, vous la sentez?
8: Ah, on sent. Mouna, prépare la truc au cas où que c'est faux. Hein.
0: Ah non, Julien, j'ai un seul doigt sur un seul jingle et il n'y a que le gagne qui va partir maintenant. C'est bon. Ah, mais non, d'abord la question.
8: C'est ça. Bon, alors, allez, on se lance. Est-ce que le totem a-t-il été primé?
6: Je vous dis oui.
0: Oui, Lucien, oui!
6: Attention, Lucien, parce que là...
8: Je vais faire une proposition, Jennifer, mais comme tu as dit qu'il n'y a pas trop de... Il n'est pas si long que ça, s'il faut rajouter quelque chose, n'hésite pas à me dire. Hein.
6: N'oubliez pas ce qu'on a dit dans les indices, Lucien. Les mots qui y sont déjà, qu'on est sûr. Oh. C'est quoi?
8: Oh. Ok, c'est casque captibule.
6: Voilà, allez, on y va.
8: Ok, donc, il s'agit du casque captibule de Sophie Lebon. Primé par une médaille d'argent au concours L'Épine 2024.
0: Oui, Lucien!
8: Yes!
6: 26 000 francs, Lucien. Merci pour la délivrance. Merci.
0: La délivrance. Alors, attendez, Lucien.
6: Bravo, Lucien. Vous m'avez tout dit. On n'était pas obligé de dire dans ce totem le nom de l'inventrice, mais oui.
0: Il a préféré sécuriser.
6: Ce qu'on recherchait, Lucien, c'était bien entendu primé au concours l'épine. C'était ça, mais l'important.
8: Oui. Mais je veux dire merci à Madame Lucien parce que c'est elle qui m'a dit de proposer ça.
0: Oh. Et pour Madame Lucien.
6: Allez, allez, Madame Lucien, elle va être comme ça, Bureau Vallée.
0: Allez, ah oui, parce que là, c'est 26 000, là, excusez-moi, pardon, 26 000 francs.
8: Non, je, mais là, ma fille, elle aura des stylos jusqu'au bac.
0: Et braquage, Bureau Vallée.
6: Bravo, Lucien.
8: Ah, ah ben merci à vous, mais du coup, je suis puni jusqu'à quand, là?
6: Ah là là, bah, jusqu'à l'année prochaine, du coup. Non, je rigole.
0: Juillet 2027, Lucien.
8: Non, je
6: Oh, vous allez nous manquer, Lucien.
8: Oh, mais c'est pas grave. Je vais être à l'affût des enquêteurs.
0: Oui, oui, puis vous repartez avec le pactole assez accessoirement. Donc nous, j'imagine qu'on ne va pas trop vous manquer pendant les... En vrai, c'est combien de semaines d'abstention? 3 semaines
6: je crois, ouais.
0: On reconfirmera. Oui. On reconfirmera.
6: Non, mais je crois que c'est ça. Hein,
0: c'est bon, si c'est que 3 semaines, ça va.
6: C'est énorme.
8: Oui, ça va. Je vais faire jouer madame. On va essayer de gagner.
0: En plus...
6: Lucien, vous voulez des petits... Peut-être que les auditeurs et vous-même, vous voulez des petits...
0: Oui, s'il vous plaît.
6: Ah, je ne peux pas plus finir.
8: En tout cas, merci à tous les enquêteurs. Hein. C'est grâce à eux aussi.
6: Ah, oui. Oui,
8: c'est
6: oui.
8: Un travail d'équipe pour
0: ça,
8: tout le monde.
0: Ça, c'est pour planter le couteau, ça. Oui, oui, travail d'équipe, mais la victoire, elle, a un seul père, n'est-ce pas?
8: Ah, ben écoutez, elle m'est passée à Radunier plusieurs fois dans l'année. J'étais très content pour les gagnants.
6: Vous le tout méritez, Lucien. Vous le méritez. Et Madame Lucien aussi.
0: Elle a peur, parce qu'elle a un prénom, Madame Lucien. Pour le coup, on est...
6: Mais elle veut pas, je crois pas qu'elle veut le dire.
0: Ah, bon. Allez, oui. Je vous laisse, parce que je vous interromps tout le temps.
6: Alors, Lucien, effectivement, le casque Captibule primé, j'aurais aussi accès le mot récompensé au concours L'Épine. C'est un dispositif qui a été testé, approuvé et recommandé par des enseignants, des conseillers pédagogiques et des académies pour son utilité réelle en classe pour la concentration. Il est référencé, autorisé dans le matériel pédagogique, établissement scolaire, donc école primaire, collège, lycée, j'allais dire Lucien, mais n'importe quoi. Et il a été imaginé donc en 2020 par cette très intelligente dame, je ne sais pas si elle est gentille, récompensée par le jury du célèbre concours L'Épine. Produit et assemblé en France, à peu près 40 centimètres. Voilà, il peut être bleu marine, bleu nuit. Ça, c'est la version classique.
8: Oui.
6: Il peut être vert d'eau, menthe pastel, qui est une nuance très populaire et très rafraîchissante. Il peut être gris aussi, anthracite.
8: Il y a les autres modèles en casque audio aussi.
6: Ah oui, oui, c'est vrai. Mais après, c'est pas le même.
8: Voilà.
6: Voilà, ça. Donc voilà, et ben écoutez, merci beaucoup pour cette belle victoire, très cher
8: merci
6: Lucien.
8: Merci à vous, merci encore à vous. Et puis ben, c'est peut-être Madame Lucien qui passera à récupérer le...
6: C'est parfait.
0: Ah, bah qu'elle se présente, qu'on puisse lui faire un grand coucou à Madame Lucien.
8: Voilà, elle aime bien le café, elle aime bien boire un petit café aussi.
0: Bon, bah, le message est passé, le rendez-vous est pris, Lucien. Et puis du coup, ça vous forcera, bon vous non, mais on a réussi à vous faire bouger un peu de Koumak.
8: Je profite aussi pour dire... Bon courage à la bande de Quito, là, qui sont presque arrivés chez moi, là. Ça y est, ils finissent leur marche, ils sont en pause, là, au camping, à l'entrée de Koumak. Et
6: merci
8: ça y est,
6: pour les nouvelles.
8: Ils l'ont fait.
0: Bravo. Et ils l'ont fait.
6: Et
0: oui,
6: on les
0: bravo.
6: Félicite, oui.
0: Grosse,
6: bravo.
0: Grosse initiative. Merci, Lucien, pour ce beau message.
8: Merci.
6: Allez,
8: tata, je reste connecté sur les zones.
0: Ah, merci. Au revoir, le winner du jour. Et un petit cri de victoire, Lucien, avant de nous quitter.
6: Vous avez passé dans le zapping.
8: Voilà, j'ai fait un truc. Non, laisse tomber. Sinon, je fais le rire du dauphin.
6: Oui, vous pouvez.
0: Vous êtes contre moi tous les deux. Allez, ciao, ciao. Ciao, Lucien.
8: Allez, tata.
6: Tata.
0: Oh, purée, voilà.
6: Il nous reste encore quelques minutes, Mouna, pour apporter encore quelques éclaircies sur ce...
0: J'ai cru que vous vouliez me poser des questions.
6: Un totem juste pour vous.
0: Allez.
6: À 1000 francs. Donc, il traite la surface intérieure de ce totem n'est pas simplement sombre. Elle bénéficie d'un micro-moulage, écoutez bien, anti-reflet qui absorbe la lumière ambiante pour éviter tout éblouissement latéral direct.
0: C'est bien que vous le précisez parce que je me posais la question justement du moulage.
6: Les impacts neurologiques, on en parle un petit peu, parce que c'est quand même un bel objet. En coupant le champ visuel périphérique avec ce totem, le rythme cardiaque de l'utilisateur baisse en moyenne de 3 à 5 battements par minute et ça signale une chute immédiate du niveau de stress.
0: Joli, joli.
6: Un impact aussi sur l'écriture et la posture. On devrait s'en équiper, je pense, ici à RRB. En éliminant les distractions latérales, l'utilisateur a naturellement tendance à se redresser et à recentrer ses coudes, ce qui améliore la posture dorsale au bureau ou en classe.
0: Parfait.
6: Voilà.
0: On en trouve ici ?
6: On peut le commander.
0: On peut le commander.
6: Oui, voilà.
0: Bah, c'est parfait.
6: Bah, écoutez, merci à toutes et à tous d'avoir joué le jeu. Ça a duré pas mal de temps, hein, ce totem. On se retrouvera demain matin donc pour un nouveau totem. Dans votre émission, dans Plus la peine de zapper. Et on redémarrera la cagnotte à 5000 francs. Encore bravo à Lucien et à Madame Lucien d'avoir gagné. Et merci à tout le monde d'avoir enquêté. Ouais.
0: Et à Bureau Vallée pour ce beau cadeau. Encore 26 000 francs de remporter grâce à nos partenaires que l'on salue bien fort.
6: Merci Mouna. Je vous laisse poursuivre votre belle émission. Et puis je vous retrouve cet après-midi, chers auditeurs.
0: Eh bien, on aura plaisir à vous retrouver. Au revoir, Jennifer.
7: Au revoir.
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0: Antoine avec Élucubration revisité. Il est 10h50 sur RRB. À cette heure-ci, on a rendez-vous. Rendez-vous avec la jeunesse. Et cette semaine, ce sont les enfants de l'école Patrice Jean à Païta qui se sont prêtés au jeu des questions et des devinettes. Aujourd'hui, ils se penchent sur l'expression suivante, à ramener sa science.
1: Allons, enfants !
2: Allons, enfants, avec la Province Sud.
3: La Province Sud, agir pour l'avenir.
1: Les enfants, c'est à nous.
4: Que veut dire l'expression « Ah, lui, il n'arrête pas de ramener sa science ».
5: Ça veut dire qu'il fait que de ramener sa science parce que je ramène les potions.
6: Ça veut dire qu'il ramène beaucoup de choses. Ça veut dire qu'il ramène toujours son cahier de science.
7: Ça veut dire il ramène toujours ses jetés.
8: Il court toujours partout.
9: Il ramène toujours ses potions.
10: Il veut toujours ramener son cahier science préféré, mais les autres, non.
4: Que veut dire l'expression « ramener sa science » ?
11: Bah pour moi, ramener sa science, ça veut dire que y a quelqu'un qui a ramené une expérience et il y a d'autres personnes qui sont jaloux et qui disent « Ah, mais lui, il a ramené sa science !»
12: Ramène ta science, pour moi, ça veut dire ramène-toi ici.
13: Pour moi, ramène ta science, c'est regarde l'autre, il a ramené son expérience, mais toi non. Et donc toi, t'es nul alors. Ah ah ah, et on se moque de lui.
14: C'est pas gentil. Ça veut dire peut-être dire à son chien de ramener.
4: Quand on dit de quelqu'un qu'il ramène sa science, on désigne une personne qui n'arrête pas de donner son avis un petit peu sur tout, alors que ce n'est pas forcément le spécialiste de telle ou telle chose. Donc en fait, c'est un peu négatif, parce qu'on dit « Oh là, celui-là, il va encore ramener sa science », c'est-à-dire qu'il va encore montrer qu'il connaît ça, qu'il connaît ça, qu'il connaît ça.
1: Montrer ça.
4: D'accord ? Et il y a d'autres expressions un petit peu similaires, c'est « ramener sa fraise » ou « ramener sa pomme ». Ça veut dire un petit peu la même chose. Et la science, c'est vraiment associé à de la connaissance. Donc en fait, quand on dit que quelqu'un ramène sa science, ça veut dire « ouais, il va encore nous dire qu'il connaît ça ».
13: En fait, « ramène sa science », c'est comme si je lui disais « ramène tes fesses ici ».
1: Allons enfants !
2: C'était Allons enfants avec la Province Sud.
3: La Province Sud, agir pour l'avenir.
1: Et puis c'est tout !
0: Un grand merci aux enfants ainsi qu'au directeur de l'école et aux enseignants de l'école Patrice Jean à Païta pour leur accueil chaleureux.

bientôt 11h sur Radio Rythme Bleu. Déjà l'heure pour moi de partir, de laisser la place chaude à Pierre qui prend le relais en régie. Et c'était plus la peine de zapper notre rendez-vous quotidien pour 3 heures de musique, de découverte. J'ai l'espère quelques sourires au passage. Merci à toutes et à tous pour votre fidélité. On se retrouve demain matin, même heure, même fréquence et surtout le même bonheur au rendez-vous. Avant de vous quitter, je vous rappelle notre rendez-vous du mercredi. Dans quelques minutes, on se retrouvera pour Mangeons Local. Aujourd'hui, on s'intéresse aux concombres Télégraphe avec le retour des beaux jours et des températures qui grimpent. C'est le moment idéal pour remettre un petit peu de fraîcheur et de produits locaux dans nos assiettes. On en parle dans quelques instants. En attendant, je vous laisse entre de bonnes mains. Oui, celle de Jennifer Lopez avec Get Right. C'était Mouna à vos côtés. Prenez soin de vous, profitez de cette belle journée. Et surtout, gardez le sourire et restez

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4: Bonjour à tous et bienvenue dans Infomag. Bonjour Pierre.
5: Bonjour Jean-François.
4: À 11h30, ce sera le journal de la rédaction dont voici les principaux titres. Nous reviendrons sur cette séance express ce matin pour les élus du Congrès. Ils ont habilité la commission permanente à examiner un certain nombre de textes lors de ce qu'on appelle l'intersession. Au total, ce sont 47 textes qui seront examinés par la commission permanente jusqu'à la fin de cette intersession au mois de novembre. Des vacances sous le signe des activités pédagogiques pour les petits citoyens de Dumbéa. Le dispositif a été lancé cette année par le CCAS de la commune pour accompagner les enfants en difficulté scolaire. Ces jeunes de 7 à 9 ans profitent de sorties à la mairie, à la police municipale, dans la caserne des pompiers ou encore auprès d'associations. Une dizaine d'enfants participent à ce projet coordonné par les villages de Magenta et financé par l'État dans le cadre de la dotation de solidarité républicaine. Et puis c'est aujourd'hui la journée nationale de la qualité de l'air, et Scalaire ouvre les portes de sa station de surveillance de Montravel. Le public découvre comment sont mesurés les polluants atmosphériques et comment la qualité de l'air est surveillée en Calédonie. Des visites guidées sont proposées jusqu'à 15h. Les scolaires, eux, seront accueillis le 28 octobre. En métropole, avec 161 500 manifestants selon les autorités, le mouvement lycéen marque un peu le pas. Cet acte 5 de la contestation lycéenne a été de nouveau émaillé par des violences, notamment dans le cortège parisien, infiltré par des casseurs. À Aubagne, ce n'est pas la contestation lycéenne qui jette le trouble, mais l'attaque d'un élève de 14 ans hier. Il a pénétré à l'intérieur de son collège avec une arme dont il s'est servi. Il a blessé le proviseur et un enseignant avant d'être maîtrisé. Le parquet national antiterroriste s'est saisi de l'affaire, car l'auteur des faits serait fasciné par la violence extrême. Il aurait rejoint la True Crime Community, ce mouvement américano-canadien qui glorifie les auteurs des tueries de masse. Et puis dans le journal tout à l'heure, vous entendrez Sophie Adenau, la spationaute française revenue sur Terre il y a 5 jours après être restée 235 jours à bord de la Station Spatiale Internationale. Dans sa première conférence de presse, elle a confessé avoir beaucoup souffert physiquement ces dernières heures. Le sport, du football et le coup d'envoi de la deuxième journée de Ligue des Champions. Très mauvaise matinée pour les deux clubs français qui étaient engagés dans la compétition. Tout ce matin pour nous, Lens s'est fait surprendre à domicile par les Portugais du Sporting Portugal. Devant leur public, les 100 et or se sont inclinés 2-0. De son côté, Lille, après une